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1: Bonjour à tous et bienvenue dans Essentiel sur Mehdi 1. Alors aujourd'hui, je suis avec Zoubeir Ben Bouchta. Bonjour.
2: Bonjour.
1: Alors Zoubeir, vous êtes né en 1964 à Tanger. Vous êtes dramaturge, metteur en scène et bâtisseur d'un théâtre là où personne n'en voyait un. Autodidacte revendiqué, vous n'avez jamais mis les pieds à l'université, vous dites même avoir fait du théâtre votre fac.
2: C'est-à-dire que pour moi, le théâtre est une école, est une école publique, c'est une école pour le peuple, pour la société. C'est pourquoi je me suis investi, c'est-à-dire à fond, pour fonder ce genre de théâtre de proximité que j'ai rêvé toujours de l'installer depuis que je mets mes pieds dans un théâtre, c'est-à-dire à la maison des jeunes quand j'avais 18 ans, 17 ans, etc. Et après, quand j'ai eu l'occasion de faire des stages, par exemple à Paris ou à Rabat et ailleurs, et de faire des pièces, des spectacles avec des jeunes amateurs, des jeunes compagnies de théâtre amateur, etc.
1: Alors, en 1992, vous avez votre premier prix, celui de l'Union des écrivains du Maroc, pour une pièce qui s'appelle La Pieuvre. Le titre est presque un programme. Puis New York, Helen Stewart, la légendaire fondatrice de la MAMA, met en scène votre adaptation d'un conte du peintre Ahmed Yacoubi. Retour à Tanger, une compagnie fondée donc en 2005. Puis le coup de folie, transformé une ancienne écurie du Dar Marzen dans la Médina en un théâtre. C'est assez fou. Comment cette idée vous est venue?
2: D'ailleurs, c'est pendant la marche qu'on découvre la route, comme il disait Machado. Donc, pendant cette plusieurs années d'expérience, etc., de contemplation aussi, ce destin de théâtre marocain qui est toujours privé de son public, et le public marocain qui est toujours privé de son théâtre. Donc, je me suis dit, il faut trouver... L'alternative était toujours les théâtres, les petits théâtres des quartiers, etc., comme il a fait Malraux en France au début juste après la Deuxième Guerre mondiale, etc. Et c'était ça le point de départ pour moi, c'est-à-dire comment faire du théâtre un besoin quotidien de la culture aussi, un besoin quotidien des habitants des quartiers isolés, des quartiers populaires, etc. Et je crois que c'est à travers ça qu'on va arriver à intéresser, à fidéliser un public pour la culture, un public qui n'a pas accès à la culture et au théâtre, et démocratiser le théâtre, la culture et tout ce qui est la lecture aussi, tout qui rentre dedans.
1: Alors donc, aujourd'hui, ça s'appelle Riad Sultan, le premier théâtre donc de proximité du Maroc. Vous en êtes le fondateur, le directeur et visiblement l'âme. Alors, pour ceux qui ne vous connaissent pas, ils ont le droit de ne pas vous connaître, les gens. Eh bien, on va essayer de... Même moi, je ne vous connais pas très bien. On va faire connaissance. Et quelle meilleure interview pour faire connaissance avec vous, Zoubeir, que l'interview zoubérienne? Quelle critique sur vous vous fait le plus mal parce qu'au fond, vous saviez qu'elle était vraie?
2: Moi, je suis quelqu'un de très rigoureux. Enfin,

0: C'est-à-dire, je suis pas vaniteux là quand je dis ça. Ça, c'est ma nature. Je suis toujours rigoureux. J'aime la précision, etc.
1: Vous aimez pas le retard?
0: J'aime pas le retard.
1: Je suis, pourquoi je dis ça?
0: J'aime l'heure ponctuelle. Parce que tu es venu en retard de
1: 30 minutes.
0: 30 minutes. Oui, mais c'est tolérant parce que tu as une moto. Donc, c'est un peu tolérant. Donc, c'est pourquoi quand je tiens, c'est-à-dire quand je mène un projet, n'importe quel projet, soit une pièce de théâtre, un spectacle ou l'organisation de quelque chose, de mener ce genre de, c'est-à-dire de mener ce genre de gérer un théâtre que tu as fondé, que tu as investi tant d'années pour le qui sort à la réalité, etc. Donc tu es toujours si sévère,
1: Les autres, et eux, ils sont du coup derrière, ils ont des ressentiments, j'imagine, quand même.
0: Ils sont toujours, tu vois, c'est un peu frustrant, c'est parce que, c'est-à-dire pour défendre un projet, il faut beaucoup de discipline, il faut beaucoup de rigueur, il faut beaucoup de... Et pour sauver, c'est-à-dire garder ce projet dans un niveau, c'est-à-dire un niveau qui un niveau mérité par la ville et par les habitants de la ville, qu'on mérite tous. C'est-à-dire il faut être un peu... Et là, j'ai toujours un peu de malaise et un peu... un complexe de culpabilité, etc. Mais bon, il faut faire avec parce qu'on est là, je suis là, je suis quoi, je suis gouverné par ma rigueur, par ma sincérité, et pour défendre ce genre de projet, pour défendre des valeurs, il faut sacrifier.
1: Alors, quelle personne avez-vous perdue dans votre vie et que vous auriez aimé qu'elle soit encore là? Peut-être pour voir aussi le chemin parcouru.
0: Je dirais mon père, parce qu'il a beaucoup, c'est-à-dire, il a toujours cru à mon choix, qui était un choix très très bizarre à l'époque, ma mère aussi. Donc, j'espérais qu'ils seront là. Et la mort de mon père en 84, pour moi, c'était juste avant que j'ai eu 20 ans, deux mois avant mes 20 ans. Donc, c'était. Et j'étais en plein spectacle avec Mohamed Timoud, un spectacle qui participait à l'époque au Festival national de théâtre amateur à Rabat. Et j'étais acteur avec Mohamed Timoud, une troupe tangéroise fondée, c'est Ardavi, etc. Et pendant les répétitions, mon père est décédé. Donc, j'ai assisté à l'enterrement de mon père le matin, c'est-à-dire c'est-à-dire le midi. Et le fin d'après-midi, j'étais aux répétitions. Donc, pour moi, la perte de mon père à ce moment-là, c'était vraiment un catalyseur pour aller plus loin.
1: De quoi avez-vous le plus peur que les autres découvrent sur vous?
0: On est tous
1: On a tous nos démons.
0: ouais, c'est ça. Donc moi j'ai pas mal des djounouns dans ma tête qui me parlent, que je leur parle, je fais des monologues, je fais des dialogues avec eux, etc. Et je suis toujours en autocritique. Je suis toujours en mode autocritique. Et ça c'est très. D'abord je suis quelqu'un de très solitaire. Et je me questionne beaucoup sur beaucoup de choses.
1: Vous dialoguez avec vous-même.
0: Je dialogue avec moi-même, je fais aussi des monologues. Je fais aussi des monologues. Donc, c'est-à-dire, je ne suis pas vraiment frustré pour que les gens découvrent mes faiblesses, etc. C'est parce que c'est à partir de nos faiblesses qu'on arrive à construire nos personnalités, notre vie, la création aussi. Elle est basée sur la vulnérabilité. Donc,

0: On est vulnérable, on est vulnérable, c'est, on est des êtres humains, on est voilà. Donc j'ai jamais cette peur de quelqu'un découvre ou bien des gens découvrent par exemple mes faiblesses. J'ai deux chevilles, et les deux chevilles sont les chevilles d'Achille.
1: Quelle décision de votre vie aimeriez-vous pouvoir prendre une deuxième fois?
0: Ouf, non, non, non, je suis bien. Je ne pense pas à une deuxième décision. Si j'aurais la possibilité de refaire ma vie, je ferais le même chemin. Parce que c'est agréable. J'étais autodidacte, je me suis construit moi-même, j'ai fait beaucoup de choses moi-même. Donc je suis content de ce que j'ai fait. C'est vrai que j'ai beaucoup j'aimerais bien que ce projet perdure dans la vie. Et qu'il y aura beaucoup de soutien. Bah, je ne dis pas en pleurant, je ne suis pas un mendiant, mais je le dis avec émotion, c'est-à-dire j'aimerais bien que ce genre de projet soit mon projet, ou les projets des autres. Il faut sauver ce genre de projet, parce que sauver ce genre de projet, sauver la mémoire et le futur d'une société qui mérite une vie meilleure.
1: On ressent votre émotion. Et c'est étrange, dès que vous commencez à pleurer, vous regardez directement l'enceinte du théâtre.
0: Bah écoute,
1: Comme une mère qui cherche à protéger son enfant.
0: je cherche ma mère, c'est la nature d'abord, et je cherche dans la nature ma mère qui est partie en 2013, après tant d'années de lutte, de combat, après la disparition de mon papa en 84. C'est une grande dame que je lui rends hommage. Maintenant, je suis désolé.
1: Vous vous excusez pas du tout, au contraire.
0: Tout ce que je fais dans ma vie, c'est pour rendre hommage à mes parents, surtout à ma mère qui a fait beaucoup de choses pour nous. Il a beaucoup battu pour nous, il a beaucoup souffert, mais bon, c'est comme toutes les mères du monde. Je lui rends hommage maintenant.
1: On dit que pour faire perdurer la vie de ceux qu'on a perdus, c'est à travers nos actes. Et je pense qu'avec les actes que vous faites au quotidien, le combat que vous menez au quotidien pour mener ce projet à bien, en fait, vous, d'une certaine manière, vous portez encore la vie de vos parents avec vous. Ils doivent être fiers de vous, vraiment. En plus, à Tanger, leur ville, quelle
0: Ben c'est
1: fierté!
0: ça, d'abord j'ai toujours, pas seul, mais toute une génération, des générations tangérois juste après l'indépendance, c'est-à-dire je ne dis pas pendant l'indépendance, pas après l'indépendance. Donc c'est-à-dire depuis l'indépendance, tout le monde il avait ce rêve que Tanger garde son âme, qu'il garde, c'est-à-dire cette grandeur culturelle, artistique, qui devient vraiment un vrai présent au lieu qu'on parle de ça autant que passé. Donc, tout le monde a. Je parle de ma génération. Tout le monde, moi je suis c'est-à-dire j'ai fréquenté une génération, je suis d'une génération qui a beaucoup œuvré pour que Tanger garde ou bien regagne la place qui méritait.
1: Alors on sort du coup, c'est parfait, on collabore parfaitement parce que vous faites les lancements avec moi des prochaines séquences. On sort de l'interview zubérienne qui était somptueuse. Parlons un peu de Tanger. Tanger a cette réputation de ville internationale cosmopolite mythifiée par les écrivains étrangers. Vous, l'enfant du cru, vous reconnaissez dans cette légende ou pas?
0: D'abord, c'est une légende que j'ai pas vécue. Je l'ai entendue, je l'ai lue, je l'ai vécue à travers les autres, c'est-à-dire c'est-à-dire les personnages dans lesquels j'ai eu, c'est-à-dire beaucoup de, avec lesquels j'avais beaucoup de relations, des amis, etc., Choukri, etc. Il n'y a pas que Choukri, il y a des personnes qui ne sont pas connues, femmes, hommes, etc., qui ont vécu cette époque, qui m'ont raconté, qui parlaient de cette époque. Moi, j'ai vécu cette époque autant que...

0: compte. C'est-à-dire, tout le monde en parle, tout le monde, etc., mais tu es dedans, mais tu te trouves dedans. Donc voilà, mais c'est un mythe que j'ai pas vécu, mais que j'ai vécu à travers l'imaginaire. C'est pourquoi l'imaginaire, c'est Tanger. Tu vois, moi, je considère que l'imaginaire, c'est l'âme de Tanger et c'est le grand titre de Tanger. Et cet imaginaire, on doit la garder. Par exemple, on parle de Ben Battuta, on dit, ah, Ben Battuta, il a inventé, etc. C'est ça ce qui est beau, c'est d'inventer. C'est vrai que Ben Battuta, il a fait ce voyage, mais on dit, ah, c'est pas lui qui a écrit le livre, c'est pas lui qui l'a raconté, c'est pas lui qui a fait ce voyage, mais c'est pas ça. C'est le fait qu'on crée cet imaginaire, pour moi, autant qu'écrivain, autant que dramaturge, etc.,
1: C'est une belle source d'inspiration.
0: j'adore cette. C'est-à-dire, quand on parle de Choukri, ah, c'est pas lui qui a écrit Le Pain Nu, ah, il y a d'autres, en arabe, en français, Paul Bose, etc., c'est Mohamed Bouabed qui a raconté, je sais pas quoi. Donc, il y a plusieurs versions, mais le plus beau, c'est qu'on a, c'est-à-dire,
1: Des histoires à raconter.
0: des histoires à raconter, on a une imaginaire qui est là, qui est présent. Paul Boz est arrivé à porter un autre genre de conte au Maroc, c'est-à-dire de moderniser un peu le conte et de le mettre dans, c'est-à-dire de le l'élever un peu vers la littérature. Et ça, c'est très très beau. Je crois aussi que ce genre de conteur, écrivain, c'était un truc inventé, mais à Tanger et par une âme tangéroise. Donc, je crois que c'est quelque chose de très important pour l'imaginaire de Tanger. Et ça reste aussi un outil pour perdurer l'imaginaire oral aussi.
1: Est-ce que chaque ville marocaine doit avoir son Riad Sultan?
0: Ben, j'espère, c'est notre rêve et notre ambition et notre grand projet, c'est d'avoir les théâtres de proximité. D'ailleurs, dans chaque quartier tangérois,
1: D'accord.
0: dans chaque quartier, dans la région de Tanger, et dans chaque quartier, dans les villes marocaines et les villages aussi, et les patelins. Il y a des petits villages, c'est-à-dire quand j'entends qu'il y a un théâtre, par exemple, à Azemmour, ou à, je sais pas, à Sidi Slimane ou ailleurs, j'adore, c'est bien. Mais il
1: C'est vrai
0: faut
1: que
0: pas
1: l'accès à la
0: créer que
1: culture,
0: les théâtres.
1: l'accès à la culture dans les petits patelins, comme vous dites, c'est très difficile.
0: C'est très difficile, mais les gens-là, ils sont très. Ils ont une imaginaire incroyable. Et c'est des gens qui veulent vraiment. Ils ont beaucoup, un grand envie de la culture, de la création. Donc pourquoi les priver de cet effort? Il faut lutter pour la démocratisation de tout ça. Et quoi, la justice. La justice culturelle.
1: Je propose une autre interview, l'interview d'Ico. En fait, je commence des phrases, vous les finissez tout simplement.
0: Oh, c'est un exercice très difficile pour moi.
1: Ah bon?
0: Ah oui. Moi, je suis nul dans les mots fléchés et tout ça.
1: Vous relevez le défi quand même? Vous êtes un peu joueur, non?
0: Je suis joueur, mais dans des limites de.
1: Évidemment, cette émission est dans le respect de la dignité humaine, ne vous en faites pas. Le théâtre, pour moi, c'est.
0: Ma vie?
1: Si je n'avais pas transformé ces écuries, aujourd'hui, je serais.
0: Un malheureux.
1: Tanger, sans sa Mesdina, ce serait.
0: Une ville normale.
1: La pièce que je regrette d'avoir écrite trop tôt, c'est.
0: L'Haqiba, la valise. La valise, ma première pièce de théâtre. C'est une pièce qui parle d'un voyage. Et deux voyageurs, trois voyageurs, deux hommes et une femme, et qui vont avoir un conflit de choisir la piste à prendre. Et là, quelqu'un qui va leur imposer une route. Mais pendant le voyage, ils vont pas trouver là où c'est-à-dire s'abriter. Ils vont s'abriter dans leur valise.
1: Et alors pourquoi vous regrettez d'avoir écrit cette pièce trop tôt?
0: parce que peut-être je manquais de maturité, je sais pas, je suis mûr maintenant, mais bon, je crois que, mais je sais pas.
1: Riyad Sultan dans 10 ans, j'espère que ce sera.
0: J'espère que ça sera un théâtre de 100 ans ou de 1000 ans.
1: Les élections, vraiment.
0: Un exercice citoyen, mais il faut que les gens soient conscients de cet exercice qui est vraiment très noble, mais malheureusement, il y a des gens qui salissent cette noblesse.
1: S'il fallait résumer Tanger en un seul bruit, ce serait...
0: Le cher Guy.
1: Le vent. Il faut le mimer.
0: Mais tu sais, le cher...
1: Pardon.
0: Le cher Guy, c'est... C'est un... quoi ? C'est un cadeau du Dieu pour Tanger. J'adore les jours du cher Guy, moi. Moi, quand il y a le cher Guy, je descends à la plage et je marche au bord de la mer. Les pieds dans l'eau et la tête dans le vent. C'est vrai, je te jure. Je me sens léger, léger, léger et libre.
1: Le compliment qui m'agace le plus, c'est qu'on me dise que je suis...
0: Gentil. Non, je rigole.
1: Trop bon, trop con, c'est ça ? Trop beau, trop con ?
0: Oh non, non, non, je sais pas. Les compliments qui m'agacent, je sais pas. Par exemple, quelqu'un qui te fait des compliments, il t'a jamais lu, par exemple, il connaît même pas tout ce que tu fais, ça, ça m'agace.
1: Ah oui. Les gens qui font exprès de complimenter pour...
0: Ouais. Tu te vois, par exemple, une fois sur la télé, ou ouais, tu écoutes, etc. Et tu dis, ah, tu vois que là, il est, quand tu es bien, ah, c'est tata, tata. Mais lui, il sait même pas ton nom.
1: Le traité franco-marocain, au fond...
0: Le
1: traité franco-marocain,
0: le
1: au fond...
0: Traité franco-marocain. Ah ben, je suis pas vraiment ni analyste, ni politicien pour, par exemple, analyser ce mot. Mais d'après mon expérience, moi, je suis un vrai arabe. Tu vois, moi, j'ai fait beaucoup d'efforts pour te parler en français, de faire cette interview en français, parce que moi, je suis un arabophone. Je suis un arabophone et jusqu'aux mes quatrième années, j'étais nul en français. Donc, je ne parlais pas vraiment le français. Mais avec qui je me suis... c'est-à-dire appris et me performer en français, etc. C'est pendant les tournages. Et j'ai eu l'occasion de collaborer, j'apprenais avec Moumen Smehi. Mais Moumen Smehi, à l'époque, il fait des coproductions avec les Français, bien sûr. Et de là, j'ai commencé, je me suis lancé, parce que je suis autodidacte, je me suis lancé, dans, etc. Mais quand j'ai eu cette occasion de faire mon stage, mon premier stage à l'âge de 23 ans à la Maison de Culture du Monde, là, c'était vraiment une fenêtre qui s'ouvre. Et c'est un choc culturel, c'était un choc culturel. Et c'est grâce à cette résidence que j'ai, que ma vie a vraiment changé.
1: Donc, le traité franco-marocain ?
0: Ben, le traité franco-marocain, il est là pour servir le Maroc et pour servir la France. C'est parce que c'est, on est, tu sais, Tayyip Sadiqi, que je lui rends hommage, toujours, c'est mon grand, grand, grand idole. Et il m'a beaucoup encouragé, il aimait beaucoup mes textes, mon expérience. Il a une pièce de théâtre qui est extraordinaire, s'intitule « Nous sommes nés pour s'entendre ». C'est beau. Et c'est une histoire d'un ambassadeur, qui s'appelle Ben Aïcha, qui est allé ambassadeur en France, il a eu beaucoup d'histoires, etc. Et la pièce de Tayyip Sadiqi, il parle de ça. Donc le traité franco-marocain, elle est très très ancienne et ancrée dans notre culture, soit en France, soit qu'en France et au Maroc. Et moi, grâce à la culture française, que j'ai eu cette fenêtre ouverte sur le monde. C'est grâce aux Français que j'arrive à lire la littérature mondiale. Donc, si tu vois, j'ai toujours de la littérature. Moi, en espagnol, moi, je suis tangérois.
1: Je vois Leïla Slimani là-bas.
0: Elle est Slimani, mais même des traductions. Parce que je fais beaucoup de confiance aux traducteurs, c'est-à-dire professionnels. Et bien sûr, je lis la littérature espagnole, grecque, etc. Je lis tout, le théâtre et tout en français.
1: Dernière question. Me lever ce matin pour aller faire cette interview sur Medi 1, c'était...
0: Ah non, je suis toujours ravi de faire des interviews pour m'exprimer, pour parler et pour me découvrir aussi, à partir des questions des autres. Et me découvrir aussi après, auprès de l'audience, des gens qui écoutent, peut-être ils ont des remarques, etc. Donc je me mets dans un exercice, dans un examen.
1: C'est presque un rendez-vous chez le psy.
0: Chez le psy? Non, pas vraiment. Non, le psy, il ne te juge pas.
1: Depuis quand je vous juge? Merci beaucoup Zouber Benbouchta et merci à vous très chers auditeurs de suivre cette émission chaque semaine. Rendez-vous évidemment la semaine prochaine et sur toutes les plateformes de Medi 1.

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1: Nous sommes en Haute-Égypte. Oh, il y a très longtemps de cela, c'était 3800 ans avant notre ère. Si on fait l'addition, plus de 5000 ans. C'est-à-dire qu'à cette époque lointaine, le royaume des pharaons n'existe pas encore. Il n'y a pas de pyramides, il n'y a pas de temples monumentaux. Le pays est encore composé de communautés, de petites communautés installées le long du Nil. Elles cultivent la terre que le fleuve fertilise, élèvent des animaux, il y a de la pêche aussi, et puis un petit peu de troc, d'économie, de proximité. On échange des objets et puis on échange ce que l'on appelle à l'époque des matières premières, du blé, peut-être un peu de pain, quelques éléments comme ça qui font la vie quotidienne. Dans ce monde qui aujourd'hui nous paraît si lointain, souvenons-nous qu'il y a des hommes et des femmes, des Arabes, qui éprouvent un besoin qui pourtant aujourd'hui nous est totalement familier. C'est celui de partager, c'est celui de plaire, c'est celui de séduire. Autour de ces hommes et de ces femmes apparaissent alors des petites perles. Oh, ces petites perles, elles sont bien discrètes. On les voit sur les poignets, on les voit sur les chevilles. Elles commencent à composer des ceintures, parfois même des petits pendentifs. Nous sommes 3800 ans avant notre ère et en Nouvelle-Égypte, en Haute-Égypte, c'est le début de l'orfèvrerie. C'est le début.

Alors nous sommes en présence d'une production qui est tout à fait artisanale à l'échelle des familles, des villages. Il n'y a pas encore d'atelier comparable à ceux que connaîtront ensuite les grandes villes égyptiennes les siècles suivants. Et pourtant, même à cette époque, au tout début, la fabrication exige de véritables connaissances. On ne fait pas un bijou comme ça en se disant « Tiens, je prends une pierre, je l'accroche à un bout de ficelle et ça me fera un pendentif. » Non, il faut d'abord que la pierre soit jolie. Donc il faut la choisir, il faut savoir la façonner, la polir, avoir les outils pour la polir, c'est-à-dire lui donner un revêtement qui soit joli, qui réfléchisse la lumière du soleil. Et tout cela, c'est compliqué. Parce que travailler une pierre qui est jolie sans la briser en essayant de la rendre disponible pour que les femmes puissent la porter, eh bien c'est un métier. Et à l'époque, la cornaline, c'est une pierre, est beaucoup appréciée. Sa couleur qui va du rouge à l'orangé, d'abord elle est là, elle est très chatoyante, elle est joyeuse, elle attire les regards. Et puis aussi, là on est sur une considération un peu artisanale mais qui est tout à fait sérieuse, c'est une pierre qui est dure.

qu'on peut la travailler longtemps. Alors, à la fois, c'est long, d'accord, mais c'est solide. C'est-à-dire que quand vous êtes sur une pierre qui est fragile, vous commencez, vous avez une idée, en tant qu'artisan, vous dites, tiens, voilà, je vais faire un bijou comme ça. Si ça casse, c'est un problème. Sachant qu'encore une fois, à l'époque, on n'a pas du tout les outils d'aujourd'hui. Donc, vu que les outils sont rustiques, il faut aussi que la pierre soit quelque peu rustique. C'est pour ça que fabriquer des bijoux, ce n'est pas compliqué. C'est très, très, très compliqué pour l'époque, même si ces bijoux sont, il faut le dire, relativement simples.

quoi assistons-nous? Certaines familles égyptiennes possèdent des parures, pas une ou deux, hein, plusieurs parures qui rentrent dans un tout petit coffre en bois. Et parmi ces parures, certaines sont peut-être plus jolies que d'autres. Et là, on découvre une idée étonnamment moderne. Lorsqu'on ne possède pas la matière prestigieuse, on ne peut pas l'imiter. Et ça, les artisans le comprennent déjà à l'époque. Ah, parce qu'il y a d'ores et déjà des gens qui se disent, vu que la pierre, la cornaline, ça coûte un petit peu cher, vu que ça réclame du temps à travailler, eh bien, on va faire des bijoux comme ci, comme cela. Bon, ce sera peut-être moins bien. En argile, par exemple. L'argile, c'est facile à travailler. Il y en a beaucoup. Ça peut également se peindre en rouge. Et si même on a un petit peu de talent au niveau de l'artisan qui va travailler l'argile, ça pourrait ressembler à la cornaline. Ça ne pourrait. On est au conditionnel. En fait, non. On se rend compte déjà à l'époque que les familles aisées ont le privilège d'avoir des petits coffres avec des bijoux pour les femmes, pour les jeunes femmes, pour les filles. Et ces bijoux ont une valeur. Il y a d'autres bijoux qui, eux, sont en argile et qui sont de moindre valeur. À quoi assistons-nous ici? Tout simplement à la naissance d'un marché de l'orfèvrerie.

Et on en a la certitude. Dans les sépultures, des archéologues ont retrouvé récemment des colliers, des pendentifs. Alors les cérémonies funéraires de l'époque voulaient que ces bijoux soient placés auprès du corps du défunt, même lorsqu'il s'agissait d'enfants, un enfant qui pourtant n'a pas eu le temps d'acquérir une fortune ou une position sociale. Les bijoux apportés par la famille, par les parents, eh bien, étaient là pour évoquer l'attachement familial. Et c'est-à-dire qu'il y avait aussi dans la parure, dans l'orfèvrerie, un langage silencieux qui est très émouvant quand on y pense. C'était les parents qui perdaient un enfant, c'est absolument terrible de perdre un enfant, et qui voulait, par-delà la mort, leur témoigner à cet enfant une fidélité, un amour éternel, et cet amour éternel passait par des bijoux posés à côté du corps de l'enfant. À la fois très beau, à la fois très simple, et cela nous dit aujourd'hui à quel point il y avait de l'affection et à quel point le bijou était autre chose qu'un objet de possession. C'était aussi un objet de partage.

On ne peut pas parler des bijoux en Égypte sans parler des amulettes. Porter quelque chose sur soi peut signifier aussi vouloir se protéger à du mauvais œil, du mauvais sort, de ce que les croyances de l'époque étaient. Alors il y avait, on était vraiment une période d'un polythéisme, hein, c'était vraiment, il y avait une multiplicité de croyances rurales, de croyances éloignées, de croyances anciennes, avec des religions, certaines étaient d'ores et déjà affirmées, d'autres moins, donc tout ça était extrêmement mouvant, et c'était un monde de croyances où il y avait déjà l'idée

que porter quelque chose, eh bien, ça peut permettre à celui qui en est le possesseur d'éloigner le mauvais sort. Et ça, les artisans égyptiens l'ont totalement compris et ils ont su en tirer profit. Ils ont commencé à travailler les coquillages, à travailler l'ivoire. Et l'ivoire, quand on parle d'ivoire, on parle bien des éléphants. Donc ça veut dire que même à l'époque, il y a un commerce Sud-Afrique vers le nord de l'Afrique, vers l'Égypte d'aujourd'hui. Donc l'ivoire commence à être travaillé et puis les pierres que nous évoquions. Et puis l'argile, bon, vous me direz, c'est un petit peu le bijou du pauvre, mais n'ayons pas de mépris, c'est une réalité. Effectivement, les gens qui ont peu de revenus à l'époque ont le droit de se faire plaisir, ont le droit de faire plaisir à autrui, à une épouse, à une jeune femme, à un ami, à de la famille, etc. Donc voilà, l'argile existe quand même et on se rend compte que ce qui va être vraiment un point qualitatif dans cette création du bijou, dans cette Égypte lointaine, ce sont des petites perles, des vraies perles, à la surface brillante, qui sont déjà annonciatrices de la faïence égyptienne. Matière colorée, matière d'une douceur au toucher, matière qui fait rêver, matière ronde qui évoque la terre, qui évoque les étoiles. Le succès est incroyable, il est immédiat. Les perles, l'Égypte en veut, l'Égypte en raffole, l'Égypte a d'ores et déjà au cœur de son régime économique et politique. Elle a déjà des hommes et des femmes qui veulent avoir ces perles. Et quand on est quelqu'un d'une société qui aime se faire voir, remarquer, quand on a quelques revenus, eh bien, on aime porter sur soi des bijoux jolis, mais des bijoux aussi qui sont une affirmation sociale. Voilà qui je suis, voilà ma richesse, et voilà l'image que moi, je veux vous renvoyer à vous du peuple, vous qui me regardez.

Voyageons à présent au Proche-Orient, en dromadaire, en âne, en bateau, peu importe. Choisissez le moyen de locomotion qui vous fera plaisir. Nous arrivons à Ur. Oui, c'est une ville qui s'écrit avec deux lettres, U-R, Ur. On est dans le sud de la Mésopotamie, on est environ 2550 avant notre ère. Ur est une ville absolument immense. C'est énorme, c'est-à-dire vous avez des maisons et des maisons et des maisons à perte de vue. Et dans ces maisons, nous avons quoi ? Nous avons des bijoutiers, nous avons des artisans spécialisés qui, eux, ont une autre pierre, un autre succès de l'époque, un autre bijou que les femmes vont s'arracher. Le nom lapis-lazuli, oui, c'est le nom de cette pierre qui est aimée, adorée parce qu'elle a un bleu très profond, un bleu quasiment nocturne. Quand on regarde le ciel la nuit dans le désert, il y a quelque chose de tout à fait extraordinaire dans ce bleu qui vous enveloppe, dans ce bleu qui vous embrasse, dans ce bleu qui est là au plus près de votre âme. Eh bien, c'est cela que la pierre lapis-lazuli vous transmet quand vous la portez sur vous. Mais une petite question se pose, d'où vient cette pierre ? Parce que créer des bijoux, c'est une chose, mais encore faut-il acquérir la matière première ? Ce que l'homme est en train de travailler, l'artisan là devant nous, cet homme qui polie en faisant toujours attention de ne pas casser les pierres, hein, c'est important. Les pierres, c'est rare, c'est cher. Eh bien, il a bien fallu que quelqu'un l'amène. Et cette pierre, lapis-lazuli, elle ne vient pas... du fleuve d'à côté, ça ne vient pas de la dune qui est derrière la maison, non, non. Il faut aller jusqu'aux régions montagneuses qui bordent l'Afghanistan actuel. Donc on est à plusieurs milliers de kilomètres. Il faut faire ce voyage à l'aller, ce voyage au retour, pour que notre ami bijoutier, dans le sud de la Mésopotamie, puisse travailler. Et ce sont là des voyages extraordinaires.

ordinaire. Il faut du courage, parce qu'il y a des brigands sur la route. Il faut de la résistance, parce que on peut se perdre. On peut faire des mauvaises rencontres. On peut aussi bêtement égarer la matière précieuse. Et là, c'est une catastrophe, parce qu'à ce moment-là, qu'est-ce qui se passe? L'artisan n'a plus rien à travailler, la femme n'a plus rien à porter, donc c'est une filière économique qui se meurt. Voilà, c'est cela que les hommes vont devoir faire à cette époque, entamer des professions de courtier. Ils vont marcher des jours et des semaines et des mois pour aller chercher les pierres précieuses et pour les ramener en Mésopotamie.

Vous aurez noté que, pour l'instant, nous n'avons pas parlé du matériau roi qu'est l'or. Nous parlerons de l'or un autre jour, un autre moment. On s'en tient aux pierres, à l'argile, et puis cette nouveauté qui plaît beaucoup aux femmes, parce que c'est quelque chose de nouveau, qu'on n'a pas l'habitude de voir, ce sont des fines feuilles métalliques. Oui, du métal, mais on se rend compte que ce métal, lorsqu'on l'aplatit, si on le découpe, cela peut ressembler à des feuilles de peuplier. Si on les façonne habilement, et les artisans sont habiles avec leurs mains, on peut créer des fleurs, on peut créer des boucles d'oreilles légères qui vont danser sur le corps, sur le visage de la femme lorsque celle-ci bouge. Et puis on va voir quoi arriver, des bagues, et on va encore agrandir la collection des pendentifs. Le bijou n'est plus le travail occasionnel de quelqu'un qui perce une pierre, allez, même un coquillage. Non, non, ça devient un véritable métier avec non plus une, deux ou trois, mais avec plusieurs matières premières qu'il faut aller chercher loin, très loin. Mais on se rend compte que finalement, la filière bijoux existe réellement à cette époque. Elle s'est installée, elle s'est instaurée.

L'immoralité, la séduction, le désir, il n'y a pas que nous qui en avons envie aujourd'hui. Les femmes de la haute société de l'époque, à Ur, ont également cette envie de bénéficier de parures toujours plus complexes, toujours plus volumineuses, avec non plus une perle ou deux. Non, on parle de rangées de perles qui vont descendre le long du cou. On parle de larges ceintures qui vont porter des feuilles en acier, mais d'acier très léger, très joliment travaillé, qui représentent des feuilles, par exemple. Les coiffes des femmes à l'époque reçoivent des bandeaux. Et sur ces bandeaux, qu'est-ce que l'on fait? On repose des bijoux en forme de feuilles. Il y a même des peignes qui ont été retrouvés. Le peigne que la femme utilise pour se coiffer, on est vraiment dans la haute société, eh bien celui-ci est agrémenté de pierres précieuses, de bijoux, ce qui fait que les parures qui ont été retrouvées aujourd'hui étaient complexes avec, et ça c'est un véritable chef-d'œuvre incroyable qui a pu être retrouvé, eh bien c'est une cape. Donc c'est un tissu qui descend des épaules jusqu'au sol le long d'une femme du corps féminin avec des dizaines de lignes verticales en pierre lapis-lazuli et en pierre cornaline. Travail somptueux de l'artisan, envie, désir magnifique d'une femme qui voulait être magnifiée par cette cape. Elle l'a été, c'est aujourd'hui une pièce archéologique d'une valeur inestimable.

En tout cas, tout cela, ça fait les affaires des négociants en pierres précieuses. Hein. À la fois, il y a les courtiers, il y a ceux qui vont chercher les pierres, mais finalement, les négociants sont ceux qui vont tirer leur épingle du jeu. Alors, c'est pas un métier sans risque, hein. Il faut être un petit peu aventurier. Parfois, quand vous avez un peu trop d'argent sur vous, vous prenez des risques. Hein. Quand vous traversez la péninsule arabique, quand vous traversez le Proche-Orient, quand vous traversez les montagnes, vous pouvez vous perdre. Hein. On a eu des cas comme ça, de négociants qui se sont perdus dans des grands déserts. Vous pouvez aussi avoir de véritables problèmes, c'est-à-dire qu'au moment où vous faites une négociation, vous convenez d'un prix et puis finalement vous vous rendez compte que le prix ne sera pas tenu ou que quelqu'un a cassé des pierres. Donc on vous dit « oui, mais les pierres, elles n'étaient pas solides, donc j'aurais qu'un remboursement, etc. » Non, ce n'est pas du tout, du tout, du tout un métier tranquille. Et il faut voyager, on est toujours sur la route. On va au Yémen, on va à Najran, on va partout, quoi. Avec des bêtes de somme, il faut y aller avec des marchandises. Il faut de la protection. Non, non, c'est un métier compliqué. Ça ne se fait pas comme ça, il n'y a pas de chronoposte. Tout à pied. Ce n'est pas simple.

Et déjà à l'époque, dans ce monde arabe si lointain, déjà cette aptitude à élire un lieu géographique et y exprimer une activité professionnelle. Par exemple, c'est vrai qu'il y a beaucoup de négociants qui sont sur Kairat Al-Faou. C'est vraiment un lieu, cette ville est un carrefour. Hein. Elle se trouve à la croisée des routes du Yémen, d'autres routes partent vers le Golfe, vers la Mésopotamie, plus vers le nord aussi. Donc voilà, on se rend compte que sur Kairat, on l'appelle comme ça, on l'appelle Kairat, en fait, c'est une ville qui est tout à fait importante. Et là aussi, c'est un élément qui est intéressant, c'est qu'on se rend compte qu'il y a des pays qui vont se doter d'un véritable savoir-faire en termes de travail des bijoux. C'est le cas de l'Égypte, hein, où il y a vraiment des artisans absolument exceptionnels. Mais aussi, on a, plus sur le Yémen, plus sur l'Arabie Saoudite d'aujourd'hui, on a des lieux où les courtiers vont travailler de façon privilégiée. En fait, cela correspond à une composition du marché, on peut le dire, hein, du marché international du bijou de l'époque qui commence à se régionaliser. Et comme quoi l'homme est vraiment tourné vers le progrès, ce qui est absolument exceptionnel, c'est de voir qu'en quelques siècles, les artisans arabes, alors égyptiens bien évidemment, mais on va parler de l'ensemble du monde arabe, ont commencé à faire des bijoux d'une complexité absolument incroyable. Par exemple, des bijoux ont été faits pour épouser la forme d'un ongle féminin. Un ongle féminin. Vous entendez bien que le défi pour le bijoutier, c'est que le bijou que vous faites pour l'ongle tienne. Il y a des technicités hautement complexes et intelligentes qui sont élaborées à l'époque pour faire tenir donc un bijou sur un ongle, également pour enfiler une pierre sur un collier. Au départ, on était avec un trou, un bout de ficelle qui passait dedans et l'affaire était pliée. Mais on a commencé à se rendre compte que finalement, le fil devait être plus mince, il devait être plus transparent et que le fil qui va tenir la pierre en fonction de la façon dont il va être noué, agencé, puis posé sur celle qui va porter le bijou, eh bien tout cela, à chaque étape, réclame un savoir-faire. Et ce savoir-faire va considérablement évoluer. Alors reconnaissons, on va sortir un tout petit peu du monde arabe, mais c'est vrai que l'empire perse de l'époque, qui a des bijoutiers absolument exceptionnels, va beaucoup apporter. Les Yéménites sont extrêmement présents, même s'ils étaient à plusieurs milliers de kilomètres, en plus avec la contrainte de la traversée de la mer. Malgré tout, les Yéménites ont été tout à fait importants et ils ont fait, finalement, tous ces hommes, tous ces pays, ils ont fait du bijou un instant de partage et d'humanité. C'est-à-dire qu'il y a une transposition d'une matière brute, la pierre telle qu'existante, au sortir de la mine, au sortir de l'éboulis, du ravin, des cailloux qui sont posés comme ça au hasard de la nature, il y a cette transposition du brut vers l'esquis, vers le complexe, vers le beau, vers la sensualité humaine et vers le cadeau. Car

Le bijou a une valeur profondément sociétale. Le bijou est le moyen de traduire et d'exprimer déjà à cette époque lointaine à la fois la volonté de communiquer, mais de durer chez l'autre. Car le bijou que vous offrez, c'est ce qui reste de vous quand vous, vous êtes parti. Et ces idées qui peuvent aujourd'hui nous sembler lointaines, eh bien ces idées, elles sont déjà existantes dans le monde arabe de l'époque.

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1: Bienvenue à tous et à tous. Si vous venez de nous rejoindre sur les ondes de Média 1 pour ce nouveau numéro de Matin Weekend, Selma avec vous au micro avec Hertzman à la réalisation. Et restez avec nous surtout dans quelques minutes, notre sommaire du jour, juste après Taylor Swift, The Fate of Ophelia.

Et tout de suite, notre sommaire du jour, notre premier sujet sera un petit peu une ode à la farniente. C'est pourquoi est-ce qu'on a besoin parfois tout simplement de ne rien faire. Notre deuxième sujet du jour sera sur les petites habitudes qui rendent les matins plus agréables. Notre invité du jour sera de son côté Annelise Riscala, professeure de danse à Casablanca, avec qui nous allons parler bien de la danse classique pour adultes. En effet, de plus en plus d'adultes se lancent dans cette pratique qui longtemps était considérée comme une activité que l'on pouvait débuter que très jeune. Et enfin, notre dernier sujet sera sur pourquoi adore-t-on regarder les mêmes films et séries encore et encore. Voilà donc pour le sommaire du jour, restez avec nous dans quelques instants. Notre premier sujet, ce sera juste après Bad Bunny, Monaco.

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Voilà, d'écouter Bad Bunny avec son titre Monaco. Et tout de suite, on va passer à notre premier sujet du jour. Pourquoi a-t-on besoin parfois de ne rien faire ? En effet, si aujourd'hui on arrêtait de culpabiliser lorsqu'on ne fait absolument rien. En effet, nous vivons dans une époque où nos journées sont souvent bien remplies, travail, famille, courses, messages, rendez-vous, sport, tâches ménagères, et même lorsque nous avons enfin un moment libre, nous avons parfois le réflexe de remplir ce temps, regarder une série, faire défiler les réseaux sociaux, répondre à nos messages ou chercher tout simplement quelque chose à faire. Pourtant, ne rien faire peut être une véritable pause pour votre cerveau. Quand on s'arrête quelques minutes sans objectif précis, notre esprit peut souffler. Il n'a plus besoin de passer constamment d'une tâche à une autre. C'est aussi dans ces moments de calme que les pensées peuvent être vagabondées librement. En effet, une idée peut apparaître, un problème peut trouver une solution ou simplement une sensation de calme peut s'installer. Et surtout, ne rien faire ne signifie pas forcément être paresseux. En effet, il y a une différence entre ne rien faire et ne rien pouvoir faire. Dans le premier cas, on choisit volontairement de ralentir. On peut s'asseoir sur un canapé, boire un café tranquillement, regarder par la fenêtre, écouter de la musique ou simplement rester quelques minutes dans le silence. Le problème, c'est que nous avons parfois intégré l'idée qu'il faut être productif, que le repos nous donne une mauvaise conscience, une journée où nous n'avons pas coché suffisamment de cases peut nous sembler être une journée perdue, mais est-ce vraiment le cas ? Car le repos fait aussi partie du fonctionnement normal d'une journée. On ne peut pas être concentré, créatif et disponible en permanence. Notre cerveau a besoin de moments où il n'a aucune mission à accomplir. Alors pourquoi tout simplement ne pas essayer ? Aujourd'hui, accordez-vous 10 minutes pendant laquelle vous n'avez tout simplement rien à faire. Pas de téléphone, pas de liste de tâches, pas d'objectif. Vous vous asseyez, vous regardez dehors, vous écoutez le bruit autour de vous et c'est tout. Et si quelqu'un vous demande ce que vous faites, vous pourrez tout simplement répondre « rien ». Et c'est justement le but. Voilà donc notre sujet sur les bienfaits, et bien de tout simplement ne rien faire. Parfois, restez avec nous tout de suite. On continue en musique avec Olivia Dean, Carmen. Ce sera suivi par les Beatles, Here Comes the Sun. 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

Matin Week-end continue dans quelques instants, toujours sur les ondes de Média. Dans quelques instants, nous serons en compagnie de notre invitée du jour, Anne-Lise Riscala, professeure de danse à Casablanca. Avec elle, nous allons parler eh bien, de la pratique de la danse classique chez les adultes. En effet, de plus en plus de personnes qui ont pratiqué la danse, soit dans leur enfance ou bien qui n'en ont jamais fait, veulent tenter et se posent plusieurs questions. Est-ce qu'on peut commencer la danse classique à l'âge adulte? Est-ce qu'il faut forcément être flexible? On va répondre à toutes ces questions avec Anne-Lise Riscala dans quelques minutes. Mais avant ça, nous allons continuer en musique en compagnie de Sean Frank et sa cover de Coldplay, version également remixée, Magic.

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Dans quelques instants, nous serons en compagnie de notre invitée du jour, qui est Anne-Lise Riscala, professeure de danse à l'OCALD à Casablanca. Avec elle, nous allons parler de danse classique. En effet, cette dernière propose des cours de danse classique pour adultes. Et nous allons notamment discuter avec elle pourquoi tant d'adultes décident de commencer ou de se relancer dans la danse classique et quels sont les clichés dont il faut tordre le cou autour de la danse classique. C'est dans quelques instants, sera juste après Paramore, Hard Times.

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1: Bienvenue à toutes et à tous, si vous venez de nous rejoindre sur les ondes de Média 1. Notre invitée aujourd'hui est Annelise Riscala, professeure de danse à Local D à Casablanca. Bonjour Annelise, comment allez-vous ?
2: Bonjour Selma, ça va très bien, merci.
1: Merci à vous de nous accompagner en ce dimanche matin pour un sujet qui est sur la danse classique, la danse pour les adultes. Alors tout d'abord, on va commencer par parler un petit peu de votre pratique en tant que professeur de danse. Les cours que vous proposez, quels sont les cours que vous proposez justement pour les adultes ?
2: Alors moi, au Local D, je propose des cours de danse classique et de danse contemporaine. Et puis pour les adultes aussi, je propose du yoga.
1: Mmh. Et justement, pour les adultes qui veulent débuter... Alors justement, les cours de danse classique que vous proposez, c'est pour des adultes qui ont déjà fait de la danse classique avant ou bien c'est pour des personnes qui n'en ont jamais fait ?
2: En fait, j'aime bien mélanger un petit peu des adultes qui en ont déjà fait avec des nouveaux arrivants. Parce que ça leur permet de découvrir un petit peu l'univers de la danse classique.
1: Et justement, alors c'est vrai que le cliché, entre guillemets, c'est que la danse classique, c'est quelque chose qu'on doit commencer très jeune et que c'est un peu compliqué de débuter quand on est adulte. Qu'est-ce que vous pensez de ça ? Vous pensez que c'est quelque chose qu'on doit commencer jeune ou bien est-ce qu'en tant qu'adulte, on peut se lancer aussi ?
2: Oui, moi je pense vraiment qu'on peut se lancer parce que en fait, il n'y a pas vraiment d'âge pour commencer la danse classique. En même temps, tout dépend de l'objectif visé. Voilà.
1: C'est-à-dire pour que quand on est enfant, c'est par rapport à l'objectif.
2: Alors en fait, quand on est enfant, on a peut-être un objectif d'être danseur.
1: Mmh. Oui, professionnel.
2: Mais oui, et en fait, en tant qu'adulte, bon ben, c'est plutôt pour un bien-être, pour la musicalité, pour se retrouver en groupe. C'est vraiment différent.
1: Et justement, c'est quoi les bienfaits de la danse classique pour les adultes ?
2: Alors, il y en a plusieurs, un petit peu comme dans tous les sports, etc. En fait, un adulte va venir vraiment à la danse classique par curiosité d'abord. Et moi, ce que je vais essayer de lui transmettre, c'est plutôt ma passion du mouvement en musique. Et en fait, la coordination va arriver, etc. Et donc, ce qui va être vraiment intéressant en tant que professeur de danse, c'est de voir émerger ce mouvement qui va être plus précis, plus musical, plus souple, plus libre, en fait. Mmh. Voilà, c'est ça l'idée de mon cours, en fait.
1: Mmh.
2: Je ne sais pas si je réponds à votre question.
1: Oui, c'est exactement ça. Et aussi, alors vous avez parlé de sport. Est-ce que les gens pratiquent, qui viennent, justement les adultes qui viennent faire de la cour de danse avec vous, c'est aussi des gens qui voient ça comme une activité sportive ?

0: Oui, ils voient ça un petit peu pour vraiment apprendre sur leur corps et sur un positionnement, une posture du corps pour peut-être mieux connaître leur anatomie aussi, parce que je transmets aussi au niveau de l'anatomie. Mais aussi, c'est vraiment pour eux un moment de pratique artistique aussi, parce que tout le cours est accompagné de musique. Donc, ça leur permet aussi de s'évader, de prendre un temps pour eux. Vraiment, ça fait comme une parenthèse dans leur vie quotidienne.
1: Et justement, pour nos auditeurs, voilà, qui peut-être dans leur enfance ont fait de la danse ou bien auraient voulu en faire, qui veulent se lancer à l'âge adulte, quels conseils vous leur donneriez ?
0: Alors, c'est ce qui m'arrive en ce moment, c'est que j'ai pas mal de personnes adultes qui veulent reprendre la danse ou qui veulent se lancer. Et moi, ce que je leur conseille, c'est de reprendre tranquillement en barre au sol, qui sont des exercices qui sont tirés de la danse classique, mais qui sont exécutés uniquement au sol, parce que ça leur permet vraiment de réapprendre le vocabulaire, la posture, etc. Et sans la contrainte justement de la gravité d'être debout. Et ça leur permet vraiment d'appréhender le mouvement petit à petit et de se le réapproprier avant même de reprendre, on va dire, le cours classique normal, celui qui est debout, à la barre et au milieu. Voilà, ça, je recommande de redémarrer la danse par la barre au sol.
1: Oui.
0: Si on débute ou bien si on reprend.
1: Et un autre cliché sur la danse classique, c'est qu'il faut être très souple, voire très mince pour en faire. Qu'est-ce que vous en pensez justement de ce cliché entre guillemets ?
0: Alors vraiment, celui-ci, je le balaye à 100%. Parce que justement, on n'est pas obligé d'être souple pour venir, mais on va s'assouplir en venant. Donc évidemment, si on n'est pas obligé d'avoir les qualités avant même de commencer. C'est ce qu'on va acquérir petit à petit en étant... Bon, il faut dire qu'il faut être patient. Peut-être que la danse classique, par rapport à d'autres, on va dire, d'autres pratiques sportives ou artistiques, ce qu'elle a de particulier, je pense, c'est que les résultats attendus, on va dire entre guillemets, ils n'arrivent pas tout de suite. Donc, c'est vrai qu'il faut être très, très patient. Il faut être à l'affût du moindre changement. C'est délicat, en fait. C'est petit, c'est subtil. Oh. Mais ça arrive.
1: Oui, c'est ça. C'est ça, en fait, il faut avoir de la passion et de la patience.
0: Exactement. C'est vraiment la clé de cette pratique. Patience, passion. C'est vraiment ça.
1: Eh bien, c'est sûr. Voilà, c'est sur ça que se termine notre entretien. Annelise Riscala, merci beaucoup d'avoir été avec nous. Je rappelle que vous êtes professeure de danse à Local D à Casablanca. Merci encore, en vous souhaitant un très bon week-end.
0: Merci, Selma.
1: Très bonne journée.
0: Très bonne journée.

C'était Swedish House Mafia, si Della était restée avec nous, surtout sur les ondes de médias. Nous continuons tout de suite en musique avec Jungle, avec The Avener, pardon, qui reprête Fade Into You, sera suivi par Paul McCartney en featuring avec Michael Jackson, Say Say Say.

C'était Paul McCartney en featuring avec Michael Jackson et leur duo Say Say Say. Et restez avec nous surtout sur les ondes de Médias. Nous reviendrons dans quelques instants avec nos deux prochains sujets, les petites habitudes qui rendent les matins plus agréables et pourquoi adore-t-on regarder les mêmes films et séries encore et encore. Ce sera juste après notre prochain flash d'information et juste après Miley Cyrus, Violet Chemistry.

Et restez avec nous surtout sur les ondes de Média. Dans quelques instants, notre prochain sujet du jour, ces petites habitudes qui rendent les matins plus agréables, ce sera juste après Tones and I, The Greatest.

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1: Et tout de suite, on passe à notre prochain sujet, ces petites habitudes qui rendent les matins plus agréables. Le matin peut parfois aller très vite, le réveil sonne, on regarde l'heure, on cherche ses affaires, on répond à quelques messages. Et avant même d'avoir vraiment émergé, la journée est déjà lancée. Parfois, il suffit parfois de quelques petites habitudes pour rendre ce moment beaucoup plus agréable. Tout d'abord, commencez par éviter le téléphone. En effet, le premier réflexe de beaucoup de personnes est de regarder leur téléphone dès qu'elles ouvrent les yeux. Messages, notifications, réseaux sociaux, et voilà que votre cerveau est déjà sollicité. Pourquoi ne pas attendre quelques minutes avant de consulter son écran? On peut simplement prendre le temps de se réveiller, d'ouvrir les rideaux et de boire un verre d'eau. Mettez aussi de la musique. Une chanson que l'on aime peut complètement changer l'ambiance d'un matin. Une playlist tranquille pour commencer doucement, ou au contraire, quelques morceaux plus dynamiques pour se mettre en mouvement. À chacun son ambiance. Vous pouvez également profiter de la lumière naturelle. Ouvrir les fenêtres ou les rideaux dès le réveil permet de faire entrer la lumière et de commencer la journée dans une atmosphère plus agréable. C'est aussi une bonne manière de marquer la transition entre la nuit et le début de la journée. Essayez également de prendre votre petit déjeuner sans vous presser. Même lorsque l'on dispose de peu de temps, essayez de ne pas manger systématiquement devant son ordinateur ou son téléphone peut faire une vraie différence. S'asseoir quelques minutes, préparer quelque chose que l'on aime et prendre le temps de le déguster transforme une simple obligation en petit moment agréable. Préparez également quelques détails la veille. Un matin plus serein commence parfois, et bien tout simplement la veille. Préparer ses vêtements, son sac, les affaires des enfants ou même réfléchir au petit déjeuner peut permettre d'éviter une partie de la course matinale. Ou bien s'accorder tout simplement 5 minutes qu'à soi. Lire quelques pages, prendre un café tranquillement, respirer profondément, regarder par la fenêtre ou simplement rester quelques minutes au calme. Ce petit moment n'a pas besoin d'être productif. Et surtout, il ne faut pas chercher à mettre en place 10 nouvelles habitudes dès le matin. Une seule petite modification peut déjà changer l'ambiance de toute l'activité, ou plutôt de toute la matinée. Car l'objectif n'est pas d'avoir un matin parfait, c'est simplement de commencer la journée avec un peu plus de douceur et un peu moins de précipitation. Et restez avec nous, surtout sur les ondes de Médias. Dans quelques instants, nous allons passer à notre dernier sujet du jour. Pourquoi est-ce qu'on regarde les mêmes films et les mêmes séries encore et encore? Ce sera juste après Whitney Houston, I Wanna Dance With Somebody.

C'était donc Jungle avec Back on 74. Et tout de suite, on va passer à notre dernier sujet du jour. Pourquoi adore-t-on regarder les mêmes films et mêmes séries encore et encore? Vous connaissez probablement ce moment, vous ouvrez une plateforme de streaming, vous passez quelques minutes à chercher quelque chose à regarder, puis vous finissez par relancer une série que vous avez déjà vue 3, 4, voire 10 fois. Et pourtant, vous connaissez déjà les personnages, les dialogues et même certaines scènes par cœur. Alors pourquoi est-ce qu'on aime autant revoir les mêmes séries et films encore et encore ? Tout d'abord parce que c'est rassurant, lorsque nous regardons une histoire que nous connaissons déjà, nous savons à quoi nous attendre, pas de suspense, pas de mauvaise surprise, pas besoin de retenir une nouvelle intrigue ou de découvrir une multitude de personnages. Après une journée fatigante, retrouver une série familière peut donc être particulièrement agréable. Il y a aussi le plaisir de la nostalgie. Certains films sont associés à une période de nos vies, à des vacances, à notre adolescence, à des soirées en famille ou simplement à une époque où nous étions particulièrement heureux. Quelques notes de musique, une scène ou une réplique peuvent alors faire remonter immédiatement des souvenirs. Et contrairement à ce que l'on pourrait penser, revoir une œuvre ne signifie pas forcément qu'on l'apprécie moins. Au contraire, lors d'un deuxième, troisième visionnage, on peut remarquer des détails que l'on n'avait pas vus la première fois, une petite référence, une expression, un personnage ou un décor, ou même un indice placé discrètement dans l'histoire. On peut également regarder l'œuvre différemment selon son âge ou son état d'esprit. C'est aussi une solution parfaite lorsqu'on n'a pas envie de choisir. Le choix est devenu énorme. Des centaines de films, de séries et de documentaires. Parfois, avoir trois options même deviennent fatigants. Alors revoir une série que l'on connaît permet tout simplement de ne pas avoir à décider. Alors, si vous avez une série que vous regardez régulièrement pour la cinquième fois, pas besoin de culpabiliser, vous n'êtes pas forcément à court d'idées, vous avez peut-être simplement trouvé une petite zone de confort télévisuel. Voilà donc pour notre sujet consacré à pourquoi est-ce qu'on regarde les mêmes films et séries encore et encore. Sur ce, nous arrivons bientôt à la fin de ce numéro de Matin Weekend. Merci encore de nous avoir suivis sur les ondes de Médias. Merci à notre réalisateur Hetman et restez à nos côtés, surtout dans quelques instants. Nous allons laisser place à notre prochain flash d'information. Ce sera suivi par l'essentiel. De notre côté, nous vous quittons en musique avec Maggie Rogers, Don't Forget Me, suivi par Kadé Bostani. Très bonne écoute en vous souhaitant une très bonne suite des programmes sur les ondes de Médias.

Un certain monsieur Goldstein, demeurant 80 rue de Paris à Lille, ne reçut jamais le colis qui lui était destiné le 12 septembre 1929. Et pour cause, monsieur Goldstein n'existait pas. Par contre, le colis, lui, existait bien. C'était un gros colis. Un colis chargé, semble-t-il, 3 jours auparavant par un chauffeur de taxi nommé Flotte, devant le 18 de la rue Saint-Gilles à Paris, ou par un autre chauffeur de taxi nommé Biloté, quelque part en banlieue, qui sait, de toute façon à destination de la gare du Nord. Le dit colis fut tranquillement et normalement enregistré par un employé indifférent contre un reçu en bonne et due forme, et poursuivit son petit bonhomme de chemin dans un fourgon à bagages jusqu'à Lille, où personne ne vint le chercher. On envoya un avis d'arrivée à l'adresse calligraphiée qu'indiquait l'étiquette, et l'avis revint portant la mention « inconnu » à l'adresse indiquée. Ce colis était une malle d'osier assez grande, assez lourde, et au bout de 3 ou 4 jours passés à la consigne de la gare de Lille, assez nauséabond. Si bien qu'un employé s'en approcha avec une légitime curiosité, l'ouvrit sans difficulté, car elle n'était pas fermée à clé, et recula de frayeur et de dégoût. À l'intérieur de la malle d'osier, il y a un homme, les genoux pliés sous le menton, les bras pliés sous les genoux, ligoté comme un vulgaire paquet. Son crâne porte des marques sanglantes, un gros paquet d'ouate entoure sa tête. À première vue, il est mort. À la seconde, il semble bien avoir été étranglé de surcroît, ce qui n'arrange pas son aspect. Il porte une cravate. On a rangé soigneusement une serviette de cuir à ses côtés. Dans la poche de sa veste, on trouve un portefeuille avec des papiers d'identité et des titres au porteur. Il s'appelle Frédéric Rigaudin, il a 33 ans, il est célibataire, comptable de son état. Les documents de sa serviette le confirment, mis à part le désordre de sa tenue, tout est bien rangé dans la malle. Frédéric Rigaudin est mort en comptable organisé, muni de tous ses papiers. Comment peut-on en vouloir suffisamment à un comptable pour le rouer de coups? Comment peut-on le détester suffisamment pour l'étrangler? Comment peut-on le haïr au point de le ficeler dans une malle et le mépriser au point d'expédier le tout à quelqu'un qui n'existe pas? C'est un mystère de plus dans les dossiers extraordinaires de la police.

Le 18 octobre au matin, un bon mois après la découverte de ce que la presse friande de sensations appela immédiatement la malle sanglante de Lille, Monsieur Amy, jeune policier de 29 ans, chef du service de l'identité de la police judiciaire à Paris, se présente au 18 de la rue Saint-Gilles, dans le quartier du Marais. Il frappe à la porte d'une petite boutique d'aspect minable, celle d'un artisan tailleur.

Elle, Almazian, dit Almazov, porte une cinquantaine indéfinissable. Il est marié, père de 4 enfants. C'est un ancien combattant de Sébastopol. Son commerce marche mal. C'est la seconde fois qu'il ouvre sa porte à un policier enquêteur. En effet, le juge d'instruction, Matifa, chargé de l'affaire de la malle sanglante de Lille, a déjà fait perquisitionner dans sa boutique le 14 septembre dernier. Le matin supposé du crime, on aurait vu Rigaudin se diriger vers la boutique d'Almazov. Il y allait souvent, dit-on, probablement pour vérifier la comptabilité du commerce. Or, Almazov n'a pas d'alibi ce jour-là avant 20h30, heure à laquelle il était à Montmorency. D'autre part, Rigaudin portait sur lui une somme de 4000 francs et l'on a retrouvé dans ses poches la modique somme de 28 francs 30. Enfin, Almazov est en faillite. Il vit au jour le jour, il est oisif, sans ressources connues, mais fréquente assidûment les cafés du quartier, menant, dit-on, une vie dissolue. Cela a suffi pour que le juge Matifa décide une première perquisition chez lui, où l'on n'a rien trouvé de suspect, pour l'instant du moins. Il semble toutefois que le juge ne soit pas au courant de la nouvelle perquisition à laquelle vient se livrer le policier ami. Le jeune et nouvel enquêteur pénètre dans la boutique. Son œil soupçonneux balaye le sol pavé, les murs nus et sales, l'évier à siphon, s'arrête sur un tabouret de bois, une table encombrée de pièces de tissu, examine une porte vitrée où on a collé un papier vitrophane qui empêche de voir de l'extérieur. Il fait sombre. Almazov retire ses lunettes rondes pour les essuyer nerveusement pendant l'examen de son visiteur. Sans ses besicles, il a l'air inoffensif, plutôt petit, un peu hibou surpris. Avec elle, il a l'air malin, voûté par des années de besogneux commerce. Oh, nul ne songerait à l'imaginer en criminel étrangleur à la vue de ses courtes mains de tailleur. Mais, pour ami, directeur de l'identité judiciaire et policier compétent, c'est un témoin suspect dont les premières déclarations ne sont pas satisfaisantes. Et sa boutique, le théâtre possible d'un crime sanglant. Le policier ami est agressif. L'absence de pistes sérieuses dans cette affaire contrarie son chef direct. Le juge d'instruction Matifa piétine beaucoup trop depuis la découverte du cadavre de Rigaudin. Dans la quiétude de son cabinet, il ne s'inquiète pas des ironies de la presse qui tournent les policiers en ridicule et parlent d'incompétence. Mais Benoît, l'ambitieux et bouillant directeur de la PJ, ne supporte plus les sarcasmes des journalistes. Depuis quelque temps, on parle trop de crimes impunis, de scandales étouffés, de femmes coupées en morceaux, qu'aucun assassin ne réclame. Piqué au vif et sans commission rogatoire, il a entamé une enquête personnelle et s'est rendu à Lille, flanqué d'amis et d'un autre collaborateur, le commissaire Nicole. Là, ils ont rencontré le docteur Muller, qui a fait l'autopsie du cadavre de Rigaudin. Ils lui ont demandé un morceau d'ouate qui enveloppait son crâne. Ami l'a enfermé dans une enveloppe et fourré dans sa poche, puis les trois policiers sont rentrés à Paris aussi discrètement et rapidement qu'ils en étaient partis, car ils n'ont pas le droit d'opérer en dehors de leur territoire, surtout sans en informer le juge d'instruction. Un morceau d'ouate, c'est maigre pour démarrer une enquête. Mais on a ramené la pièce à conviction numéro 1 à la malle d'Osier. On l'a remise dans un taxi, puis dans le train, sans précaution particulière, et elle a refait, à vide cette fois, le même chemin mais en sens inverse. On a ramené aussi la chemise de Rigaudin au col taché de sang et l'on a appris à détail scabreux. L'état des vêtements du malheureux comptable pourrait laisser supposer qu'il a été surpris par la mort en galante compagnie. Or, Rigaudin avait des clients, petits commerçants en général, lesquels ont des épouses comme celle d'Almazov, par exemple. Voilà pourquoi le policier ami, de retour de Lille, fouine inlassablement dans l'arrière-boutique du petit tailleur. Voilà pourquoi le petit tailleur, solidement encadré, disparaît dans les couloirs de la police judiciaire pour interrogatoire serré. Nous sommes le 18 octobre 1929, au matin. Avant de vous parler des quelques graves détails qui vont suivre, détails qui mettront la presse et la Chambre des députés en ébullition, il faut d'abord vous parler, chers amis, de faits importants qui ne semble pas avoir attiré l'attention des policiers, ou alors, ils l'ont bien caché, et Dieu sait que ce n'était pas facile. Rigaudin, jeune célibataire, vivait avec sa mère, une certaine Madame Blanc, qui avait été longtemps concierge rue des Pyrénées, dans une maison considérée à l'époque par les initiés comme un repère d'anarchistes ou une officine d'avortement, au choix, sinon les deux.
Madame Blanc avait été aussi la confidente très particulière de Miguel Almereda, bien connu à cette époque, rédacteur en chef de l'hebdomadaire Le Bonnet Rouge, publication qui se voulait révolutionnaire, mais qui semble bien avoir vécu surtout de divers chantages. Or, 4 mois avant la mort de son fils, Madame Blanc avait été trouvée étranglée chez elle. Et Miguel Almereda, quelques jours avant l'un des procès dont son journal avait l'habitude, était découvert étranglé lui aussi, mais dans sa cellule. On avait alors parlé de suicide. À cette époque, on soupçonna Frédéric Rigaudin d'avoir tué sa propre mère. Mais à peine mis hors de cause, le voilà lui-même étranglé et ficelé dans une malle d'osier. Étrange coïncidence tout de même. Et dans le climat de scandale politique qui régnait à ce moment-là, on en parla beaucoup. Mais on ne fit qu'en parler. Et l'on revint bien vite sur l'assassin possible de Rigaudin, le dernier de ce mystérieux trio d'étranglés. Et le projecteur de l'opinion publique se braque brutalement sur Almazov, le petit tailleur arménien, que nous retrouvons assis sur une chaise de bois dans les locaux de la PJ, au fond d'un bureau discret. Si discret qu'on y entend voler les paires de claques, dit-on. Je m'avance peut-être en parlant de paires de claques, chers amis, ou alors je ne m'avance pas assez, si c'est de coups de poing qu'il s'agit. En tout cas, ce sont les termes de la plaidoirie de maître Jean-Charles Legrand, avocat déjà célèbre, choisi par Almazov, pour défendre son mauvais cas. En effet, Almazov, bien qu'officiellement retenu comme témoin, interpellé comme on dit, se trouve en réalité en position d'accusé passible des assises. Ses mobiles supposés ? La jalousie d'une part, sa femme aurait entretenu des rapports coupables avec la victime, ou l'argent, les 4000 francs disparus de la serviette de Rigaudin. Almazov a bien protesté auprès du juge Matifat et le juge lui a bien répondu de ne pas s'inquiéter, il y aurait une autre piste, dit-il. Mais ce brave juge ne sait pas encore que le policier ami a cueilli dans l'arrière-boutique du tailleur une véritable manne providentielle de preuves, du moins pour l'accusation. Seulement, comme il l'a recueilli cette manne, sans mandat légal de perquisition, M. Ami se résigne à en informer le juge qui lui donne le 19 octobre un mandat pour une perquisition qu'il a pratiquée la veille. Messieurs, déclare alors le directeur de la PJ, fier de son subordonné, au journaliste haletant, messieurs, je vais faire inculper officiellement Almazov du meurtre de Rigaudin. On a trouvé chez lui des taches de sang. Et voilà le boutiquier dans de très mauvais draps, car nanti de ces éléments de preuve, le juge Matifat va donner une mission d'expertise aux fonctionnaires amis, spécialistes du microscope judiciaire, pour en faire des certitudes. Enfin, l'affaire de la malle sanglante semble prendre un bon départ pour la police, et l'on a toute confiance dans les capacités d'amis. Non seulement il a lui-même recueilli les indices, mais c'est lui qui va en faire, espère-t-on, des certitudes. Ces indices sont pourtant bien microscopiques. Si microscopiques qu'il a fallu une deuxième perquisition en écarquillant bien les yeux pour les trouver. Qu'y a-t-il donc dans le dossier de M. Ami ? Des traces de sang sur un battant de porte. Des traces de sang sur un petit morceau d'ouate saisi dans le siphon de l'évier. Un brin de bois ou d'osier. Une trace de sang sur un tabouret de bois. Cette dernière fera d'ailleurs couler beaucoup d'encre, si j'ose dire. Nous le verrons par la suite. Voyons maintenant les pièces à conviction recueillies par Ami dans les résidus de la malle d'osier. Des fibres de coton mélangées à des poils, des fragments d'une substance rouge ressemblant au papier collé sur la vitre de la boutique d'Almazov, un fragment d'une graminée exotique, un seul et unique cheveu blanc qui n'appartient pas à la victime. Ami est donc chargé de remettre un rapport d'expertise de tout cela au juge d'instruction. Il prend son temps, comme tout expert qui se respecte, et remet ce qu'il appelle un rapport scientifiquement accablant pour Almazov. Le sang trouvé est indubitablement du sang humain et il peut être le même que celui de la malle. Bien que les deux échantillons soient tous deux desséchés, ils sont tous deux chargés de tréponèmes du genre syphilitique, mauvais genre, et c'est la réaction de Bordet-Wassermann qui le dit. De même, les deux échantillons de sang n'ont pas réagi au typhus s'il était besoin d'une autre preuve. À propos de ces arguments scientifiques, maître Jean-Charles Legrand, avocat d'Almazov, dira plus tard, dans une belle envolée de manchettes, « Cela revient à dire, messieurs les jurés, qu'Ami a constaté que les 200 appartiennent à des catégories d'individus au nombre probable de 39 millions sur le sol français. » Cela fait beaucoup d'assassins possibles,
et les contre-experts vont entrer en scène, bien entendu, car quand il y a expertise, il y a évidemment bagarre d'experts, c'est bien connu. Le cheveu est un cheveu blanc. Il appartient à Almazov, affirme Monsieur Ami. Et j'ai trouvé une graminée exotique dans la malle, la même que dans la boutique. Cet unique cheveu n'est pas identifiable, rétorquent les contre-experts au nombre de trois. Et la graminée exotique, c'est du sorgho. On en trouve dans tous les cotons. Et la bataille de microscope continue, s'enfle et s'envenime pour finir par tourner en rond pendant des mois à propos de la fameuse tache, grosse comme une tête d'épingle, trouvée sur le tabouret qu'Ami prétend être du sang humain. Et Almazov, pendant ce temps-là, que devient-il? Eh bien, il est en détention préventive et on l'a transféré des bureaux de la PJ à la prison de la Santé. Il a demandé sa mise en liberté provisoire, déposé plainte pour mauvais traitement durant son interrogatoire. Il attend la signature du juge sur un billet de sortie. D'après son avocat, il en a bien besoin. Lunettes de travers, œil de chien battu. Il a l'air de s'être cogné dans toutes les portes du palais de justice en les prenant de front l'une après l'autre. Le juge Matifat, seul dans son bureau, s'apprête à signer la liberté provisoire. Nous sommes le 8 novembre 1929, il est 10h du soir. Le palais est sombre, les autres bureaux sont fermés, les lumières éteintes. Le juge s'apprête à sortir lorsque les lumières se rallument. Une brigade spéciale de la PJ arrive en trombe, pousse devant elle un témoin de dernière minute, un témoin à charge, bien entendu.

Je vous le rappelle, chers amis, Almazov, le petit tailleur arménien prévenu de l'assassinat de Rigaudin, attend sa mise en liberté provisoire que s'apprête à signer le juge d'instruction. Les charges retenues contre lui par le chef du service d'identification de la PJ se réduisent raisonnablement pour l'instant à une bataille autour d'une minuscule petite tache desséchée prélevée sur un tabouret de sa boutique et qui serait du sang humain. En attendant que les nouveaux experts nommés se mettent d'accord, probablement contre amis, l'avocat d'Almazov a demandé sa mise en liberté provisoire lorsqu'un témoin se présente au dernier moment. Au bon moment, dira maître Jean-Charles Legrand, qui le qualifiera de témoin avec un grand T. Messieurs les jurés, plaidera-t-il, le nom de ce témoin appartient à l'histoire et restera le prototype du témoin un peu particulier. Il s'appelle Jean-Baptiste Flotte. C'est un chauffeur de taxi qui prétend avoir chargé la malle en osier, 13 rue Saint-Gilles, au domicile de mon client, à l'heure qu'il faut, dans les conditions qu'il faut, et qui de plus reconnaît formellement cette malle. C'est miraculeux. Mais avant cela, Almazov retourne bien sûr dans sa cellule préventive. « Je jure que je suis innocent, dit-il tranquillement, comme s'il évaluait la qualité d'un tissu. » L'accusation reprend de plus belle, tandis que les trois experts continuent à démolir l'expertise faite par Ami. L'opinion publique commence à murmurer. Almazov est inculpé depuis plusieurs semaines, mais il met en doute les méthodes de la police et ce qui devait arriver arrive, Almazov devient l'affaire Almazov, une affaire d'État. La silhouette du petit tailleur à lunettes va se profiler à l'horizon de la deuxième séance du 29 novembre 1929 de la Chambre des députés. On s'y interpelle sur les méthodes employées par la police à l'égard des citoyens qu'elle présume coupables pour faciliter leurs aveux spontanés. Un député radical socialiste interpelle le ministre de l'Intérieur sur la légitimité de l'article 10 qui permet aux fonctionnaires de police tout acte nécessaire à la constatation d'un crime. 52 heures d'interrogatoire, de fouille, de brutalité pour un témoin. Est-ce là l'article 10 du code criminel? On applaudit à l'extrême gauche et à gauche. Clamer à la presse qu'un témoin est coupable avant le juge d'instruction. Est-ce là respecter les citoyens? On applaudit de nouveau à gauche. Le ministre de l'Intérieur, André Tardieu, rétorque. J'ai rappelé aux fonctionnaires qu'ils n'avaient pas à faire de communiquer à la presse. Mes ordres seront exécutés. On applaudit au centre et à droite. Interruption à gauche. Un fonctionnaire de police a déclaré à la presse « Almazov est un forcené. Les traces de coups qu'il porte proviennent des blessures qu'il s'est faites dans sa colère et la lutte que nous avons dû soutenir pour le calmer. Nous l'avons ramassé, placé dans un fauteuil avec beaucoup de ménagement. Si la bagarre a eu lieu, c'est la faute de l'inculpé. » On rit à l'extrême gauche. Un député commente « C'est toujours la même chose, c'est la joue du soldat qui a rencontré la main de l'adjudant. » Nous voilà bien loin de l'infortuné Rigaudin, étranglé et ficelé dans sa malle d'osier avec sa petite serviette et sa cravate de comptable méticuleux sous son crâne fracassé. Nous voilà bien loin d'Almazov lui-même. Bien sûr, la question débattue est grave sur le fond et les avocats signent des pétitions. Le public s'émeut, mais Almazov n'est plus qu'un prétexte. Tout seul dans sa cellule, il continue de nier. Les taches de sang sur le bas de ma porte, c'est le mou de mon chat que j'ai l'habitude d'accrocher à un clou. L'étiquette de la malle, ce n'est pas mon écriture. Le coton taché de sang dans l'évier, ma femme est hémophtysique. Mon alibi, un chauffeur de taxi dont la déposition a été bizarrement égarée dans les bureaux de la PJ, confirme qu'à l'heure de l'enregistrement de la malle à la gare du Nord, j'étais à Enghien. Le cheveu, on ne l'a pas identifié. Si bien que la chambre des mises en accusation signe une ordonnance de non-lieu le 4 avril 1930, et le 9 avril, Almazov quitte la prison de la Santé. La cour d'assises ne le verra pas. Quelques jours plus tard, il affichera son innocence certifiée en compagnie de sa femme et de son avocat dans un théâtre où l'on joue Aveu spontané de Henri Janson, pièce inspirée, dit-on, de se démêler avec la police. Entre-temps, le rapport d'expertise du chef de l'identité judiciaire a définitivement été tourné en ridicule. Et Almazov le traîne en justice en lui réclamant 1 million de dommages et intérêts. Sa plainte contre la PJ pour coups et blessures se solde par un non-lieu et le tribunal le déboute de sa demande contre Ami en le condamnant aux dépens. Pourtant, certains qui suivirent l'affaire de près restèrent persuadés de la culpabilité d'Almazov. Il aurait tué pour de l'argent
mais ailleurs que dans sa boutique, dont la porte était trop petite pour laisser passer la fameuse malle, ainsi que le démontrera une reconstitution imaginée par son avocat. L'assassinat de Frédéric Rigaudin resta donc impuni, et officiellement du moins, on ne chercha ni ne trouva d'autres pistes. Et pourtant, après l'assassinat de sa mère, Rigaudin s'était, paraît-il, confié à un photographe de ses amis. Il aurait dit « Ils ont tué ma mère pour la voler. Quand ils n'auront plus d'argent, ils recommenceront. Ce sera peut-être moi la prochaine victime. » Avait-on une idée au sein de la police de l'identité de ces « ils » au pluriel ? Quoi qu'il en soit, malgré diverses sanctions autour de lui, Ami fut considéré par ses supérieurs comme un fonctionnaire de police compétent et inattaquable. Il demeura à son poste, mais une dernière déclaration dans la presse ridiculisa définitivement son rapport d'expertise scientifique et fit courir un immense fou rire sur la France. L'un des trois experts, Gabriel Bertrand, fut interviewé par un journaliste de Paris Soir sur la fameuse tache du tabouret qu'Ami prétendait être du sang humain. « Maître, dit le journaliste, pensez-vous qu'un homme dont le métier est de procéder à des analyses puisse se tromper à ce point ? Si ce n'était pas du sang humain, qu'est-ce que c'était ?»« C'est effroyable, répondit l'expert, frémissant d'indignation. C'est effroyable. Ce n'était pas du sang. J'ose à peine le dire. C'était de... Je ne préciserai pas plus, chers amis. » C'en était peut-être. Cela permit en tout cas à un rédacteur du journal L'Œuvre, retenant cette déclaration de l'expert, d'écrire que Monsieur Ami s'était enfoncé jusqu'au cou dans la matière même de son erreur. Curieux, cet extraordinaire dossier de la police.

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1: Assalamu alaykum wa rahmatullahi ta'ala wa barakatuh et bienvenue. Connais Allah et ensuite sois comme tu veux. Comme le dit bien l'imam Mawlana Abu al-Hassan al-Shadhili radiyallahu anhu. Si tu veux choisir, choisis donc pour toi-même de ne pas choisir, puis soustrais-toi à ce choix, ainsi qu'au fait d'en être soustrait. L'imam Abu al-Hassan al-Shadhili. Qui se connaît soi-même, connaît son Seigneur, d'après un hadith du prophète sallallahu alayhi wa alihi wa sallam. Mawlana Abdul Wahid Yahya, radiyallahu anhu, René Guénon, commente ainsi ce hadith. Quand l'homme se connaît lui-même, dans son essence profonde, c'est-à-dire dans le centre de son être, c'est alors qu'il connaît son Seigneur. Et connaissant son Seigneur, il connaît en même temps toutes choses qui viennent de lui et y retournent. Il connaît toutes choses dans la suprême unité du principe divin, hors duquel, suivant la parole de Mawlana Muhyiddin ibn Arabi, il n'y a absolument rien qui existe, car rien ne peut être hors de l'infini. Il indique ailleurs que celui qui est parvenu à réaliser parfaitement l'unité et à lui-même sa propre loi, en précisant que cette expression est empruntée à l'ésotérisme islamique. Dans le même sens, la doctrine hindoue parle de l'être qui est parvenu à cet état comme Sveshachari, c'est-à-dire accomplissant sa propre volonté. C'est donc pour cette raison que celui qui connaît Allah peut désormais être comme il veut, à retour de toute interprétation individualiste. Cette conception est par ailleurs la seule à pouvoir justifier traditionnellement la célèbre et trop souvent incomprise devise de l'abbé de Thelem décrite par Rabelais dans son Gargantua, fais ce que tu voudras. Cette interprétation est d'ailleurs confirmée par la dérivation linguistique du nom de cet abbé qui remonte au grec Thelema.

qui, dans le Nouveau Testament, désigne précisément la volonté divine. Le soufisme, c'est l'attribut des connaissants, des gens de la connaissance. C'est une connaissance révélée, dévoilée et expérimentée, vécue, et elle jaillit au cœur du cherchant, comme l'évoque le verset coranique « يُوتِ الْحِكْمَةَ مَنْ يَشَاءَ وَمَنْ يُوتَ الْحِكْمَةَ فَقَدْ أُوتِيَ خَيْرًا عَظِيمًا » Il dote de la sagesse qui il veut, et celui qui a été doté de la sagesse a déjà reçu un bien immense. Pour l'émission d'aujourd'hui, ce serait comme hier des chants soufis enregistrés en plusieurs langues, traitant de l'amour, traitant de la connaissance, chantés par des maîtres de chants soufis. Merci de rester avec nous. Rendez-vous vendredi prochain, Inch'Allah.

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Merci d'être avec nous en cette matinale, une matinale qui se fait également en musique. Nous allons d'ailleurs écouter tout de suite un son sélectionné avec attention et nous nous retrouvons juste après.

Et où que vous soyez, nous sommes ravis de vous accompagner en cette matinale, toujours sur les ondes de Médias. Restez avec nous, nous revenons dans quelques minutes, juste après ce titre.

Bonjour à toutes et à tous. À la une ce matin, c'est historique en France. Pour la première fois de son histoire, le parti d'extrême droite, le Rassemblement National, a obtenu hier au moins 15 sièges à la Chambre haute et quadruple ainsi son nombre de sénateurs suite aux élections sénatoriales d'hier. Conséquence, ce parti d'extrême droite va disposer d'un bureau, d'un temps de parole, mais surtout d'un nouvel argument pour défendre son ancrage territorial et sa montée en puissance à 7 mois de l'élection présidentielle. Toujours en France, le pape Léon XIV poursuit sa petite tournée. Hier, il était à Lourdes où il a notamment rencontré des personnes victimes de violences sexuelles dans l'église. Le souverain pontife a reconnu un caractère systémique de ces violences dans le catholicisme. Le pape termine sa visite aujourd'hui à Metz où il tiendra un discours consacré à l'Europe et la paix. Emmanuel Macron, le président français, y sera finalement présent. Une figure de paix en voyage alors que la guerre ne connaît pas de répit en Ukraine. Des bombardements russes ont fait au moins 8 morts, a rapporté Kiev hier au lendemain de la menace proférée par Moscou de mener sa guerre à bien, peu importe les circonstances. Sur le terrain et de son côté, le ministère de la Défense russe a affirmé que ses forces avaient maintenu un rythme élevé de progression, prenant le contrôle de plusieurs localités dans les oblasts de Donetsk, Zaporijja, Kharkiv ou encore Soumy. Une autre guerre et peut-être de nouvelles négociations dans une fragile accalmie. Donald Trump s'attend à une reprise des négociations avec Téhéran dès cette semaine, au lendemain de son rejet d'un plan formulé par Téhéran pour ouvrir d'ici une semaine le détroit d'Ormuz, toujours bloqué. De son côté, Abbas Araghchi, le ministre des Affaires étrangères iranien, affirme que l'Iran reste inébranlable même en cas de guerre apocalyptique. Au Liban, l'armée israélienne continue de violer le cessez-le-feu quotidiennement. Des coups de feu ont été entendus ce matin à l'aube dans le district de Binj Bail, au lendemain de la commémoration de l'assassinat du chef du Hezbollah, Hassan Nasrallah, en 2004. Le chef du mouvement pro-iranien a affirmé qu'Israël n'avait pas réussi à briser la résistance du groupe. C'est dans ce contexte que des médias israéliens rapportent que Benjamin Netanyahou se serait envolé pour les Émirats arabes unis hier. Objectif du Premier ministre israélien, s'entretenir avec le dirigeant émirati. Un déplacement qui arrive après la parution d'informations de presse faisant état d'un avertissement sur une possible opération du Hamas que les Émirats auraient adressé au chef du gouvernement israélien peu avant les attaques du 7 octobre 2023, que ce dernier n'aurait pas partagé avec ses services de sécurité. Et puis l'information sur notre continent, la Tunisie perd de plus en plus d'argent à cause de l'inaction face à la pollution plastique, selon un rapport.

Rapport de l'ONG Greenpeace, Moyen-Orient et Afrique. D'ici 2040, le rapport prévoit entre 3 et 10 milliards de dollars de pertes. Un rapport alarmant, d'autant que le Forum de la mer qui s'est tenu les 24 et 25 septembre dernier à Bizerte a également appelé à agir contre la pollution plastique en Méditerranée.

Et comme toujours, nous sommes ravis de vous accompagner sur les ondes de Média en cette matinale, une matinale qui se fait également évidemment en musique avec ce titre.

Restez avec nous, surtout sur les ondes de Média 1 pour la suite de notre matinale, une matinale qui continue avec cette petite interlude musicale.

Nous arrivons bientôt à la fin de notre matinale, toujours sur les ondes de Médias. Mais avant cela, écoutons un son sélectionné avec attention par nos équipes.

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1: Bonjour à toutes et à tous. À la une ce matin, c'est historique en France. Pour la première fois de son histoire, le parti d'extrême droite, le Rassemblement National, a obtenu hier au moins 15 sièges à la Chambre haute et quadruple ainsi son nombre de sénateurs suite aux élections sénatoriales d'hier. Conséquence, ce parti d'extrême droite va disposer d'un bureau, d'un temps de parole, mais surtout d'un nouvel argument pour défendre son ancrage territorial et sa montée en puissance à 7 mois de l'élection présidentielle. Toujours en France, le pape Léon XIV poursuit sa petite tournée. Hier, il était à Lourdes où il a notamment rencontré des personnes victimes de violences sexuelles dans l'église. Le souverain pontife a reconnu un caractère systémique de ces violences dans le catholicisme. Le pape termine sa visite aujourd'hui à Metz où il tiendra un discours consacré à l'Europe et la paix. Emmanuel Macron, le président français, y sera finalement présent. Une figure de paix en voyage alors que la guerre ne connaît pas de répit en Ukraine. Des bombardements russes ont fait au moins 8 morts, a rapporté Kiev hier au lendemain de la menace proférée par Moscou de mener sa guerre à bien, peu importe les circonstances. Sur le terrain et de son côté, le ministère de la Défense russe a affirmé que ses forces avaient maintenu un rythme élevé de progression, prenant le contrôle de plusieurs localités dans les oblasts de Donetsk, Zaporijja, Kharkiv ou encore Soumy. Une autre guerre et peut-être de nouvelles négociations dans une fragile accalmie. Donald Trump s'attend à une reprise des négociations avec Téhéran dès cette semaine, au lendemain de son rejet d'un plan formulé par Téhéran pour ouvrir d'ici une semaine le détroit d'Ormuz, toujours bloqué. De son côté, Abbas Araghchi, le ministre des Affaires étrangères iranien, affirme que l'Iran reste inébranlable même en cas de guerre apocalyptique. Au Liban, l'armée israélienne continue de violer le cessez-le-feu quotidiennement. Des coups de feu ont été entendus ce matin à l'aube dans le district de Bin Jbeil, au lendemain de la commémoration de l'assassinat du chef du Hezbollah, Hassan Nasrallah, en 2004. Le chef du mouvement pro-iranien a affirmé qu'Israël n'avait pas réussi à briser la résistance du groupe. C'est dans ce contexte que des médias israéliens rapportent que Benjamin Netanyahou se serait envolé pour les Émirats arabes unis hier. Objectif du Premier ministre israélien, s'entretenir avec le dirigeant émirati. Un déplacement qui arrive après la parution d'informations de presse faisant état d'un avertissement sur une possible opération du Hamas que les Émirats auraient adressé au chef du gouvernement israélien peu avant les attaques du 7 octobre 2023, que ce dernier n'aurait pas partagé avec ses services de sécurité. Et puis l'information sur notre continent, la Tunisie perd de plus en plus d'argent à cause de l'inaction face à la pollution plastique. Selon un rapport de l'ONG Greenpeace, Moyen-Orient et Afrique, d'ici 2040, le rapport prévoit entre 3 et 10 milliards de dollars de pertes. Un rapport alarmant, d'autant que le Forum de la mer qui s'est tenu les 24 et 25 septembre dernier à Bizerte a également appelé à agir contre la pollution plastique en Méditerranée. Voilà pour ce flash d'information. Merci de l'avoir suivi. Je vous donne rendez-vous à 6h30.

Et nous arrivons déjà à la fin de cette matinale. Merci de nous avoir suivis sur les ondes de Média en vous souhaitant une très bonne suite des programmes toujours sur nos ondes.

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1: Bonjour et bienvenue sur Médien, merci de nous rejoindre. Nous sommes le lundi 28 septembre 2026 et c'est historique. En France, juste après, pour la première fois de son histoire, le parti d'extrême droite, le Rassemblement National, a obtenu hier au moins 15 sièges à la Chambre haute et quadruple ainsi son nombre de sénateurs suite aux élections sénatoriales d'hier. Alicia Miami reviendra dans le journal de 6h30 sur les détails de ce scrutin à 7 mois des élections présidentielles. Avant ça, on jette un coup d'œil à la météo. Au Maroc, tout d'abord, le ciel sera nuageux à partiellement nuageux sur l'ensemble du pays. Il pleuvra sur le littoral et les zones proches entre Tanger et Al-Houssaïma, Saïs, la région de Taza, ainsi que sur le Moyen Atlas, le Haut Atlas. Des orages sont également possibles sur le Moyen Atlas. Côté température, la minimale à Chefchaouen avec 16 degrés. Des averses de prévues, il fera 18 à Ifrane avec un temps orageux. Idem à Fès avec 22 degrés. Un degré de plus à Kenifra avec un temps nuageux. Le thermomètre affichera 24 à Tétouan. Larache et Ouarzazate, 25 dans la capitale Rabat ainsi qu'à Tanger, Nador, Benimelal, Al-Houssaïma sous les averses. Prévoyez le parapluie aussi à Taza et Tinrir avec 25 degrés. Le mercure affichera 26 à Casablanca, Errachidia, Oujda, Ben Guerir, 27 à Marrakech, Safi El Jadida, au sud 28 degrés à Agadir et Tiznit, 29 à Essaouira et Tantan, 30 à Figik, 31 degrés à Darla et 32 la maximale à La Haye, Smara. Dans les autres villes d'Afrique du Nord, Alger sous les nuages avec 28 degrés, 32 à Tunis et Nouakchott. En Europe, aujourd'hui, il fera 15 à Moscou, 19 à Londres, 23 à Paris, 24 à Athènes et Berlin. En Amérique, de la pluie à New York et Montréal avec 17 et 16 degrés, 27 à Mexico. En Asie, 18 à Sydney, 26 à Séoul et 40 degrés à Pékin. Et enfin, dans le monde arabe, 28 degrés aujourd'hui à Damas et Beyrouth et 41 à Dubaï et Bagdad. – 6h30, tout pile sur Médien, c'est l'heure de votre journal présenté par Alicia Miami. Bonjour Alicia.
2: – Bonjour Mélanie, bonjour à toutes et à tous.
1: Et c'est une entrée en force pour le RN.
2: Tout à fait, le parti d'extrême droite triomphe lors des sénatoriales et va pouvoir créer un groupe à la Chambre haute du Parlement, une première en France. Nous reviendrons sur cette victoire à 7 mois de la présidentielle.
1: Après les législatives de la semaine dernière, le Maroc va devoir former une coalition pour gouverner.
2: Un expert reviendra sur le détail des résultats de ce vote et les partis qui, mine de rien, ont su tirer leur épingle du jeu.
1: 2 ans depuis la mort d'Hassan Nasrallah.
2: Le leader du Hezbollah libanais a été tué dans une attaque israélienne en septembre 2024. Ce dimanche, les hommages se sont multipliés, avec notamment un discours de l'actuel chef du mouvement pro-iranien. En Ukraine, la guerre fait rage et n'épargne rien ni personne. Malgré les alertes sur les atteintes au droit international, la Russie continue de cibler des hôpitaux, détruisant peu à peu le système de santé. Reportage à retrouver dans cette édition.
1: Et on finira ce journal avec du sport.
2: Et oui, Mélanie, c'est le football qui fait l'actualité ce matin, avec la préparation des Lions de l'Atlas pour leur deuxième match des qualifications de la CAN 2027.
1: On ouvre donc cette édition, Alicia, en France, avec cette nouvelle victoire pour l'extrême droite.
2: Tout à fait. À 7 mois de la présidentielle, le Rassemblement national fait son entrée au Sénat pour la première fois de son histoire. À l'issue des élections sénatoriales organisées ce dimanche 27 septembre, le parti à la flamme est désormais en capacité de constituer un groupe à part entière et confirme ainsi sa progression politique. Candice Mazotomazic.
3: C'est certes bien la droite qui conserve la majorité au Palais du Luxembourg, mais le score obtenu par le Rassemblement National est historique. Le parti d'extrême droite parvient à franchir le seuil des 10 élus pour constituer un groupe. Au moins 14 de ses membres, des Bouches-du-Rhône à la Seine-Maritime en passant par la Gironde, vont désormais siéger au Sénat, contre 3 jusqu'ici. Avant même l'annonce des résultats définitifs, la chef de file Marine Le Pen s'est félicitée sur X d'une percée générale, confirmant, je cite, l'implantation du RN sur tout le territoire. C'est un message puissant, a réagi de son côté Éric Ciotti, président de l'Union des droites, avec qui s'est allié le parti à la flamme. Alors sur les 348 sénateurs et sénatrices que compose la Haute Chambre, 14 sièges peuvent paraître dérisoires, mais cette avancée est loin d'être symbolique pour le parti favori dans les sondages pour la présidentielle. Choisir une commission d'enquête, gagner du temps de parole, nouer de nouvelles alliances. Dans un hémicycle déjà conservateur, le RN continue de renforcer sa présence dans le débat public. À Paris, Candice Mazotomazic pour Média.
2: Et notez que le RN appuie encore un peu plus sa présence au Sénat avec un 15e siège finalement assuré dans l'hémicycle. À gauche, la France insoumise fera aussi son entrée au Sénat grâce à la victoire de Gabriel Amar dans le Rhône. Un heureux augure pour 2027 malgré toutes les tentatives de barrage selon Jean-Luc Mélenchon, le candidat de la France insoumise à la présidentielle.
1: Au Maroc aussi, l'actualité est électorale.
2: La semaine dernière, dans le sillage des législatives, le Centre d'études et de recherche en sciences sociales et le Forum démocratique marocain ont dévoilé un rapport commun sur l'observation citoyenne de ces élections du 23 septembre. Un document qui détaille les manquements et les points forts dans l'organisation du scrutin. Le texte

0: souligne ainsi une campagne moins brillante sur le terrain que lors des précédents scrutins, parallèlement à un point croissant du numérique. Selon ce rapport, WhatsApp, Facebook, TikTok et Instagram sont en effet devenus les principaux terrains de confrontation, facilitant parfois la désinformation.
1: Et selon les résultats définitifs,

0: lieu Sciences des Liens à l'Université de la Sorbonne nous en dit plus et revient notamment sur les résultats du PJD.
1: Quand on regarde maintenant en termes de suffrage, on voit la chose suivante, c'est que, en fait, bien sûr, le PAM est arrivé premier avec plus d'un million d'électeurs, mais le deuxième parti en nombre de suffrages, c'est le l'Istiklal, qui est la deuxième force politique avec 750 000 suffrages, ce qui est plus que le RNI, qui n'a eu que 718 000 suffrages. Et en fait, le PJD, quand on regarde la mobilisation donc pour les listes régionales, a fait 730 000 suffrages, soit plus que le RNI aux listes locales. Effectivement, le PJD a su remobiliser sa base électorale, mais il faut rappeler qu'il reste très très loin des 1,6 million de suffrages qu'il avait en 2016. Et que si on regarde maintenant où est-ce que le PJD a réussi donc à se remobiliser, bien sûr, ce sont dans ces fiefs électoraux historiques que sont les grandes villes, mais il reste très en deçà de ses résultats de 2016. Et on voit aussi qu'il arrive à convaincre un certain nombre d'électeurs, notamment dans un vote contestataire.
0: David Guéry, géographe spécialiste de la participation électorale au Maroc et membre du laboratoire Sciences des lieux, Sciences des liens à l'Université de la Sorbonne, était au micro de Soukaina Aziz. Et notez que le nom du ou de la chef du gouvernement n'est pour le moment toujours pas connu au Maroc. Pour rappel, c'est le roi Mohamed VI qui doit choisir son chef de gouvernement au sein de la formation politique arrivée en tête du scrutin.
2: C'était jour de commémoration hier au Liban.
0: Le Hezbollah rendait hommage à son ancien chef Hassan Nasrallah, tué dans une frappe israélienne sur la banlieue sud de Beyrouth en septembre 2024. L'occasion pour le chef actuel du mouvement libanais de donner un discours télévisé à Anaïs Lavielle.
3: Son allocution a été retransmise sur des écrans géants à une foule de dizaines de milliers de personnes réunies autour du mausolée d'Hassan Nasrallah ce dimanche. Naïm Kassem a choisi cette occasion pour affirmer qu'Israël n'a, je cite, pas réussi à briser la résistance du Hezbollah. Ils n'ont pas atteint leurs objectifs, ni à mettre un terme à l'existence de la résistance, ni à consacrer l'occupation israélienne, ni à instaurer des colonies, a-t-il assuré. Mais il faut savoir qu'aujourd'hui, le Hezbollah sort tout de même affaibli de deux guerres avec Israël. La première menée à Gaza pour soutenir le Hamas. La seconde causée par la première qui a entraîné le pays du Cèdre entier en conflit avec Tel Aviv depuis mars dernier. Israël qui a riposté par d'intenses bombardements et une occupation du Liban Sud, des hostilités qui ont fait plus de 4300 morts et des centaines de milliers de personnes toujours déplacées à ce jour, selon Beyrouth.
0: Et le ministre iranien des Affaires étrangères a lui aussi rendu hommage à Hassan Nasrallah et appelé la communauté internationale à accomplir, je cite, son devoir moral et juridique international et à poursuivre et punir les responsables de sa mort. Sans aucun doute, ni le temps qui passe, ni la répétition et l'accumulation des crimes ne sauraient entamer la soif de justice et la volonté de punir les criminels, ainsi martelé Abbas Araghchi.
2: Et toujours au Liban ce matin, nos confrères d'Al Jazeera rapportent de nouveaux affrontements dans le district de Bin Jbeil.
0: Avec des bombardements et des échanges de tirs, notamment dans la localité de Hadada, au sud du pays. Pour rappel, à l'heure actuelle, Israël occupe une zone qui représente environ 6% du territoire du pays du Cèdre.
2: Et une autre guerre qui continue de faire l'actualité, celle en Ukraine, où les bombardements russes se sont nettement intensifiés à Kiev.
0: Oui, depuis le début du mois de septembre, drones et missiles frappent la capitale ukrainienne presque quotidiennement, de jour comme de nuit. Ce dimanche encore, les bombardements russes ont fait 8 morts à Kiev, dont une adolescente de 16 ans. Moscou n'épargne aucune cible dans ses attaques. Dans la nuit du 23 au 24 septembre dernier, par exemple, un missile russe a ainsi frappé à quelques dizaines de mètres seulement d'une maternité. Si l'attaque n'a pas fait de victimes au sein de l'hôpital, elle reste traumatisante pour les patients comme les soignants. Reportage de notre correspondant à Kiev, Joseph Roche.
4: Le regard fatigué, le docteur Oleksandr Zabudeski, directeur adjoint de la maternité municipale numéro 2, contemple les dégâts autour de son hôpital. Au sol, des éclats de verre brillent dans la lumière du soir. Sur le toit, un ouvrier retire ce qu'il reste d'une fenêtre avant de la jeter dans une benne à ordures.
5: La déflagration et ses éclats ont endommagé le bâtiment. Des fenêtres ont été soufflées et certaines portes ont été abîmées.
4: Arrivé dès les premières explosions pour prêter main forte à ses équipes, le docteur Zabudeski salue leur courage et leur professionnalisme. Malgré la peur, elles ont suivi les consignes de sécurité tout en accompagnant les accouchements dans l'abri médicalisé au sous-sol. sous-sol de l'hôpital.
5: En 24 heures, 9 accouchements ont eu lieu. Au moment de l'explosion, une femme était en plein travail, à un stade très avancé. Elle a accouché au moment même où l'explosion s'est produite.
4: À une centaine de mètres de là, Marina, originaire de Mariupol, serre contre elle son bébé de 3 jours. Présente dans la maternité lors de l'attaque, elle raconte la peur qui s'est emparée d'elle.

0: avait peur pour soi, mais aussi pour son tout petit bébé. Beaucoup de femmes venaient d'accoucher. Elles étaient encore très faibles et avaient du mal à se déplacer. Oui, c'était vraiment très effrayant.
1: Mais désormais, Marina n'a Dieu que pour son nouveau-né. Le visage rougi par le froid, elle s'appuie sur son mari pour rejoindre le taxi. Elle rentre chez elle, à quelques kilomètres de la maternité. Joseph Roche, à Kiev, pour Midi 1.
2: Et on termine cette édition, Alicia, avec du sport.
3: Oui, du foot. Arrivé samedi à Bloemfontein, la sélection marocaine poursuit sa préparation avant sa deuxième sortie dans le cadre des qualifications pour la Coupe d'Afrique des Nations 2027. Match face au Lesotho. Les précisions, c'est avec Montsef Zamrat.
4: La Fédération royale marocaine de football a communiqué sur l'état du groupe. Les Lions de la TAS ont effectué une séance d'entraînement à deux jours de leur confrontation. Une séance consacrée essentiellement au travail technique et tactique en prévision de cette rencontre. L'ensemble des joueurs présents à Bloemfontein a pris part à cette séance. Écoutons à ce sujet Hakem Renji, journaliste chez nos confrères de TFT Morocco, qui était notre invité dans votre émission Studio Sport.
5: Pour les deux dernières années, les équipes que le Maroc affrontait n'avaient pas des terrains homologués, donc c'était beaucoup plus simple de les accueillir. Pourquoi les accueillir ? Parce que la CAN était au Maroc. Donc on n'a pas besoin d'aller jouer à l'extérieur pour se préparer alors que le match va jouer à domicile. Mais là, 2027, tout se passe bien, ça sera au Kenya, Tanzanie, Ouganda. Donc maintenant, il faut aller faire ces déplacements, même si leur stade n'est pas homologué, comme le Lesotho va jouer en Afrique du Sud. Donc d'aller faire le déplacement et habituer ainsi les joueurs à ces longs déplacements et de ne pas toujours être dans des conditions parfaites comme ils ont la chance de l'être à Rabat.
4: A noter par ailleurs l'absence de Naïf Aguerd en Afrique du Sud. L'instance précise que le défenseur marocain est resté au complexe Mohamed VI de football à Marmoura, où il poursuit son protocole de reprise de la compétition, accompagné par le staff technique de la sélection U23. Pour rappel, le Maroc affrontera le Lesotho mardi prochain à Bloemfontein pour le compte de la deuxième journée des qualifications à la prochaine Coupe d'Afrique des Nations. Coup d'envoi à 15h, heure locale, soit 13h, heure marocaine, au Freestade Toyota Stadium.
2: Montsef Zamrat, merci. Et qui referme le journal d'Alicia Miami et qu'on retrouve bien évidemment pour une nouvelle édition. Ça sera à 7h30.

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1: Bon matin et bon réveil à vous, chères auditrices et auditeurs de Médien. Très heureuse de vous retrouver pour Matin Info. Nous sommes le lundi 28 septembre 2026 et le monde célèbre la journée internationale pour le droit à l'avortement. 77 pays sur Terre ont légalisé ce droit aux femmes de disposer de leur corps. Les autres émettent des conditions à l'accès à l'IVG, d'autres encore l'interdisent. C'est le cas du Maroc, alors qu'en 2015, le roi Mohamed VI déjà avait demandé à ouvrir la voie aux marocaines de recourir à cette interruption volontaire de grossesse dans certains cas. 10 ans après, où en sommes-nous dans le royaume? Un sujet qui cristallise de houleux débats politiques et sociétaux alors qu'entre 600 et 800 femmes du pays pratiquent des avortements clandestins au risque mortel, selon l'association marocaine de lutte contre l'avortement clandestin. Nous ferons le point ce matin avec Soumaya Naaman Ghezous. Elle est sociologue, écrivaine et militante féministe. Une interview à écouter en direct dès 8h15 sur Médien. Et puis nous irons en France ce matin, focus sur une polémique autour d'un livre qui aurait été écrit par l'intelligence artificielle. Il s'agit de l'ouvrage de Télisson Aurélien, auteur haïtien, noir, et C'était ça ou mourir, titre de son livre, avait connu déjà dès sa publication un succès mondial et primé en lice d'ailleurs pour le prix Goncourt. Ses pairs prennent sa défense comme Virginie Despentes.
2: Ça veut dire que n'importe quelle accusation contre n'importe lequel d'entre nous sera reprise immédiatement comme argent comptant. Et après, moi, ce qui m'inquiète, pas ce qui m'inquiète, mais ma position par rapport à ça, c'est qu'on n'a pas justifié, Télisson Aurélien n'a pas justifié de savoir, il l'écrit comme il le veut.
3: La polémique s'invite dans le champ politique. Télisson Aurélien est noir, il le dit, il subit de nombreuses attaques racistes.
1: Son détracteur Samuel Fitoussi, essayiste conservateur aux sensibilités d'extrême droite, créateur du compte X Balance ton Claude, beaucoup y voient une accusation raciste. Magali Homo, notre correspondante à Paris, revient sur cette polémique, ça sera dès 6h55. Nous resterons en Europe, direction le nord de l'Angleterre, qui souffre de la désindustrialisation. Conséquence, pauvreté, précarité et montée des idéologies d'extrême, droite et conservateur.
4: Nous ne manquons pas de fierté, ce qui nous manque c'est l'espoir. Et quand on a presque un excès de fierté et un grand déficit d'espoir, le mieux qu'on puisse espérer c'est la nostalgie, mais le résultat le plus probable c'est le fascisme. Quand on n'a aucune foi en l'avenir, on devient très vulnérable face à ceux qui désignent des boucs émissaires ou qui avancent des arguments très simplistes du genre « il suffit de faire ceci et cela et tout ira bien ».
1: Les mines sont donc fermées et aucune entreprise ne vient remplacer ces locaux laissés aujourd'hui à l'abandon. Les anciens mineurs s'organisent en association pour trouver des solutions. Un reportage terrain à Durham avec Anna Roche, notre correspondante en Angleterre, à retrouver dès 7h20. Voilà pour votre menu de Matin Info. C'est avec plaisir que nous sommes ensemble jusqu'à 9h.
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1: Et comme tous les matins, on remonte le temps sur Médien. Il y a 26 ans, une visite d'une heure embrase le Proche-Orient. Ariel Sharon se rend sur l'esplanade des mosquées. Le lendemain, la seconde intifada éclate. Voici l'éphéméride du jour par Mehdi Jaziri.
5: Nous sommes le 28 septembre 2026 et il y a 26 ans, 9496 jours, une visite d'une heure à peine embrase tout le Proche-Orient. Ariel Sharon, chef de l'opposition israélienne, se rend sur l'esplanade des mosquées à Jérusalem, entouré de plusieurs centaines de policiers et de soldats. Le lendemain, la seconde intifada éclate. Le lieu, à lui seul, concentre toutes les tensions. Troisième lieu saint de l'islam abritant la mosquée Al-Aqsa. Cet endroit est aussi pour les juifs le mont du temple, le site le plus sacré du judaïsme. Sharon s'y rend justement pour affirmer, selon ses propres mots, la souveraineté israélienne sur ce lieu et le droit des juifs à y prier quelques semaines à peine après l'échec retentissant du sommet du camp David, censé régler, entre autres, le statut de Jérusalem. Selon le rapport Mitchell, commandité plus tard par les États-Unis pour enquêter sur les origines du conflit. Le premier ministre israélien de l'époque, Ehud Barak, reconnaîtra que cette visite visait avant tout à le fragiliser, lui, politiquement. Une manœuvre d'opposant plus qu'un acte de politique étrangère. Barak choisit pourtant de ne pas l'interdire. Des affrontements éclatent dès ce jour-là, faisant plusieurs morts du côté palestinien. Mais c'est réellement le lendemain, après la prière du vendredi à Al-Aqsa, que le soulèvement prend toute son ampleur avec des heurts d'une violence inédite entre manifestants et forces de sécurité israéliennes. Autre point qui reste encore aujourd'hui débattu par les historiens, la responsabilité exacte de cette visite dans le déclenchement du soulèvement. Le rapport Mitchell lui-même conclut que la visite de Sharon n'est pas la cause profonde de l'intifada, mais que son effet provocateur aurait dû être anticipé. De nombreux chercheurs replacent d'ailleurs cet épisode dans un contexte bien plus large, celui d'un processus de paix d'Oslo dans l'impasse depuis des années, et d'une colonisation israélienne qui continue de s'étendre malgré les négociations. Cette seconde intifada, la plus meurtrière des deux soulèvements palestiniens, durera presque 5 ans jusqu'en 2005 et fera plusieurs milliers de morts, très majoritairement du côté palestinien.

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1: Et c'est un plaisir de se réveiller ensemble sur Midi 1. C'est un nouveau scandale qui secoue la France, une première du genre qui lie intelligence artificielle et littérature. L'affaire Télisson Aurélien, du nom de cet écrivain canado-haïtien accusé d'avoir écrit son roman « C'était ça ou mourir » avec l'aide de l'IA. Une affaire qui suscite une vive polémique et pose un débat vertigineux, Magali Homo.
2: Un succès mondial, 40 000 exemplaires déjà vendus, des prix littéraires, des nominations prestigieuses, un accueil critique élogieux. Et puis, un tweet. Lundi dernier sur X, le compte anonyme Balance ton Claude publie une analyse du livre de Télisson Aurélien. Analyse réalisée grâce au logiciel Pangram. Il permet de détecter la présence d'IA dans les écrits. Le résultat est sans appel, quasiment 100% du texte aurait été écrit grâce à une intelligence artificielle. Le logiciel est jugé extrêmement fiable par les spécialistes. Mais Télisson Aurélien nie en bloc. Je ne vois pas pourquoi je ferais appel à une machine. C'est ce qu'il affirme au journal Libération. De nombreux écrivains viennent à son secours, comme par exemple Virginie Despentes dans l'émission C'est ce soir.
3: Ça veut dire que n'importe quelle accusation contre n'importe lequel d'entre nous sera reprise immédiatement comme argent comptant. Et après, moi, ce qui m'inquiète, pas ce qui m'inquiète, mais ma position par rapport à ça, c'est qu'on n'a pas justifié, Télisson Aurélien n'a pas justifié de savoir, il l'écrit comme il le veut.
2: La polémique s'invite dans le champ politique. Télisson Aurélien est noir, il le dit, il subit de nombreuses attaques racistes. Il vise notamment la fachosphère, les réseaux d'extrême droite sur Internet, trop heureux de pouvoir descendre un livre évoquant un parcours migratoire héroïque. Et puis, la tempête prend de l'ampleur après l'imbroglio sur l'IA viennent les accusations de plagiat. Des médias québécois se rendent compte que des chroniques, des articles écrits par Télisson Aurélien sont des copier-coller d'autres publications. Vendredi, l'Académie Goncourt retire « C'était ça ou mourir » de sa sélection. Le roman ne peut plus prétendre à la plus prestigieuse des récompenses littéraires. Pour l'Académie, selon toute vraisemblance, le livre est très largement le produit d'une intelligence artificielle. Une décision en forme de crève-cœur pour l'un des membres du jury, l'écrivain Éric Emmanuel Schmitt.
4: Le livre, il est vraiment bien. Et moi, je l'ai beaucoup aimé. Mais vous savez, nous, maintenant, on va avoir un problème. Qu'est-ce qu'on doit juger ? Un livre, l'objet qu'on reçoit, ou avoir l'archéologie de ce livre, ouais, l'histoire de ce livre ? Parce que souvent, il y a des livres qui nous arrivent, mais il y a eu un gros travail de l'éditeur, il y a eu un rewriting, parfois, il y a un écrivain fantôme derrière.

0: qu'est-ce qu'on doit juger? En fait, un livre, moi j'ai envie de juger le livre, si le livre m'a inspiré une lecture qui m'a enrichi, j'ai envie de le faire lire à d'autres, etc. Donc...
1: La tempête Tellison-Aurélien secoue le monde littéraire français. Il va falloir imposer des règles face à l'intelligence artificielle, sans lien direct avec l'affaire. La maison des éditions de l'Observatoire annonce un nouveau label intitulé 100% humain, un label pour garantir aux lecteurs qu'il lit un livre fruit d'une intelligence humaine. À Paris, Camille Mathieu pour Média.

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1: Et c'est une entrée en force pour le RN.
2: Tout à fait, le parti d'extrême droite triomphe lors des sénatoriales et va pouvoir créer un groupe à la Chambre haute du Parlement, une première en France. Nous reviendrons sur cette victoire à 7 mois de la présidentielle.
1: Après les législatives de la semaine dernière, le Maroc va devoir former une coalition pour gouverner.
2: Un expert reviendra sur le détail des résultats de ce vote et les partis qui, mine de rien, ont su tirer leur épingle du jeu.
1: 2 ans depuis la mort d'Hassan Nasrallah.
2: Le leader du Hezbollah libanais a été tué dans une attaque israélienne en septembre 2024. Ce dimanche, les hommages se sont multipliés, avec notamment un discours de l'actuel chef du mouvement pro-iranien. En Ukraine, la guerre fait rage et n'épargne rien ni personne. Malgré les alertes sur les atteintes au droit international, la Russie continue de cibler des hôpitaux, détruisant peu à peu le système de santé. Reportage à retrouver dans cette édition.
1: Et on finira ce journal avec du sport.
2: Et oui, Mélanie, c'est le football qui fait l'actualité ce matin avec la préparation des Lions de l'Atlas pour leur deuxième match des qualifications de la CAN 2027.
1: On ouvre donc cette édition, Alicia, en France, avec cette nouvelle victoire pour l'extrême droite.
2: Tout à fait. À 7 mois de la présidentielle, le Rassemblement national fait son entrée au Sénat pour la première fois de son histoire. À l'issue des élections sénatoriales organisées ce dimanche 27 septembre, le parti à la flamme est désormais en capacité de constituer un groupe à part entière et confirme ainsi sa progression politique. Candice Mazotomazic.
3: C'est certes bien la droite qui conserve la majorité au Palais du Luxembourg, mais le score obtenu par le Rassemblement National est historique. Le parti d'extrême droite parvient à franchir le seuil des 10 élus pour constituer un groupe. Au moins 14 de ses membres, des Bouches-du-Rhône à la Seine-Maritime en passant par la Gironde, vont désormais siéger au Sénat, contre 3 jusqu'ici. Avant même l'annonce des résultats définitifs, la chef de file Marine Le Pen s'est félicitée sur X d'une percée générale, confirmant, je cite, l'implantation du RN sur tout le territoire. C'est un message puissant, a réagi de son côté Éric Ciotti, président de l'Union des droites, avec qui s'est allié le parti à la flamme. Alors sur les 348 sénateurs et sénatrices que compose la Haute Chambre, 14 sièges peuvent paraître dérisoires, mais cette avancée est loin d'être symbolique pour le parti favori dans les sondages pour la présidentielle. Choisir une commission d'enquête, gagner du temps de parole, nouer de nouvelles alliances. Dans un hémicycle déjà conservateur, le RN continue de renforcer sa présence dans le débat public. À Paris, Candice Mazotomazic pour Midi 1.
2: Et notez que le RN appuie encore un peu plus sa présence au Sénat avec un 15e siège finalement assuré dans l'hémicycle. À gauche, la France insoumise fera aussi son entrée au Sénat grâce à la victoire de Gabriel Amar dans le Rhône. Un heureux augure pour 2027 malgré toutes les tentatives de barrage selon Jean-Luc Mélenchon, le candidat de la France insoumise à la présidentielle.
1: Au Maroc aussi, l'actualité est électorale.
2: La semaine dernière, dans le sillage des législatives, le Centre d'études et de recherche en sciences sociales et le Forum démocratique marocain ont dévoilé un rapport commun sur l'observation citoyenne de ces élections du 23 septembre. Un document qui détaille les manquements et les points forts dans l'organisation du scrutin. Le texte souligne ainsi une campagne moins brillante sur le terrain que lors des précédents scrutins, parallèlement à un point croissant du numérique. Selon ce rapport, WhatsApp, Facebook, TikTok et Instagram sont en effet devenus les principaux terrains de confrontation, facilitant parfois la désinformation.
1: Et selon les résultats définitifs, le PAM est donc le 20 cœur de cette élection avec 97 sièges suivis du RNi et de l'Istiklal.
2: Et oui, Mélanie, mais si on s'intéresse au nombre de suffrages, le classement derrière le parti du tracteur est en fait un peu différent. David Gurie, géographe, spécialiste de la participation électorale au Maroc et la membre du laboratoire

0: Sciences des lieux, sciences des liens à l'université de la Sorbonne nous en dit plus et revient notamment sur les résultats du PJD.
1: Quand on regarde maintenant en termes de suffrage, on voit la chose suivante, c'est que, en fait, bien sûr, le PAM est arrivé premier avec plus d'un million d'électeurs, mais le deuxième parti en nombre de suffrages, c'est le l'Istiklal, qui est la deuxième force politique avec 750 000 suffrages, ce qui est plus que le RNI, qui n'a eu que 718 000 suffrages. Et en fait, le PJD, quand on regarde la mobilisation donc pour les listes régionales, a fait 730 000 suffrages, soit plus que le RNI aux listes locales. Effectivement, le PJD a su remobiliser sa base électorale, mais il faut rappeler qu'il reste très très loin des 1,6 million de suffrages qu'il avait en 2016. Et que si on regarde maintenant où est-ce que le PJD a réussi donc à se remobiliser, bien sûr, ce sont dans ces fiefs électoraux historiques que sont les grandes villes, mais il reste très en deçà de ses résultats de 2016. Et on voit aussi qu'il arrive à convaincre un certain nombre d'électeurs, notamment dans un vote contestataire.
0: David Gueury, géographe, spécialiste de la participation électorale au Maroc et membre du laboratoire Sciences des lieux, Sciences des liens à l'université de la Sorbonne, était au micro de Soukaina Aziz. Et notez que le nom du ou de la chef du gouvernement n'est pour le moment toujours pas connu au Maroc. Pour rappel, c'est le roi Mohamed VI qui doit choisir son chef de gouvernement au sein de la formation politique arrivée en tête du scrutin.
2: C'était jour de commémoration hier au Liban.
0: Le Hezbollah rendait hommage à son ancien chef Hassan Nasrallah, tué dans une frappe israélienne sur la banlieue sud de Beyrouth en septembre 2024. L'occasion pour le chef actuel du mouvement libanais de donner un discours télévisé à Anaïs Lavielle.
2: Son allocution a été retransmise sur des écrans géants à une foule de dizaines de milliers de personnes réunies autour du mausolée d'Hassan Nasrallah ce dimanche. Naïm Kassem a choisi cette occasion pour affirmer qu'Israël n'a, je cite, pas réussi à briser la résistance du Hezbollah. Ils n'ont pas atteint leurs objectifs, ni à mettre un terme à l'existence de la résistance, ni à consacrer l'occupation israélienne, ni à instaurer des colonies, a-t-il assuré. Mais il faut savoir qu'aujourd'hui, le Hezbollah sort tout de même affaibli de deux guerres avec Israël. La première menée à Gaza pour soutenir le Hamas. La seconde causée par la première qui a entraîné le pays du Cèdre entier en conflit avec Tel Aviv depuis mars dernier. Israël qui a riposté par d'intenses bombardements et une occupation du Liban Sud, des hostilités qui ont fait plus de 4300 morts et des centaines de milliers de personnes toujours déplacées à ce jour, selon Beyrouth.
0: Et le ministre iranien des Affaires étrangères a lui aussi rendu hommage à Hassan Nasrallah et appelé la communauté internationale à accomplir, je cite, son devoir moral et juridique international et à poursuivre et punir les responsables de sa mort. Sans aucun doute, ni le temps qui passe, ni la répétition et l'accumulation des crimes ne sauraient entamer la soif de justice et la volonté de punir les criminels, ainsi martelé Abbas Araghchi.
2: Et toujours au Liban ce matin, nos confrères d'Al Jazeera rapportent de nouveaux affrontements dans le district de Bin Jbeil.
0: Avec des bombardements et des échanges de tirs, notamment dans la localité de Hadada, au sud du pays. Pour rappel, à l'heure actuelle, Israël occupe une zone qui représente environ 6% du territoire du pays du Cèdre.
2: Et une autre guerre qui continue de faire l'actualité, celle en Ukraine, où les bombardements russes se sont nettement intensifiés à Kiev.
0: Oui, depuis le début du mois de septembre, drones et missiles frappent la capitale ukrainienne presque quotidiennement, de jour comme de nuit. Ce dimanche encore, les bombardements russes ont fait 8 morts à Kiev, dont une adolescente de 16 ans. Moscou n'épargne aucune cible dans ses attaques. Dans la nuit du 23 au 24 septembre dernier, par exemple, un missile russe a ainsi frappé à quelques dizaines de mètres seulement d'une maternité. Si l'attaque n'a pas fait de victimes au sein de l'hôpital, elle reste traumatisante pour les patients comme les soignants. Reportage de notre correspondant à Kiev, Joseph Roche.
3: Le regard fatigué, le docteur Oleksandr Zabudeski, directeur adjoint de la maternité municipale numéro 2, contemple les dégâts autour de son hôpital. Au sol, des éclats de verre brillent dans la lumière du soir. Sur le toit, un ouvrier retire ce qu'il reste d'une fenêtre avant de la jeter dans une benne à ordures.
4: La déflagration et ses éclats ont endommagé le bâtiment. Des fenêtres ont été soufflées et certaines portes ont été abîmées.
3: Arrivé dès les premières explosions pour prêter main forte à ses équipes, le docteur Zabudeski salue leur courage et leur professionnalisme. Malgré la peur, elles ont suivi les consignes de sécurité tout en accompagnant les accouchements dans l'abri médicalisé au sous-sol sol de l'hôpital.
4: En 24 heures, 9 accouchements ont eu lieu. Au moment de l'explosion, une femme était en plein travail, à un stade très avancé. Elle a accouché au moment même où l'explosion s'est produite.
3: À une centaine de mètres de là, Marina, originaire de Mariupol, serre contre elle son bébé de 3 jours. Présente dans la maternité lors de l'attaque, elle raconte la peur qui s'est emparée d'elle.
5: On avait peur pour soi, mais aussi pour son tout petit bébé. Beaucoup de femmes venaient d'accoucher. Elles étaient encore très faibles et avaient du mal à se déplacer. Oui, c'était vraiment très effrayant.
3: Mais désormais, Marina n'a Dieu que pour son nouveau-né. Le visage rougi par le froid, elle s'appuie sur son mari pour rejoindre le taxi. Elle rentre chez elle, à quelques kilomètres de la maternité. Joseph Roche, à Kiev, pour Midi 1.
2: Et on termine cette édition, Alicia, avec du sport.
0: Oui, du foot. Arrivé samedi à Bloemfontein, la sélection marocaine poursuit sa préparation avant sa deuxième sortie dans le cadre des qualifications pour la Coupe d'Afrique des Nations 2027. Match face aux Lesotho. Les précisions, c'est avec Monsef Zamrat.
6: La Fédération royale marocaine de football a communiqué sur l'état du groupe. Les Lions de la TASS ont effectué une séance d'entraînement à 2 jours de leur confrontation. Une séance consacrée essentiellement au travail technique et tactique en prévision de cette rencontre. L'ensemble des joueurs présents à Bloemfontein a pris part à cette séance. Écoutons à ce sujet Hakem Renji, journaliste chez nos confrères de TFT Morocco, qui était notre invité dans votre émission Studio Sport.
7: Pour les 2 dernières années, les équipes que le Maroc affrontait n'avaient pas des terrains homologués, donc c'était beaucoup plus simple de les accueillir. Pourquoi les accueillir ? Parce que la CAN était au Maroc. Donc on n'a pas besoin d'aller jouer à l'extérieur pour se préparer alors que le match va jouer à domicile. Mais là, 2027, tout se passe bien, ça sera au Kenya, Tanzanie, Ouganda. Donc maintenant, il faut aller faire ces déplacements, même si leur stade n'est pas homologué, comme le Lesotho va jouer en Afrique du Sud. Donc d'aller faire le déplacement et habituer ainsi les joueurs à ces longs déplacements et de ne pas toujours être dans des conditions parfaites comme ils ont la chance de l'être à Rabat.
6: A noter par ailleurs l'absence de Naïf Aguerd en Afrique du Sud. L'instance précise que le défenseur marocain est resté au complexe Mohamed VI de football à Marmoura, où il poursuit son protocole de reprise de la compétition, accompagné par le staff technique de la sélection U23. Pour rappel, le Maroc affrontera le Lesotho mardi prochain à Bloemfontein pour le compte de la deuxième journée des qualifications à la prochaine Coupe d'Afrique des Nations. Coup d'envoi à 15h, heure locale, soit 13h, heure marocaine, au Freestad Toyota Stadium.
2: Monsef Zamrat, merci. Et qui referme le journal d'Alicia Miami, et qu'on retrouve bien évidemment pour une nouvelle édition, ça sera à 7h30.
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1: Merci de vous réveiller à l'écoute de Médien, le magazine de l'écho. Aujourd'hui, nous emmène dans le nord de l'Angleterre, une région qui fait les frais de la désindustrialisation. L'ancien bassin minier de Durham subit encore les conséquences des fermetures des mines de charbon des années 80 au tout début des années 2000. Et la région compte l'un des taux de pauvreté les plus élevés du pays. Aucun autre secteur n'a émergé depuis pour créer des emplois et plus généralement des perspectives pour les jeunes. Notre correspondante en Angleterre, Anna Roche, nous y emmène.
2: Une nouvelle entrée tout en vert pour pénétrer dans la flambant neuve extension du Parlement des mineurs de Redhill. La rénovation de ce bâtiment centenaire près de Durham, dans le nord-est de l'Angleterre, a coûté 13 millions de livres sterling.
3: This would have been the main entrance.
2: Pendant la majeure partie du XXe siècle, ce vaste bâtiment en pierre beige et orange était l'endroit où les représentants des mines de la région se réunissaient, par exemple pour voter les grèves contre le gouvernement de Margaret Thatcher. Parce que la Dame de Fer a eu gain de cause, les mines ont fermé, le Parlement a commencé à se délabrer à l'image de la santé de la région. Andrew McIntyre est le directeur général du Parlement de Redhill.
4: Nous ne manquons pas de fierté, ce qui nous manque c'est l'espoir. Et quand on a presque un excès de fierté et un grand déficit d'espoir, le mieux qu'on puisse espérer c'est la nostalgie, mais le résultat le plus probable c'est le fascisme. Quand on n'a aucune foi en l'avenir, on devient très vulnérable face à ceux qui désignent des boucs émissaires ou qui avancent des arguments très simplistes du genre « il suffit de faire ceci et cela et tout ira bien ».
2: Le parti l'extrême droite, Reform UK, a remporté la majorité à Durham lors des élections locales de mai dernier. Alors c'est pour recréer une solidarité regrettée que Rob Crute, ancien mineur, aujourd'hui conseiller municipal, salue la rénovation du Parlement. Avec une combinaison de subventions de la loterie nationale, des collectivités locales et d'associations, il y a maintenant un cinéma, une salle de concert, de quoi redonner à Redhill sa fonction de lieu de sociabilisation pour la communauté, dit Rob.
5: Le bâtiment a été rénové, de nouvelles fenêtres ont été posées, toutes les voûtes du plafond ont été restaurées pour qu'on puisse à nouveau utiliser ces locaux. Mais l'idée principale, c'est d'ouvrir cet espace à d'autres associations locales dans un esprit de solidarité.
2: Des activités ludiques peuvent désormais être organisées dans l'ex-parlement. Les écoles de la région sont invitées à visiter ce haut lieu de l'histoire locale aussi.
5: Mon père était mineur, mon grand-père était mineur, presque tout le monde était mineur. J'avais 16 ans, j'ai quitté l'école un vendredi et j'ai commencé à travailler à la mine le lundi suivant. Mon père m'a emmené au bureau de la mine et a demandé « Avez-vous un poste pour mon petit ?» Il a répondu « Oui ». C'était ça, l'entretien. En fait, c'était pratiquement un emploi garanti. L'inconvénient, je suppose, c'est que dès l'âge de 11 ans ou 12 ans, je savais que j'allais travailler à la mine. À l'époque, c'était un emploi à vie et c'était relativement bien payé par rapport à certains autres secteurs. Du coup, je ne me suis pas vraiment accroché à l'école et c'était pareil pour beaucoup de mes camarades.
2: Alors, quand les mines ont fermé et que rien n'est venu remplacer cette industrie, Rob a vu la région changer. Aujourd'hui encore, il en ressent les effets.
5: On se retrouve avec un paysage désolant et cela a vraiment dressé les communautés les unes contre les autres. Des événements comme le Brexit n'ont pas aidé. Les habitants du comté de Durham et de nombreuses régions environnantes ont voté massivement en faveur de la sortie de l'Union européenne. Je pense qu'ils avaient des attentes. Ils ont voté pour la sortie en toute bonne foi. Mais ceux qui promettaient le changement n'ont pas tenu leurs promesses.
6: But the people who were promising change didn't deliver on it.
7: Heather Ward, activist from Easington Colliery, an ex-mine and village in County Durham.
2: Heather Wood fait partie de ces femmes, épouses, mères, sœurs de mineurs, qui se sont mobilisées dans les années 80 lors des grèves pour soutenir l'action.
7: I knew if the mine closed, then the village dies.
2: Je savais que si la mine fermait, le village mourrait, dit Heather. Les politiques d'austérité, la sortie de l'Union européenne et la fin des financements communautaires, cette région a été l'une des plus pro-Brexit d'Angleterre, tout cela n'a fait qu'aggraver les choses à Durham pour Heather.
7: Well, it devastated as far as employment goes.
8: Eh bien, ça a eu des conséquences désastreuses sur l'emploi. Les commerçants sont partis, les banques aussi. Du coup, on se retrouve avec des magasins vides qui bordent les rues, des stores baissés, des problèmes d'alcoolisme, des problèmes de drogue. La plupart des jeunes qui le pouvaient sont partis et ne reviendront jamais, ce qui a engendré un autre problème, car nous avons une importante population âgée. Cela pèse donc davantage sur les finances.
2: Le manque de perspectives pour les jeunes reste aujourd'hui encore un problème. L'industrie automobile s'est développée à quelques kilomètres de là, à Sunderland. Mais les emplois sont limités et des dizaines ont été perdus récemment avec plusieurs restructurations chez le constructeur Nissan, par exemple. Mais surtout, si Sunderland est à 35 minutes de Durham en voiture, la ville est à plus de 1 heure de train et les usines sont encore à 45 minutes de la gare. Les transports en commun souffrent d'un manque d'investissement qui enclave les habitants du comté de Durham. Cette réalité limite les perspectives des jeunes de la région, selon Nadia Siddiqui, chercheuse à l'université de Durham.
3: La disparition de l'industrie minière n'a pas été compensée par une autre source de revenus stable pour ces communautés. Il y a donc un impact intergénérationnel qui se répercute chez les enfants. Aujourd'hui, ils n'entrent pas dans le monde professionnel quand ils sortent du système éducatif, car c'est le modèle qu'ils ont dans leur famille.
2: Selon les données du gouvernement publié en mai 2026, le Nord-Est affiche les résultats aux examens les plus faibles de toutes les régions d'Angleterre. Le gouvernement a donc lancé le programme Mission Nord-Est, ciblant les communautés les plus désavantagées sur ce territoire. Des experts de l'éducation vont travailler avec les écoles pour identifier les manquements et les besoins, dit Nadia Siddiqui.
3: Ils essaient d'adopter une approche globale en rassemblant les différents secteurs, en accordant davantage de souplesse et de liberté aux autorités locales pour qu'elles trouvent leurs propres solutions et établissent des partenariats avec le secteur de la santé, celui des transports, celui des services sociaux et les centres familiaux. C'est la voie à suivre. Cependant, le long terme devrait être inscrit au sein du programme. 3 ans, ça ne suffit pas pour résoudre ces défis.
2: La mission Nord-Est n'a pas de cadre temporel, mais c'est une initiative du gouvernement travailliste qui n'a pas de garantie de pérennité au-delà des prochaines élections qui devraient se tenir en 2029. Selon Nadia Siddiqui, ce manque de perspective de long terme pourrait limiter les investissements financiers et humains dans le programme. Dans le comté de Durham, Anna Roche pour Médi 1.
1: Vous êtes bien donc sur Média, bientôt le retour de l'actualité. Mais tout d'abord, un petit coup d'œil sur les couleurs du ciel. Au Maroc, tout d'abord, le ciel sera nuageux à partiellement nuageux sur l'ensemble du pays. Il pleuvra sur le littoral et les zones proches entre Tanger et Al Hoceima, Saïs, la région de Taza, ainsi que sur le Moyen et le Haut Atlas. Des orages sont également possibles sur le Moyen Atlas. Côté température, la minimale à Chefchaouen, la ville bleue, avec 16 degrés et des averses de prévues. Il fera 18 degrés à Ifrane avec un temps orageux. Idem à Fès avec 22 degrés, 1 degré de plus à Kinifra avec un temps nuageux. Le thermomètre affichera 24 à Tétouan, Larache et Ouarzazate, 25 dans la capitale Rabat, ainsi qu'à Tanger, Nador, Benimela, Al Hoceima sous les averses. Prévoyez le parapluie aussi à Taza et Tinrir avec 25 degrés. Le mercure affichera 26 à Casablanca et Rachidia Oujda Ben Guerir, 27 à Marrakech, Safi et El Jadida. Au sud, 28 degrés à Agadir et Tiznit, 29 à Essaouira et Tantane, 30 à Figuig, 31 degrés à Darla et 32, la maximale, ça sera pour Laayoun et Esmara. Dans les autres villes d'Afrique du Nord, à Alger pour commencer, des nuages avec 28 degrés, 32 à Tunis et Nouakchott. En Europe, aujourd'hui, il va faire un peu frais à Moscou avec 15 degrés, 19 à Londres, 23 à Paris, 24 à Athènes et Berlin. En Amérique, de la pluie également à New York et Montréal avec 17 et 16 degrés, 27 à Mexico. En Asie, 18 degrés à Sydney et puis ça grimpe, 26 à Séoul et 40 degrés à Pékin. Et enfin, dans le monde arabe, prévoir 28 degrés à Damas ainsi qu'à Beyrouth. Et puis il fera 41 à Dubaï ainsi qu'à Bagdad. Alicia Miami vient de nous rejoindre en studio pour le journal. Bonjour Alicia.
9: Bonjour Mélanie, bonjour à toutes et à tous.
1: Les élections législatives se sont déroulées sans encombre dans le royaume.
9: Et pourtant, l'organisation du scrutin du 23 septembre dernier s'annonçait comme un défi. Un spécialiste nous expliquera la logistique très particulière qui accompagne ce type d'événement au Maroc.
1: Israël aussi se prépare pour des élections.
9: Un scrutin prévu dans un mois, le 27 octobre, et qui s'annonce compliqué pour le Premier ministre sortant, de plus en plus critiqué. Un expert reviendra sur l'un des sujets de la campagne, la lutte contre le régime iranien. L'Éthiopie se dirige-t-elle vers une nouvelle guerre civile ? La reprise des hostilités inquiète dans ce pays encore marqué par les exactions commises entre 2020 et 2022. Nous chercherons à comprendre les origines des conflits qui succèdent dans le pays.
1: Et le pape poursuit sa visite en France.
9: Léon XIV a rencontré des victimes d'abus sexuels ce dimanche à Lourdes, une étape très attendue, mais qui révèle aussi les limites de la reconnaissance de ces violences par le Saint-Siège, vous l'entendrez.
1: Alessia, on ouvre cette édition au Maroc qui attend toujours de connaître son ou sa chef de gouvernement.
9: Et oui Mélanie, c'est une nomination qui incombe, on le rappelle, au roi Mohamed VI qui doit choisir son chef de gouvernement au sein de la formation politique arrivée en tête des législatives. Et justement, dans le sillage de ces élections, le Centre d'études et de recherche en sciences sociales et le Forum démocratique marocain ont dévoilé un rapport commun la semaine dernière.
1: Un document sur l'observation citoyenne des élections du 23 septembre et qui détaille les manquements et les points forts dans l'organisation du scrutin.
9: Les observateurs soulignent ainsi que les élections se sont déroulées normalement, malgré des irrégularités dans certains bureaux de vote, comme à Tanger, où une enquête est en cours. Le rapport pointe également des disparités dans l'accessibilité pour les personnes en situation de handicap ou encore l'usage du téléphone portable dans certains bureaux. Comme le souligne David Gurie, géographe, spécialiste de la participation électorale au Maroc et membre du laboratoire Sciences des lieux, Sciences des liens à l'Université de la Sorbonne, l'organisation des législatives n'est pas évidente en raison d'une logistique propre au Maroc. Écoutez,
10: on est sur une configuration où on a un pays qui est extrêmement vaste, avec des situations extrêmement différentes entre des bureaux de vote qui sont dans des grandes agglomérations, avec la proximité de tous les services pour faire le suivi, et puis des bureaux de vote qui sont parfois extrêmement isolés pour justement permettre à des communautés, des hameaux, de pouvoir voter sans avoir à se déplacer sur de très longues distances. Et là, on voit bien qu'il y a des défis logistiques qui sont complètement différents. Alors, à la fois pour pouvoir installer, suivre ces bureaux de vote, mais aussi pour pouvoir communiquer donc les résultats, puisqu'on a des lieux où il n'y a pas forcément de couverture donc par la téléphonie mobile, et qui nécessite de mobiliser des moyens autres.

0: quand même des moyens parfois qui viennent des eaux et forêts, par des systèmes de radio et d'autres points.
1: Vous venez d'entendre David Gurry, géographe spécialiste de la participation électorale au Maroc et membre du laboratoire Sciences des lieux, Sciences des liens à l'université de la Sorbonne. Il était au micro de Soukaina Aziz.

0: face à toujours plus de critiques en interne. Pour autant, s'il y a bien un dossier sur lequel tous les partis de la classe politique israélienne s'accordent, c'est celui de la lutte contre l'Iran. Comme le rappelle Pascal Boniface, fondateur et directeur de l'IRIS, l'Institut des Relations Internationales et Stratégiques, le pays est toujours considéré comme le principal adversaire de Tel Aviv.
1: L'Iran reste l'ennemi numéro un d'Israël, mais qui est en difficulté, qui résiste aux États-Unis, mais ne peut pas attaquer Israël, et qui commet certainement l'erreur d'attaquer les Saoudiens par outils interposés, au lieu d'essayer de faire un rapprochement avec l'Arabie saoudite pour tenter de montrer aux Saoudiens qu'ils ne sont pas un ennemi. Et donc, l'Iran est enfermé dans une logique aussi hyper agressive, non seulement par rapport aux États-Unis, mais également par rapport à ses voisins du Golfe, qui le conduit dans l'impasse. L'Iran, continue, le régime iranien continue à exister, n'a pas été éradiqué, mais se fourvoie en pensant toujours faire peser des menaces sur ses voisins du Golfe, au lieu de tenter la voie de la réconciliation avec eux.
0: L'analyse de Pascal Boniface, fondateur et directeur de l'IRIS, l'Institut des Relations Internationales et Stratégiques. Il était au micro de Soukaina Aziz.
2: Et à propos de l'Iran, justement, notez que les négociations sont toujours au point mort.
0: Tout à fait. Ce matin, l'agence de presse iranienne IRNA dément la reprise des discussions avec les États-Unis, contredisant ainsi les propos du président américain. Donald Trump annonçait en effet hier que les pourparlers allaient reprendre rapidement.
2: De retour sur le continent, l'actualité, c'est aussi l'Éthiopie qui menace de basculer à nouveau dans la guerre totale.
0: Ce dimanche, le chef d'état-major de l'armée fédérale éthiopienne a accusé l'Érythrée, le Soudan et l'Égypte de soutenir les groupes armés qui se sont alliés contre le premier ministre Abiy Ahmed. Depuis mercredi, les combats ont en effet repris dans le nord du pays, avec notamment une frappe de drone sur un immeuble hébergeant la télévision officielle de l'état du Tigré à Mekele, capitale régionale. Des combats ont également été signalés dans les états voisins de l'Amara et de l'Afar. Une reprise des hostilités qui fait craindre le pire, alors que la précédente guerre avait fait au moins 600 000 morts en deux ans, selon une estimation de l'Union africaine, et que la commission d'enquête sur le génocide au Tigré estime à 130 000 le nombre de femmes victimes de viols. Alors comment comprendre les conflits multiples qui marquent l'Éthiopie ? Pour René Lefort, chercheur indépendant spécialiste de la Corne de l'Afrique, il est essentiel de remonter le temps. Écoutez-le.
3: Il faut remonter dans la deuxième moitié du 19e siècle. À ce moment-là, l'Éthiopie n'existait pas. Existait l'Abyssinie, c'est-à-dire le nord du plateau, avec deux populations, les Amara et les Tigréens, qui étaient des populations extrêmement proches par la langue, la culture, même religion, même modèle économique, etc., etc. Lorsque, à la fin du 19e siècle, les puissances occidentales ont décidé de se partager l'Afrique, les empereurs abyssins ont décidé à leur tour d'étendre leur territoire à la périphérie de ce plateau abyssin. Et ils ont littéralement conquis tous ces territoires jusqu'à former l'Éthiopie actuelle. Or, dans ces territoires a eu lieu ce qu'on pourrait appeler, entre guillemets, une colonisation. Ce problème-là, que j'appelle, moi, la décolonisation interne de l'Éthiopie, n'est toujours pas résolu plus d'un siècle et demi plus tard. On a essayé la formule archi-centralisatrice, ça n'a pas marché. On a ensuite essayé une formule basée sur le fédéralisme ethnique, c'est-à-dire le fédéralisme entre différentes régions ethniques. Et ça n'a pas marché.
0: L'analyse de René Lefort, chercheur indépendant, spécialiste de la Corne de l'Afrique. Il était au micro de Sophie Volatier. C'est un entretien que vous pouvez retrouver dans son intégralité sur notre site median.com.
2: D'ailleurs, dans l'actualité, la visite du pape qui se poursuit en France.
0: Et oui, l'Église fait face à ses démons. Le souverain pontife était à Lourdes hier pour une rencontre avec 7 victimes de violences sexuelles. Une étape particulièrement attendue dans ce voyage de 4 jours qui doit s'achever aujourd'hui par un passage à Metz. Les précisions, c'est avec notre correspondante à Paris, Fanny Bay.
4: C'est un événement attendu et particulièrement scruté, la rencontre entre le souverain pontife et 7 victimes de violences sexuelles. Un groupe représentatif constitué par la Conférence des évêques de France, femmes et hommes, mineurs ou majeurs au moment des faits et issus d'une diversité des territoires et des lieux. Une réunion à huis clos qui provoque des crispations. Arnaud Gallet, président de l'association Mouv'Enfants, regrette sur France Info que la dimension systémique du phénomène soit occultée.
5: On est quand même même face à des crimes de masse, voire moi, ce que je nomme un crime contre l'humanité. On a 330 000 victimes de pédocriminalité dans l'Église en 70 ans, 13 enfants par jour. Est-ce que le fait de rencontrer cette personne ou même de prier suffit? Moi, je ne suis pas convaincu. Je pense que le pape doit reconnaître ce crime contre l'humanité.
4: Un peu plus tôt ce dimanche, le pape Léon XIV a salué la détermination des évêques de France face, je cite, au douloureux fléau des abus sur des personnes mineures et les a appelés à poursuivre dans la voie engagée. De leur côté,

0: et les victimes ont rappelé dans un communiqué commun que dialoguer ne signifie pas cautionner et qu'être reçu ne signifie pas renoncer à leurs exigences. À Paris, Fanny Bay pour Média.
1: Et en juin dernier, le souverain pontife avait également rencontré des victimes de violences sexuelles dans l'église en Espagne. À cette occasion, il avait reconnu que la question des abus sexuels restait une plaie toujours ouverte.
2: Alicia Miami, merci pour ce journal. On vous retrouve dans moins d'une heure pour une nouvelle édition. Tout de suite, c'est l'heure de la revue de presse internationale et maghrébine avec Tariq Lahabi.
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2: Et bonjour Tariq.
5: Bonjour Mélanie, bonjour à tous.
2: Et on en parlait dans le journal justement d'Alicia à Miami au Proche-Orient, les élections israéliennes. La presse internationale revient sur l'exclusion des partis arabes.
5: Oui, en Israël, les partis arabes écartés. Pour la première fois de l'histoire, la démocratie est devenue une arme, écrit le Suisse Le Temps, qui met l'accent sur le caractère plutôt inédit de cette décision de la commission électorale israélienne. Le quotidien suisse rappelle que les citoyens arabes disposent du droit de vote depuis les premières élections de 1949, alors que Haaretz titre pour sa part un cinquième des Israéliens exclus de l'élection et estime que les partis arabes sont ciblés alors que certaines formations d'extrême droite ont, elles, échappé à la disqualification. Le journal rapporte toutefois que les décisions de la commission électorale ne sont pas définitives et peuvent faire l'objet d'un recours devant la Cour suprême. La presse internationale relie ainsi cette controverse à une question plus large. Jusqu'où peut aller la disqualification électorale dans une démocratie parlementaire? Le dossier intervient donc à un mois des législatives israéliennes, prévues, on le sait, le 27 octobre, dans une campagne déjà marquée par de très profondes divisions politiques.
2: Et dans les kiosques au Maghreb, Tariq, en Tunisie d'abord, la Banque centrale resserre la vis sur le paiement mobile.
5: Oui, Tunisie Webdo souligne notamment l'obligation de soumettre chaque année les systèmes informatiques à un audit réalisé par un cabinet indépendant certifié et insiste aussi sur l'authentification renforcée, la reconnaissance faciale pour certaines ouvertures de comptes à distance et le contrôle accru des partenaires. Un cadre réglementaire beaucoup plus dense et contraignant, commente WebManager qui précise que les établissements de paiement ne disposent que de 3 petits mois pour adapter leur gouvernance, leur système informatique et leurs procédures aux nouvelles exigences. Cette réglementation peut donc apparaître comme un paradoxe. La Banque centrale tunisienne qui veut accélérer le paiement numérique tout en imposant aux opérateurs des obligations techniques et administratives supplémentaires.
2: En Algérie, les fausses plaques d'immatriculation dans le viseur de la gendarmerie, Tariq.
5: Oui, 3 mois à 2 ans derrière les barreaux, une amende qui peut grimper jusqu'à 200 000 dinars et au bout du compte la perte du véhicule. Voilà ce concours, les conducteurs qui circulent avec un numéro d'immatriculation qui ne correspond pas à celui réellement enregistré pour leur voiture, écrit Algérie 360. La presse met en évidence donc une question de sécurité. Une fausse plaque peut compliquer l'identification du véhicule impliqué dans un accident, une infraction ou une affaire judiciaire. Enfin, face aux plaques falsifiées ou volontairement modifiées, les autorités passent d'une logique de rappel à l'ordre à une application beaucoup plus ferme des sanctions. Toutefois, Mélanie, l'absence de statistiques empêche encore de mesurer très précisément l'ampleur réelle du phénomène.
2: Et puis on termine, Tariq, avec une nouvelle initiative éducative au Maroc.
5: Oui, Cap Lecture Maroc, cette nouvelle compétition pour la promotion de la lecture dans le matin, un concours porté par le ministère de l'Éducation en partenariat avec l'Institut français du Maroc et concerne les élèves du primaire jusqu'au lycée, écrit le journal. Alors le principe est simple, chaque participant doit lire 15 ouvrages en français, puis démontrer sa compréhension et sa capacité à en parler à l'oral. Et deuxième étape, entretien avec un jury comprenant une lecture à voix haute et un échange autour des ouvrages étudiés. La presse présente l'initiative comme un véritable défi scolaire et l'objectif n'est pas seulement de lire mais aussi de comprendre, résumer et s'exprimer. L'ambition affichée est donc plus large que la simple compréhension et la compétition. Il s'agit de faire de la lecture un outil de réussite scolaire, d'expression et d'ouverture culturelle.
2: En effet, une très belle initiative marocaine. Merci beaucoup Tariq Lahabi pour cette revue de presse internationale et maghrébine. On vous retrouve bien évidemment demain à la même heure.
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2: Et c'était jour de match hier en Irlande. L'équipe nationale affrontait Israël en Coupe des Nations. Une rencontre sportive qui a pris des allures politiques. C'est l'image du jour. Et au début, les joueurs verts ne souhaitaient pas participer à cette rencontre face aux bleus. Malgré tout, à part le gardien de but Gavin Bazounou, les 11 joueurs irlandais sont descendus sur la pelouse, mais pas sans signe de contestation. Le premier, lors de l'hymne israélien, les footballeurs irlandais ont baissé la tête

0: le regard face contre sol, en berne. Et puis là, le traditionnel échange des fagnons des deux équipes en début de rencontre avant le coup d'envoi n'a pas eu lieu. Et puis un autre élément, un brassard noir entourait le bras de chaque joueur irlandais. Un bout de tissu que Jack Moylan, buteur de la rencontre, a embrassé lors de l'inscription du troisième but irlandais des signes, qui avait pour objectif de montrer leur opposition au régime israélien qui mène une guerre génocidaire dans la bande de Gaza, selon les termes d'une enquête et des rapporteurs spéciaux de l'ONU. Une façon de dénoncer les exactions de l'armée israélienne dans l'enclave exsangue et démunie de tout depuis bientôt 3 ans. Une prise de risque pour les joueurs irlandais qui, juste avant, avaient subi des pressions d'agences qui gèrent de nombreux joueurs à l'international et les avaient menacés de porter atteinte à leur carrière. Mais leur solidarité au peuple palestinien était trop forte pour rester les bras croisés et tus. Parfois même, les gestes valent 1000 mots. En parlant de gestes toujours en ligne des nations, il y a 3 jours, alors qu'Israël affrontait l'Autriche, Abou Farki a reçu un second carton jaune pour avoir mimé un tir de fusil en célébration de son but, utilisant le poteau de corner. Un tir de fusil ou un tir de billard. L'arbitre a tranché. 2 cartons jaunes vaut 1 carton rouge et donc une expulsion. Aujourd'hui et plus que jamais, le football est utilisé comme un soft power, une vitrine pour les pays qui cherchent à s'imposer sur la scène politique internationale. 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
0: Et on va continuer de parler sport vraiment et terrain avec Ali Salahidine. C'est la première édition de Sport Matin. Bonjour Ali.
2: Bonjour Mélanie, bonjour à tous.
0: Et du football pour commencer, la sélection marocaine poursuit sa préparation en Afrique du Sud avant son deuxième match des éliminatoires de la CAN 2027.
2: Oui, après leur victoire contre le Gabon à domicile au complexe Mouli Abdellah de Rabat lors de la première journée, les Lions de l'Atlas ont pris la direction de l'Afrique du Sud où ils affronteront le Lesotho à Bloemfontein. Ça sera demain pour le compte de la deuxième journée. Au lendemain de leur arrivée, Yassine Bounou et ses coéquipiers ont effectué leur premier entraînement. Lors de cette séance, les Lions ont axé leur travail sur les aspects techniques et tactiques, à l'exception de Naïf Agad, resté au complexe Mohamed VI de football à Mamoura, où il suit un protocole de reprise individualisée. L'ensemble du groupe était bien présent en Afrique du Sud pour cette première séance. Le défenseur et cadre de l'équipe ne prendra donc pas part à ce match contre les Lesotho, mais il sera toutefois disponible pour le dernier match de la trêve contre le Ghana. Ça sera à Tanger le 4 octobre, comme l'a indiqué la Fédération royale marocaine de football dans son communiqué. La séance a notamment été marquée par les retours de Brahim Diaz, absent lors du match contre le Gabon, et aussi Ismaël Sebaré, en plus d'Achraf Hakimi. Les deux derniers suspendus à la suite des événements liés à la CAN 2025 ont également pris part à l'entraînement. Aujourd'hui, eh bien, ça se poursuit, les éliminatoires de cette CAN 2027 avec la deuxième journée. La Tunisie affronte le Botswana à 19h et puis la République démocratique du Congo sera chez le Zimbabwe à 16h. On parle des plus jeunes à présent. La sélection marocaine U20 qui a débuté son parcours au championnat de l'UNAF par un match nul face à la Tunisie, 0-0 hier en Égypte. Pour leur première sortie dans la compétition, les Lionceaux de l'Atlas n'ont pas réussi à faire la différence face à une sélection tunisienne solide. Malgré les tentatives marocaines, aucune des deux équipes n'est parvenue à trouver le chemin défilé au terme des 90 minutes de jeu. Le Maroc prend ainsi un premier point dans ce tournoi avant la suite de la compétition. Enfin, au Maroc ont disputé hier les rencontres de la première journée de Botola Pro Inouï. Le champion du Maroc a réussi son entrée en lice. Le Mas de Fès s'est imposé face à la Renaissance Mamla 2-1. De son côté, le Hassania d'Agadir a remporté son duel face au Kaoukab de Marrakech. Succès 3-2 pour les Gadiri. Enfin, pas de vainqueur à l'issue de l'opposition entre le Maghreb de Tétouan et la Renaissance Sportive de Berkane. Les deux équipes se sont quittées sur le score de 0-0.
0: Direction l'Europe, c'est la deuxième journée de la Ligue des Nations qui est au programme.
2: Avec une

0: Victoire qui fait particulièrement plaisir à Mélanie Pinto, celle du Portugal, face à la Norvège. Après leur victoire contre les Gallois, les hommes de Jorge Jesus ont réussi à dominer la Norvège 2-1 à Oslo pour la deuxième journée. João Félix s'est encore montré décisif alors que Cristiano Ronaldo est resté sur le banc. Côté norvégien, Erling Haaland a égalisé, mais Gonçalo Ramos a rapidement remis le Portugal devant. De son côté, Jürgen Klopp n'a toujours pas gagné avec l'Allemagne. Trois jours après le nul face aux Néerlandais, la Mannschaft a été piégée hier à Augsbourg contre la Grèce 1-0. L'entrant Dimitros Kourbelis a inscrit le seul but du match face à des Allemands bloqués à un point après deux journées dans le groupe 2 de la Ligue des Nations. Aujourd'hui, suite de cette deuxième journée, avec en tête le choc Belgique-France à 18h45, les deux sélections ont remporté leur premier match et espèrent enchaîner pour s'emparer seuls des commandes du groupe. Pour les Bleus, l'idée est de s'offrir un succès face à un adversaire redoutable, comme le confirme Zinedine Zidane, le sélectionneur tricolore.
1: Il y a aussi un entraîneur en face qui vient d'arriver, qui va mettre des choses en place. Mais c'est une très belle équipe. Enfin, je crois que la Coupe du Monde, elle a fait une très très belle Coupe du Monde. C'est le cas de grosses individualités dans cette équipe. Et puis après, collectivement, on sait qu'on va avoir un match de toute façon difficile. Je trouve que c'est ce qui est intéressant, c'est qu'il y a de belles affiches. Et ça, voilà. Enfin, nous, on veut ça quand on est compétiteur, qu'on aime jouer, qu'on veut être sur le terrain, on veut avoir des belles affiches. Et là, ça n'est encore une belle.
0: Voilà, belle affiche face aux Belges qui visent également les 3 points. Les Diables Rouges ont souvent perdu face aux Bleus, notamment cette demi-finale de Coupe du Monde en 2018. Les choses doivent changer selon Timothy Castagne, le joueur belge.
2: On aimerait bien gagner cette fois-ci. Je pense que la dernière fois à la maison, on a bien joué. On aurait dû faire mieux parce qu'on était à 2-0 et on était bien. Mais ouais, c'est sûr que là, on a envie de gagner. On est sur une bonne lancée aussi. On sort d'une bonne Coupe du Monde et ici, on a bien commencé avec le nouveau système, le nouveau coach et tout ça. Et voilà, on a envie de confirmer.
0: Voilà, Belgique-France, c'est un match à suivre à partir de 18h45 à la même heure. Et pour le compte du même groupe, la Turquie affronte l'Italie. Les deux équipes ont perdu leur première opposition. Et pour ce match, Roberto Mancini, le sélectionneur de la Squadra Azzurra, a décidé de se passer de 10 joueurs après la défaite face à la Belgique. Le sélectionneur italien souhaite notamment préserver plusieurs de ses titulaires en vue du choc contre la France, prévu vendredi prochain. Nicolo Barella, Diego Coppola et Gianluca Mancini, tous les trois titulaires face au Diable Rouge, resteront ainsi au centre d'entraînement italien.
3: Et enfin, du golf, Ali, la team USA a remporté la President Cup.
0: Oui, sous la menace d'une première défaite dans l'histoire de la compétition à domicile, les États-Unis ont brillamment relevé le défi face à l'équipe internationale. En dominant les simples 9,5 à 2,5, ils ont réussi à complètement renverser la tendance pour remporter une 11e President's Cup consécutive de 4 points. Belle victoire donc pour la Team USA face à l'équipe internationale.
3: Merci Ali Salahedine pour ce sport matin, première édition. On vous retrouve à 8h40 pour une nouvelle dans un instant. Le retour de l'actualité, restez avec nous sur Média. 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
1: Dans les villes d'Afrique de l'Ouest et Golfe de Guinée, prévoir les imperméables à Conakry avec 27 degrés, idem à Abidjan et Lagos avec 28 degrés. À Dakar, des orages avec 31 degrés, des orages aussi à Ouagadougou avec 34 degrés. 34 degrés aussi à Bamako, sous les nuages. Dans les villes d'Afrique centrale, à l'intérieur des terres, de la pluie à Yaoundé, aujourd'hui avec 27 degrés. Des averses aussi à Douala avec 28 degrés. À N'Djamena et Bangui, le thermomètre affichera 32 degrés. 33 à Kinshasa et 34 à Libreville. Dans les villes d'Afrique australe et de l'Est, à Addis Abeba pour commencer, du soleil aujourd'hui avec 24 degrés. Prévoir 26 à Luanda, sous les nuages. Des orages à Nairobi avec 27 degrés. Le thermomètre affichera 28 à Johannesburg, 29 à Antananarivo, 32 à Dar es Salaam et jusqu'à 42 degrés à Khartoum.
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0: Les élections législatives se sont déroulées sans encombre dans le royaume.
1: Et pourtant, l'organisation du scrutin du 23 septembre dernier s'annonçait comme un défi. Un spécialiste nous expliquera la logistique très particulière qui accompagne ce type d'événement au Maroc.
0: Israël aussi se prépare pour des élections.
1: Un scrutin prévu dans un mois, le 27 octobre, et qui s'annonce compliqué pour le Premier ministre sortant, de plus en plus critiqué. Un expert reviendra sur l'un des sujets de la campagne, la lutte contre le régime iranien. L'Éthiopie se dirige-t-elle vers une nouvelle guerre civile ? La reprise des hostilités inquiète dans ce pays encore marqué par les exactions commises entre 2020 et 2022. Nous chercherons à comprendre les origines des conflits qui succèdent dans le pays.
0: Et le pape poursuit sa visite en France.
1: Léon XIV a rencontré des victimes d'abus sexuels ce dimanche à Lourdes, une étape très attendue, mais qui révèle aussi les limites de la reconnaissance de ces violences par le Saint-Siège, vous l'entendrez.
0: Alicia, on ouvre cette édition au Maroc qui attend toujours de connaître son ou sa chef de gouvernement.
1: Et oui, Mélanie, c'est une nomination qui incombe, on le rappelle, au roi Mohamed VI qui doit choisir son chef de gouvernement au sein de la formation politique arrivée en tête des législatives. Et justement, dans le sillage de ces élections, le Centre d'études et de recherche en sciences sociales et le Forum démocratique marocain ont dévoilé un rapport commun la semaine dernière.
0: Un document sur l'observation citoyenne des élections du 23 septembre et qui détaille les manquements et les points forts dans l'organisation du scrutin.
1: Les observateurs soulignent ainsi que les élections se sont déroulées normalement, malgré des irrégularités dans certains bureaux de vote, comme à Tanger, où une enquête est en cours. Le rapport pointe également des disparités dans l'accessibilité pour les personnes en situation de handicap ou encore l'usage du téléphone portable dans certains bureaux. Comme le souligne David Gurry, géographe, spécialiste de la participation électorale au Maroc et membre du laboratoire Sciences des lieux, Sciences des liens à l'Université de la Sorbonne, l'organisation des législatives n'est pas évidente en raison d'une logistique propre au Maroc. Écoutez-le.
2: On est sur une configuration où on a un pays qui est extrêmement vaste, avec des situations extrêmement différentes entre des bureaux de vote qui sont dans des grandes agglomérations, avec la proximité de tous les services pour faire le suivi, et puis des bureaux de vote qui sont parfois extrêmement isolés pour justement permettre à des communautés, des hameaux, de pouvoir voter sans avoir à se déplacer sur de très longues distances. Et là, on voit bien qu'il y a des défis logistiques qui sont complètement différents. Alors, à la fois pour pouvoir installer, suivre ces bureaux de vote, mais aussi pour pouvoir communiquer donc les résultats, puisqu'on a des lieux où il n'y a pas forcément de couverture donc par la téléphonie mobile, et qui nécessite de mobiliser des moyens autres, hein, même des moyens parfois qui viennent des eaux et forêts, par des systèmes de radio et d'autres points.
1: Vous venez d'entendre David Gurry, géographe spécialiste de la participation électorale au Maroc et membre du laboratoire Sciences des lieux, Sciences des liens à l'Université de la Sorbonne. Il était au micro de Soukaina Aziz.
0: En Israël aussi, l'heure est aux législatives.
1: À un mois du scrutin, le parti Yachar de Gadi Eisenkot, ancien chef d'état-major et principal opposant du Premier ministre sortant, reste le favori dans les sondages. Il se place ainsi devant Likoud, la formation politique de Benjamin Netanyahu, qui voit l'opposition faire front commun contre lui et qui doit aussi faire face à toujours plus de critiques en interne. Pour autant, s'il y a bien un dossier sur lequel tous les partis de la classe politique israélienne s'accordent, c'est celui de la lutte contre l'Iran. Comme le rappelle Pascal Boniface, fondateur et directeur de l'IRIS, l'Institut des Relations Internationales et Stratégiques, le pays est toujours considéré comme le principal adversaire de Tel Aviv.
3: L'Iran reste l'ennemi numéro un d'Israël, mais qui est en difficulté, qui résiste aux États-Unis, mais ne peut pas attaquer Israël, et qui commet certainement l'erreur d'attaquer les Saoudiens par outils interposés, au lieu d'essayer de faire un rapprochement avec l'Arabie Saoudite pour tenter de montrer aux Saoudiens qu'ils ne sont pas un ennemi. Et donc, l'Iran est enfermé dans une logique aussi hyper agressive, non seulement par rapport aux États-Unis, mais également par rapport à ses voisins du Golfe, qui le conduit dans l'impasse. L'Iran, en fait, continue, le régime iranien continue à exister, n'a pas été éradiqué, mais se fourvoie en pensant toujours faire peser des menaces aux ses voisins du Golfe, au lieu de tenter la voie de la réconciliation avec eux.
1: L'analyse de Pascal Boniface, fondateur et directeur de l'IRIS, l'Institut des Relations Internationales et Stratégiques. Il était au micro de Soukaina Aziz.
0: Et à propos de l'Iran, justement, notez que les négociations sont toujours au point mort.
1: Tout à fait. Ce matin, l'agence de presse iranienne IRNA dément la reprise des discussions avec les États-Unis, contredisant ainsi les propos du président américain. Donald Trump a annoncé en effet hier que les pourparlers allaient reprendre rapidement.
0: De retour sur le continent, l'actualité, c'est aussi l'Éthiopie qui menace de basculer à nouveau dans la guerre totale.
1: Ce dimanche, le chef d'état-major de l'armée fédérale éthiopienne a accusé l'Érythrée, le Soudan et l'Égypte de soutenir les groupes armés qui se sont alliés contre le premier ministre Abiy Ahmed. Depuis mercredi, les combats ont en effet repris dans le nord du pays, avec notamment une frappe de drone sur un immeuble hébergeant la télévision officielle de l'état du Tigré à Mekele, capitale régionale. Des combats ont également été signalés dans les états voisins de l'Amara et de l'Afar. Une reprise des hostilités qui fait craindre le pire, alors que la précédente guerre avait fait au moins 600 000 morts en deux ans, selon une estimation de l'Union africaine, et que la commission d'enquête sur le génocide au Tigré estime à 130 000 le nombre de femmes victimes de viols. Alors comment comprendre les conflits multiples qui marquent l'Éthiopie ? Pour René Lefort, chercheur indépendant spécialiste de la Corne de l'Afrique, il est essentiel de remonter le temps. Écoutez-le.
4: Il faut remonter dans la deuxième moitié du 19e siècle. À ce moment-là, l'Éthiopie n'existait pas. Existait l'Abyssinie, c'est-à-dire le nord du plateau, avec deux populations, les Amara et les Tigréens, qui étaient des populations extrêmement proches par la langue, la culture, même religion, même modèle économique, etc., etc. Lorsque, à la fin du 19e siècle, les puissances occidentales ont décidé de se partager l'Afrique, les empereurs abyssins ont décidé à leur tour d'étendre leur territoire à la périphérie de ce plateau abyssin. Et ils ont littéralement conquis tous ces territoires jusqu'à former l'Éthiopie actuelle. Or, dans ces territoires a eu lieu ce qu'on pourrait appeler, entre guillemets, une colonisation. Ce problème-là, que j'appelle, moi, la décolonisation interne de l'Éthiopie, n'est toujours pas résolu plus d'un siècle et demi plus tard. On a essayé la formule archi-centralisatrice, ça n'a pas marché. On a ensuite essayé une formule basée sur le fédéralisme ethnique, c'est-à-dire le fédéralisme entre différentes régions ethniques. Et ça n'a pas marché.
1: L'analyse de René Lefort, chercheur indépendant, spécialiste de la Corne de l'Afrique. Il était au micro de Sophie Volatier. C'est un entretien que vous pouvez retrouver dans son intégralité sur notre site median.com.
0: D'ailleurs, dans l'actualité, la visite du pape qui se poursuit en France.
1: Et oui, l'Église fait face à ses démons. Le souverain pontife était à Lourdes hier pour une rencontre avec 7 victimes de violences sexuelles. Une étape particulièrement attendue dans ce voyage de 4 jours qui doit s'achever aujourd'hui par un passage à Metz. Les précisions, c'est avec notre correspondante à Paris, Fanny Baye.
5: C'est un événement attendu et particulièrement scruté, la rencontre entre le souverain pontife et 7 victimes de violences sexuelles. Un groupe représentatif constitué par la Conférence des évêques de France, femmes et hommes, mineurs ou majeurs au moment des faits, et issus d'une diversité des territoires et des lieux. Une réunion à huis clos qui provoque des crispations. Arnaud Gallet, président de l'association Move Enfants, regrette sur France Info que la dimension systémique du phénomène soit occultée.
6: On est quand même face à des crimes de masse, voire moi ce que je nomme un crime contre l'humanité. On a 330 000 victimes de pédocriminalité dans l'Église en 70 ans, 13 enfants par jour. Est-ce que le fait de rencontrer cette personne ou même de prier suffit? Moi, je suis pas convaincu. Je pense que le pape doit reconnaître ce crime contre l'humanité.
5: Un peu plus tôt ce dimanche, le pape Léon XIV a salué la détermination des évêques de France face, je cite, au douloureux fléau des abus sur des personnes mineures et les a appelés à poursuivre dans la voie engagée. De leur côté, les victimes ont rappelé dans un communiqué commun que dialoguer ne signifie pas cautionner et qu'être reçu ne signifie pas renoncer à leurs exigences. À Paris, Fanny Baye pour Médien.
1: Et en juin dernier, le souverain pontife avait également rencontré des victimes de violences sexuelles dans l'église en Espagne. À cette occasion, il avait reconnu que la question des abus sexuels restait une plaie toujours ouverte.
0: Alicia Miami, merci pour ce journal. On vous retrouve dans moins d'une heure pour une nouvelle édition.
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1: Et nous sommes le lundi 28 septembre 2026. Aujourd'hui, le monde célèbre la journée internationale pour le droit à l'avortement. Une journée pour faire le point où en est-on de l'accès à l'IVG, sachant que seulement 77 pays permettent l'interruption volontaire de grossesse, dont un seul pays qui a inscrit ce droit dans sa constitution, la France. 21 pays prohibent totalement l'avortement et d'autres émettent des exceptions pour des raisons socio-économiques ou médicales. Et le Maroc, alors, où en sommes-nous dans le royaume, dans cette démarche d'accès aux femmes de disposer de leur corps? Pour en parler ce matin, nous sommes en direct avec Soumaya Naman Guessous. Elle est sociologue, universitaire et militante féministe. Bonjour Soumaya Naman Guessous.
2: Bonjour Mélanie.
1: Merci beaucoup d'être avec nous sur Médien ce matin.
2: C'est un plaisir.
1: Alors, allez-y.
2: Non, j'aurais souhaité intervenir sur la nomination d'une femme chef de gouvernement, mais bon, on espère encore.
1: Tout à fait, on vous invitera dans ces cas-là. Alors, on va parler donc du droit à l'avortement au Maroc. Pour rappel, le roi Mohamed VI, c'était en 2015, avait demandé un assouplissement pour les femmes marocaines de jouir de ce droit dans des cas précis, notamment de viol, d'inceste ou de graves malformations et maladies fœtales. Plus de 10 ans après, où en sommes-nous?
2: Bien, on en est au point mort puisque le débat a été étouffé, puisque le texte, il y a une proposition qui n'a pas été votée et donc nous en sommes en fait au point mort. Nous n'avons pas du tout avancé par rapport à cette question malheureusement. Mmh. Et le débat devrait être remis sur place parce qu'on parle de l'avortement comme si c'était quelque chose inhérent à la modernité alors que les femmes ont toujours trouvé des moyens de se faire avorter. Mmh. Depuis l'aube des temps, les femmes ont toujours eu, il y a toujours eu un savoir-faire avec des plantes abortives, de façon mécanique, les femmes se trituraient, elles continuent à se triturer l'utérus avec des branches de céleri ou autres. Mmh. Il y avait les femmes aussi expertes, ce qu'on appelait en France les faiseuses d'anges, elles existent aujourd'hui encore, les tablettes, etc. Parce que bon, quand c'est pas légalisé, l'avortement, eh bien, les femmes qui se trouvent enceintes sont obligées de faire avec ce qu'elles ont. Et malheureusement, ça les met en danger. Mmh. Et les dangers peuvent être vraiment énormes sur la santé de la femme. Ouais. Et quand on parle d'avortement, on va toujours dire oui, c'est criminel. Mais il faut être une femme pour savoir que porter un enfant, c'est un acte qui doit être désiré. Mmh. C'est 9 mois au sein du corps d'une femme. C'est 9 mois d'amour, de lien, d'affection. Et ces 9 mois, soit de désir, soit on va désirer l'enfant, soit on va le détester, on va le haïr. Alors, c'est une situation... Oui, je vous en prie. Oui,
1: on va revenir un peu plus en détail après sur les risques. Moi, je voulais revenir sur la traduction de ce droit qui traîne au niveau législatif et qui ne figure pas dans le code pénal. Cela suscite encore de vifs débats politiques et sociétaux. Est-ce que vous pouvez nous expliquer pourquoi et nous expliquer peut-être qu'est-ce qui bloque?
2: Ce qui bloque, c'est d'abord l'obscurantisme. Nous avons traversé, le Maroc a traversé un courant d'obscurantisme. J'espère qu'on en est sorti. Et on va lier tout de suite à la religion. Tout de suite, on va l'avortement à la religion. Alors que je dis, bon, les femmes se sont toujours fait avorter. C'est aussi un enjeu électoral. Ça, on s'en est rendu compte à travers le monde. L'exemple aux États-Unis, où certains États sont revenus sur la libéralisation de l'AVG. C'est un enjeu. On va vous dire, oui, c'est un être humain, c'est un crime. Oui, mais est-ce qu'il n'y a pas pire crime lorsqu'on va

0: obliger une mère à porter un enfant, à donner naissance à un enfant qu'elle déteste, même quand elle est mariée. Parce que là, on ne parle pas, à chaque fois qu'on parle d'avortement, et ça, il faut replacer le sujet dans son contexte, on va penser seulement à des femmes qui vont enfanter en dehors du cadre du mariage.
1: Oui.
0: Donc, tout de suite, on va le mettre dans le cadre du haram, du péché. Alors qu'il y a énormément de femmes mariées qui se retrouvent, elles maîtrisent mal leur contraception, ou alors un accident qui fait qu'elles se retrouvent enceintes. Elle a déjà deux enfants, elle n'arrive pas à les nourrir. Et mettre un autre enfant au monde, c'est véritablement une condamner cet enfant, condamner la mère à une vie vraiment dramatique. Et le problème n'est pas placé au point de vue humain. Le jour où on va le placer dans un cadre humain, je crois qu'on va beaucoup avancer.
1: Alors justement, vous parlez de la religion. Donc, est-ce que vous pensez qu'un ijtihad, l'effort de réflexion juridique en islam, soit possible et accepté par les Marocains sur cette question ?
0: Oui. Aujourd'hui, ce qui bloque dans la perception des Marocains, c'est ça. C'est haram. C'est ce qui bloque. Si on travaillait sur ce haram, et bon, l'islam est une religion d'ouverture. S'il y a eu l'ijtihad, c'est bien pour pouvoir adapter et réadapter les préceptes. Et là, nous sommes sur un texte quand même qui date de 1962, qui condamne la mère à 6 mois de prison à 2 ans et le praticien à au moins 5 ans de prison. On est dans un texte de 1962.
1: Le praticien, vous parlez de du médecin qui pratique l'IVG.
0: C'est ça, exactement. Oui. Le Maroc d'aujourd'hui et celui de 1962, c'est complètement différent. Et on devrait pouvoir arrêter cette hypocrisie pour pouvoir voir un petit peu le côté humain. Parce qu'un enfant qui va naître d'une situation, que ce soit un viol, vous imaginez, une fille va être violée, que ce soit dans le cadre de l'inceste ou autre, on va l'obliger à porter cet enfant. D'autant que même si le père biologique est connu, quand l'enfant arrive au monde, le père n'a aucune obligation de reconnaître l'enfant. Et ça va être un enfant qui va être entre guillemets, et je dis ça juste pour donner de plus de valeur à cette cruauté, il va être considéré comme un homme toute sa vie. Et imaginons la relation qu'il a avec la mère. La folie, quand on pense à...
1: Ouais. Oui. Alors il y a les discussions, les réflexions et les débats, il y a la réalité du terrain, c'est ce que vous essayez de nous expliquer depuis le début de l'interview. Ce droit à l'accès à l'IVG ne figure pas donc dans la loi marocaine et entraîne donc des avortements clandestins, risqués et parfois mortels pour les femmes. C'est une des résultantes que d'ailleurs vous dénoncez, on l'entend. Il est aussi difficile de quantifier le chiffre de ces femmes. Certaines ONG parlent de 600 à 800 avortements clandestins. Est-ce que vous pouvez nous dire qui sont ces femmes ? Quel est leur profil ?
0: Mais écoutez, c'est d'abord des femmes mariées. Elles peuvent être... Vous savez, toutes les Marocaines ne maîtrisent pas leur contraception. Toutes les femmes ne prennent pas de pilule ou autre. Et donc, ça va être des femmes qui vont se retrouver à un moment enceinte alors qu'elles ne le souhaitaient pas. Alors, à côté de ça, nous avons donc toute la problématique d'une sexualité prémaritale qui s'exerce dans une société qui refuse d'admettre qu'il y a sexualité hors mariage, qui ne va pas sensibiliser, avec un enseignement qui peine à instaurer des cours d'éducation sexuelle. Dès que vous dites éducation sexuelle, là aussi on va lever les drapeaux en disant « oui, c'est de la liberté sexuelle », or on parle d'éduquer et pas de libérer. Et donc, il est vrai que le nombre d'avortements doit être très important. Personne ne peut donner un chiffre. Donner un chiffre, c'est pas juste de donner un chiffre. Aucun chiffre, ça s'exerce dans le plus grand secret. Et donc la majorité, je pense, des filles, des femmes qui vont chercher à se faire avorter, ça va être des jeunes célibataires, des femmes célibataires qui se trouvent enceintes en dehors du cadre du mariage, parce que la majorité de ces filles vont avoir des relations sexuelles sans faire la relation entre relation sexuelle et grossesse potentielle. Et là aussi, c'est un grand problème de l'éducation de façon générale.
1: Alors, Soumaïa Namgessous, vos travaux de sociologue se sont beaucoup concentrés aussi sur le statut des mères célibataires et forcément des enfants abandonnés. Est-ce que justement l'accès au droit à l'avortement pourrait avoir un impact direct sur ces sujets qui sont cruciaux finalement de la société familiale au Maroc ?
0: Exactement. Là, les chiffres parlent. Nous avons des chiffres, c'est des centaines d'enfants qui sont trouvés abandonnés dans des lieux publics par jour. Là, il y a des chiffres. Je ne veux pas te donner de chiffres parce que je n'ai pas

0: le chiffre exact, mais vraiment, nous sommes dans un, face à un fléau de grossesse hors cadre du mariage, d'enfants qui vont être abandonnés, parfois étouffés, on en retrouve parfois des petits corps inanimés et qui vont remplir les orphelinats. Et nous savons, j'ai fait une enquête au niveau de tous les orphelinats du Maroc, c'est réellement, à quelques exceptions près, les orphelinats, c'est une catastrophe. Mmh. Au point de vue d'hygiène, alimentaire, construction de la personnalité de l'enfant, etc.
1: Et dernière question, car on n'a pas beaucoup de temps, mais elle est importante, je pense. Cette journée mondiale donc, pour l'accès à l'IVG arrive alors que les élections législatives viennent de passer. Quelle est la position de la coalition qui se dessine au sein du prochain gouvernement sur le sujet ?
0: On ne sait pas. Il n'y a jamais eu de... Il n'y a jamais eu de sortie médiatique officielle. On ne sait pas.
1: D'accord.
0: Il n'y a jamais eu un parti qui s'est prononcé sur l'affaire. Et là aussi, c'est une histoire. C'est pour ça que je parlais d'enjeux politiques. Il y a une certaine hypocrisie et nous attendons beaucoup, beaucoup plus de nos politiciens.
1: Merci beaucoup, Soumaïa Naman Guessous. Je le rappelle, vous êtes sociologue universitaire et militante féministe. Merci d'avoir été avec nous aujourd'hui sur Médias pour parler de ce sujet très important.
0: Merci à vous, Mélanie, d'évoquer ces sujets. Merci.
1: Merci et très bonne journée. À vous, restez à l'écoute de Médias. L'actualité, c'est d'ici trois petites minutes.
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6: Le journal, c'est d'ici quelques instants, juste après un coup d'œil à la météo. Au Maroc, tout d'abord, le ciel sera nuageux à partiellement nuageux sur l'ensemble du pays. Il pleuvra sur le littoral et les zones proches entre Tanger et Al-Houssaïma, Saïs, la région de Taza, ainsi que sur le Moyen et le Haut Atlas. Côté température, la minimale à Chefchaouen avec 16 degrés. Des averses de prévu, il fera 18 à Ifrane avec un temps orageux. Idem à Fès avec 22 degrés, 1 degré de plus à Kinifra avec un temps nuageux. Le thermomètre affichera 24 à Tétouan, Larache et Ouarzazate, 25 dans la capitale Rabat, ainsi qu'à Tanger, Nador, Benimelal, Al-Houssaïma sous les averses. Prévoyez là le parapluie aussi à Taza et Tinrir avec 25 degrés. Le mercure affichera 26 à Casablanca et Rachidia, Oujda, Ben Guerir, 27 à Marrakech, Safi El Jadida, au sud 28 degrés à Agadir et Tiznit, 29 à Essaouira et Tantane, 30 à Figuig, 31 degrés à Darla et 32 la maximale à Laayoun et Smara. Direction les autres villes d'Afrique du Nord, à Alger pour commencer, eh bien, des nuages avec 28 degrés. Il fera 32 à Tunis ainsi qu'à Nouakchott. En Europe, aujourd'hui, il fera 15 à Moscou, 19 à Londres, 23 à Paris, 24 à Athènes et Berlin. En Amérique, de la pluie à New York et Montréal avec 10.

17 et 16 degrés, 27 à Mexico. En Asie, 18 à Sydney, 26 à Séoul et 40 degrés à Pékin. Et enfin, dans le monde arabe, prévoir 28 à Damas ainsi qu'à Beyrouth. Et enfin, 41 degrés à Dubaï et Bagdad.

0: 8h30 tout pile, Alicia Miami signe cette nouvelle édition. Rebonjour Alicia.
1: Rebonjour Mélanie, bonjour à toutes et à tous.
0: Plus qu'un mois avant les législatives en Israël.
1: Et la campagne sera marquée une fois de plus par la question sécuritaire. Un expert reviendra sur les attentes des électeurs israéliens dès le début de cette édition.
0: En France, l'actualité électorale, c'est cette entrée en force pour le RN au Sénat.
1: Le parti d'extrême droite va pouvoir créer un groupe à la chambre haute du Parlement, une première en France. Une victoire importante à 7 mois de la présidentielle.
0: Et les regards sont tournés vers l'Éthiopie ce lundi.
1: La reprise des hostilités au Tigré ravive les souvenirs de la guerre civile de 2020-2022. Un spécialiste reviendra sur les exactions qui ont marqué ce conflit et les inquiétudes des observateurs internationaux. Puis le Maroc mise sur la coopération pour lutter contre la désertification. La preuve avec le projet EWALD, financé par l'Union européenne. Ce programme permet d'identifier les terres dégradées. On vous en dira plus en fin d'édition.
0: Et l'échéance approche en Israël, Alicia.
1: Et oui, Mélanie, à un mois des élections législatives, le parti Yachar de Yadi Eisenkot, ancien chef d'état-major et principal opposant du Premier ministre sortant, reste favori selon les sondages. Il se place en effet devant le Likoud, la formation politique de Benjamin Netanyahou, qui voit l'opposition faire front commun contre lui et doit faire face à toujours plus de critiques en interne, notamment sur le sujet du 7 octobre 2023. Informé par des pays arabes d'une possible attaque ce jour-là, le Premier ministre israélien n'avait en effet pas fait remonter l'information aux services de renseignement. Alors, quelles sont aujourd'hui les attentes de la population israélienne? Écoutez la réponse de Pascal Boniface, fondateur et directeur de l'IRIS, l'Institut des Relations Internationales et Stratégiques.
2: C'est la sécurité, quel qu'en soit le prix pour les Palestiniens. Et là où il ne faut pas se tromper, c'est que l'opposition peut certainement parvenir au pouvoir, mais que cela ne va pas se traduire par la volonté d'aller vers la paix avec les Palestiniens. Il y aura peut-être moins de ministres excessifs ou ouvertement racistes comme Bezalel Smotrich. Peut-être qu'il n'y aura plus ces déclarations incendiaires de ces ministres qui, en fait, confirment l'intention génocidaire du gouvernement israélien. Mais néanmoins, l'opposition dans ses différentes composantes, même si elle est unie, n'est pas favorable à la paix avec les Palestiniens, n'est pas favorable à une création d'État palestinien et voudra maintenir la colonisation et la domination des Palestiniens, aussi bien à Gaza qu'en Cisjordanie.
1: L'analyse de Pascal Boniface, fondateur et directeur de l'IRIS, l'Institut des Relations Internationales et Stratégiques. Il était au micro de Soukina Aziz.
0: En France aussi, ce sont les élections qui font la une de l'actualité.
1: Avec cette nouvelle victoire pour l'extrême droite à 7 mois de la présidentielle, le Rassemblement National fait son entrée au Sénat à l'issue des élections sénatoriales organisées ce dimanche 27 septembre. Pour la première fois de son histoire, le parti à la flamme est donc en capacité de constituer un groupe à part entière et confirme ainsi sa progression politique. Candice Mazotomazic.
3: C'est certes bien la droite qui conserve la majorité au Palais du Luxembourg, mais le score obtenu par le Rassemblement National est historique. Le parti d'extrême droite parvient à franchir le seuil des 10 élus pour constituer un groupe. Au moins 14 de ses membres, des Bouches-du-Rhône à la Seine-Maritime en passant par la Gironde, vont désormais siéger au Sénat, contre 3 jusqu'ici. Avant même l'annonce des résultats définitifs, la chef de file Marine Le Pen s'est félicitée sur X d'une percée générale, confirmant, je cite, l'implantation du RN sur tout le territoire. C'est un message puissant, a réagi de son côté Éric Ciotti, président de l'Union des droites, avec qui s'est allié le parti à la flamme. Alors sur les 348 sénateurs et sénatrices que compose la Haute Chambre, 14 sièges peuvent paraître dérisoires, mais cette avancée est loin d'être symbolique pour le parti favori dans les sondages pour la présidentielle. Choisir une commission d'enquête, gagner du temps de parole, nouer de nouvelles alliances. Dans un hémicycle déjà conservateur, le RN continue de renforcer sa présence dans le débat public. À Paris, Candice Mazotomazic pour Média.
1: Et notez que le Rassemblement National appuie encore un peu plus finalement sa présence au Sénat avec un 15e siège assuré dans l'hémicycle. À gauche, la France Insoumise aussi fait son entrée au Sénat grâce à la victoire de Gabriel Amar dans le Rhône. Un heureux augure pour 2027 malgré toutes les tentatives de barrage, a estimé Jean-Luc Mélenchon, le candidat de la France Insoumise à la présidentielle.
0: Et encore un mot de l'actualité électorale, cette fois en Suède.
1: La chef des sociaux-démocrates, Magdalena Andersson, dont le camp a

0: emportés, les législatives de septembre annoncent ce matin avoir échoué à former un gouvernement de coalition. Le président du Parlement suédois va donc confier cette mission à un autre chef de parti qui pourrait être le conservateur sortant Ulf Kristersson.
1: Et puis en France, notez que aussi la visite du pape se poursuit ce lundi.

0: À la une en Afrique, l'Éthiopie qui menace de basculer à nouveau dans la guerre totale.
1: Oui, ce dimanche, le chef d'état-major de l'armée fédérale éthiopienne a accusé l'Érythrée, le Soudan et l'Égypte de soutenir les groupes armés qui se sont alliés contre le Premier ministre Abiy Ahmed. Depuis mercredi, les combats ont repris dans le nord du pays avec notamment une frappe de drone hier sur un immeuble hébergeant la télévision officielle de l'état du Tigré à Mekele, la capitale régionale. Des affrontements ont également été signalés dans les états voisins de l'Amara et de l'Afar. Alors, la reprise de ces hostilités ravive le spectre de la guerre civile qui a ravagé le pays entre 2020 et 2022. Un conflit particulièrement violent qui avait fait au moins 600 000 morts, selon une estimation de l'Union africaine. Un conflit marqué aussi par l'utilisation du viol comme arme de guerre, comme le rappelle René Lefort, chercheur indépendant, spécialiste de la Corne de l'Afrique.
2: Les vieux africanistes, malheureusement j'en fais encore partie, disent à juste titre qu'ils n'ont jamais vu une telle violence dans une guerre civile en Afrique. Jamais. Alors, il y a eu des massacres systématiques de population, mais il y a aussi eu, à une échelle jamais atteinte, des agressions sexuelles contre les femmes tigréennes. C'est une femme sur sept tigréennes qui a été victime d'agressions sexuelles. D'après ce qu'on sait de ce qui se passe à Mekele, la capitale du Tigray, les banques ne délivrent plus d'argent, les gens se sont précipités pour essayer de faire des provisions. La peur est évidemment immense, et c'est tout à fait logique. En plus, et ça c'est fondamental, au jour d'aujourd'hui, après une très grave sécheresse dans le Tigray, il y a 3,9 millions de personnes qui ont besoin d'une aide alimentaire d'urgence. Ça veut dire plus de la moitié de la population tigréenne. En plus de ça, arrive le phénomène El Niño qui ne devrait certainement pas arranger les choses. Et bien entendu, cette guerre va encore plus bloquer tout ce qui pourrait de près ou de loin ressembler à de l'aide humanitaire.
1: Le constat inquiétant de René Lefort, chercheur indépendant spécialiste de la Corne de l'Afrique, au micro de Sophie Volatier. C'est un entretien que vous pouvez réécouter dans son intégralité sur notre site Medien.com.
0: D'ailleurs, sur le continent, nouvel enlèvement massif au Nigeria.
1: Au moins 80 personnes, principalement des femmes, ont été kidnappées dans deux attaques distinctes samedi et dimanche dans les états du Niger et de Zamfara dans le nord du pays. Des attaques devenues fréquentes au Nigeria et attribuées à des gangs spécialisés dans les enlèvements contre rançon et vol de bétail. Selon l'agence France Presse.
0: On termine ce journal au Maroc, Alicia, avec cette initiative pour l'adaptation au changement climatique.
1: Repérer les terres qui se dégradent à partir de données fournies par des satellites. C'est l'ambition du projet EWALD, projet financé par l'Union Européenne et testé en ce moment même dans le Royaume, notamment dans la région de Zagora. Sophie Volatier nous en dit plus.
3: L'objectif, faire en sorte que l'on puisse intervenir avant qu'il ne soit trop tard via la conception de cartes qui doivent permettre aux gestionnaires des terres et aux autorités d'identifier les secteurs menacés. L'un des chercheurs de l'Agence exécutive européenne pour la recherche précise que le projet se concentre davantage sur l'évaluation de la dégradation des terres plutôt que sur la prévention à proprement parler. Perte de fertilité, diminution de la végétation, sécheresse, les aléas climatiques auxquels sont confrontés les sols autour de Zagora permettent bel et bien aux scientifiques de tester le projet. Un projet sur lequel planche l'université Kadi Ayad de Marrakech, mais aussi des chercheurs originaires du Portugal, d'Allemagne, de Slovaquie ou encore d'Ukraine. L'enjeu est crucial pour le Maroc. Il s'agit de passer de cartes qui illustrent simplement la dégradation à des données qui permettent d'évaluer le phénomène et de l'anticiper. L'intelligence artificielle doit quant à elle augmenter la fiabilité et la précision des données.
0: Sophie Volatier, merci pour ces précisions et qui referme ainsi le journal d'Alicia Miami. Restez avec nous sur Medien Sport Matin, c'est dans un court instant.
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0: 8h40 et Alice Laïdine est à l'heure pour la deuxième édition de Sport Matin.

0: Bonjour Ali.
1: Bonjour Mélanie, bonjour à tous.
0: Et on commence à aller par du football et la sélection marocaine qui poursuit sa préparation en Afrique du Sud avant son deuxième match des éliminatoires de la CAN 2027.
1: Ouais, après leur victoire contre le Gabon à domicile du côté de Rabat pour le compte de la première journée, les Lions de l'Atlas se sont rendus en Afrique du Sud où ils affronteront le Lesotho à Bloemfontein demain pour le compte de la deuxième journée. Au lendemain de leur arrivée, Yassine Bounou et ses coéquipiers ont effectué une première séance d'entraînement, une séance axée sur le travail et les aspects techniques et tactiques avant l'opposition face aux Lesotho. Les détails, c'est avec Monsef Samrat.
2: La Fédération royale marocaine de football a communiqué sur l'état du groupe. Les Lions de l'Atlas ont effectué une séance d'entraînement à 2 jours de leur confrontation. Une séance consacrée essentiellement au travail technique et tactique en prévision de cette rencontre. L'ensemble des joueurs présents à Bloemfontein a pris part à cette séance. Écoutons à ce sujet Hakem Renji, journaliste chez nos confrères de TFT Morocco, qui était notre invité dans votre émission Studio Sport.
3: Pour les 2 dernières années, les équipes que le Maroc affrontait n'avaient pas des terrains homologués, donc c'était beaucoup plus simple de les accueillir. Pourquoi les accueillir ? Parce que la CAN était au Maroc. Donc on n'a pas besoin d'aller jouer à l'extérieur pour se préparer alors que le match va jouer à domicile. Mais là, 2027, tout se passe bien, ça sera au Kenya, Tanzanie, Ouganda. Donc maintenant, il faut aller faire ces déplacements, même si leur stade n'est pas homologué, comme le Lesotho va jouer en Afrique du Sud. Donc d'aller faire le déplacement et habituer ainsi les joueurs à ces longs déplacements et de ne pas toujours être dans des conditions parfaites comme ils ont la chance de l'être à Rabat.
2: A noter par ailleurs l'absence de Naïf Aguerd en Afrique du Sud. L'instance précise que le défenseur marocain est resté au complexe Mohamed VI de football à Marmoura, où il poursuit son protocole de reprise de la compétition, accompagné par le staff technique de la sélection U23. Pour rappel, le Maroc affrontera le Lesotho mardi prochain à Bloemfontein pour le compte de la deuxième journée des qualifications à la prochaine Coupe d'Afrique des Nations. Coup d'envoi à 15h, heure locale, soit 13h, heure marocaine, au Freestade Toyota Stadium.
1: Voilà, donc le rendez-vous est pris pour demain. Le groupe marocain prépare cette opposition et pourrait connaître le retour de 3 joueurs clés qui ont pris part à l'entraînement. Brahim Diaz, Achraf Hakimi et Smaïl Seybari. Aujourd'hui, la Tunisie défie le Botswana à 19h, toujours pour le compte de cette deuxième journée des éliminatoires de la CAN 2027, alors que la République démocratique du Congo sera chez le Zimbabwe à 16h. Les Léopards ont remporté leur premier match et espèrent confirmer cet après-midi. Sébastien De Sabre, le sélectionneur des Léopards.
4: On est le deuxième match du parcours de 6 matchs pour se qualifier à la CAN. On a bien démarré à domicile en battant la Guinée équatoriale. On a une feuille de route où on doit avoir 12 points pour se qualifier. Ça, c'est une réalité au niveau comptable. Et on va jouer les matchs les uns après les autres. Et puis, on a toujours l'objectif de prendre ces 12 points le plus rapidement possible.
1: Voilà donc Sébastien De Sabre et la RDC qui défient le Zimbabwe à partir de 16h. Enfin retour au Maroc, on disputait hier les rencontres de la première journée de Botola Pro, bien sûr avec ses oppositions de la sélection du champion du Maroc, le MAS de Fès qui a réussi son entrée en lice, le MAS de Fès qui s'est imposé face à la Renaissance de Zmamra 2-1. Du côté du Hassania Degadiel, et bien victoire face aux voisins, le Kaoukab de Marrakech, succès 3-2 pour les Gadiris. Enfin, pas de vainqueur à l'issue de l'opposition entre le Maghreb de Tétouan et la Renaissance sportive de Balkane. Les deux équipes se sont quittées sur le score de 0-0. Et puis, on parle des plus jeunes. La sélection marocaine U20 qui a débuté son parcours au championnat de l'UNAF par un match nul face à la Tunisie hier en Égypte. Pour leur première sortie dans la compétition, les Lionceaux de l'Atlas n'ont pas réussi à faire la différence face à une sélection tunisienne solide. Ludovic Batelli, l'entraîneur du Maroc U20, parle de cette opposition.
5: Je pense que c'était une première mi-temps intéressante. Il y a eu du rythme pendant tout le match. Voilà. Après, je suis un peu déçu sur la maîtrise technique et trop de mauvais gestes, trop de mauvais passes. Dans les choix, ça allait, mais on n'a pas eu la réalisation. Voilà. Après, je pense qu'on ne mérite pas de le gagner. Après, on ne mérite pas non plus de le perdre, même s'ils ont eu des situations. Je pense que c'était un match équilibré. On a vu un bon match avec du rythme. Qu'une équipe de Tunisie qui a rendu bien sûr une meilleure copie que ce qu'on avait vu dans le premier match. Voilà, maintenant c'est nous. On n'a pas su trouver les ingrédients. Trouver de la vitesse et de la justesse en même temps. Et c'est pour ça que voilà, on s'est créé peu de situations, notamment en deuxième mi-temps. Voilà, on va continuer à retravailler, remettre des choses en place et on va se préparer pour le deuxième match contre l'Algérie.
1: Le Maroc prend ainsi un premier point dans ce tournoi et le Maroc face à l'Algérie, ça sera mercredi à partir de 13h.
0: Allez, on file en Europe. C'est la deuxième journée de la Ligue des Nations qui est au programme.
1: Avec une victoire qui s'est profilée hier pour le Portugal sur la pelouse de la Norvège après leur succès contre le Pays de Galles. Les hommes de Georges

0: Jesus ont dominé la Norvège 2-1 à Oslo pour le compte de la deuxième journée. João Félix s'est encore montré décisif alors que Cristiano Ronaldo est resté sur le banc. Côté norvégien, Erling Haaland a égalisé, mais Gonçalo Ramos a rapidement remis le Portugal devant. De son côté, Jürgen Klopp n'a toujours pas gagné avec l'Allemagne. Trois jours après le nul face aux Néerlandais, la Mannschaft a été piégée hier à Augsbourg contre la Grèce 1-0. L'entrant Dimitrios Kourbelis a inscrit le seul but du match face à des Allemands bloqués à un point après deux journées dans le groupe 2 de la Ligue des Nations. Aujourd'hui, suite de cette deuxième journée, avec en tête le choc Belgique-France à 18h45, les deux sélections ont remporté leur premier match et espèrent enchaîner pour s'emparer seules des commandes de leur groupe. Pour les Bleus, l'idée est de s'offrir un succès face à un adversaire redoutable, comme le confirme Zinedine Zidane, le sélectionneur tricolore.
1: Il y a aussi un entraîneur en face qui vient d'arriver, qui va mettre des choses en place. Mais c'est une très belle équipe. Enfin, je crois que la Coupe du Monde, elle a fait une très très belle Coupe du Monde. On sait qu'il y a de grosses individualités dans cette équipe. Et puis après, collectivement, on sait qu'on va avoir un match de toute façon difficile. Je trouve que c'est ce qui est intéressant, c'est qu'il y a de belles affiches. Et ça, voilà. Enfin, nous, on veut ça quand on est compétiteur, qu'on aime jouer, qu'on veut être sur le terrain, on veut avoir des belles affiches. Et là, ça n'est encore une belle.
0: Voilà donc Zinedine Zidane avant ce match face aux Belges qui visent également les 3 points. Les Diables Rouges ont souvent perdu face aux Bleus, notamment la demi-finale de Coupe du Monde de 2018. Et cette fois, les choses doivent changer selon Timothy Castagne, le joueur belge qui vise la victoire face aux Bleus. On l'écoute.
2: On aimerait bien gagner cette fois-ci. Je pense que la dernière fois à la maison, on a bien joué. On aurait dû faire mieux parce qu'on était à 2-0 et on était bien. Mais ouais, c'est sûr que là, on a envie de gagner. On est sur une bonne lancée aussi. On sort d'une bonne Coupe du Monde et ici, on a bien commencé avec le nouveau système, le nouveau coach et tout ça. Et voilà, on a envie de confirmer.
0: Timothy Castagne et la Belgique qui affrontent la France ce soir à partir de 18h45. À la même heure et pour le compte du même groupe, la Turquie affronte l'Italie. Les deux équipes ont perdu leur première opposition dans cette Ligue des Nations. Et pour ce match, Roberto Mancini a décidé de se passer de 10 joueurs après la défaite face à la Belgique 2-0. Le sélectionneur italien souhaite notamment préserver plusieurs de ses titulaires en vue du choc contre la France de Zinedine Zidane prévu vendredi prochain. Nicolo Barella, le joueur de l'Inter, Diogo Coppola et Gianluca Mancini, tous les trois titulaires face aux Diables Rouges, resteront ainsi au centre d'entraînement italien durant cette opposition entre la Turquie et l'Italie, assure à partir de 18h45.
3: Et enfin, un dernier mot de golf. Ali, la team USA a remporté les President's Cup.
0: Oui, sous la menace d'une première défaite dans l'histoire de la compétition à domicile, les États-Unis ont brillamment relevé le défi face à l'équipe internationale. En dominant les simples 9,5 à 2,5, ils ont réussi à complètement renverser la tendance pour remporter une 11e President's Cup consécutif de 4 points face à cette team internationale.
3: Et merci beaucoup Ali Salahedine pour ce tour d'horizon dans l'actualité sportive. Restez avec nous dans un instant, nous allons parler de l'évolution des prix du pétrole.
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3: Bientôt 8h50 sur Médien, l'heure de faire un point sur l'économie. Et on retrouve notre spécialiste comme toute la semaine, c'est Omar Baldé, la Story Eco. Bonjour Omar.
8: Bonjour Mélanie Pinto.
3: Alors ce matin, retour sur l'évolution des prix du pétrole. Et c'est toujours l'inquiétude au niveau mondial.
8: Il y a de quoi s'inquiéter puisque le baril de Brent, la référence mondiale, continue de monter, de grimper. Une hausse de 3% ce matin le place ainsi au-dessus des 107 dollars. Le baril américain, lui, plafonnait à plus de 93 dollars au même moment. Tout ceci parce que c'est encore et toujours le flou. Dans la suite de la guerre au Moyen-Orient, Américains et Iraniens continuent leur bras de fer sur la fin ou non du blocus du détroit d'Hormuz, surtout que le président américain a rejeté une proposition iranienne sur la question. Bien qu'il ait annoncé par la suite une éventuelle reprise des négociations cette semaine.
3: Et on en parlait ici, c'était la semaine dernière. Ce qui inquiète le plus, c'est cette crise mondiale sur le diesel qui se profile à l'horizon.
8: C'est le moins que l'on puisse dire, car les États-Unis, premier exportateur mondial de diesel, pourraient suspendre ou interdire leurs exportations à tout moment, cela afin de baisser la flambée record des prix du diesel sur leur propre marché à quelques semaines des élections de mi-mandat. Une telle mesure risque de réduire la quantité de diesel disponible pour leurs partenaires, notamment en Europe. Tout ceci intervient dans un contexte de réduction des capacités russes à produire ce même diesel en raison des bombardements ukrainiens sur leurs raffineries. Si le marché mondial se voit privé des flux de diesel russe et américain, alors la pénurie ou plutôt la flambée de ce produit pourrait toucher énormément de marchés à travers le monde, y compris le Maroc.
3: Et parlons justement du Maroc pour voir à quoi faut-il s'attendre et surtout si le royaume est à l'abri de cette crise du diesel.
8: Oui, tout d'abord, rappelons que dans le royaume, le diesel est actuellement plus cher que l'essence au niveau de la plupart des stations-service et cela depuis quelques semaines. Une réduction de la disponibilité mondiale du diesel ne peut donc être synonyme d'une bonne nouvelle, surtout si les raffineurs européens qui figurent parmi ses principaux fournisseurs se retrouvent à devoir d'abord répondre aux besoins des marchés locaux, c'est-à-dire en Europe. C'est donc une position fragile qui risque de gonfler encore un peu plus les prix à la pompe.
3: Et si on se mettait au vélo, Omar ?
8: Pourquoi pas ?
3: Merci beaucoup, Omar Baldé, pour cette story éco, bien évidemment. On vous retrouve demain matin à la même heure. Restez avec nous sur Média. Un petit peu de musique avant la fin de Matin Info. Paul Russell, I'm Not People.

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2: Bonjour à toutes et tous, avec vous Stéphanie Parot. Au Soudan, les combats continuent de faire rage dans le conflit qui oppose l'armée fédérale et les paramilitaires, des forces de soutien rapide.

0: alors que les forces fédérales ont repris le contrôle de la ville de Sodari. Samedi, au Kordofan Nord, deux attaques ont eu lieu ce dimanche. Les détails avec Marianne Garnier.
1: C'est tout d'abord la ville de Niala, capitale de l'état du Darfour du Sud, située à l'ouest du pays, et véritable bastion des FSR qui a été pris pour cible. Des habitants décrivent un avion qui a survolé le ciel de cette ville, suite à quoi deux explosions ont retenti. L'autre attaque a eu lieu de l'autre côté du pays, à Wad Madani, capitale de l'état d'Al-Jazira. Des habitants ont en effet signalé une frappe de drone sur un important dépôt de carburant, provoquant des flammes visibles à plusieurs kilomètres. Une attaque inédite alors que cette ville n'avait pas été visée depuis que les militaires l'ont reprise au FSR l'année dernière. 3 ans après le début de la guerre civile, la situation reste très précaire dans le pays. D'après l'ONU, près des 2/3 de la population a besoin d'une aide d'urgence. Des cas de famine ont été signalés dans au moins 5 régions. Près de 13 millions de personnes ont été déplacées de force. Au moins 200 000 autres sont mortes. Et le viol des jeunes filles et des femmes est utilisé comme arme de guerre.
0: Ces attaques interviennent quelques jours après que le général Al-Burhan s'est vu refuser le visa par les États-Unis, l'empêchant de se rendre à l'Assemblée générale des Nations unies. Le dirigeant de l'armée régulière qui a ensuite promis de continuer les combats contre les FSR, coûte que coûte. L'Éthiopie était au bord de la guerre totale. Les principaux groupes armés du pays rejoignent le front de libération du Tigré et s'allient contre le Premier ministre. C'est le chef des Fano, une milice autrefois proche d'Addis Abeba, qui l'a annoncé au début de la semaine sur une chaîne de télévision proche du mouvement tigréen. Une situation qui ravive de mauvais souvenirs entre 2020 et 2022. La précédente guerre civile en Éthiopie avait fait plus de 600 000 morts selon l'Union africaine. Plusieurs ONG ont documenté des crimes de guerre et des crimes contre l'humanité avec un recours massif au viol comme arme de guerre. Écoutez René Lefort, chercheur indépendant spécialiste de la Corne de l'Afrique.
2: Les vieux africanistes, bon, et malheureusement j'en fais encore partie, disent à juste titre qu'ils n'ont jamais vu une telle violence dans une guerre civile en Afrique. Jamais. Alors, il y a eu des massacres systématiques de population, mais il y a aussi eu à une échelle jamais atteinte des agressions sexuelles contre les femmes tigréennes. C'est une femme sur 7 tigréennes qui a été victime d'agressions sexuelles. D'après ce qu'on sait de ce qui se passe à Mekele, la capitale du Tigray, les banques ne délivrent plus d'argent. Les gens se sont précipités pour essayer de faire des provisions. La peur est évidemment immense et c'est tout à fait logique. En plus, et ça c'est fondamental, au jour d'aujourd'hui, après une très grave sécheresse dans le Tigray, il y a 3,9 millions de personnes qui ont besoin d'une aide alimentaire d'urgence. Ça veut dire plus de la moitié de la population tigréenne. En plus de ça, arrive le phénomène El Niño, qui ne devrait certainement pas arranger les choses. Et bien entendu, cette guerre va encore plus bloquer tout ce qui pourrait de près ou de loin ressembler à de l'aide humanitaire.
0: Nouveau bilan de fusillade en Afrique du Sud. 18 personnes seraient mortes ce week-end selon les autorités. Une fusillade dans un bar au sud-ouest de Johannesburg. Le mobile de l'attaque n'a toujours pas été établi. Une autre fusillade a aussi eu lieu ce week-end près du Cap. Là, 10 personnes ont perdu la vie. Plus de 250 migrants ont été secourus au large de la Mauritanie. Une information des gardes-côtes mauritaniens. D'après cette source, les migrants se trouvaient à bord de bateaux partis de Gambie. Cela faisait environ 2 semaines qu'ils étaient en mer. Depuis plusieurs années, des milliers de personnes, pour la plupart des jeunes, tentent la périlleuse traversée de l'Atlantique à bord d'embarcations surchargées pour rejoindre l'Europe via les îles Canaries espagnoles. C'est la fin de ce flash. Belle journée à l'écoute de Mehdi 1.
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1: Bonjour à toutes et tous, avec vous Stéphanie Parot. Le ministre de la Sécurité nationale israélienne a menacé de mort un prisonnier palestinien, Itamar Ben-Gvir, a diffusé une vidéo dans laquelle on le voit menacer un des chefs du Hamas derrière deux hommes armés jusqu'aux dents. Le palestinien purge une peine de perpétuité. De son côté, le mouvement palestinien a fermement condamné cette menace. L'Iran n'a aucune discussion de prévue avec les États-Unis, une information confirmée par l'agence de presse gouvernementale iranienne, alors qu'un peu plus tôt, Donald Trump avait laissé entendre le contraire. Selon le président des États-Unis, les discussions pourraient reprendre rapidement. Ce week-end, Téhéran a affirmé ne plus avoir confiance à la diplomatie de Washington après que la Maison-Blanche ait refusé un plan de 7 jours pour rouvrir le détroit d'Ormuz. Cette nuit, la Russie a encore frappé l'Ukraine. 165 drones ont été envoyés sur l'Ukraine, selon Kiev. Plusieurs frappes ont touché la capitale ukrainienne. 4 personnes ont été blessées dans une autre région à Kharkiv. Ces 25 Ukrainiens ont été blessés, selon le bureau du procureur régional. L'Union européenne travaille sur sa réactivité. Les 27 veulent renforcer leur riposte face aux attaques hybrides russes. Et pour cela, l'Union européenne veut mettre en place son propre mécanisme d'urgence, un mécanisme inspiré de l'OTAN. Les premières discussions autour de ce processus ont lieu aujourd'hui, selon la chef de la diplomatie. C'est un échec pour la chef des sociaux-démocrates suédois, Magdalena Andersson, n'a pas réussi à former un gouvernement. Son parti a gagné les élections législatives de septembre dernier. Cette mission sera donc confiée à un autre chef de parti, sûrement celui des conservateurs, mais avec aucune garantie de succès. 3 morts dans la Manche. La préfecture du Pas-de-Calais a annoncé ce bilan ce matin. D'après cette source, ces 3 candidats à la migration tentaient la traversée de la Manche pour rejoindre l'Angleterre dans un bateau de fortune. La Manche est l'un des passages maritimes les plus fréquentés au monde. En 2026, 19 migrants ont été retrouvés morts dans cette mer entre la France et la Grande-Bretagne. Et un peu de football pour finir. La Belgique reçoit la France ce soir à un match pour la Ligue des Nations. Une rencontre qui pourra déterminer qui prendra la tête du groupe 1. Ce match se fera avec une difficulté pour les Bleus. Mbappé sera absent car le capitaine est sorti blessé lors du match jeudi face à la Turquie. C'est la fin de ce flash. Belle journée à l'écoute de Médias.

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1: Et c'est un plaisir de vous retrouver pour ce premier café début de semaine, début de journée. J'espère que tout se passe à merveille pour vous. Notre ami Jamel à la réalisation, un bon petit programme en perspective. Je vous donne les détails juste après une petite pause musicale qu'on démarre sans plus tarder avec Selena Gomez, Kid Cudi pour Sweater Place. Très très belle écoute.

Aujourd'hui, pour ce premier café, on parlera tout d'abord alimentation. On fera le tour de ces aliments riches en vitamine B12 qui soutiennent donc l'énergie, mais aussi la santé du cerveau. On parlera également un peu plus tard de la glycine et de ses bienfaits, les bienfaits donc de ce nutriment qui améliore la qualité du sommeil. Et sinon, dans un tout autre registre, on parlera d'une tendance TikTok baptisée Project Pan, une tendance qui encourage à mieux consommer la beauté. Et sinon, notre invitée du jour, c'est coach Mouna Srali. Elle est coach professionnelle, psychologue du travail, mais également DG de Coach to Win. Aujourd'hui, on va parler de, en quelque sorte, un petit peu l'écart entre les anciens et les jeunes dans l'univers professionnel, et surtout comment évoluer et éviter les conflits. Une discussion qui se fera donc en compagnie de Mouna Srali dans un tout petit moment. Voilà donc pour le programme du jour. Restez avec nous. On se retrouve dans un instant pour démarrer tout ça. D'ici là, je vous propose Stromae, Alors on danse, excellente écoute.

Alors on danse Stromae sur Midi 1 comme prévu. On fait le tour de ces aliments riches en vitamine B12 pour notamment soutenir l'énergie et la santé du cerveau. Alors il est impossible de composer un repas équilibré sans y inclure des aliments riches en vitamine B12. C'est une vitamine hydrosoluble qui joue un rôle essentiel dans le fonctionnement du système nerveux, la formation des cellules sanguines, le métabolisme, la synthèse de l'ADN et bien d'autres fonctions nécessaires au maintien d'une bonne santé. Alors où est-ce qu'on trouve la vitamine B12? Il est facile d'intégrer à son alimentation des aliments riches en vitamine B12. Les experts expliquent que ce nutriment résiste bien mieux à la chaleur que d'autres vitamines hydrosolubles comme par exemple la vitamine C. Vous ne perdez donc pas une grande partie de leur valeur nutritionnelle lors de la cuisson. Que vous suiviez un régime exclusivement végétal ou que vous consommiez des produits d'origine animale et laitière, vous trouverez des sources de vitamine B12 dans pratiquement tous les groupes alimentaires. De plus, ces aliments apportent d'autres nutriments essentiels dont notre organisme a besoin, comme les acides gras oméga-3, les protéines, le fer, etc. Donc voilà, que vous souhaitiez vérifier si vos habitudes sont déjà adéquates ou intégrer à votre quotidien certaines des meilleures sources naturelles de vitamine B12. Pensez notamment à inclure ces aliments. Les palourdes, si vous aimez les fruits de mer, les experts indiquent que les palourdes constituent une excellente source de vitamine B12. Selon les National Institutes of Health, une portion de 85 grammes de palourdes renferme près de 17 microgrammes de ce nutriment. Elles contiennent également du fer. Cette combinaison avec la vitamine B12 est idéale pour l'énergie et la production de globules rouges. On retrouve aussi les foies de bœuf, de poulet et d'autres animaux. Le foie est un véritable concentré de nutriments car il contient de la vitamine B12, du fer, de la vitamine A et selon les recommandations santé, une portion de foie de bœuf ou de poulet renferme 70,7 microgrammes de vitamine B12, soit près de 3000% de l'apport quotidien recommandé pour ce nutriment. On retrouve également sur cette liste le saumon, qui est un aliment plébiscité, tant par les experts que par les célébrités. Selon les spécialistes, il est non seulement riche en vitamine B12, apportant 2,6 microgrammes de ce nutriment, mais constitue également une source majeure d'acide gras oméga-3. Cette combinaison contribue tout particulièrement au bon fonctionnement du cerveau et à la santé cardiaque. On retrouve aussi la truite, comme une autre source de poisson riche en vitamine B12 et en oméga-3. Selon les experts, un filet de truite contient 4,6 microgrammes de ce nutriment. Dans la continuité, on retrouve le thon aussi, connu comme une excellente source de protéines. Mais les experts disent à ce sujet que vous pouvez également vous tourner vers le poisson pour répondre à vos besoins en B12, en vitamine B12. 85 grammes de thon contiennent 2,5 microgrammes de vitamine B12. Les œufs, bien évidemment, autre excellente source de protéines et de vitamine B12. Selon les experts, c'est l'un des aliments les plus faciles à intégrer à n'importe quel repas. Donc voilà pourquoi s'en priver. Le lait de vache aussi, le lait entier est une véritable mine de nutriments. Il est surtout connu pour être une excellente source de calcium, essentielle à la formation et au maintien de l'ossature et de dents solides. Mais il apporte également des protéines ainsi que des vitamines D et B12, contribuant à l'hydratation, à la réparation musculaire et au soutien de l'énergie et du métabolisme. Le yaourt, aussi un autre produit laitier vers lequel vous pouvez vous tourner pour obtenir de la vitamine B12, les sardines, bien évidemment, les poissons en conserve ont la cote en ce moment. On avait d'ailleurs

d'ailleurs parlé il y a quelque temps avec Nouhaïla Kharat. Les sardines constituent notamment une excellente source de vitamine B12. Petites mais puissantes, elles sont riches en vitamine B12, en calcium et en oméga 3. Et généralement, c'est pas cher du tout. Donc pourquoi s'en priver ? Le bœuf maigre aussi vous apporte de nombreux nutriments comme les protéines et le fer. La levure nutritionnelle reconnue pour sa saveur, rappelant celle du fromage. C'est un condiment vegan qui regorge de nutriments selon le NHI. Elle est particulièrement riche en vitamine B12. Donc, on va dire par exemple une portion de 60 ml peut en contenir entre 8,3 et 24 microgrammes. On retrouve aussi la dinde, le poulet et les autres volailles voilà, qui constituent une bonne source de nutriments. Une portion en contient entre 0,3 et 0,5 microgrammes. Il y a l'algue nourrie aussi, cette algue comestible séchée que l'on trouve dans les plats japonais, contient en réalité une quantité certes faible, mais variable de ce nutriment allant de 54 à 58 microgrammes. Alors sinon, dans un tout autre registre, quel rôle joue la vitamine B12 dans l'organisme ? Comme mentionné, les bienfaits de la vitamine B12 sont nombreux. Elle aide principalement à transformer les aliments que vous consommez en énergie pour votre corps, mais elle soutient également votre système nerveux et favorise la production de globules rouges tout en réduisant les risques de maladies cardiaques. Par ailleurs, si vous ressentez le besoin d'un coup de pouce émotionnel, ce nutriment peut jouer un rôle dans la régulation de vos émotions et la production de sérotonine. Quelle quantité de vitamine B12 doit-on prendre chaque jour? D'après les experts, l'apport recommandé en vitamine B12 se situe entre 2,4 et 2,8 microgrammes par jour. Les femmes enceintes devraient viser 2,6 microgrammes par jour, tandis que celles qui allaitent peuvent légèrement augmenter cet apport pour atteindre 2,8 microgrammes. Donc voilà, sinon côté supplément de vitamine B12, les experts nous invitent à privilégier les aliments complets dans le cadre d'une alimentation équilibrée, ce qui constitue le moyen idéal de couvrir vos besoins quotidiens en vitamine B12. Toutefois, si votre alimentation ne vous en apporte pas suffisamment ou si vous souffrez de troubles de l'absorption comme l'anémie prénicieuse, il peut se révéler nécessaire d'intégrer des compléments alimentaires à votre routine. Vous pouvez opter pour des suppléments sous forme de comprimés ou sur prescription médicale sous forme d'injection. Donc voilà, côté carence, cette carence est plus fréquente chez les personnes âgées, les végétaliens, les végétariens et les personnes qui souffrent de troubles de l'absorption. Les symptômes courants d'une carence en vitamine B12 chez l'adulte inclut la fatigue, la faiblesse, une peau légèrement jaunie, des picotements ou des engourdissements dans les mains et les pieds, une sensation d'instabilité, un brouillard mental, l'irritabilité, une langue enflée, une accélération du rythme cardiaque et un essoufflement. Comme ces symptômes peuvent être confondus avec ceux d'autres affections, il est préférable de confirmer la carence auprès de votre médecin grâce à une analyse de sang. Voilà ce qu'on pouvait dire de la vitamine B12 et surtout de ces aliments riches en cette vitamine. Restez avec nous, on se retrouve dans un instant. On va désormais bouger avec Magic System. Très belle écoute.

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Allo et Black, Other Side sur Média. Restez avec nous dans un instant. Nous serons en direct avec notre invité du jour, Mounas Khali. Elle est coach professionnel, psychologue du travail, mais également DG de Coach to Win. On la reçoit aujourd'hui pour parler de cet écart générationnel dans l'univers professionnel. Comment justement éviter les conflits et surtout travailler ensemble, parce que au final, c'est ça l'objectif. Elle répondra à toutes nos questions dans un instant, puisqu'elle sera en direct avec nous. D'ici là, je vous propose Chris Brown et Bow Wow pour Run It. Très belle écoute.

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1: Bonjour à toutes et tous, avec vous Stéphanie Parot. Le ministre de la Sécurité nationale israélien a menacé de mort un prisonnier palestinien, Itamar Ben-Gvir, a diffusé une vidéo dans laquelle on le voit menacer un des chefs du Hamas derrière deux hommes armés jusqu'aux dents. Le palestinien purge une peine de perpétuité. De son côté, le mouvement palestinien a fermement condamné cette menace. L'Iran n'a aucune discussion de prévu avec les États-Unis, une information confirmée par l'agence de presse gouvernementale iranienne, alors que

0: acte un peu plus tôt. Donald Trump avait laissé entendre le contraire. Selon le président des États-Unis, les discussions pourraient reprendre rapidement. Ce week-end, Téhéran a affirmé ne plus avoir confiance à la diplomatie de Washington après que la Maison-Blanche ait refusé un plan de 7 jours pour rouvrir le détroit d'Ormuz. Cette nuit, la Russie a encore frappé l'Ukraine. 165 drones ont été envoyés sur l'Ukraine, selon Kiev. Plusieurs frappes ont touché la capitale ukrainienne. 4 personnes ont été blessées dans une autre région à Kharkiv. Ces 25 Ukrainiens ont été blessés, selon le bureau du procureur régional. L'Union européenne travaille sur sa réactivité. Les 27 veulent renforcer leur riposte face aux attaques hybrides russes. Et pour cela, l'Union européenne veut mettre en place son propre mécanisme d'urgence, un mécanisme inspiré de l'OTAN. Les premières discussions autour de ce processus ont lieu aujourd'hui, selon la chef de la diplomatie. C'est un échec pour la chef des sociaux-démocrates suédois, Magdalena Andersson, n'a pas réussi à former un gouvernement. Son parti a gagné les élections législatives de septembre dernier. Cette mission sera donc confiée à un autre chef de parti, sûrement celui des conservateurs, mais avec aucune garantie de succès. 3 morts dans la Manche. La préfecture du Pas-de-Calais a annoncé ce bilan ce matin. D'après cette source, ces 3 candidats à la migration tentaient la traversée de la Manche pour rejoindre l'Angleterre dans un bateau de fortune. La Manche est l'un des passages maritimes les plus fréquentés au monde. En 2026, 19 migrants ont été retrouvés morts dans cette mer entre la France et la Grande-Bretagne. Et un peu de football pour finir. La Belgique reçoit la France ce soir à un match pour la Ligue des Nations. Une rencontre qui pourra déterminer qui prendra la tête du groupe 1. Ce match se fera avec une difficulté pour les Bleus. Mbappé sera absent car le capitaine est sorti blessé lors du match jeudi face à la Turquie. C'est la fin de ce flash. Belle journée à l'écoute de Mehdi 1.
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2: Et si vous venez à peine de nous rejoindre, bienvenue à vous pour cette suite de ce premier café. Dans un instant, nous serons en direct avec notre invité du jour, coach Mouna Srelli, pour parler de l'écart générationnel dans l'univers professionnel. Elle sera avec nous dans un instant. Le temps pour nous d'apprécier ensemble Sean Paul pour Temperature. Excellente écoute.

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1: Et comme prévu, nous sommes en direct avec notre invité du jour, coach Mounas Khalli. Elle est notamment coach professionnel, psychologue du travail, mais également DG de Coach to Win. Aujourd'hui, on va s'intéresser à l'écart, on va dire, générationnel dans l'univers professionnel et surtout comment éviter les conflits. Mounas Khalli, bonjour.
2: Bonjour Kalima, comment ça va ?

0: va très très bien. Plaisir de te recevoir aujourd'hui.
1: Merci pour l'invitation, c'est adorable.
0: Merci beaucoup Mouna. Alors on va parler d'une thématique d'actualité, on va dire ça comme ça, puisque voilà, dans le monde professionnel, les générations ne travaillent pas toujours avec les mêmes codes, les mêmes attentes ou la même façon de communiquer. Et puis ces différences peuvent parfois créer des incompréhensions. Justement, qu'est-ce qui crée aujourd'hui le plus de décalage entre les différentes générations dans l'univers professionnel ?
1: C'est-à-dire autant ces différences pourraient être vraiment, c'est-à-dire un vecteur de réalisation, mm-hmm. de bien-être au travail, autant justement ces différences qu'on va détailler en fait peuvent arriver aux tensions mm-hmm. et donc freinent la performance collective. Parce que ce qu'on va trouver par exemple aujourd'hui dans toutes les entreprises, on va voir cohabiter par exemple trois générations. Mm-hmm. Donc ces trois générations, donc on va avoir la génération X, donc c'est les personnes qui ont à peu près 10 ans encore de travail avant de sortir à la retraite. Mmh. Vous avez aussi la génération Y, qu'on appelle aussi les enfants du numérique, mmh. Qui ont autour de 30-40 ans. Et on a la génération Z, voilà, qui est aussi détaillée, ils ont autour de la trentaine, on va dire. Mmh. Et qui sont aujourd'hui voilà, dans des postes de management et qu'on appelle aussi la génération Z comme Zapin. Mmh. Vous voyez ce que je veux dire ? Donc les attentes, effectivement, au lieu d'être une richesse, les attentes, comme elles sont différentes, c'est-à-dire avec ces décalages de 10 ans, mmh. font qu'il y a des préjugés, mmh. d'abord. Donc, pourquoi ? Donc, les attentes, par exemple, que vont avoir les nouvelles générations, ça va être, par exemple, une posture plus horizontale en termes de management, en termes d'échange, de communication. Ouais. Ça va dire que, par exemple, les plus jeunes, particulièrement en génération Y et Z, vont utiliser, par exemple, des outils numériques, mm-hmm. des emails. Ils vont essayer, de collaborer avec leur père avant le manager. Or, on va remarquer peut-être avec des personnes issues des générations X, qui préfèrent les réunions présentielles, qui peuvent prendre beaucoup de temps, les échanges formels, un rapport peut-être à la hiérarchie qui est plus verticale.
0: Exactement.
1: C'est-à-dire un retour. Voilà, ils ne vont pas supporter, par exemple, de pas. C'est-à-dire que leur manager à eux soit informé en même temps que eux, qui est, par exemple, en tant que N plus 1. Ouais. Ils ne vont pas accepter que le N plus 2 soit mis en copie. Vous voyez ce que je veux dire ? Ouais. Ou soit encore pire, soit mis en copie, c'est-à-dire caché.
0: Mmh. Ouais.
1: Et ça carrément. Et donc, ça ferait d'emblée la communication parce que le mode de fonctionnement en termes de communication n'est pas le même. Et du coup, qu'est-ce qu'on va avoir ? On va avoir de la rétention d'informations. Mmh. Donc, il y a des décalages qui peuvent créer des incompréhensions parce que d'abord, les attentes ne sont pas les mêmes. On va avoir, par exemple, il y a aussi les croyances. Mmh. Par exemple, les aînés, ils vont essentiellement avoir des croyances. C'est-à-dire les préjugés qu'ils vont avoir, ça veut dire par exemple la patience, le mérite, l'engagement, c'est vraiment travailler beaucoup plus. Ouais. Alors que par exemple les jeunes, ils ont des outils qui leur permettent d'aller plus vite et de manière et de rester dans la qualité,
0: ouais,
1: dans la gestion de projet. Mmh. Vous voyez, voilà. Et donc les sources de tension, ça va être un peu ces rapports à la hiérarchie. Ça va être par exemple les nouvelles générations qui peuvent travailler de chez eux, et qui peuvent être dans le multitâche, qui vont faire des pauses par exemple plutôt digitales, alors que par exemple les seniors vont pas tolérer par exemple qu'un jeune il arrive en retard.
0: Ouais.
1: Parce qu'il n'a pas, conscientisé que il a peut-être travaillé jusqu'à minuit ou une heure ou deux heures du matin de chez lui. Mmh. Vous voyez ce que je veux dire ?
0: Ouais. Ouais.
1: Donc il y a une nécessité de flexibilité pour favoriser justement qu'on évite d'impacter l'organisation à travers justement ces tensions entre générations.
0: Exactement.
1: C'est vraiment, vraiment essentiel.
0: Finalement, le plus important, c'est la productivité et c'est le fait que toutes ces générations travaillent ensemble. Et justement, les jeunes générations, puisque c'est plus axé jeune génération, parce que c'est à l'arrivée de cette jeune génération que ce petit fossé ou cet écart un petit peu s'est creusé. Est-ce que cette nouvelle génération a vraiment une autre vision du travail ou est-ce surtout une évolution des attentes professionnelles ? C'est-à-dire, est-ce que c'est vraiment côté vision ou est-ce que le monde professionnel a tout simplement évolué ?
1: Le monde professionnel a évolué, l'environnement a évolué, et justement les jeunes sont à même de pouvoir donner en fait les best practices hein, pour l'entreprise, pour pouvoir innover, pour rester compétitif par rapport à la concurrence, pour générer aussi une attractivité un peu de l'entreprise par rapport à la concurrence et par rapport justement aux nouvelles générations qui vont intégrer cette entreprise. Mmh. Parce qu'on sait très bien aujourd'hui que le climat social, le climat, par exemple, s'il y a trop de stress, s'il y a un manque de reconnaissance,

0: connaissances mutuelles au sein de l'entreprise, s'il y a une ambiance de travail qui n'est pas intéressante, ben ça touche aussi la marque employeur.
1: Ouais.
0: Ça devient affaibli. Moi, je veux le dire. Et il y a un impact non seulement sur le bien-être au travail, mais aussi sur la qualité du travail lui-même, la qualité de vie au travail, et ça impacte aussi la force de frappe d'une entreprise. Parce que quand on parle, par exemple, de responsabilité sociétale de l'entreprise, ben, ça va coûter encore plus cher à l'entreprise pour pouvoir gérer, par exemple, le harcèlement en interne, gérer les violences internes, gérer aussi le stress. Voilà, donc tout ce qui est risques psychosociaux. C'est indiscutable, c'est complètement lié. Parce que quand il y a des blocages, et ben finalement, qui c'est qui perd ? C'est l'entreprise, bien entendu, en termes d'avancée des projets, mais aussi en interne, ça bloque aussi la communication, et donc ça ralentit aussi les échanges.
1: Bien sûr, bien sûr.
0: Voilà, donc ça impacte tout cela.
1: Et justement, comment est-ce qu'on peut éviter que ces... on va dire, différence de valeurs, de communication ou de méthode ne deviennent des conflits. Comment, prévenir tout ça, en quelque sorte ?
0: Oui. Mais la prévention, c'est vraiment la clé. Alors, comment on arrive à prévenir déjà ? Et c'est ce qui est fait dans beaucoup d'entreprises, donc auprès desquelles j'interviens.
1: Oui.
0: C'est d'abord des formations par rapport à la gestion des conflits, à travers la communication interpersonnelle, d'une part. D'autre part, on va avoir aussi, à titre préventif, c'est-à-dire la préparation de l'arrivée des nouvelles recrues, où il y a une communication qui se fait entre seniors et nouvelles recrues, par exemple, la valorisation aussi de chaque profil. En amont, on va montrer aussi, à travers des formations et des communications en interne, la valeur ajoutée que chaque génération va apporter, favoriser aussi le dialogue ouvert. On va avoir aussi quelque chose qui marche très bien, c'est le reverse mentor. Autant on va avoir le mentorat qui marche, c'est-à-dire le senior qui prend en charge la nouvelle recrue, autant ce qu'on appelle le mentorat inversé. Ça veut dire que c'est la personne, le jeune qui vient d'intégrer l'entreprise, qui va venir accompagner un senior par rapport, par exemple, dans la gestion de projet, à de nouveaux outils digitaux, par exemple. Et on l'a vu en pratique, quand on a voulu, en post-Covid, mettre en place le zéro papier dans certaines structures importantes.
1: D'accord.
0: Et c'est quelque chose qui a très très bien marché. Voilà. Et ce qui est aussi important, c'est qu'on a tous la responsabilité, quand on intègre l'entreprise, de mieux communiquer pour éviter les clans. Ça veut dire que, par exemple, le senior, si par exemple il décide un jour, parce que ça ne va pas en termes de communication, mais il y a quand même aussi un retour sur soi à faire, à avoir, ça veut dire que, par exemple, le senior peut aussi se faire accompagner. C'est ce qu'on appelle en fait le silver coaching. C'est un coaching spécifique pour le senior. Et donc le senior va être amené donc à être coaché par rapport à la quête de sens, pour mieux comprendre aussi les nouvelles générations avec lesquelles il interagit, et qui peuvent aussi devenir son manager, le manager du senior. Et ça aussi, c'est plus problématique.
1: Ouais, c'est vrai, parce que
0: il y a aussi
1: Le fait de se dire, par exemple, il y a cette mentalité, malheureusement, qui existe des fois dans certaines entreprises, le fait de dire il est trop jeune, il peut rien m'apprendre. Il y a ce petit blocage par rapport à ça, parce que il est jeune, il n'est pas capable d'avoir ce poste ou cette responsabilité et tout. Alors que les choses ont changé. Même si quelqu'un est jeune, il peut apporter quelque chose et il peut avoir une responsabilité aussi.
0: Tout à fait. Et il a des responsabilités au sein de l'entreprise. Les entreprises aujourd'hui, qui ont beaucoup, beaucoup d'attractivité, en fait, mettent en valeur, et dans le recrutement, des capacités de passer, par exemple, à des postes de responsabilité dans l'année. Et c'est comme cela qu'ils arrivent à recruter. Ouais. Mais c'est essentiel aussi que pour les seniors, plus que d'expliquer, par exemple, à un collaborateur ce qu'il doit faire, travailler aussi sur la quête de sens. Ça veut dire pourquoi ils font une tâche, dans quelle mesure ça va impacter la globalité de l'entreprise. D'une de deux, aussi ce qui est essentiel, c'est quand on veut transmettre un savoir.
1: Ouais.
0: On n'a pas besoin d'infantiliser ou de dire encore de mon temps. C'est important aussi de maintenir la bienveillance, mais voilà. C'est-à-dire, cette bienveillance fait qu'on évite en fait une sorte de pouvoir malgré soi. C'est vraiment essentiel de maintenir l'égal à égal dans l'entreprise, parce que de toutes les façons, ce sont des acteurs qui sont amenés à contribuer aux résultats. Et c'est aussi essentiel, par exemple, par rapport à un jeune professionnel, de valoriser l'expérience, le vécu de l'aîné. Vous voyez, par exemple, proposer, évidemment, quand on a une idée, qu'on est extrêmement créatif, c'est très, très intéressant pour l'entreprise, mais au lieu de vouloir l'imposer, essayer d'amener le changement, vous voyez, en proposant avec diplomatie. Par exemple, au lieu de dire votre méthode est dépassée, il vaut mieux dire par exemple j'ai testé une méthode qui nous ferait gagner du temps. Qu'est-ce que tu en penses?
1: Vous voyez ce que je veux dire? Ouais.
0: Vous voyez, ça
1: l'art et la manière finalement.
0: L'art et la manière. Ouais. Voilà, la diplomatie c'est très très essentiel parce qu'on reste dans la communication et il y a aussi la fiabilité. Par exemple, un jeune est amené aussi à démontrer sa fiabilité pour gagner la confiance. Ça veut dire le respect de l'horaire. Eh ben c'est pas, je veux dire, qu'on rentre un peu trop dans le système. C'est que le système, ben, il est fait pour tout le monde.
1: Exactement.
0: Et ça démontre aussi l'engagement de base.
1: Mmh. Et justement, est-ce qu'on peut dire que chacun doit apprendre à évoluer dans le sens où les jeunes en s'adaptant aux codes existants et les plus expérimentés en acceptant de nouvelles façons de travailler? Parce que l'équilibre est là finalement.
0: Tout à fait. Il y a aussi le management qui a aussi une responsabilité par rapport à cela. C'est facilité par exemple à travers des activités de team building, une meilleure communication entre les différentes générations. Il y a aussi par exemple le manager particulièrement doit être amené aussi à éviter un management uniforme, mais adopter aussi un style de management qui va s'adapter aux collaborateurs en face de lui.
1: Ouais.
0: La diversité aussi, et ça c'est le rôle des formations en interne et de la communication interne, c'est de considérer finalement la diversité comme un levier et d'assurer une communication en interne dans ce sens.
1: Ouais. Parce que finalement c'est un atout.
0: C'est un atout si
1: on travaille ensemble, main dans la main, et qu'on essaye de faire évoluer non seulement nos carrières, mais aussi l'entreprise, finalement, c'est le but recherché. Donc comment est-ce qu'on peut brièvement, question de récapituler un petit peu tout ça, comment est-ce qu'on peut transformer ce qui peut être perçu comme un écart ou un fossé générationnel en véritable complémentarité au sein d'une équipe et donc au sein d'une entreprise?
0: Au sein d'une équipe, c'est déjà donc, par exemple, un management qui va venir assurer des one-to-one, c'est-à-dire une communication en tête-à-tête avec chaque collaborateur, mais ponctuellement, une fois par semaine, mais c'est-à-dire de l'un à l'autre. Fixer aussi des objectifs de développement par rapport aux collègues, par exemple. Ça va être aussi à travers la sensibilisation des équipes. Ça va être, par exemple, aussi quand on fixe des objectifs individuels pour chaque collaborateur, ça sera autour de, par exemple, l'inclusivité. Mmh. Autour aussi, par exemple, du feedback régulier qu'on va assurer.
1: Mmh.
0: Autour aussi des outils qu'on va utiliser, c'est-à-dire la capacité aussi de créer des espaces d'échange, des after-work, des team building, comme j'ai dit tout à l'heure. Un climat de confiance, vous voyez, donc ça aussi c'est très très très essentiel. Le feedback régulier permet à toutes les générations de savoir que finalement il y a des choses qui marchent, mais il y a des choses qu'on est amené à faire mieux.
1: Ouais.
0: Voilà, c'est vraiment très très essentiel. Et instaurer aussi par exemple des points d'étape courts, mais réguliers, vous voyez ce que je veux dire. Et ça c'est très essentiel. Et puis aussi les politiques de gestion de conflits. Ça veut dire autant, c'est-à-dire au lieu d'attendre qu'une tension dure dans le temps et dégénère en conflit, c'est important que, par exemple, dès les premiers signes de tension, il y ait une démarche en plusieurs phases qui est déclenchée auprès des ressources humaines, instaurée par exemple pour former des médiateurs, soit en interne, soit en externe. Et ça permet quand même d'accompagner les parties. Aussi, il y a par exemple ce que je fais souvent, ce qui est souvent demandé aussi, c'est des ateliers de gestion du stress.
1: Ouais.
0: Il y a aussi par exemple des mesures collectives qu'on peut instaurer régulièrement. C'est le fait de célébrer les réussites collectives.
1: Très important.
0: Par exemple, quand un projet est terminé. Voilà. Un projet mené en multigénérationnel. Et on fait en sorte aussi que les collaborateurs dans un projet soient issus chacun d'une génération différente. Différente. Voilà, et reconnaître aussi les talents. La reconnaissance permet pour chaque attente de chaque génération de pouvoir conscientiser ce qu'on fait de bien et ce qu'on pourrait faire différemment pour favoriser le développement de l'entreprise et surtout une meilleure qualité de vie au travail. C'est vraiment
1: très important, primordial. Bon, en tout cas, Mouna Skhelli, merci beaucoup d'avoir accepté mon invitation. C'était un plaisir.
0: Merci à vous.
1: On se dit à très très vite.
0: Vous êtes aimable.
1: Merci
0: à très
1: beaucoup.
0: Vite, au plaisir.
1: À très vite.
0: Merci à tous. Au revoir.
1: Ciao, ciao.
0: Au revoir.
1: Restez avec nous, on se retrouve dans un tout petit moment pour la suite de ce premier café. Je vous propose les Destiny's Child pour Say My Name. Excellente écoute.

0: Destiny's Child, Say My Name sur Médien. Restez avec nous, on se retrouve dans un instant pour la troisième et dernière partie de ce premier café. On parlera notamment de la glycine, les bienfaits de ce nutriment qui améliore la qualité du sommeil. Et on parlera également d'une tendance TikTok baptisée Project Pan qui encourage à mieux consommer la beauté. Voilà donc pour le programme qui vous attend. D'ici là, c'est Camaro qui prend la relève. Camaro avec son hit, voilà, on s'en lasse pas. Femme Like You, très très belle écoute et à tout de suite.
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1: Bonjour à toutes et tous, avec vous Stéphanie Parot. Au Maroc, vous en avez sûrement entendu parler, des irrégularités dans deux bureaux de vote dans la circonscription de Tanger-Assila lors des élections législatives mercredi dernier. Aujourd'hui, le ministère de l'Intérieur a dépêché une commission centrale d'inspection dans la ville du Détroit. Cette commission est chargée de vérifier les faits et de faire toute la lumière sur la situation. Quand l'enquête aura rendu ses conclusions, le ministère de l'Intérieur prendra les mesures conformément à la loi. Dans le reste de l'actualité, le ministre de la Sécurité nationale israélien a menacé de mort un prisonnier palestinien, Itamar Ben-Gvir, a diffusé une vidéo dans laquelle on le voit menacer un des chefs du Hamas derrière deux hommes armés jusqu'aux dents. Le Palestinien purge une peine à perpétuité. De son côté, le mouvement palestinien a fermement condamné cette menace. 150 manifestants ont été arrêtés en Angleterre. Ces hommes et femmes s'étaient rassemblés pour montrer leur soutien à la Palestine, mais aussi pour demander la levée de l'interdiction qui vise l'organisation Palestine Action, un groupe désigné comme organisation terroriste par le gouvernement britannique. Des militants britanniques ont réagi aux arrestations et qualifient d'hypocrite la politique à l'égard de la Palestine par le gouvernement britannique. Cette nuit, la Russie a encore frappé l'Ukraine. 165 drones ont été envoyés sur l'Ukraine selon Kiev. Plusieurs frappes ont touché la capitale ukrainienne. 4 personnes ont été blessées dans une autre région à Kharkiv. C'est 25 Ukrainiens qui ont été blessés selon le bureau du procureur régional. La Suède vient au secours de l'Ukraine. Le ministre de la Défense suédois a proposé d'octroyer à Kiev des fonds de prêt de l'Union européenne par anticipation, des fonds prévus pour 2027. L'objectif, fournir un maximum de financement à l'Ukraine avant l'hiver. Plus de 250 migrants ont été secourus au large de la Mauritanie. Une information des gardes-côtes mauritaniens. D'après cette source, les migrants se trouvaient à bord de bateaux partis de Gambie. Cela faisait environ une semaine qu'ils étaient en mer. Depuis plusieurs

0: Plusieurs années, des milliers de personnes, pour la plupart des jeunes, tentent la périlleuse traversée de l'Atlantique à bord d'embarcations surchargées pour rejoindre l'Europe via les îles Canaries espagnoles. Et un peu de football pour finir ce flash. La Belgique reçoit la France ce soir. Un match pour la Ligue des Nations, une rencontre qui pourra déterminer qui prendra la tête du groupe A. Ce match se fera avec une difficulté pour les Bleus. Mbappé sera absent car le capitaine est sorti blessé lors du match jeudi face à la Turquie. C'est la fin de ce flash. Belle journée à l'écoute de Mehdi 1.
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2: Troisième et dernière partie de ce premier café. Restez avec nous dans un instant. On parlera notamment de la glycine, un nutriment qui améliore la qualité du sommeil. Un petit nutriment précieux pour la longévité qui entre notamment dans la composition du collagène. Je vous donnerai tous les détails dans un instant. D'ici là, c'est Elvis Crespo qui prend la relève avec Suavemente. Excellente écoute.

Crespo sur Média, comme prévu, on parle de la glycine donc qui apparemment améliorerait la qualité du sommeil. Alors déjà, qu'est-ce que la glycine ? La glycine, dont le nom vient du mot grec glykis, qui signifie doux, est le plus petit des acides aminés. Elle a un poids moléculaire très faible, mais rempli de multiples fonctions essentielles dans notre organisme. Alors c'est un acide aminé non essentiel que notre corps produit lui-même, mais souvent en quantité insuffisante. Les bienfaits de la glycine sur le sommeil. Alors déjà, les propriétés favorisant le sommeil de la glycine découlent principalement de son action de neurotransmetteur inhibiteur au sein du système nerveux central. La glycine se lie à des récepteurs dans le cerveau, apaisant l'activité des neurones, procurant une sensation générale de calme et favorisant ainsi l'endormissement. La glycine a également le pouvoir d'abaisser les températures, la température corporelle interne, et prise avant de se coucher, elle pourrait éliminer les réveils dus à une température corporelle élevée pendant notamment la ménopause, par exemple. Elle favorise non seulement l'endormissement, mais améliore également la qualité du sommeil, favorise la relaxation musculaire, augmente la durée du sommeil paradoxal, combat la somnolence d'urine et améliore les performances cérébrales pendant la journée. Selon une étude publiée dans le Springer Nature, un groupe de volontaires ayant pris 3 grammes de glycine avant de se coucher a constaté un endormissement rapide, une amélioration de la qualité et de la durée du sommeil, une fatigue moindre et une meilleure mémoire au cours de la journée. Il n'est donc pas surprenant que la glycine soit désormais souvent recommandée comme alternative aux somnifères classiques ou à la mélatonine. Alors elle soutient les rythmes circadiens naturels de l'organisme et procure aussi un sommeil profond sans provoquer de somnolence ni d'étourdissement le lendemain. Il y a d'autres bienfaits, c'est l'un des acides aminés que notre organisme utilise pour synthétiser le glutathion, qui est l'un des antioxydants les plus efficaces pour lutter contre le stress oxydatif des cellules, qui conduit au vieillissement prématuré et surtout favorise l'apparition de nombreuses pathologies. Elle joue un rôle crucial dans la synthèse de créatine, qui est une molécule dérivée des acides aminés, aujourd'hui très en vogue d'ailleurs, qui favorise la croissance musculaire, améliore les performances lors des entraînements de musculation et optimise les fonctions cérébrales et renforce l'ossature. C'est un composant important du collagène, une protéine structurelle la plus abondante dans notre corps, essentielle à la santé de la peau, des muscles, du cartilage, des tendons et du sang. Par conséquent, la glycine améliore la tonicité et aussi l'élasticité cutanée. Elle agit comme un neurotransmetteur dans le système nerveux, en régulant les sautes d'humeur et en combattant l'anxiété et la colère. Et certaines études préliminaires suggèrent que les taux élevés de glycine pourraient être associés à un risque moindre de développement d'un diabète prématuré, selon certaines recherches préliminaires aussi. Elle pourrait contribuer à prévenir les maladies cardiovasculaires, mais rappelons que des études supplémentaires sont nécessaires pour confirmer cette hypothèse. Et enfin, elle possède une action anti-inflammatoire et favorise la récupération musculaire après l'entraînement ou la pratique d'un sport. Il y a des aliments qui sont riches en glycine, comme la viande de bœuf, poulet d'Inde, surtout avec la peau et les cartilages, les poissons, donc avec la peau, notamment la morue, les mollusques comme les seiches et les poulpes, la gélatine, la spiruline, le soja, les légumineuses comme les pois chiches, les lentilles et les haricots noirs, les graines de courge, mais aussi les noix et les amandes. Côté quantité, pour améliorer le sommeil, la posologie généralement recommandée est de 3 à 5 grammes par jour, à prendre 30 à 60 minutes avant le coucher. Il y a plein de compléments qui proposent, qui sont riches en glycine. Mais bien évidemment, comme on dit souvent, il faut toujours demander l'avis de son médecin, même si on découvre

nutriments qui améliorent la qualité du sommeil, etc. Il faut toujours demander l'avis de son médecin avant de consommer quoi que ce soit. Restez avec nous. On se retrouve dans un instant. Je vous propose Akon pour Don't Matter. Très belle écoute.

Akon, Don't Matter sur Medien. Comme prévu, on s'intéresse au Project Pan, une tendance TikTok qui encourage à mieux consommer la beauté. Alors la tendance connaît aujourd'hui un véritable regain de popularité sur TikTok et pourtant le mouvement ne date pas d'hier. Il s'est développé au fil des années sur les forums, les réseaux sociaux, notamment autour des communautés consacrées au maquillage et au make-up rehab qui prônent une consommation beauté plus raisonnée. En se purgeant de son envie d'acheter continuellement et suivant cette idée, le concept du Project Pan est assez simple. S'engager à utiliser ses produits jusqu'à leur terme plutôt que de les laisser dormir au fond d'un tiroir. Le nom Project Pan fait d'ailleurs référence au mot anglais pan qui désigne le petit réceptacle métallique situé sous les poudres pressées. Lorsque le produit est suffisamment utilisé pour laisser apparaître cette surface, on dit que l'on a « hit pan », autrement dit que l'on a atteint le fond. Et c'est précisément cette petite marque d'usure qui est devenue le symbole du mouvement sur les réseaux sociaux. Les adeptes partagent leur palette progressivement creusée, leurs produits terminés et leur bilan d'étape, transformant l'entière utilisation de son maquillage en véritable défi. Une philosophie à contre-courant, d'ailleurs, de la dynamique de l'industrie cosmétique, développant 1001 produits à la seconde et donc rafraîchissante par sa promesse, à savoir reprendre le contrôle sur le contenu de sa trousse beauté. Résultat, des fards à paupières, blush, fond de teint, rouge à lèvres, soins ou parfums cessent de s'accumuler pour retrouver une place de choix dans la routine, enfin utilisée jusqu'à leur dernière goutte. Donc pourquoi se lancer dans un Project Pan ? Le défi invite surtout à porter un autre regard sur sa collection en redonnant une chance à ce blush que l'on adorait, à cette palette oubliée ou pourquoi pas à ce rouge à lèvres délaissé au fil des nouveautés. Face au lancement à répétition qui pousse à renouveler nos produits avant même de les avoir terminés, le Project Pan introduit une forme de résistance. À son échelle, finir ce que l'on possède devient presque un geste de rébellion, celui de choisir l'usage plutôt que l'accumulation, de reprendre la main sur ses habitudes de consommation. Cette démarche s'inscrit aussi dans une réflexion écologique puisqu'acheter moins et utiliser davantage ce que l'on possède permet in fine de limiter le gaspillage. Les emballages et les déchets liés au renouvellement permanent des produits de beauté, surtout lorsque l'on sait que 4 tonnes de cosmétiques vont directement à la poubelle chaque jour, d'après une enquête. Bref, le Project Pan est une façon maligne de faire de sa salle de bain un espace où l'on consomme moins et où l'on regarde enfin ce que l'on a déjà avec un œil neuf. Voilà, une tendance très très sympathique que je voulais partager avec vous, le Project Pan. Restez avec nous, on se retrouve dans un tout petit moment. Je vous propose un bon petit son, cette fois signé Robbie Williams, Rock DJ. Très belle écoute.

Robbie Williams, Rock DJ sur Midi 1. C'est sur ces beaux airs et belles notes que se referme ce premier café. Merci beaucoup d'avoir partagé ce petit moment avec nous. Je vous souhaite bien évidemment une excellente suite des programmes à l'écoute de Midi 1. Et je vous retrouve demain à partir de 9h30 heure marocaine pour votre premier café. D'ici là, prenez bien soin de vous. Je vous laisse avec Rihanna, Jay-Z pour Umbrella. Très très

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1: Bonjour à toutes et tous, avec vous Stéphanie Parot. Au Maroc, vous en avez sûrement entendu parler, des irrégularités dans deux bureaux de vote dans la circonscription de Tanger-Assila lors des élections législatives mercredi dernier. Aujourd'hui, le ministère de l'Intérieur a dépêché une commission centrale d'inspection dans la ville du Détroit. Cette commission est chargée de vérifier les faits et de faire toute la lumière sur la situation. Quand l'enquête aura rendu ses conclusions, le ministère de l'Intérieur prendra les mesures conformément à la loi. Dans le reste de l'actualité, le ministre de la Sécurité nationale israélien a menacé de mort un prisonnier palestinien, Itamar Ben-Gvir, a diffusé une vidéo dans laquelle on le voit menacer un des chefs du Hamas derrière deux hommes armés jusqu'aux dents. Le Palestinien purge une peine à perpétuité. De son côté, le mouvement palestinien a fermement condamné cette menace. 150 manifestants ont été arrêtés en Angleterre. Ces hommes et femmes s'étaient rassemblés pour montrer leur soutien à la Palestine, mais aussi pour demander la levée de l'interdiction qui vise l'organisation Palestine Action, un groupe désigné comme organisation terroriste par le gouvernement britannique. Des militants britanniques ont réagi aux arrestations et qualifient d'hypocrite la politique à l'égard de la Palestine par le gouvernement britannique. Cette nuit, la Russie a encore frappé l'Ukraine. 165 drones ont été envoyés sur l'Ukraine selon Kiev. Plusieurs frappes ont touché la capitale ukrainienne. 4 personnes ont été blessées dans une autre région à Kharkiv. C'est 25 Ukrainiens qui ont été blessés selon le bureau du procureur régional. La Suède vient au secours de l'Ukraine. Le ministre de la Défense suédois a proposé d'octroyer à Kiev des fonds de prêt de l'Union européenne par anticipation, des fonds prévus pour 2027. L'objectif, fournir un maximum de financement à l'Ukraine avant l'hiver. Plus de 250 migrants ont été secourus au large de la Mauritanie. Une information des gardes-côtes mauritaniens. D'après cette source, les migrants se trouvaient à bord de bateaux partis de Gambie. Cela faisait environ une semaine qu'ils étaient en mer. Depuis plusieurs années, des milliers de personnes, pour la plupart des jeunes, tentent la périlleuse traversée de l'Atlantique à bord d'embarcations surchargées pour rejoindre l'Europe via les îles Canaries espagnoles. Et un peu de football pour finir ce flash. La Belgique reçoit la France ce soir. Un match pour la Ligue des Nations, une rencontre qui pourra déterminer qui prendra la tête du groupe A. Ce match se fera avec une difficulté pour les Bleus. Mbappé sera absent car le capitaine est sorti blessé lors du match jeudi face à la Turquie. C'est la fin de ce flash. Belle journée à l'écoute de Médien.

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1: Vous êtes avec Sophie Volatier, bonjour à toutes et à tous, merci d'être avec nous sur Médien. À la une ce midi au Maroc, le maire de Tanger, Mounir Laïmouri, interpellé ce matin à son arrivée à l'aéroport, le ministère de l'Intérieur dépêche une commission centrale d'inspection après des irrégularités constatées dans deux bureaux de vote tangérois, analyse dans cette édition. À l'occasion de la journée mondiale pour le droit à l'avortement, on fera le point au Maroc avec cette question. Qu'est-ce qui bloque dans le royaume? On a posé la question à une spécialiste, sa réponse dans ce journal. Elle s'appelle Marie-Carmen Abascal, à plus de 80 ans. Elle est devenue le visage de la lutte pour le droit au logement en Espagne. Ce week-end, des milliers de personnes ont occupé la très touristique Puerta del Sol de Madrid. Reportage. Des mobilisations aussi en France, où les pompiers défileront aujourd'hui et demain à Paris. Précision sur leurs revendications dans cette édition. Les Israéliens appelés aux urnes dans moins d'un mois à l'occasion des élections législatives. Et une chose est sûre, quels que soient les résultats, la guerre contre les Palestiniens continuera. C'est ce que nous dira un expert. Du golf en fin de journal et on reviendra sur la victoire des États-Unis à l'occasion de la President's Cup. Voilà, vous avez le programme. Merci d'être avec nous sur Média. On se retrouve dans moins d'une heure pour développer tous ces titres.
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3: Pendant longtemps, dans l'entreprise, la plainte du collaborateur était souvent perçue comme un problème à gérer. Aujourd'hui, on commence peut-être à la regarder autrement. Derrière une doléance, il peut y avoir un signal, une frustration, un dysfonctionnement, un manque de reconnaissance, parfois même quelque chose que le management ne voit plus. Alors faut-il avoir peur des doléances des collaborateurs?
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3: on Yasmine en parle Kouani. Aujourd'hui avec Sofia Naraji, DSI, Master Coach, auteur de The Breakthrough Organization et spécialiste de la transformation des organisations. On va essayer de comprendre ce que les doléances des collaborateurs disent vraiment de l'entreprise et pourquoi leur silence peut parfois être encore plus inquiétant. Sofia Naraji, merci infiniment d'être là.
4: Bonjour Yasmine, bonjour chers auditeurs. C'est un plaisir d'être avec vous.
3: Plaisir partagé, on va y aller étape par étape. D'abord, on va commencer par définir les choses. Qu'est-ce qu'une doléance au sein de l'entreprise?
4: Yasmine, un employé qui s'exprime, que ce soit pour une doléance ou pour autre, est un employé qui a encore confiance en ses dirigeants. Donc, effectivement, des fois, les doléances, les plaintes peuvent être mal perçues, peuvent être perçues comme des attaques contre le management. Mais en fait, en prenant du recul, il faut les voir autrement. Les entreprises, les organisations où des gens osent encore se plaindre, dire les choses comme elles sont, sont des organisations dont les membres ont un espoir que ça change. D'accord, ils font confiance aux personnes auprès de qui ils s'ouvrent pour qu'ils prennent des actions. C'est donc des personnes qui, comme j'ai dit tout à l'heure, qui ont encore confiance dans leur organisation. Les situations qu'on craint, ce sont celles où les employés ne disent plus rien, ou simplement ils s'éteignent, ou ils quittent. Des fois, on peut avoir des meilleurs talents qui partent, et les autres aussi, sans qu'on sache vraiment ce qui se passe. Et puis même quand les RH ou les dirigeants essaient de faire des exit interviews, ben en fait, on leur dit que tout va bien, que non, c'est vraiment un truc personnel, alors que le problème aurait pu être résolu s'il avait été ouvert. Donc, comme on parle des principes, encore une fois, une plainte d'employé, de collaborateur peut faire mal à l'ego. Prenez un peu de recul et c'est une bonne chose. C'est une opportunité pour... c'est un cadeau. C'est un cadeau.
3: Carrément.
4: Que l'organisation nous donne, effectivement, pour rattraper des choses qui pourraient avoir des conséquences plus lourdes.
3: Vous savez, Sofiane Naraji, je ne sais pas si je peux faire le parallèle, mais pendant que vous expliquez, il y a un autre comparatif qui me vient en tête, c'est celui des couples. Tant qu'on se dispute, c'est qu'on a espoir quand, que les choses s'arrangent. Quand on ne se dispute plus, qu'on s'éteint...
4: Tant qu'on se parle.
3: Tant qu'on se parle.
4: Tant qu'on se parle, on va aller jusqu'au dispute. Parce que ouais. Il y en a qui sont pareils. Même, et si on revient à l'entreprise, un employé qui n'est tellement pas content qu'il...

0: il veut que les choses s'améliorent.
1: Ok. Alors, il y a remarque, il y a satisfaction, il y a revendication, il y a aussi désaccord avec une décision prise par le management. Est-ce que tous sont considérés comme des doléances?
0: Quand vous parlez de désaccord, désaccord au même niveau hiérarchique ou désaccord entre des niveaux hiérarchiques différents?
1: Différents.
0: On doit faire la différence.
1: Différents.
0: Très bien. Donc, très bien. On est bien d'accord qu'au sein d'une même équipe, par exemple, une équipe de direction, on peut ne pas être d'accord. D'ailleurs, j'espère qu'on n'est souvent pas d'accord et que, donc, au sein de cette équipe, il est normal d'avoir des avis divergents. Les équipes les plus performantes sont celles qui ont des mécanismes, qui savent trouver donc des résolutions de conflits dans le respect et pour le bien-être de l'entreprise. D'accord ? Maintenant, dans un niveau hiérarchique, donc entre deux niveaux hiérarchiques, il y a des fois des changements ratés. Donc, quand quelqu'un n'est pas d'accord, là aussi, on a plusieurs niveaux de pas d'accord. Ça peut être une opinion lors d'un déploiement qui a bien été préparé, et des fois, ça peut être un raté du déploiement. D'accord. Donc là, pareil, nos amis des ressources humaines qui nous écoutent donc savent très bien de quoi je parle. Donc, il y a toute une expérience, toute une science de la gestion du changement organisationnel. D'accord. Donc, il y a le fameux. Donc, il y a John Kotter qui a ramené une échelle en 8 étapes qu'il faut suivre absolument pour introduire des changements importants, structurants au niveau de l'organisation, qu'il faut respecter. Donc, c'est une science. Donc, ce n'est pas juste le jour où le comité de direction a décidé d'un changement, c'est bon, on y va n'importe comment. C'est juste le bruit avant la défaite. Mmh. Donc, si une décision est prise, l'implémentation de la décision en soi est une science. C'est la science du changement organisationnel qu'il faut respecter, maîtriser et suivre. Une fois qu'on l'a fait, on minimise, on réduit d'un ratio de 10, 20, 100 le nombre, la quantité d'incompréhension, la résistance au changement qui est tout à fait naturelle et humaine et acceptable. Mmh. D'accord ? Elle fait partie du processus de changement. D'accord ? Donc on le réduit pour garder peut-être des commentaires, des désaccords qui vont être limités et qui ne vont pas être fondamentaux.
1: Donc, inversement, si je comprends bien, quand il y a beaucoup de doléances, dans le cas notamment de la conduite du changement, c'est que cette conduite du changement n'a pas été faite selon les principes scientifiques de la conduite du changement.
0: Effectivement, notamment quand ces doléances mènent au blocage. Mmh. Donc, si on en arrive au point qu'un groupe, qu'une frange de l'organisation va toute se mettre debout et dire non, ça ne passera pas. Donc, effectivement, le changement a été mal implémenté. C'était peut-être la bonne décision, mais le processus n'a pas été scientifiquement appliqué.
1: Mmh. On entend souvent de blocages, soit avec les chefs de personnel, soit avec les syndicats aussi qui peuvent carrément bloquer une activité. Est-ce que ça veut dire, là aussi, que la conduite du changement n'a pas été respectueuse des normes scientifiques?
0: Toujours. Toujours. Là, quand on veut conduire un changement, le premier point, c'est de comprendre dans quel terreau ce changement va s'appliquer. Et selon la nature de ce qu'on va découvrir, l'approche va être différente. Mmh. D'accord. Donc, si on a, encore une fois, des influenceurs au sein de l'organisation, et ceci fait partie de cette fameuse échelle en 8 étapes de John Kotter, d'accord, où effectivement, il parle d'impliquer les influenceurs dans le changement. Il parle du fait de conduire le changement en spirale là où c'est possible.
1: Alors juste pour préciser, pardon, quand vous dites les influenceurs, c'est les personnes susceptibles d'influencer le groupe au sein de l'entreprise et non pas les influenceurs des réseaux sociaux. On est d'accord?
0: Bien évidemment, bien évidemment. Et la plupart du temps, ce ne sont pas ces influences ne respectent pas l'échelle
1: hiérarchique.
0: Mmh. Donc, et c'est pour ça effectivement qu'une bonne compréhension de l'organisation permet de faire un bon plan de changement. Encore une fois, je ne dis pas que c'est facile, je ne dis pas que le fait de respecter ce plan en 8 étapes avec la science du changement amènera 100% du temps à une réussite. Non, j'ai dit juste que ça

0: à minimiser, à réduire à de 10, de 20, de 100 le nombre de la quantité de friction suite à ce changement. Parce qu'il y aura toujours des personnes qui vont y gagner, des personnes qui vont y perdre un peu. C'est tout à fait naturel et humain. Et la conduite du changement, comme n'importe quel projet qu'on implémente, a son côté risque. Maintenant, je dis toujours que la meilleure qualité d'un chef de projet, c'est la paranoïa, parce que son rôle, c'est effectivement de penser à tout ce qui pourrait mal se passer. Et s'y préparer à l'avance.
1: Alors,
0: la conduite du changement, de la culture, c'est un projet comme un autre.
1: Alors, certains de ceux qui seraient en train de nous écouter maintenant pourraient se dire, oui, mais si justement il nous dit que même en implémentant les différentes étapes, les 8 étapes, ce n'est pas sûr que ça fonctionne. Là encore, il y a un parallèle qui me vient à l'esprit, c'est comme un traitement médical en fait. En médecine, il y a des protocoles, on les teste. Oui. Et on voit qu'est-ce qui réussit. Mais on suit des protocoles. Mais ça ne veut pas dire que ça réussit à 100%. Est-ce que le parallèle vous convient cette fois-ci?
0: Le parallèle me convient parfaitement, d'autant plus que c'était justement le fil conducteur que j'avais préparé pour cette émission, d'accord, qu'il s'agit de conduire le changement culturel au sein d'une entreprise. En fait, on va commencer toujours par les symptômes. Autrement dit, on ne conduira pas un changement juste parce qu'on en a envie. Il faut qu'il y ait d'abord il va y avoir des symptômes. On va remarquer que, par exemple, qu'il y a une grande différence entre les résultats voulus et les résultats actuels. On va remarquer que la stratégie business se heurte à des problèmes d'exécution. Donc, on va avoir des symptômes qui vont nous pousser à consulter. D'accord ? Donc, pour rester sur le paramètre médical. Une fois qu'on consulte, une fois qu'on se met tous ensemble pour essayer de comprendre ce qu'il y a, première étape, c'est d'écouter le patient. Suite à cette écoute, on va diagnostiquer quel est le problème le plus probable. D'accord. Et donc, exactement comme dans votre parallèle, le médecin n'a jamais la science infuse. Il va partir sur un diagnostic.
1: Des hypothèses.
0: Le plus probable, exact. Et il va commencer par le plus probable. Une fois qu'il l'a écarté, donc c'est là où potentiellement il ira vers un second. Donc même en entreprise, donc suite à l'écoute, même avec l'écoute la plus approfondie de l'état d'organisation, on va sortir avec un diagnostic. Et ce diagnostic donnera lieu à un plan d'action. Vous voyez ça comme les différents le traitement, les médicaments, etc. Par la suite, on ne va pas s'arrêter à implémenter le plan d'action. Et la plupart une bonne partie d'entreprises malheureusement s'arrête à cette étape-là. Il faut absolument revoir le patient par la suite. Autrement dit, il faut aussi planifier dans sa conduite du changement une phase à la fin où on va vérifier si on a atteint les résultats escomptés. Mmh. Est-ce que les symptômes ne sont plus là? Est-ce que maintenant les résultats business on arrive à les atteindre sans friction organisationnelle? Et puis si ce n'est pas le cas ou si on a avancé juste un peu sans atteindre notre résultat final, eh bien, on va reboucler. Et du coup, ton parallèle médical, il est absolument parfait.
1: Alors, lors de notre précédent échange, justement, Sophie Naraji, vous avez dit il ne faut pas avoir peur des doléances des collaborateurs. Pourquoi cette peur existe-t-elle? Et est-ce que vous avez, pratiqué dans différentes régions du globe? Est-ce que c'est le propre des pays méditerranéens, du Maroc en particulier, où beaucoup de cultures ont peur des doléances? C'est perçu comme un conflit, voire même comme une faillite d'un socle important de l'entreprise.
0: Très bien. Il y a un paramètre qui est international, indépendamment de la culture du groupe. C'est l'ego. Quand quelqu'un se plaint, ça peut être votre enfant, votre conjoint, ça peut être un parent, ça peut être un collaborateur. Quand quelqu'un se plaint, la plupart du temps, on a tendance à traduire ça immédiatement en « toi, tu as raté quelque chose ». D'accord, toi, tu n'as pas fait ce que tu es. Toi, tu es mauvais. Et donc, cette histoire d'ego, quand on prend la doléance comme un reproche direct, est d'autant plus qu'une bonne partie des gens, par défaut, ne savent pas justement partager de doléance. Et la plupart du temps, on va pointer du doigt. La plupart du temps, les mots qu'on va utiliser, la phrase qu'on va former, va être une phrase d'attaque. D'accord, au lieu d'être une phrase de doléance pure. Au lieu de dire voilà ce qui ne me plaît pas.

0: pas, on va tout de suite attaquer en disant voilà ce que tu fais. D'accord? Et donc, il y a quelque chose à apprendre. Donc, même les personnes qui veulent se plaindre, il y a un soft skill, il y a des compétences humaines où il s'agit de justement faire savoir à l'autre quelque chose ne se passe pas bien, sans nécessairement lui faire percevoir cet échange comme une attaque. D'accord? Ce qui est bon. Là, donc, en entreprise, et ça, au Maroc ou ailleurs au monde, les doléances vont toujours se heurter à l'ego du responsable. D'accord? Donc ça, ce n'est pas une histoire de culture de groupe, c'est une histoire individuelle. Plus le chef de groupe est humble et est là pour le bien de l'organisation, le bien de tous, d'accord? Plus il va être mature, plus il va avoir de sagesse, d'expérience, plus il va arriver à absorber ses doléances et puis séparer l'action de l'attaque. Mmh. D'accord? Ceci étant, il y a effectivement un socle culturel, pas uniquement au Maroc, mais dans tous les pays, toutes les cultures qu'on appellera des cultures où les échanges sont indirects. D'accord?
1: C'est-à-dire
0: je vais donner le contraire. Donc, nous avons des cultures où on va exprimer nos doléances de façon directe et d'autres, on va dire de façon indirecte. Les cultures, on va faire de façon directe. Ben, justement, ça dit ce que ça dit. Et j'ai un problème, je viens te le dire. Tu vois Et donc, on va échanger sur le topic et la confrontation va être très bien perçue et normale. D'accord ? Au Maroc, comme dans d'autres pays, on entend parler aussi du Japon. Il est hyper important de ne pas perdre la face. Et donc, quand quelqu'un vient me dire directement « Ah, toi, tu as mal agi », il me fait perdre la face. Et c'est quelque chose que je ne lui pardonnerai peut-être jamais, de m'avoir fait perdre la face, d'autant plus si c'est en face du groupe. Et donc ça, effectivement, il y a une composante culturelle, d'accord, donc des pays dont la culture fait que les échanges... je dirais qu'ils devraient être constructifs, le sont d'une façon indirecte, où effectivement les doléances directes sont très mal perçues.
1: Aujourd'hui,
0: maintenant,
1: oui, pardon.
0: Alors que ça reste une compétence, que ce soit de la part de celui qui va partager la doléance, soit de la part de celui qui va la traiter.
1: Ok, mais alors si c'est une compétence, comment l'adapter ou comment l'acquérir dans une culture finalement qui n'encourage pas ce genre d'échange.
0: En fait, la compétence, c'est une compétence d'intelligence émotionnelle, d'accord. Donc, les formations sont très courantes. Donc là-dessus, un jour ou deux jours de formation où on apprend aux gens à augmenter leur conscience d'eux-mêmes, la conscience des autres, leur empathie, leur capacité, leur compétence sociale. Donc tout cela s'apprend. Très courant, très facile. Et comme j'ai le maître mot, c'est intelligence émotionnelle. Et nos auditeurs qui seraient intéressés peuvent rechercher ça sur YouTube. Ils trouveront énormément de ressources là-dessus. Ça peut être le point de départ. Si maintenant, au sein de l'entreprise, des dirigeants qui nous écoutent donc veulent se réintéresser, pareil, s'adresser au cabinet de formation avec qui ils ont l'habitude de traiter. Et encore une fois, comme j'ai l'intelligence émotionnelle, est quelque chose qui s'apprend heureusement, bien heureusement.
1: Et les nouvelles générations, justement, Sofiane Alagi, est-ce que vous, on parle beaucoup de la Gen Z, de ce qu'elle apporte de différent, de dynamiques différentes au sein de l'entreprise, au sein de l'écosystème professionnel. Est-ce que vous constatez que cette génération a plus de facilité à exprimer son désaccord, ce qu'elle n'apprécie pas, ce qu'on appelle les doléances?
0: Sur les 30 dernières années, d'accord, donc de mon expérience professionnelle, même quand moi-même je débutais, chaque génération a poussé la précédente dans ses retranchements, avec plus d'exigences, avec moins d'acceptation des conditions difficiles de travail de la génération précédente, d'accord. Donc et c'est sain, c'est absolument sain. Donc, de la même façon qu'on se plaint aujourd'hui de la Gen Z, eh ben, on va se plaindre des générations qui vont suivre. On s'est plaint de nous, quand nous, on était les jeunes d'hier ou d'avant-hier. C'est absolument sain.

0: D'accord? Maintenant, est-ce qu'ils ont plus de facilité à exprimer? Oui, mais ce n'est pas nécessairement une chose positive. Parce qu'aujourd'hui, et en échangeant avec beaucoup de DRH, ce qu'ils me disent, c'est qu'aujourd'hui, quand la Gen Z n'est pas contente, une bonne partie d'entre eux ne viennent même pas en discuter. Ils déposent sa démission, voire même ils ne viennent pas. Ils ne déposent même pas de démission. Ils ne viennent pas tout simplement, avant même d'avoir trouvé un travail ailleurs. Donc oui, ils sont plus vindicatifs, mais malheureusement, la façon de le faire, des fois, ne laisse pas l'espace, le temps, d'accord, d'ajuster ce qu'il y a à ajuster. Encore une fois, je ne généralise pas, je dis juste que c'est des doléances qui sont consistantes de la part de DRH avec qui j'échange donc au sein du... Donc, encore une fois, c'est sain, les doléances continueront d'être là, l'organisation continuera de nous pousser vers l'excellence, et ce qui avant était exceptionnel, ce qui avant était perçu comme des qualités exceptionnelles, du manager exceptionnel, la génération d'après devienne la base pour arriver à retenir, à attirer des gens, et ensuite à retenir.
1: Pendant longtemps, une entreprise pouvait voir la doléance comme un problème à faire disparaître, mais peut-être qu'elle est d'abord une information à écouter, parce qu'un collaborateur qui exprime encore ce qui ne va pas croit quelque part que les choses peuvent encore changer. Le vrai signal d'alerte commence peut-être quand il ne dit plus rien. Merci Sofiane Raji pour cet échange. Je suis Yasmine Karawani, vous écoutiez Nouvelle Piste, le rendez-vous qui explore les grandes mutations du monde professionnel.

0: Vous écoutez Mehdi 1, tout de suite, la météo.
1: Dans les villes d'Afrique de l'Ouest et Golfe de Guinée, prévoir les imperméables à Conakry avec 27 degrés, idem à Abidjan et Lagos avec 28 degrés. À Dakar, des orages avec 31 degrés, des orages aussi à Ouagadougou avec 34 degrés. 34 degrés aussi à Bamako, sous les nuages. Dans les villes d'Afrique centrale, à l'intérieur des terres, de la pluie à Yaoundé, aujourd'hui avec 27 degrés. Des averses aussi à Douala avec 28 degrés. À N'Djamena et Bangui, le thermomètre affichera 32 degrés. 33 à Kinshasa et 34 à Libreville. Dans les villes d'Afrique australe et de l'Est, à Addis Abeba pour commencer, du soleil aujourd'hui avec 24 degrés. Prévoir 26 à Luanda, sous les nuages. Des orages à Nairobi avec 27 degrés. Le thermomètre affichera 28 à Johannesburg, 29 à Antananarivo, 32 à Dar es Salaam et jusqu'à 42 degrés à Khartoum.
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3: Vous êtes avec Sophie Volatier. Bonjour à toutes et à tous. Merci d'être avec nous sur Médias. À la une ce midi au Maroc, le maire de Tanger, Mounir Laïmouri, interpellé ce matin à son arrivée à l'aéroport. Le ministère de l'Intérieur dépêche une commission centrale d'inspection après des irrégularités constatées dans deux bureaux de vote tangérois. Analyse dans cette édition. À l'occasion de la journée mondiale pour le droit à l'avortement, on fera le point au Maroc avec cette question. Qu'est-ce qui bloque dans le royaume? On a posé la question à une spécialiste, sa réponse dans ce journal. Elle s'appelle Marie-Carmen Abascal, a plus de 80 ans. Elle est devenue le visage de la lutte pour le droit au logement en Espagne. Ce week-end, des milliers de personnes ont occupé la très touristique Puerta del Sol de Madrid. Reportage. Des mobilisations aussi en France, où les pompiers défileront aujourd'hui et demain à Paris. Précision sur leurs revendications dans cette édition. Les Israéliens appelés aux urnes dans moins d'un mois à l'occasion des élections législatives. Et une chose est sûre, quels que soient les résultats, la guerre contre les Palestiniens continuera. C'est ce que nous dira un expert. Du golf en fin de journal et on reviendra sur la victoire des États-Unis.

0: États-Unis à l'occasion de la President's Cup. Voilà, vous avez le programme. Merci d'être avec nous sur Médias. On se retrouve dans moins d'une heure pour développer tous ces titres.
1: La revue de presse, bien sûr. On feuillette la presse maghrébine et internationale sur Médias.
2: Bonjour, bonjour à tous. Au Proche-Orient, élection israélienne, la presse internationale revient sur l'exclusion des partis arabes. La démocratie est devenue une arme, écrit le Suisse Le Temps, qui met l'accent sur le caractère inédit de la décision de la commission électorale israélienne. Et le quotidien suisse rappelle que les citoyens arabes disposent du droit de vote depuis les premières élections de 1949. Haaretz titre « Un cinquième des Israéliens exclus de l'élection ». Le journal rapporte toutefois que les décisions de la commission électorale ne sont pas définitives et peuvent faire l'objet d'un recours devant la Cour suprême. La presse internationale relie ainsi cette controverse à une question plus large. Jusqu'où peut aller la disqualification électorale dans une démocratie parlementaire? Le dossier qui intervient à un mois des élections législatives israéliennes prévues le 27 octobre dans une campagne déjà marquée par de très profondes divisions politiques. Direction le Maghreb en Tunisie, la Banque centrale resserre la vis sur le paiement mobile. Tunisie Webdo souligne notamment l'obligation de soumettre chaque année les systèmes informatiques à un audit réalisé par un cabinet indépendant certifié et insiste aussi sur l'authentification renforcée, la reconnaissance faciale pour certaines ouvertures de comptes à distance et le contrôle accru des partenaires. WebManager précise aussi que les établissements de paiement ne disposent que de 3 mois pour adapter leur gouvernance, leur système informatique et leurs procédures aux nouvelles exigences. Cette réglementation peut donc apparaître comme un paradoxe. La Banque centrale veut accélérer le paiement numérique tout en imposant aux opérateurs des obligations techniques et administratives supplémentaires. En Algérie, à présent, les fausses plaques d'immatriculation dans le viseur de la gendarmerie, 3 mois à 2 ans derrière les barreaux, une amende pouvant grimper jusqu'à 200 000 dinars et au bout du compte, la perte du véhicule. Voilà ce qu'en courent les conducteurs qui circulent avec un numéro d'immatriculation qui ne correspond pas à celui réellement enregistré pour leur voiture, écrit Algérie 360. Enfin, face aux plaques falsifiées ou volontairement modifiées, les autorités passent donc d'une logique de rappel à l'ordre à une application beaucoup plus ferme des sanctions, mais l'absence de statistiques empêche encore de mesurer précisément l'ampleur réelle du phénomène. Et on termine avec cette nouvelle initiative éducative au Maroc, Cap Lecture Maroc, la nouvelle compétition pour promouvoir la lecture à l'école dans le matin. Un concours porté par le ministère de l'Éducation en partenariat avec l'Institut français du Maroc et concerne les élèves du primaire jusqu'au lycée, écrit le journal. Chaque participant doit lire 15 ouvrages en français, puis démontrer sa compréhension et sa capacité à en parler à l'oral. La presse présente l'initiative comme un véritable défi scolaire et l'objectif n'est pas seulement de lire, mais aussi de comprendre, résumer et s'exprimer. L'ambition affichée est donc plus large que la simple compétition. Il s'agit de faire de la lecture un outil de réussite scolaire, d'expression et d'ouverture culturelle.

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1: Le journal dans quelques instants, mais tout de suite on jette un œil sur le ciel, c'est la météo.
2: Au Maroc, tout d'abord, le ciel sera nuageux à partiellement nuageux sur l'ensemble du pays. Il pleuvra sur le littoral et les zones proches entre Tanger et Al-Hoceima, Saïs, la région de Taza, ainsi que sur le Moyen et le Haut Atlas. Des orages sont possibles également sur le Moyen Atlas. Côté température, la minime à la Chefchaouen avec 16 degrés et des averses de prévu. Il fera 18 degrés à Ifrane avec un temps orageux. Idem à Fès avec 22 degrés, 1 degré de plus à Kenifra avec un temps nuageux. Le thermomètre affichera 24 à Tétouan, Larache et Ouarzazate, 25 dans la capitale Rabat, ainsi qu'à Tanger, Nador, Benimila, Al-Hoceima sous les averses. Prévoyez le parapluie aussi à Taza et Tinrir avec 25 degrés. Le mercure affichera 26 à Casablanca et Rachidia, Oujda, Ben Guerir, 27 à Marrakech, à Safi et El Jadida. Au sud, 28 degrés à Agadir et Tiznit, 29 à Essaouira et Tantan, 30 à Figig, 31 degrés à Darla et 32 la maximale à Laayoune et Smara. Dans les autres villes d'Afrique du Nord, Alger sous les nuages avec 28 degrés, 32 à Tunis et Nouakchott. En Europe, aujourd'hui, il fera 15 à Moscou, 19 à Londres, 23 à Paris, 24 à Athènes et Berlin. En Amérique, de la pluie à New York et Montréal avec 17 et 16 degrés, 27 à Mexico. En Asie, 18 à Sydney, 26 à Séoul et 40 degrés à Pékin. Et enfin, dans le monde arabe, comptez 28 degrés à Damas et Beyrouth et 41 à Dubaï et Bagdad.
1: Lundi 28 septembre 2026, il est 12h30, merci d'être avec nous. On est ensemble jusqu'à 13h30 avec le sourire. Tout de suite, c'est le journal. Et à la une, au Maroc, le maire de Tanger, Mounir Laimouri, interpellé ce matin à son arrivée à l'aéroport. Le ministère de l'Intérieur dépêche une commission centrale d'inspection après des irrégularités constatées dans deux bureaux de vote tangérois. Analyse dans cette édition. À l'occasion de la journée mondiale pour le droit à l'avortement, on fera le point au Maroc. Qu'est-ce qui bloque dans le royaume? On a posé la question à une spécialiste, sa réponse dans le journal. Elle s'appelle Marie Carmen Abascal, a plus de 80 ans. Elle est devenue le visage de la lutte pour le droit au logement en Espagne. Ce week-end, des milliers de personnes ont occupé la très touristique Puerta del Sol de Madrid. Reportage. Les Israéliens appelés aux urnes dans moins d'un mois à l'occasion des élections législatives. Et une chose est sûre, quels que soient les résultats, la guerre contre les Palestiniens continuera. C'est ce que nous dira un expert. Et puis du golf, en fin de journal, et on reviendra sur la victoire des États-Unis à l'occasion de la President's Cup. À la une ce midi, le maire de Tanger, Mounir Laimouri, arrêté ce matin à l'aéroport de la ville. L'édile faisait l'objet d'un mandat de recherche. Ce matin toujours, le ministère de l'Intérieur a quant à lui dépêché une commission d'inspection centrale à Tanger après des irrégularités constatées dans deux bureaux de vote lors des élections législatives de mercredi dernier. Je vous propose d'écouter Mustapha Sehimi. Il est politologue et il revient pour nous sur la réponse officielle à cette tentative.

0: de fraude. Écoutez.
1: Première sanction, c'est que le bureau de vote a été fermé. Deuxième indication, le parquet général près de la cour d'appel de Tanger a été saisi et un magistrat instructeur a été désigné. Ce qu'il faut relever, c'est que cette affaire a été posée par un certain nombre d'observateurs. Et puis voilà que le dossier est pris en main par le ministère de l'Intérieur, donc 5 jours après. C'est un communiqué qui est intéressant parce que ça prouve que l'affaire maintenant a pris une dimension nationale et qu'elle est prise au sérieux au niveau du département de l'Intérieur. Pour l'heure, il y a le ministère de l'Intérieur qui, d'abord sur le plan administratif, a dépêché sur place une commission centrale d'inspection qui a fait son rapport. Il y a 5 personnes qui sont poursuivies. Il y a un individu qui a été arrêté avec dans son sac des bulletins et des enveloppes suspectes. Et puis le fait aggravant, si je puis dire, c'est la mise en cause par l'un des suspects du maire de Tanger, Mounir Aymouri, qui a fait un communiqué pour dire que son déplacement en Espagne était personnel et qu'il allait revenir au Maroc.
0: Le politologue Mustapha Sehimi, propos recueillis par Constantin Jaloux. On reste dans le royaume où c'est comme partout ailleurs sur la planète, la journée mondiale pour le droit à l'avortement. L'interruption volontaire de grossesse est interdite au Maroc, sauf si la vie de la mère est en danger. Mais qu'est-ce qui empêche précisément l'élargissement de ce droit qui permet pourtant aux femmes de disposer davantage de leur corps? Écoutez la réponse de Soumaya Namangessous, sociologue, écrivaine et militante féministe.
2: Ce qui bloque, c'est d'abord l'obscurantisme. Le Maroc a traversé un courant d'obscurantisme. Tout de suite, on va le relier l'avortement à la religion. Alors que je dis, bon, les femmes se sont toujours fait avorter. C'est aussi un enjeu électoral. Ça, on s'en est rendu compte à travers le monde. L'exemple aux États-Unis, où certains États sont revenus sur la libéralisation de l'AVG. On va vous dire, oui, c'est un être humain, ou c'est un crime. Oui, mais est-ce qu'il n'y a pas pire crime lorsqu'on va obliger une mère à porter un enfant, à donner naissance, un enfant qu'elle déteste, même quand elle est mariée? Parce qu'à chaque fois qu'on parle d'avortement, on va penser seulement à des femmes qui vont enfanter en dehors du cadre du mariage. Donc tout de suite, on va le mettre dans le cadre du haram, du péché. Alors qu'il y a énormément de femmes mariées qui se retrouvent, elles maîtrisent mal leur contraception, ou alors un accident qui fait qu'elles se retrouvent enceintes. Elle a déjà 2 enfants, elle n'arrive pas à les nourrir. Et mettre un autre enfant au monde, c'est véritablement condamner cet enfant, condamner la mère à une vie vraiment dramatique. Le jour où on va le placer dans un cadre humain, je crois qu'on va beaucoup avancer.
0: La sociologue, écrivaine et militante féministe Soumaya Namangessous qui répondait aux questions de Mélanie Pinto dans Matin Info, un entretien que vous pouvez retrouver dès à présent sur notre site internet. En bref, et toujours à propos des droits des femmes au Maghreb, une conférence de presse a été organisée hier par les familles des victimes de viols en Mauritanie. Elle réclame l'adoption de la loi Karama, dignité en français, qui veut criminaliser les violences de genre, qu'elles soient sexuelles, physiques, mais aussi psychologiques ou encore économiques. Ce mois-ci, les viols de 2 petites filles de 4 et 7 ans ont profondément heurté la société civile mauritanienne. Direction l'Espagne à présent, dans votre journal La Puerta del Sol. Cette place très touristique de Madrid n'a pas désempli ce week-end. Des milliers de personnes ont manifesté pour un meilleur accès au logement après l'expulsion la semaine dernière de Marie-Carmen Abascal, 87 ans. Son loyer avait augmenté de 275% après le rachat de son appartement par une société immobilière. Une mobilisation qui rappelle celle du mouvement des indignés. C'était en 2011, Diane Cambon.
3: Exit les touristes, l'emblématique place de la Puerta del Sol est désormais jonchée de tentes quechua. Au centre, une grande bâche orange, couleur du syndicat des locataires, à l'origine de la révolte. On y trouve à toute heure du café et de la nourriture donnée par des bénévoles. C'est aussi là que s'organisent les assemblées sur la précarité du logement. Pablo vient de participer à un débat sur la pression touristique et la hausse des loyers.
4: On est très enthousiastes, car on a vu que dès la première nuit, il y avait plein de gens venus camper. Et on se rend compte que cela peut être un moteur pour faire bouger le gouvernement et qu'il prenne des mesures que tout le monde ait accès à un logement digne.
3: À ses côtés, Sonia, âgée d'une 20aine d'années comme la majorité des participants, espère aussi un changement profond.
5: J'ai beaucoup d'espoir car nous ne sommes plus dans cette dynamique.

Il n'y a rien à faire pour changer les choses. Et ce qui s'est passé avec l'expulsion de Marie-Carmen a été un détonateur. On a pris conscience des drames, qu'il y a des gens qui se suicident pour le logement. Et on s'est rendu compte que nous sommes nombreux à partager cette même préoccupation pour trouver un toit.

0: n'a pas la majorité au Parlement. En France, ce sont les pompiers qui ont installé leur campement de grève près de la Tour Eiffel hier, avant de défiler aujourd'hui et demain normalement dans la capitale française pour demander plus de moyens après les incendies d'ampleur de cet été. Plus de 98 000 hectares sont partis en fumée depuis le début de l'année. Un record qui ne risque pas de s'arranger avec le dérèglement climatique. Écoutez à ce propos le sociologue Romain Pudal, ancien pompier volontaire et directeur de recherche au Centre National de Recherche scientifique français, le CNRS.
1: Voilà toutes les projections qu'on a. Alors, à moins qu'il y ait un retournement de situation qui serait vraiment extraordinaire, il n'y a aucune raison de penser que ça va se calmer, effectivement. Et donc, c'est aussi en prévision de la suite que les pompiers disent « il nous faut des Canadairs, il nous faut des CCF, c'est les camions citernes de feu de forêt, et puis il nous faut des personnels, quoi. Donc, il faut recruter parce qu'il va falloir faire face. Bon, là, il y a eu les canicules, les feux de forêt, maintenant, c'est tous les étés comme ça. Et puis, évidemment, derrière, vous savez, il y aura les inondations à l'automne, enfin, bon, des phénomènes comme ça catastrophiques qui vont s'enchaîner. Et effectivement, il n'y a aucun scénario dans lequel ça se calmerait ou ça deviendrait plus tranquille. Donc, ils savent qu'ils vont être encore plus sollicité.
0: Parce que Romain Pudal, ancien pompier volontaire, sociologue et directeur de recherche au Centre National de Recherche Scientifique Français, le CNRS, qui répondait aux questions de Constantin Jallot. En France, toujours 4 ans de prison requis aujourd'hui contre l'ancienne ministre Rachida Dati, dont 2 fermes sous bracelet électronique. À cela s'ajoutent 5 ans d'inéligibilité et une interdiction d'exercice de la fonction publique. Si le tribunal décide de suivre ses peines, eh bien cela signifiera que la responsable politique perdra son poste de maire du 7e arrondissement de Paris. C'est dans moins d'un mois, le 27 octobre prochain, très précisément, les élections législatives en Israël. Et c'est une première. La semaine dernière, la Commission centrale électorale, qui réunit les différents courants présents au Parlement israélien, a voté en faveur de la disqualification des 2 listes formées par des partis arabes. Une position qui doit être examinée dans les prochains jours par la Cour suprême israélienne. Quoi qu'il en soit, si l'on regarde les programmes de ceux qui peuvent prétendre à la victoire, le massacre des Palestiniens continuera. Écoutez à ce propos Pascal Boniface, fondateur et directeur de l'Institut des Relations Internationales et Stratégiques, l'IRIS.
2: Non, elle va changer dans le discours. Il y aura effectivement, peut-être qu'effectivement, Smotrich et Ben Gvir, qui sont ouvertement fascistes et ouvertement provocants, ne seront plus au pouvoir. Mais la réalité sur le terrain ne changera pas. Il y aura peut-être moins de déclarations incendiaire des dirigeants israéliens, mais l'occupation, la répression, les bombardements et surtout la volonté de nettoyage ethnique un peu aussi bien en Cisjordanie qu'à Gaza restera et donc on ne se rapprochera pas d'une perspective de paix. Peut-être qu'une majorité d'Israéliens voudront une approche plus soft qui ne remet pas en cause la logique de l'annexion rampante mais qui sera moins caricaturale que celle de Ben Gvir et Smotrich qui, quelque part, viennent un peu finalement décrédibiliser les intentions électionnistes de la majorité des Israéliens.
0: Pascal Boniface, fondateur et directeur de l'IRIS, propos recueillis par Soukaina Aziz. Le rial iranien n'a jamais été aussi bas qu'aujourd'hui. Un dollar équivaut à 2,3 millions de rials iraniens. La monnaie a dégringolé depuis le début de la guerre entre les États-Unis et l'Iran il y a 7 mois. Une dépréciation qui s'accompagne d'une inflation qui peut atteindre 200% sur certains produits. En bref, toujours en Turquie, un humoriste condamné aujourd'hui à 19 mois de prison à Istanbul pour insulte au président Recep Tayyip Erdogan. Mais l'artiste a été remis en liberté jusqu'à ce qu'une cour d'appel ne tranche sur l'affaire. Et comme promis, on termine cette édition avec du golf et cette victoire des États-Unis qui ont remporté la President's Cup au terme d'une bataille bien plus indécise que lors des précédentes éditions. Retour donc sur une victoire américaine, mais aussi sur les nombreuses questions qu'elle pose à moins d'un an de la Ryder Cup. Alice Al-Haidin.
3: Les États-Unis ont remporté la President's Cup, mais cette fois, ils ont dû s'employer jusqu'au bout. Opposée à l'équipe internationale composée des meilleurs joueurs du monde hors Europe, la sélection américaine s'est imposée 17 à 13 au terme d'une édition particulièrement spectaculaire au Medina Country Club. Une victoire qui tranche avec l'histoire de cette compétition, longtemps dominée par les Américains. Avant cette édition, les États-Unis affichaient un bilan de 13 victoires, une seule défaite et un match nul. Mais

0: Cette fois, les internationaux ont bousculé la hiérarchie. Après 3 journées, ils menaient 10,5 à 7,5, notamment grâce à une incroyable domination lors des foursomes du vendredi, remportés intégralement. Les États-Unis ont finalement renversé la situation hier lors des simples. Justin Thomas, Scottie Scheffler, Patrick Cantlay, Colin Morikawa, Xander Schauffele ou encore les jeunes Chris Gauthrup et Jacob Bridgman ont permis aux Américains de reprendre progressivement le contrôle. Le point décisif est finalement venu de Bridgman sur le 18e trou pour offrir la coupe aux États-Unis.
1: And the US has pulled off the comeback. In this President's Cup.
0: Un succès précieux, mais qui laisse aussi des interrogations. Après leur échec en Ryder Cup l'an dernier, les Américains devront rapidement trouver des solutions en match play à moins d'un an de la prochaine Ryder Cup. Cette President's Cup aura au moins rappelé une chose, désormais la domination américaine n'est plus acquise.
2: Vous venez d'entendre les précisions d'Ali Salaheddine. C'est la fin de ce journal. Merci beaucoup, chers auditeurs, de l'avoir suivi. Vous restez avec nous, on revient dans une poignée de secondes.
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2: Et bienvenue si vous nous rejoignez sur Média, on est ensemble jusqu'à 13h30, à suivre dans les 45 prochaines minutes. Au Royaume-Uni, c'est un parti travailliste revigoré qui se réunit depuis hier à l'occasion de son congrès annuel. À la tête du gouvernement depuis un peu plus de 2 mois, le Premier ministre Andy Burnham est auréolé d'un certain succès, une cote de popularité à relativiser, hein, tant les dossiers sont nombreux dans le pays. Pour en parler, nous serons avec Laetitia Langlois, maîtresse de conférence en civilisation britannique à l'Université d'Angers en France. Elle est notre invitée de la mi-journée. Rendez-vous à 13h05 sur Média. Et justement, c'est l'un des nombreux défis auxquels le gouvernement Burnham doit faire face, ces territoires sinistrés par la désindustrialisation. Le temps a passé depuis la fermeture des mines de charbon dans la région de Dunham, dans le nord-est de l'Angleterre. Pourtant, l'économie peine à se diversifier, ce qui marginalise de nombreux jeunes. C'est le sujet du magazine de l'Écho de notre correspondante au Royaume-Uni, Anna Roche. Ce sera à 13h20 sur Média. Voilà, vous avez le programme. Merci beaucoup d'être avec nous sur Média. Tout de suite, c'est la revue de presse maghrébine et internationale de Tariq Lahabi qui a feuilleté pour nous les principaux titres.
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6: Bonjour à tous. Au Proche-Orient, élection israélienne, la presse internationale revient sur l'exclusion des partis arabes. La démocratie est devenue une arme, écrit le Suisse Le Temps, qui met l'accent sur le caractère inédit de la décision de la commission électorale israélienne. Et le quotidien suisse rappelle que les citoyens arabes disposent du droit de vote depuis les premières élections de 1949. Haaretz titre « Un cinquième des Israéliens exclus de l'élection ». Le journal rapporte toutefois que les décisions de la commission électorale ne sont pas définitives et peuvent faire l'objet d'un recours devant la Cour suprême. La presse internationale relie ainsi cette controverse à une question plus large. Jusqu'où peut aller la disqualification électorale dans une démocratie parlementaire? Le dossier qui intervient à 1 mois des élections législatives israéliennes prévues le 27 octobre dans une campagne déjà marquée par de très profondes divisions politiques. Direction le Maghreb en Tunisie, la Banque centrale resserre la vis sur le paiement mobile. Tunisie Webdo souligne notamment l'obligation de soumettre chaque année les systèmes informatiques à un audit réalisé par un cabinet indépendant certifié et insiste aussi sur l'authentification renforcée, la reconnaissance faciale pour certaines ouvertures de comptes à distance et le contrôle accru des partenaires. WebManager précise aussi que les établissements de paiement ne disposent que de 3 mois pour adapter leur gouvernance, leur système informatique et leurs procédures aux nouvelles exigences. Cette réglementation peut donc apparaître comme un paradoxe. La Banque centrale veut accélérer le paiement numérique tout en imposant aux opérateurs des obligations techniques et administratives supplémentaires. En Algérie à présent, les fausses fausse plaque d'immatriculation dans le viseur de la gendarmerie, 3 mois à 2 ans derrière les barreaux, une amende pouvant grimper jusqu'à 200 000 dinars et au bout du compte la perte du véhicule. Voilà ce concours, les conducteurs qui circulent avec un numéro d'immatriculation qui ne correspond pas à celui réellement enregistré pour leur voiture, écrit Algérie 360. Enfin, face aux plaques falsifiées ou volontairement modifiées, les autorités passent donc d'une logique de rappel à l'ordre à une application beaucoup plus ferme des sanctions, mais l'absence de statistiques empêche encore de mesurer précisément l'ampleur réelle du phénomène. Et on termine avec cette nouvelle initiative éducative au Maroc, Cap Lecture Maroc, la nouvelle compétition pour promouvoir la lecture à l'école dans le matin. Un concours porté par le ministère de l'Éducation en partenariat avec l'Institut français du Maroc et concerne les élèves du primaire jusqu'au lycée, écrit le journal. Chaque participant doit lire 15 ouvrages en français puis démontrer sa compréhension et sa capacité à en parler à l'oral. La presse présente l'initiative comme un véritable défi scolaire et l'objectif n'est pas seulement de lire, mais aussi de comprendre, résumer et s'exprimer. L'ambition affichée est donc plus large que la simple compétition. Il s'agit de faire de la lecture un outil de réussite scolaire, d'expression et d'ouverture culturelle.
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2: Merci d'être avec nous sur Médien. Dans une quinzaine de minutes, aux alentours de 13h05, on parle des attentes qui pèsent sur Andy Bonham à l'occasion du congrès annuel du Parti travailliste qui a commencé hier. Ce sera avec Laetitia Langlois, maîtresse de conférence en civilisation britannique à l'université d'Angers en France. Mais tout de suite, place au journal de l'économie sur Médien.
7: Bonjour et bienvenue dans votre journal de l'économie. À la une ce lundi 28 septembre, les prix du pétrole repartent fortement à la hausse. Le Brent gagne 3% à plus de 107 dollars le baril, tandis que le WTI progresse de près de 2% à 94 dollars. Les marchés restent préoccupés par les tensions au Moyen-Orient et l'incertitude autour du détroit d'Hormuz. Le président américain Donald Trump a rejeté un plan iranien visant à rouvrir le passage stratégique sous 7 jours. Les investisseurs redoutent une perturbation durable de l'approvisionnement mondial en pétrole. En parlant toujours du secteur des énergies, sachez que Total Energies prévoit d'augmenter de 2 à 3% par an sa production de pétrole et de gaz entre 2030 et 2035. Le groupe français confirme également une croissance de plus de 3% par année de cette production d'ici 2030. En parallèle, Total Energies entend accélérer dans l'électricité avec une croissance de plus de 20% par an en moyenne durant les 4 prochaines années. L'électricité devrait alors représenter environ 20% de son mix énergétique. Le groupe français prévoit aussi d'augmenter son dividende de plus de 5% par an. Direction la Chine. La Chine qui entend réduire les droits de douane sur plusieurs produits agricoles américains, notamment le maïs, le blé, le sorgho, les huiles végétales, mais aussi la viande et les produits laitiers. Une exception de taille, le soja, qui reste soumis à une taxe additionnelle de 10%. Cette décision intervient après la rencontre la semaine dernière à Washington entre les présidents chinois et américains. Les deux pays ont également convenu de créer un conseil commercial chargé de discuter d'une réduction réciproque de certains droits de douane. Le secteur allemand de la construction connaît un net recul des nouvelles commandes. Elles ont chuté de plus de 9% en juillet par rapport au mois précédent, selon l'Office fédéral de la statistique. Le bâtiment recule de plus de 8% et les travaux publics de 10% sur la période de mai à juillet. Toutefois, les commandes restent en hausse par rapport aux 3 mois précédents. Le secteur employait en juillet près de 545 000 personnes en Allemagne. Et sur notre continent, sachez que la Guinée prévoit de maintenir un rythme de croissance particulièrement élevé selon les projections de la Banque africaine de développement. L'économie guinéenne pourrait progresser de plus de 9% en 2026 et autant en 2027. Cette dynamique repose notamment sur les investissements dans les infrastructures et le développement du secteur minier. Mais le véritable enjeu est désormais ailleurs, transformer cette croissance en emploi et en davantage de retombées pour les entreprises locales. Enfin, en Égypte, sachez que le gouvernement entend encourager les entreprises égyptiennes à investir davantage sur les marchés africains et à développer leurs exportations. Le Caire cherche ainsi à renforcer la présence de ses entreprises dans un marché africain de plus en plus stratégique, notamment dans le commerce, les infrastructures et l'industrie. Voilà, c'est tout pour votre journal de l'économie de ce lundi 28 septembre. Bonne suite de programme sur Média.
2: Et merci beaucoup à vous, Omar Baldé, pour ce journal de l'économie. Omar Baldé, que vous retrouvez, chers auditeurs, tous les matins dans Matin Info. Il est 12h passées de 53 minutes. Dans une dizaine de minutes, justement, on retrouve Laetitia Langlois pour parler des attentes qui pèsent sur Andy Burnham lors du congrès annuel du Parti travailliste qui se tient en ce moment à Liverpool. Mais tout de suite, c'est la chronique trend sur Média. Et comme chaque lundi, on prend des nouvelles de tout ce qui se passe sur les réseaux sociaux. C'est avec vous, Salma. Bonjour, Salma.
8: Bonjour, Sophie.
2: Alors, on va s'intéresser à un débat pour le moins insolite qui a embrasé les réseaux sociaux avec cette question. Est-il approprié ou non de ramener un café glacé pendant un entretien d'embauche? Tout un programme,
8: en effet. Alors, c'est la grande question, d'où vient ce débat? Alors, comme 90% des débats qui embrassent les réseaux sociaux, eh bien, ça vient de TikTok. Il y a une dizaine de jours à peu près, une spécialiste en recrutement publie une vidéo sur les réseaux sociaux. Dans ce TikTok, elle déclare que ce n'est pas approprié pour les personnes passant un entretien d'embauche de venir à cet entretien avec un café glacé, boisson particulièrement appréciée par la Gen Z.

0: Et en fait, dans la vidéo, elle considère tout simplement que ce geste donne l'impression que la personne, je cite, recherche un emploi. En fait, la personne qui recherche un emploi est trop décontractée. Elle, comme si l'entretien, en fait, n'était qu'un petit passage entre deux courses.
1: Alors ça, c'est l'opinion d'une professionnelle de l'embauche, hein, comme on en voit des centaines tous les jours. Mais pourquoi est-ce que celle-ci a mené à des débats incessants sur les réseaux sociaux, Salma ?
0: Alors en effet, on pourrait croire que voilà, c'est bon de savoir si on suit le conseil ou l'ignorer si on n'est pas d'accord. Voilà, ça serait la réaction logique. Mais bon, sur les réseaux sociaux, la logique et la modération n'est pas vraiment au rendez-vous. Certains ont même surnommé ce débat de Great Iced Coffee Debate, carrément.
1: Oh, wow.
0: Car d'un côté, en fait, des personnes considèrent qu'en effet, ramener un café glacé à un entretien d'embauche est trop casual, trop décontracté, tandis que d'autres considèrent qu'en effet, un entretien n'est qu'une étape de leur journée et que cela n'occupe pas toute leur journée, qu'ils ont le droit tout simplement de ramener leur petit café glacé.
1: Mais comme souvent, Salma, quand on voit ce genre de débat, ça veut souvent donc en dire plus que ce qu'il n'y paraît.
0: Alors en effet, Sophie, quand on creuse un peu plus, on peut voir qu'il y a quelque chose derrière, comme souvent sur les réseaux, qu'il y a en fait une différence générationnelle entre les anti-cafés en entretien d'embauche et les pro-cafés en entretien d'embauche. Par les anti, en fait, sont souvent des millennials, tandis que les pros sont des Gen Z. En fait, ça fait déjà quelques années qu'il y a un petit peu des guéguerres sur les réseaux sociaux autour des gestes et comportements et règles dans le milieu du travail et les différences générationnelles entre les millennials et les Gen Z. Celui est donc, en fait, celui-ci, donc, qui est dans un... est un énième, pardon, je vais y arriver, celui-ci est un énième débat qui accompagne souvent d'autres comme le dress code, le rapport à l'autorité et autres différences dans la perception de ce qui est approprié ou pas au travail.
1: Merci beaucoup à vous, Salma. Alors, une petite question, qu'est-ce que vous en pensez, vous, personnellement, Salma ? Est-ce qu'il faut venir avec ou sans café glacé à un entretien d'embauche ?
0: Alors, grande question. Moi, je trouve qu'en effet, ça fait un petit peu décontracté, ça fait un petit peu « Oh, je viens avec mon petit café glacé entre, comme a dit la dame, entre deux courses. »
1: Oui.
0: Mais bon, après, c'est pas la pire chose au monde. Il y a pire dans ce monde.
1: Je pense qu'on peut être d'accord sur ça. Il y a pire. Bon, alors, pour moi, le café glacé, c'est non. Entretien d'embauche, pas entretien d'embauche. Voilà. On a tranché. Merci beaucoup, Salma, pour
0: Merci
1: cette
0: à vous, Sophie.
1: Chronique trend. On se retrouve la semaine prochaine pour prendre des nouvelles des réseaux sociaux. On fait une petite pause musicale lors de ce grand journal. Les Eagles, Take It Easy. Très joli choix musical.

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1: En apparence, c'est un Andy Bonham auréolé de quelques succès qui va prendre la parole au congrès annuel du Parti travailliste au Royaume-Uni. Le Premier ministre, arrivé à la tête du gouvernement il y a un peu plus de deux mois, jouit d'un bilan plutôt positif en raison, entre autres, de ses mesures en faveur du pouvoir d'achat. Oui, mais voilà, en toile de fond, plusieurs dossiers risquent de donner du fil à retordre à Andy Bonham, à commencer pour prendre l'actualité la plus récente par ses frictions entre catholiques et protestants en Irlande du Nord, ce qui ravive le spectre de la guerre civile. Alors peut-on d'ores et déjà tenter de faire un bilan du mandat d'Andy Bonham? Quels sont les thèmes sur lesquels le chef du gouvernement va être attendu au tournant? Avec nous pour en parler, Laetitia Langlois, bonjour.
2: Bonjour.
1: Vous êtes maîtresse de conférences en anglais en civilisation britannique à l'Université d'Angers en France. Merci beaucoup d'être avec nous ce midi sur Midi 1. Alors on le disait, ça fait un peu plus de deux mois qu'Andy Bonham est à la tête du gouvernement britannique. C'est très récent, c'est donc difficile de tenter d'esquisser un premier bilan. Quels indicateurs permettent à certains observateurs d'affirmer qu'Andy Bonham réalise un bon début de mandat?
2: Alors, il y en a surtout un, et c'est l'indicateur que tous les hommes politiques et toutes les femmes politiques regardent, bien qu'ils disent souvent le contraire, ce sont les sondages. Et les sondages sont très très bons pour le Parti travailliste, et ça c'est une excellente nouvelle pour Andy Burnham, car son parti, lorsqu'il était dirigé par son prédécesseur, Keir Starmer, était vraiment très très bas dans les sondages, et surtout, bien après, le parti d'extrême droite dirigé par Nigel Farage, Reform UK. Or là, depuis l'arrivée d'Andy Burnham au pouvoir le 20 juillet, eh bien c'est le Parti travailliste qui est en tête des sondages. Alors évidemment, ça va varier d'un sondage à l'autre, mais c'est entre 23 et 28%. Et Reform UK est passé derrière. Donc ça, symboliquement, c'est extrêmement important. Et c'est vrai que ça donne un dynamisme, une énergie à ce gouvernement que l'on n'avait pas vu avec le Parti travailliste depuis bien longtemps.
1: Alors, Andy Bonham a mis en place, on le disait aussi, un certain nombre de mesures en faveur du pouvoir d'achat, la suppression de la TVA, par exemple, sur les factures d'électricité. Je pense aussi au plafonnement du prix du ticket de bus. Est-ce que ce sont ces mesures économiques, on va dire très concrètes, Laetitia Langlois, qui font que, comme vous le disiez lors de notre précédente question, Andy Bonham est quand même assez populaire? Est-ce que c'est ça qui fait ça?
2: Alors oui, ça joue grandement, c'est un rôle majeur, parce que ce sont des propositions, comme vous l'avez très bien dit, extrêmement concrètes, dont les gens peuvent voir les effets tout de suite dans leur vie quotidienne et par rapport à leur pouvoir d'achat. Ça, c'est quelque chose qui est très important dans le discours d'Andy Burnham, c'est le pouvoir d'achat des Britanniques. Il faut savoir que le coût de la vie est extrêmement cher.

0: au Royaume-Uni, que ce soit le logement, l'essence, l'énergie. C'est vrai que c'est un pays cher, où la vie est chère. Et par conséquent, pour beaucoup, beaucoup de Britanniques, c'est extrêmement difficile de finir le mois. Et vous avez une précarité sociale au Royaume-Uni qui est vraiment considérable. Donc, ces deux mesures que vous avez citées sont très importantes, mais il y a aussi la personnalité d'Andy Burnham qui est plus, certainement beaucoup plus chaleureux hein, que son prédécesseur, Keir Starmer. Et c'est un très, très bon communicant. Et aujourd'hui, ça aussi, ça a un rôle majeur dans la popularité qu'un Premier ministre peut avoir.
1: Alors, il y a quelques mois, Andy Burnham avait fait campagne en faisant voilà, de la décentralisation son cheval de bataille. On rappelle qu'avant d'être Premier ministre, il était maire du Grand Manchester. Qu'en est-il de cette décentralisation? Est-ce qu'elle a été amorcée depuis qu'Andy Burnham est à la tête du gouvernement britannique?
0: Oui, alors elle a été tout juste amorcée parce que en effet, hein, ça ne fait que 2 mois qu'il est au pouvoir, c'est encore très tôt. Mais il a tout de suite voulu montrer que ses paroles sur la décentralisation, sur l'équilibre entre les régions et qu'il ne devait pas y avoir juste Londres et le Sud-Est qui étaient riches et le reste qui a beaucoup de mal à survivre, eh bien, il a voulu montrer que c'était vraiment quelque chose de concret. À peine était-il arrivé à Downing Street qu'il crée le number 10, puisque c'est le chiffre donc de la résidence du Premier ministre, le numéro 10, mais à Manchester, sa ville où il a été près de 10 ans maire. Et vous avez donc une sorte d'antenne de Downing Street à Manchester, où vous avez des hauts fonctionnaires qui travaillent à ce qu'il y ait cet équilibre régional au niveau de l'industrie, notamment de la répartition des richesses du pays.
1: J'aimerais qu'on revienne un petit peu sur ce congrès annuel du Parti travailliste. Sur quoi est-ce que Andy Bonham est attendu au tournant?
0: Eh bien, sur la question des impôts. Parce qu'en fait, Andy Burnham, c'est vrai que tout va plutôt bien pour lui. Depuis qu'il est arrivé au pouvoir, il a plutôt une lune de miel, je dirais, avec le peuple britannique. Cependant, la réalité va vite s'imposer à lui quand le budget d'automne va devoir être élaboré. Il a mis en place des politiques donc sociales qui coûtent cher. Il veut par ailleurs relancer l'industrie avec un plan à 6 milliards. Il veut construire 42 000 logements sociaux. Alors c'est très bien, ça plaît aux gens, c'est exactement ce qu'ils avaient besoin d'entendre. Ce genre de choses-là, de propositions très concrètes pour les gens qui les plus défavorisés et qui font partie des classes populaires. Cependant, les finances britanniques ne vont pas bien. Il n'a pas de marge de manœuvre. Donc comment va-t-il pouvoir financer ces mesures sans augmenter les impôts? Et là, il va être attendu sur les impôts. Est-ce qu'il va donner une réponse? Ça, on ne le sait pas. Mais la question des impôts est quand même très importante.
1: Bon, alors je pense qu'on ne peut pas passer à côté de cette actualité du week-end dans la ville de Portland, en Irlande du Nord. Une marche organisée par un ordre protestant pro-britannique a été autorisée, et c'est la première fois depuis près de 30 ans, dans un quartier catholique. Alors on précise que 2000 habitants de ce quartier catholique ont tenté de barrer la route aux manifestants protestants en question. Est-ce que c'est un événement isolé ou est-ce qu'on peut parler d'un ravivement des tensions en Irlande du Nord, ce qui fait tout de suite penser à la guerre civile qui a eu lieu pendant plus de 30 ans.
0: Oui. Alors, c'est vrai que ce genre d'événement, quand on connaît l'histoire de l'Irlande du Nord, c'est difficile quand même de ne pas être très très troublé par ce genre d'événement. Il va falloir voir dans les mois qui viennent si d'autres marches de ce genre ont lieu, ou bien si en effet c'était un phénomène totalement isolé. Cependant, ce qui est important, c'est que surtout ça montre que les tensions entre catholiques et protestants, même si elles se sont fortement apaisées avec la signature de l'accord de Vendredi Saint à la fin des années 90 sous Tony Blair, ça ne veut absolument pas dire que les deux communautés, catholiques et protestantes, vivaient bien ensemble. Les différences, les hostilités étaient toujours là et dans des périodes aussi fracturées, aussi polarisées, avec aussi le jeu des réseaux sociaux hein, qui peut attiser, eh bien, on se rend compte à quel point les colères, les frustrations peuvent vite se remanifester dans l'espace

0: espace public et pas juste voilà, dans les familles. Mais là, c'est vraiment l'espace public qui a été investi pour montrer voilà, une présence protestante dans un quartier catholique. Donc, c'est quand même vu comme une provocation.
1: Quelle forme elle prenait justement ces tensions entre protestants et catholiques dont vous nous parliez à l'instant, Laetitia Langlois?
0: Alors, dans la vie de tous les jours, après la signature de l'accord du Vendredi Saint, donc après les troubles, les 30 ans de troubles, c'était plutôt des hostilités, on va dire, la violence ordinaire de tous les jours, des insultes, ce qui évidemment peut rendre la vie extrêmement compliquée dans certains quartiers, mais aussi des quartiers complètement barricadés le soir pour éviter que des communautés différentes pénètrent dans les quartiers catholiques. Donc c'était une vie quand même toujours sous tension, mais une tension, on va dire, sous contrôle. Si on peut s'exprimer ainsi. Évidemment, il faut être toujours très prudent quand on parle de l'Irlande du Nord, à voir si c'était une provocation isolée et ça va disparaître, ou bien si finalement ce n'est pas un peu un test pour voir si jusqu'où ça peut aller et si ça ne peut pas grandir un petit peu. Mais ce serait intéressant de voir voilà, le rôle des réseaux sociaux et de certains parfois influenceurs, activistes qui attisent un petit peu aussi les braises de la haine entre les deux communautés.
1: Alors justement, c'est peut-être un test aussi pour Andy Bonham. Il y a 2 semaines, les dirigeants de l'Irlande du Nord, du Pays de Galles et de l'Écosse ont affirmé, je cite, leur droit à l'autodétermination et que, je cite encore, l'avenir de leur nation était dans l'Union européenne. Donc ça, c'était dans une déclaration commune. Quelle est la portée de cette déclaration commune, notamment pour le gouvernement britannique?
0: Ah, alors c'est une portée extrêmement forte, puisque là, vous avez les 3 autres nations constitutives, donc hormis l'Angleterre, qui ont déjà un certain degré d'autonomie parlementaire, mais vous avez les 3 qui se mettent ensemble pour une déclaration commune. Alors autant on savait, hein, l'Écosse l'a souvent dit, l'a souvent affirmé, l'Écosse était absolument contre ce vote pour le Brexit. Là, le fait qu'elles soient les 3 nations constitutives ensemble pour porter cette voix pro-Europe, bon, déjà c'est très intéressant, dans un contexte où on voit quand même que le Royaume-Uni essaie de revenir petit à petit vers l'Union européenne. Ils sont dans la coalition des volontaires, il y a même le couple, on peut dire, franco-britannique. Ils vont réintégrer Erasmus en 2027, ce qui est quand même éminemment symbolique. Et puis, bon, ils savent aussi à qui ils s'adressent. S'ils la font maintenant, cette déclaration commune, c'est parce qu'ils savent que Andy Burnham est pro-Europe. Quand il n'était pas encore Premier ministre, il a eu des mots très très forts, en disant il faut qu'on rejoigne l'Europe. Or, maintenant qu'il est Premier ministre, évidemment, il ne va surtout pas dire ça. Ça a été un tel traumatisme, le Brexit, qu'il n'est pas question pour de remettre sur la table la question là tout de suite pour lui, Premier ministre, de la réintégration. Mais il y a toute une musique au Royaume-Uni actuellement, notamment au travers de la voix de Tony Blair, un ancien Premier ministre britannique, qui appelle justement à rejoindre. Et donc, je pense que tout ça participe d'un climat, d'un contexte où beaucoup de Britanniques, puisque les Britanniques, c'est 4 nations en fait, les Anglais, les Écossais, les Nord-Irlandais et les Gallois, où beaucoup de Britanniques se rendent compte, bon, déjà évidemment de l'erreur immense qu'a été le fait de sortir de l'Union européenne, et que dans le monde dans lequel on vit, avec ces guerres, ces conflits, notamment un près, vraiment aux frontières de l'Europe, eh bien, l'Union européenne, quand même, a quelques avantages, notamment en termes de voie internationale, de puissance aussi peut-être militaire.
1: L'Union européenne a quelques avantages, ce sera le mot de la fin. Merci beaucoup à vous, Laetitia Langlois, d'avoir été avec nous ce midi. Je rappelle que vous êtes maîtresse de conférences en anglais et en civilisation britannique à l'Université d'Angers en France. Merci beaucoup à vous.
0: Merci, au revoir.
1: Au revoir et bonne journée. Merci à vous, chers auditeurs, chères auditrices qui nous écoutez sur Médias. On va rester au Royaume-Uni avec l'une des thématiques que Andy Bonham va sûrement devoir affronter au cours de son mandat. On l'explique.

0: explore dans le magazine de l'économie. Cette thématique, c'est la désindustrialisation. Le nord de l'Angleterre en fait les frais. L'ancien bassin minier de Dunham subit encore les conséquences des fermetures des mines de charbon des années 1980 au début des années 2000. La région compte l'un des taux de pauvreté les plus élevés du pays. Aucun autre secteur n'a émergé pour créer des emplois et plus généralement des perspectives pour les jeunes mis très vite sur le bord de la route. Le magazine de l'Écho du jour est signé Anna Roche.
1: Une nouvelle entrée tout en vert pour pénétrer dans la flambant neuve extension du Parlement des mineurs de Redhill. La rénovation de ce bâtiment centenaire près de Durham, dans le nord-est de l'Angleterre, a coûté 13 millions de livres sterling.
2: This would have been the main entrance.
1: Pendant la majeure partie du XXe siècle, ce vaste bâtiment en pierre beige et orange était l'endroit où les représentants des mines de la région se réunissaient, par exemple pour voter les grèves contre le gouvernement de Margaret Thatcher. Parce que la Dame de Fer a eu gain de cause, les mines ont fermé, le Parlement a commencé à se délabrer à l'image de la santé de la région. Andrew McIntyre est le directeur général du Parlement de Redhill.
3: Nous ne manquons pas de fierté, ce qui nous manque c'est l'espoir. Et quand on a presque un excès de fierté et un grand déficit d'espoir, le mieux qu'on puisse espérer c'est la nostalgie, mais le résultat le plus probable c'est le fascisme. Quand on n'a aucune foi en l'avenir, on devient très vulnérable face à ceux qui désignent des boucs émissaires ou qui avancent des arguments très simplistes du genre « il suffit de faire ceci et cela et tout ira bien ».
2: Le parti
1: l'extrême droite, Reform UK, a remporté la majorité à Durham lors des élections locales de mai dernier. Alors c'est pour recréer une solidarité regrettée que Rob Crute, ancien mineur, aujourd'hui conseiller municipal, salue la rénovation du Parlement. Avec une combinaison de subventions de la loterie nationale, des collectivités locales et d'associations, il y a maintenant un cinéma, une salle de concert, de quoi redonner à Redhill sa fonction de lieu de sociabilisation pour la communauté, dit
4: Le bâtiment a été rénové, de nouvelles fenêtres ont été posées, toutes les voûtes du plafond ont été restaurées pour qu'on puisse à nouveau utiliser ces locaux. Mais l'idée principale, c'est d'ouvrir cet espace à d'autres associations locales dans un esprit de solidarité.
1: Des activités ludiques peuvent désormais être organisées dans l'ex-parlement. Les écoles de la région sont invitées à visiter ce haut lieu de l'histoire locale aussi.
4: Mon père était mineur, mon grand-père était mineur, presque tout le monde était mineur. J'avais 16 ans, j'ai quitté l'école un vendredi et j'ai commencé à travailler à la mine le lundi suivant. Mon père m'a emmené au bureau de la mine et a demandé « Avez-vous un poste pour mon petit ?» Il a répondu « Oui ». C'était ça, l'entretien. En fait, c'était pratiquement un emploi garanti. L'inconvénient, je suppose, c'est que dès l'âge de 11 ans ou 12 ans, je savais que j'allais travailler à la mine. À l'époque, c'était un emploi à vie et c'était relativement bien payé par rapport à certains autres secteurs. Du coup, je ne me suis pas vraiment accroché à l'école et c'était pareil pour beaucoup de mes camarades.
1: Alors, quand les mines ont fermé et que rien n'est venu remplacer cette industrie, Rob a vu la région changer. Aujourd'hui encore, il en ressent les effets.
4: On se retrouve avec un paysage désolant et cela a vraiment dressé les communautés les unes contre les autres. Des événements comme le Brexit n'ont pas aidé. Les habitants du comté de Durham et de nombreuses régions environnantes ont voté massivement en faveur de la sortie de l'Union européenne. Je pense qu'ils avaient des attentes. Ils ont voté pour la sortie en toute bonne foi. Mais ceux qui promettaient le changement n'ont pas tenu leurs promesses.
5: But the people who were promising change didn't deliver on it.
6: Heather Ward, activist from Easington Colliery, an ex-mining village in County Durham.
1: Heather Wood fait partie de ces femmes, épouses, mères, sœurs de mineurs qui se sont mobilisées dans les années 80 lors des grèves pour soutenir l'action.
6: I knew if the mine closed, then the village dies.
1: Je savais que si la mine fermait, le village mourrait, dit Heather. Les politiques d'austérité, la sortie de l'Union européenne et la fin des financements communautaires, cette région a été l'une des plus pro-Brexit d'Angleterre, tout cela n'a fait qu'aggraver les choses à Durham pour Heather.
6: Well, it devastated as far as employment goes.
7: Eh bien, ça a eu des conséquences désastreuses sur l'emploi. Les commerçants sont partis, les banques aussi. Du coup, on se retrouve avec des magasins vides qui bordent les rues, des stores baissés, des problèmes d'alcoolisme, des problèmes de drogue. La plupart des jeunes qui le pouvaient sont partis et ne reviendront jamais, ce qui a engendré un autre problème, car nous avons une importante population âgée. Cela pèse donc davantage sur les finances.

0: There's more of a drain on the finances.
1: Le manque de perspectives pour les jeunes reste aujourd'hui encore un problème. L'industrie automobile s'est développée à quelques kilomètres de là, à Sunderland. Mais les emplois sont limités et des dizaines ont été perdus récemment avec plusieurs restructurations chez le constructeur Nissan, par exemple. Mais surtout, si Sunderland est à 35 minutes de Durham en voiture, la ville est à plus de 1 heure de train et les usines sont encore à 45 minutes de la gare. Les transports en commun souffrent d'un manque d'investissement qui enclave les habitants du comté de Durham. Cette réalité limite les perspectives des jeunes de la région, selon Nadia Siddiqui, chercheuse à l'université de Durham.
2: La disparition de l'industrie minière n'a pas été compensée par une autre source de revenus stable pour ces communautés. Il y a donc un impact intergénérationnel qui se répercute chez les enfants. Aujourd'hui, ils n'entrent pas dans le monde professionnel quand ils sortent du système éducatif, car c'est le modèle qu'ils ont dans leur famille.
1: Selon les données du gouvernement publiées en mai 2026, le Nord-Est affiche les résultats aux examens les plus faibles de toutes les régions d'Angleterre. Le gouvernement a donc lancé le programme Mission Nord-Est, ciblant les communautés les plus désavantagées sur ce territoire. Des experts de l'éducation vont travailler avec les écoles pour identifier les manquements et les besoins, dit Nadia Siddiqui.
2: Ils essaient d'adopter une approche globale en rassemblant les différents secteurs, en accordant davantage de souplesse et de liberté aux autorités locales pour qu'elles trouvent leurs propres solutions et établissent des partenariats avec le secteur de la santé, celui des transports, celui des services sociaux et les centres familiaux. C'est la voie à suivre. Cependant, le long terme devrait être inscrit au sein du programme. 3 ans, ça ne suffit pas pour résoudre ces défis.
1: La mission Nord-Est n'a pas de cadre temporel, mais c'est une initiative du gouvernement travailliste qui n'a pas de garantie de pérennité au-delà des prochaines élections qui devraient se tenir en 2029. Selon Nadia Siddiqui, ce manque de perspectives de long terme pourrait limiter les investissements financiers et humains dans le programme. Dans le comté de Durham, Anna Roche pour Midi 1.
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4: Merci de votre fidélité sur les ondes de Midi 1. Le grand journal, c'est bientôt fini. L'occasion pour moi de remercier Hicham à la réalisation, Abderrahim à la production. Mais avant de nous quitter, la lettre d'Orient de Pierre Boussel nous emmène à Marrakech jusqu'à mercredi. La 6e édition du Marrakech Short Film Festival réunit des réalisateurs et des professionnels du secteur. Plus de 400 films provenant de plus de 90 pays sont proposés cette année. Au-delà des projections, le festival veut surtout accompagner les jeunes réalisateurs marocains, Pierre Boussel.
5: Pour un jeune réalisateur, marocain ou autre, mais notamment marocain, tourner un premier film est en soi une aventure. Le montrer au public, rencontrer ceux qui pourront accompagner son travail en est une autre. C'est précisément l'une des philosophies de ce Marrakech Short Film Festival, à savoir accueillir ces jeunes talents. La sélection qui a été proposée vise à tendre la main à ces jeunes marocains qui ont aujourd'hui l'occasion de présenter leur travail, de raconter leurs propres histoires. Souvent, c'est vrai, avec des moyens limités, mais malgré tout, c'est l'occasion de tester la façon dont ils sont perçus par les professionnels. C'est l'occasion de tester leur écriture, leur manière de filmer, de mettre en scène, de créer aussi du relationnel. On sait combien dans le cinéma, c'est tout à fait important d'avoir les bons contacts avec les bonnes personnes placées aux bons endroits. Et pour cela, il faut des festivals. Et c'est pour ça que Marrakech existe. Avec les organisateurs qui veulent aussi aller au-delà de la simple projection, le festival développe cette année Amanar. C'est un programme professionnel qui est destiné justement à accompagner les cinéastes émergents. Il prévoit notamment du mentorat, c'est-à-dire un accompagnement du travail d'un jeune, un travail sur le développement d'une histoire, aussi le financement, la production et ensuite la diffusion des œuvres. Cette ouverture aussi à l'international est importante. Les films reçus viennent de dizaines de pays, ce qui mécaniquement permet aussi aux jeunes Marocains qui sont aidés par ce programme Amanar un jour à la fois d'être diffusés au Maroc, d'accord, mais surtout d'être diffusés à l'étranger, de pouvoir partager avec le plus grand nombre, avec le très très grand public, pouvoir présenter leurs œuvres cinématographiques marocaines.
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1: 13h passées de 28 minutes sur Midi 1, dans 2 minutes, retour de l'actualité. Avant cela, la météo.
2: Au Maroc, tout d'abord, le ciel sera nuageux à partiellement nuageux sur l'ensemble du pays. Il pleuvra sur le littoral et les zones proches entre Tanger et Al Hoceima, Saïs, la région de Taza, ainsi que sur le Moyen et le Haut Atlas. Des orages sont possibles également sur le Moyen Atlas. Côté température, la minime à la Chefchaouen avec 16 degrés et des averses de prévu. Il fera 18 degrés à Ifrane avec un temps orageux. Idem à Fès avec 22 degrés, 1 degré de plus à Kenifra avec un temps nuageux. Le thermomètre affichera 24 à Tétouan, Larache et Ouarzazate, 25 dans la capitale Rabat, ainsi qu'à Tanger, Nador, Benimela, Al Hoceima sous les averses. Prévoyez le parapluie aussi à Taza et Tinrir avec 25 degrés. Le mercure affichera 26 à Casablanca et Rachidia, Oujda, Ben Guerir, 27 à Marrakech, à Safi et El Jadida. Au sud, 28 degrés à Agadir et Tiznit, 29 à Essaouira et Tantan, 30 à Figig, 31 degrés à Darla et 32 la maximale à Laayoun et Smara. Dans les autres villes d'Afrique du Nord, Alger sous les nuages avec 28 degrés, 32 à Tunis et Nouakchott. En Europe aujourd'hui, il fera 15 à Moscou, 19 à Londres, 23 à Paris, 24 à Athènes et Berlin. En Amérique, de la pluie à New York et Montréal avec 17 et 16 degrés, 27 à Mexico. En Asie, 18 à Sydney, 26 à Séoul et 40 degrés à Pékin. Et enfin dans le monde arabe, comptez 28 degrés à Damas et Beyrouth et 41 à Dubaï et Bagdad.
1: Il est presque 13h30 et c'est l'heure de la synthèse sur Midi 1 qui vous est présentée par Eva Cohen cet après-midi. Bonjour Eva.
3: Bonjour Sophie, bonjour à tous et à toutes. Et c'est à la une ce lundi au Maroc. Le ministère de l'Intérieur annonce avoir dépêché une commission centrale d'inspection à Tanger suite aux irrégularités ayant entaché l'opération électorale dans deux bureaux de vote de la circonscription. Ce matin, le maire de la ville du Détroit, Mounir Leymouri, a été interpellé à l'aéroport à sa descente d'un avion en provenance de Malaga dans le cadre des investigations en cours. Samedi déjà, 5 suspects avaient été arrêtés selon le procureur général près du roi. Procureur général du roi près de la cour d'appel de la ville, dont les présidents des deux bureaux de vote et leurs deux suppléants. Le PAM, le parti Authenticité et Modernité, qui a remporté 97 sièges lors des législatives de mercredi dernier, a salué le déroulement de ces enquêtes et déclare dans un communiqué relayé par la presse ce matin que le parti tirera toutes les conséquences judiciaires et administratives s'il se retrouve concerné par les conclusions de l'enquête. On reste sur notre continent. En Éthiopie, les forces fédérales qui affrontent depuis 5 jours plusieurs groupes armés réunis en coalition annonce avoir pris une première localité dans le sud du Tigré. Il s'agit d'Alamata, située sur la route menant directement à Mekele, la capitale régionale à 190 km plus au nord. Jusqu'à présent, cette nouvelle escalade dans les affrontements avait surtout été signalée à l'extérieur du Tigré, près de ses frontières dans les états de l'Amara et de l'Afar au sud et à l'est. En République démocratique du Congo, l'épidémie d'Ebola continue de tuer. Près de 4000 décès sont désormais recensés et 8000 cas sont en ce moment signalés. Les autorités congolaises, dans leurs derniers chiffres, font état d'un taux de létalité de quasi 50% pour cette 17e épidémie d'Ebola, la plus grave de l'histoire du pays. Selon l'agence sanitaire de l'Union africaine, la maladie n'est toujours pas sous contrôle. Dans le reste de l'actualité, l'Iran nie toute implication dans le projet d'attaque contre une base militaire en Angleterre utilisée par l'armée américaine et déjouée dans la nuit de samedi à dimanche. 5 hommes de nationalité britanniques et âgés d'une vingtaine d'années ont été interpellés dimanche matin et sont actuellement interrogés par la police antiterroriste britannique. Un cordon de sécurité reste également en place autour de la base militaire et plus de 80 foyers ont été évacués en vue de la crainte de possible installation de mines. Un mot des États-Unis pour refermer cette synthèse, un test risqué mais qui se déroule plutôt bien pour le moment. Pour Elon Musk, la méga fusée Starship du patron de X et de Tesla a décollé depuis le Texas ce matin et a atteint pour la première fois l'orbite terrestre. Il s'agit du 14e vol test pour ce gigantesque lanceur de plus de 120 mètres de haut, pensé pour de futurs voyages vers la Lune et vers Mars. L'essai de ce lundi doit durer environ 10 heures et permettre également de déployer 26 satellites Starlink, nouvelle génération. Voilà pour l'essentiel de l'actualité. Bonne suite des programmes sur Média.

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2: Et c'est à la une ce lundi au Maroc. Le ministère de l'Intérieur annonce avoir dépêché une commission centrale d'inspection à Tanger suite aux irrégularités ayant entaché l'opération électorale dans deux bureaux de vote de la circonscription. Ce matin, le maire de la ville du Détroit, Mounir Leymouri, a été interpellé à l'aéroport à sa descente d'un avion en provenance de Malaga dans le cadre des investigations en cours. Samedi déjà, 5 suspects avaient été arrêtés selon le procureur général près du roi. Procureur général du roi près de la cour d'appel de la ville, dont les présidents des deux bureaux de vote et leurs deux suppléants. Le PAM, le parti Authenticité et Modernité, qui a remporté 97 sièges lors des législatives de mercredi dernier, a salué le déroulement de ces enquêtes et déclare dans un communiqué relayé par la presse ce matin que le parti tirera toutes les conséquences judiciaires et administratives s'il se retrouve concerné par les conclusions de l'enquête. On reste sur notre continent. En Éthiopie, les forces fédérales qui affrontent depuis 5 jours plusieurs groupes armés réunis en coalition annoncent avoir pris une première localité dans le sud du Tigré. Il s'agit d'Alamata, située sur la route menant directement à Mekele, la capitale régionale, à 190 km plus au nord. Jusqu'à présent, cette nouvelle escalade dont les affrontements avaient surtout été signalés à l'extérieur du Tigré, près de ses frontières dans les états de l'Amara et de l'Afar au sud et à l'est. En République démocratique du Congo, l'épidémie d'Ebola continue de tuer. Près de 4000 décès sont désormais recensés et 8000 cas sont en ce moment signalés. Les autorités congolaises, dans leurs derniers chiffres, font état d'un taux de létalité de quasi 50% pour cette 17e épidémie d'Ebola, la plus grave de l'histoire du pays. Selon l'Agence sanitaire de l'Union africaine, la maladie n'est toujours pas sous contrôle. Dans le reste de l'actualité, l'Iran nie toute implication dans le projet d'attaque contre une base militaire en Angleterre.

0: Angleterre utilisé par l'armée américaine et déjoué dans la nuit de samedi à dimanche. 5 hommes de nationalité britannique et âgés d'une vingtaine d'années ont été interpellés dimanche matin et sont actuellement interrogés par la police antiterroriste britannique. Un cordon de sécurité reste également en place autour de la base militaire et plus de 80 foyers ont été évacués en vue de la crainte de possible installation de mines. Un mot des États-Unis pour refermer cette synthèse, un test risqué mais qui se déroule plutôt bien. Pour le moment, pour Elon Musk, la méga fusée Starship du patron de X et de Tesla a décollé depuis le Texas ce matin et a atteint pour la première fois l'orbite terrestre. Il s'agit du 14e vol test pour ce gigantesque lanceur de plus de 120 mètres de haut, pensé pour de futurs voyages vers la Lune et vers Mars. L'essai de ce lundi doit durer environ 10 heures et permettre également de déployer 26 satellites Starlink, nouvelle génération. Voilà pour l'essentiel de l'actualité. Bonne suite des programmes sur Média.
1: Bienvenue à toutes et à tous, venez de nous rejoindre sur les ondes de Média pour ce nouveau numéro de Culture Connect.
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1: Et au sommaire de ce numéro, en première partie, on va vous parler de Taylor Swift qui a fait son retour en musique avec 4 nouveaux titres, encore à son dernier album The Life of a Showgirl. Elle est également revenue avec un nouveau clip. Notre coup de cœur du jour sera consacré à une exposition qui démarre le 2 octobre qui s'intitule Prélude et fugue de l'artiste Etaf Benjiloun. Et notre invité du jour sera cofondateur du MOGA. Il s'agit de Mathieu Corazine, cofondateur du MOGA. Le MOGA qui démarre le 30 septembre à Essaouira. Mathieu Corazine, pardon. Restez avec nous, surtout dans quelques instants. Donc, notre premier sujet, ce sera juste après Olivia Rodrigo, Honeybee.
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C'était Olivia Rodrigo avec son titre Honey Bee, extrait de son dernier album. Et en parlant de dernier album, il est temps pour nous de passer à notre story du jour qui est aujourd'hui consacrée à Taylor Swift. En effet, la superstar américaine a dévoilé il y a quelques jours 4 nouveaux titres de son album, un encore entre guillemets, 4 nouveaux titres dont un, et c'est déjà hissé dans le top des chansons les plus écoutées sur les plateformes de streaming. Un titre, Patient Zero, qui a également droit à son clip vidéo. En effet, ce week-end également, dimanche pour être plus précis, à l'occasion des MTV Movie Awards, MTV Video Music Awards, pardon, Taylor Swift a dévoilé un nouveau clip pour ce titre, donc Patient Zero. Un clip qu'elle a elle-même réalisé et dans lequel figurent des superstars américaines comme Dakota Johnson ou encore Colin Firth de Taylor Swift, qui à l'occasion des MTV Video Music Awards a reçu un prix de meilleure réalisatrice de clip vidéo. Il faut dire que ça fait déjà quelque temps que la chanteuse tente la réalisation. Elle avait réalisé le clip de son titre All Too Well, et d'ailleurs il y a des rumeurs selon lesquelles elle préparait bien tout simplement son prochain film. Voilà, Taylor Swift qui fait son grand retour. D'ailleurs, tout de suite, on va écouter un titre extrait de The Life of a Showgirl, Hoplite.

C'était donc Taylor Swift avec son tube Hope Alight, extrait de son album Life of a Showgirl, un album qui a non pas une suite, mais voilà, qui a quatre nouveaux titres, une version de luxe qui s'intitule donc The Life of a Showgirl, encore qui est disponible, des nouveaux titres qui sont actuellement disponibles sur les plateformes de streaming. Et restez avec nous surtout dans quelques instants, notre coup de cœur du jour qui sera consacré à une exposition de l'artiste Itaf Benchelo de Préludes et Fugues à la galerie Bab Rouah, c'est dans quelques minutes. Ce sera juste après Carly Rae Jepsen, Motivation, suivi par Cat's Eye, Pinky Up.

des Katsai avec leur titre Pinky Up. Et tout de suite, on passe à notre coup de cœur du jour qui est consacré à une exposition qui démarre le 2 octobre à Rabat, Prélude et Fugue de l'artiste Etaf Benjelloun. En effet, la galerie Beb Rouah présente Prélude et Fugue, exposition d'Etaf Benjelloun du 2 octobre au 19 octobre. Sculpture, photographie et installation Ikkyo y composent un ensemble où, je cite, la matière ne tient jamais dans une forme arrêtée. Elle se déplace, se reprend, ressurgit autrement. Un parcours qui accueille également une intervention de l'artiste sénégalaise Anta Germaine Gaye. Le titre de son côté, Prélude et Fugue, emprunte à, je cite, une forme musicale où une voix expose un motif repris et transformé par les voix qui suivent, chacune répondant à celle qui l'a précédée. Les pièces de l'exposition avancent de leur côté. Selon le même principe, chacune porte la trace de celle qui la précède et la prépare à celle qui vient. Une exposition qui démarre donc le 2 octobre à Rabat à la galerie Beb Rouah et ce jusqu'au 19 octobre, Prélude et Fugue de l'artiste Etaf Benjelloun. Et restez à nos côtés, surtout sur les ondes de Média Culture Connect. Continue, vous l'aurez deviné, en musique avec Saint-Beurre, My Body Is Ready.

December, My Body Isn't Ready. Et restez avec nous surtout sur les ondes de Média Culture Connect. Continue dans quelques instants. Nous allons laisser place à notre invité du jour qui est Mathieu Corosine, cofondateur de Moga Festival. Moga Festival qui célèbre à partir du 30 septembre déjà sa 10e édition. On en parle en détail avec lui dans quelques minutes. Mais en attendant, écoutons Phoebe Bridgers, Lost Boys, suivi par Rihanna, Disturbia.

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1: Bonjour, bonjour à tous et à toutes avec vous, Eva Cohen. Au Maroc, le maire de Tanger, interpellé à son arrivée ce matin à l'aéroport de la ville, à la descente de son vol en provenance de Malaga en Espagne. Mounir Limouri, membre du parti Authenticité et Modernité qui a remporté les législatives de mercredi dernier, doit être entendu dans le cadre de l'enquête pour soupçon de fraude lors des législatives dans la circonscription de Tanger-Assila. Le ministère de l'Intérieur ce matin a dépêché une commission centrale d'inspection dans la ville du Détroit pour faire la lumière sur la situation. 5 personnes ont déjà été arrêtées et mises en garde à vue samedi dans le cadre des investigations et des recherches préliminaires. A noter que le PAM a salué l'avancée des investigations et s'est dit prêt à faire face à toutes les conséquences qui s'imposeront. En Libye, 14 000 engins explosifs retirés d'une vaste oliveraie à Misrata dans le nord-ouest depuis le début de l'année. C'est ce qu'indique ce matin la MANUL, la mission d'appui des Nations Unies dans le pays. L'organisme avait mené une visite dans la région la semaine dernière pour examiner les efforts des Nations Unies et des ONG pour protéger les civils des dangers des munitions explosives et pour sensibiliser à la gestion et à la bonne manipulation de ces munitions.

0: munitions non explosées. Dans le reste de l'actualité, nouveau bombardement meurtrier russe en Ukraine ce lundi. En plein jour, Moscou a frappé l'Académie des sciences de Kiev ainsi qu'un centre médical, faisant au moins un mort et plusieurs blessés. Une attaque qui s'inscrit dans l'intensification des frappes du Kremlin ces dernières semaines. L'Ukraine s'attend par ailleurs à un hiver particulièrement difficile en raison du manque de moyens de défense antiaérienne. A noter par ailleurs que la Lituanie annonce aujourd'hui se joindre à la Lettonie et à l'Estonie pour imposer des sanctions nationales aux deux oligarques russes libérés de sanctions européennes la semaine dernière. Une levée des sanctions qui avait exigé la France à la surprise générale, invoquant des questions de sécurité nationale. En France, justement, 4 ans de prison, dont 2 fermes et 5 ans d'inéligibilité requis contre Rachida Dati ce matin par le parquet national. L'ancienne ministre de Nicolas Sarkozy et Emmanuel Macron est jugée pour corruption et trafic d'influence au sein du Parlement européen entre 2009 et 2013 pour le compte de Renault Nissan. L'actuelle maire du 7e arrondissement de Paris pourrait donc perdre son mandat ainsi que sa réintégration dans la magistrature si le tribunal suit ses réquisitions. La décision doit être rendue dans quelques mois. Et toujours dans l'Hexagone, dernier jour de visite pour le pape Léon XIV. Le souverain pontife depuis Metz a appelé l'Europe à se dresser contre le mensonge dans les relations internationales et a plaidé pour la paix. Puis c'est devant une foule plutôt modeste comparée au dernier jour que le chef du Vatican a mené une dernière déambulation dans sa papa mobile. Une dernière messe dans la cathédrale Saint-Étienne de la Cité-Lorraine en présence du président Emmanuel Macron est prévue dans la fin d'après-midi avant le retour du pape à Rome dans la soirée. Voilà pour l'essentiel de l'actualité. Bonne suite des programmes sur Média.
1: Restez avec nous surtout sur les ondes de Média pour la suite de Culture Connect. Notre invité du jour est Mathieu Corosine, qui est cofondateur du festival MOGA. Le festival MOGA, un festival consacré à la musique électronique qui revient pour sa 10e édition, déjà l'édition anniversaire le 30 septembre avec Mathieu Corosine. On va parler justement eh bien, de ces 10 dernières années, des 10 prochaines années et surtout eh bien, évidemment de la programmation de cette édition 2026. C'est dans quelques minutes, ça sera juste après Maria Carré. It's my life.

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1: Bienvenue à toutes et à tous. Si vous venez de nous rejoindre sur les ondes de Média 1 pour la suite de Culture Connect, notre invité aujourd'hui est Mathieu Corosine, cofondateur du MOGA, le MOGA Festival, qui revient dans quelques jours, soit le 30 septembre, à Essaouira pour déjà sa 10e édition. Bonjour Mathieu, ça va ?
2: Bonjour, ça va, merci. Merci de m'accueillir.
1: Merci à vous d'être avec nous aujourd'hui donc pour parler de cette 10e édition déjà du MOGA. Tout d'abord, ça fait quoi déjà de célébrer 10 ans déjà de ce festival ?
2: Bah, déjà, c'est un accomplissement. Et si on regarde 10 ans en arrière, on n'était pas forcément très confiant d'arriver à cette 10e année. Et ce qui renforce aujourd'hui notre fierté et notre satisfaction d'être toujours dans cette ville d'Essaouira et d'en faire vraiment la tête d'affiche du festival avec ces deux parties qui sont le off et le in, où on va pouvoir accueillir presque 20 000 personnes dans le week-end. Donc voilà, on est très excités, on a très envie que ça démarre.
1: Et d'ailleurs, parlez-nous un petit peu de la programmation donc, de cette 10e édition. Est-ce qu'il y aura justement une programmation spéciale pour les 10 ans ou bien c'est

0: pour la partie off qui va compter cette année plus d'artistes que le in.
1: Ouais.
0: Donc ça aussi, c'est quelque chose qui nous tenait particulièrement à cœur. C'est que ce off qui met vraiment en valeur la ville avec des soirées organisées par des collectifs, des concerts gratuits, des animations partout dans la ville, que ça devienne quasiment un festival dans le festival, voire même plus gros que ce in où on va attendre les gens le vendredi, samedi et dimanche. Donc voilà, à tous les niveaux de la programmation, on a vraiment vu les choses en grand. Cette année marque vraiment un virage dans notre stratégie de booking et pour le coup, ça a une résonance positive puisqu'on a un samedi complet désormais.
1: Ouais.
0: Du coup, voilà, on encourage tout le monde à prendre son ticket pour le vendredi et le dimanche.
1: Et c'est vrai que le off, c'est sûr, il y a la plupart des personnes qui jouent, enfin des DJ qui jouent au off, c'est un petit peu la scène émergente, c'est souvent des jeunes DJ, donc c'est vraiment, est-ce que c'est vraiment une volonté de, par le festival, de mettre en avant un petit peu la nouvelle vague à l'occasion de ces 10 ans?
0: Clairement, en fait, ce qu'il faut d'abord noter, c'est que le Maroc a une scène musique électronique qui est très vivante
1: Oui.
0: et très structurée. Du coup, ça nous fait un vivier de collectifs de musique marocains et d'ailleurs qui collaborent ensemble, qui réfléchissent ensemble à des programmations. Et en fait, ces collectifs, on les a mis en contact avec des lieux. Et en fait, ils ont vraiment créé eux-mêmes leur vibe, leur identité. Et c'est chacune de ces petites touches musicales qui crée ce off, qui est composé effectivement de jeunes talents, mais aussi d'artistes qui sont confirmés. Je pense notamment à Mister ID,
1: Oui.
0: à Moni, à Glitter, voilà, qui sont des artistes qui tournent dans le monde entier et qui sont eux-mêmes aussi présents dans le off.
1: Et c'est vrai que donc le MOGA, ça fait 10 ans que ça a Essaouira. Il y a également une édition au Portugal, mais pour revenir un petit peu à cette édition de Essaouira, en quoi Essaouira est une ville entre guillemets parfaite justement pour ce festival et pour justement cette musique électronique?
0: Ben déjà, pour parler de manière très pratique, Essaouira propose une infrastructure et des installations qui sont réellement parfaites pour accueillir un festival. Ça, c'est la première des choses. Et je tiens à saluer d'ailleurs voilà, cette ville qui est moderne, qui propose des infrastructures hyper fiables. Et aussi, et là, on va parler un petit peu de manière un peu plus artistique, Essaouira, qui est une ville qui mélange beaucoup d'influences historiques et qui dégage pour nous ces trois valeurs très importantes qu'on essaie de mettre en avant et en tout cas de garder avec nous près du cœur, qui sont l'échange, le partage et la musique. Et aujourd'hui, c'est vraiment ces trois piliers-là qu'on prend de cette ville et qu'on essaye d'insuffler dans le festival, que ce soit dans son organisation ou dans sa programmation.
1: Et comme vous disiez il y a quelques instants, le Maroc, il a vraiment une scène musicale, notamment électronique et émergente, extrêmement active, extrêmement organisée. En ces 10 ans justement de Festival Moga, comment est-ce que vous avez vu l'évolution de cette scène artistique marocaine, de cette scène électro-marocaine?
0: Ben en fait, on a vu grandir de manière très organique et très organisée jusqu'à, moi je vois récemment, il y a des collectifs comme Reload, par exemple,
1: Ouais.
0: qui vont, que j'apprécie énormément et qui vont faire des résidences à Ibiza, qui vont faire des résidences à Barcelone. Et on voit vraiment cette scène qui est partie d'événements un petit peu confidentiels il y a plusieurs années et qui devient aujourd'hui vraiment au-delà de collectifs musicaux, ça devient des communautés avec une identité, un style très fort. Et ce sont des collectifs qui sont reconnus maintenant un peu partout dans le monde et qui, quand ils se déplacent, ramènent non seulement des Marocains, mais aussi des internationaux.
1: Et Mathieu, le 30 septembre démarre officiellement le MOGA. Est-ce que vous pensez déjà aux 10 prochaines années?
0: Bah, les 10 prochaines années, on a commencé avec l'annonce de l'export du festival au Brésil,
1: Ouais.
0: qui va avoir lieu en 2027. Donc ça, c'est déjà une première pierre qui montre un petit peu notre vision d'amener non seulement Moga, mais aussi la ville d'Essaouira avec nous un peu partout dans le monde, et de devenir réellement cette plateforme qu'on avait en tête il y a 10 ans, qui va non seulement rassembler des artistes, mais aussi rassembler des professionnels. Et j'en veux pour preuve cette initiative qu'on a lancée cette année avec Moga Connect, où bah, typiquement on va lancer une nouvelle dimension de ce festival en mettant en relation des artistes, des professionnels des ICC avec des...

0: des grands professionnels de renom, qu'ils soient marocains ou internationaux, pour les aider à améliorer leurs projets musicaux, leurs projets artistiques, et à se professionnaliser. Et ça fait aussi partie de la vision qu'on a à 2030 et plus encore, pour qu'on devienne pas seulement un festival de musique, mais réellement une plateforme d'échange et de partage autour de la musique, qui va réellement faire de la ville où on se déplace la tête d'affiche du festival.
1: Eh bien, merci beaucoup Mathieu Corosine d'avoir répondu à nos questions. Je rappelle que vous êtes cofondateur du MOGA Festival, Festival de musique électronique à Essaouira, qui démarre donc le 30 septembre à Essaouira, bien sûr, et ce jusqu'au 4 octobre. Merci beaucoup d'avoir été avec nous aujourd'hui.
0: Merci beaucoup, à très vite.
1: À très vite et très bon festival.

C'était Alia avec son titre Try Again. Et tout de suite, on va laisser place à la reine de la pop, Madonna, avec son titre Hung Up, extrait de son album Confession on the Dance Floor, un album qui est sorti il y a un peu plus de 20 ans et qui a eu droit à une suite cette année, Confessions Part 2. On va écouter tout de suite son titre Hung Up. Très bonne écoute et on se retrouve dans quelques instants.

C'était donc Madonna avec son titre Hung Up. Et sur ce, nous arrivons presque à la fin de ce numéro de Culture Connect. Merci encore de nous avoir suivis sur les ondes de médias. Merci à notre réalisateur Redouane, bien sûr. Restez avec nous, surtout à nos côtés. Dans quelques instants, nous allons laisser place à notre prochain flash d'information, notre prochain rendez-vous avec l'actualité. Ça sera suivi par le spot en compagnie de Soufiane. Et de notre côté, nous vous quittons en musique en compagnie des Rudimental. Très bonne écoute en vous souhaitant une très bonne suite des programmes sur les ondes de médias.

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1: Et c'est à la une ce lundi au Maroc. Le ministère de l'Intérieur annonce avoir dépêché une commission centrale d'inspection à Tanger suite aux irrégularités ayant entaché l'opération électorale dans deux bureaux de vote de la circonscription. Ce matin, le maire de la ville du Détroit, Mounir Leymouri, a été interpellé à l'aéroport à sa descente d'un avion en provenance de Malaga dans le cadre des investigations en cours. Samedi déjà, 5 suspects avaient été arrêtés selon le procureur général près du roi. Procureur général du roi près de la cour d'appel de la ville, dont les présidents des deux bureaux de vote et leurs deux suppléants. Le PAM, le parti Authenticité et Modernité, qui a remporté 97 sièges lors des législatives de mercredi dernier, a salué le déroulement de ces enquêtes et déclare dans un communiqué relayé par la presse ce matin que le parti tirera toutes les conséquences judiciaires.

administrative s'il se retrouve concerné par les conclusions de l'enquête. On reste sur notre continent. En Éthiopie, les forces fédérales qui affrontent depuis 5 jours plusieurs groupes armés réunis en coalition annoncent avoir pris une première localité dans le sud du Tigré. Il s'agit d'Alamata, située sur la route menant directement à Mekele, la capitale régionale à 190 km plus au nord. Jusqu'à présent, cette nouvelle escalade dans les affrontements avait surtout été signalée à l'extérieur du Tigré, près de ses frontières dans les états de l'Amara et de la Far au sud et à l'est. En République démocratique du Congo, l'épidémie d'Ebola continue de tuer. Près de 4000 décès sont désormais recensés et 8000 cas sont en ce moment signalés. Les autorités congolaises, dans leurs derniers chiffres, font état d'un taux de létalité de quasi 50% pour cette 17e épidémie d'Ebola, la plus grave de l'histoire du pays. Selon l'Agence sanitaire de l'Union africaine, la maladie n'est toujours pas sous contrôle. Dans le reste de l'actualité, l'Iran nie toute implication dans le projet d'attaque contre une base militaire en Angleterre utilisée par l'armée américaine et déjouée dans la nuit de samedi à dimanche. 5 hommes de nationalité britannique et âgés d'une vingtaine d'années ont été interpellés dimanche matin et sont actuellement interrogés par la police antiterroriste britannique. Un cordon de sécurité reste également en place autour de la base militaire et plus de 80 foyers ont été évacués en vue de la crainte de possible installation de mines. Un mot des États-Unis pour refermer cette synthèse, un test risqué mais qui se déroule plutôt bien pour le moment. Pour Elon Musk, la méga fusée Starship du patron de X et de Tesla a décollé depuis le Texas ce matin et a atteint pour la première fois l'orbite terrestre. Il s'agit du 14e vol test pour ce gigantesque lanceur de plus de 120 mètres de haut, pensé pour de futurs voyages vers la Lune et vers Mars. L'essai de ce lundi doit durer environ 10 heures et permettre également de déployer 26 satellites Starlink, nouvelle génération. Voilà pour l'essentiel de l'actualité. Bonne suite des programmes sur Média.

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1: Top départ, chers amis de votre émission, top départ de Le Spot, évidemment sur Média de 15h à 16h chaque jour du lundi au vendredi. On va entamer eh bien, cette journée, cette semaine, même comme il faut, avec des good vibes. Et évidemment, vous connaissez, c'est ma doctrine, c'est mon expression préférée. C'est surtout l'objectif de cette émission et notamment de cette programmation. En première partie, de la musique, évidemment, avec du bon son et surtout une très très belle eh bien, affiche d'artistes, notamment Rita Nata, Ivan, Tinashe, Graham, Baram qui vont débarquer d'ici quelques instants. Et entre tout ça, évidemment, on fera un tour sur les réseaux sociaux pour vous balancer eh bien, l'actu qui buzz en ce moment, chers amis, qui a buzzé aussi durant le week-end. Et en seconde partie d'émission, on parlera des rencontres méditerranéennes qui se sont tenues eh bien, ce week-end. C'était du 24 au 26 septembre, ici même à Tanger, avec pléthore d'artistes, d'auteurs, enfin c'était juste incroyable et nous y étions, j'y étais chers amis, pour eh bien prendre comme il faut des artistes, des écrivains, leurs paroles et surtout leur vision de la culture ici au Maroc et de la littérature pour être un petit peu plus précis. Et bien chers amis, en seconde partie nous aurons eh bien ce retour d'expérience, ce retour du terrain comme j'aime bien le dire, ça sera en seconde partie d'émission. On va démarrer donc en musique, chers amis, avant cette seconde partie jonchée d'interviews. On en aura trois au total, donc vous serez gâtés dans cette émission. On va démarrer avec le morceau Juicy de Victoria Monet. Bienvenue à vous si vous nous rejoignez. C'est le spot sur Média.

John Legend sur le morceau Daylight, chers amis, toujours Mehdi, hein, qui vous accompagne. Et vous êtes dans le spot depuis à peu près 13 minutes. On a encore pas mal de temps à passer ensemble d'ici quelques instants. Et bien, on va vous parler de l'actualité qui fait le buzz sur les réseaux sociaux. Et notamment, ça se passe ce côté football. Ça sera notamment dans le cadre de cette compétition autour de la National League. Ça sera peut-être que vous l'avez vu passer, évidemment, même un match entre l'Irlande et Israël. On en parle d'ici quelques instants, mais juste avant, chers amis, on continue en musique avec Ram Baram et le morceau Living. Il est accompagné de Wiz Khalifa sur le morceau. 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

0: Tinashe, le morceau Pillow Face, toujours le spot qui vous accompagne sur Medien. Évidemment, place à notre actu qui buzz.
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0: L'actu qui buzz. Alors, j'allais vous parler d'un match de football avec l'Irlande qui a battu Israël 3-0. C'était le résultat qui nous intéressait. Mais je vais d'abord, plutôt vous parler, d'autre chose, de petits sujets, surtout un sujet qui divise. Et c'est en Europe. Et vous allez voir, c'est assez marrant. C'est le vroom d'une voiture. Alors, actuellement, on se dispute sur une question existentielle. Une voiture électrique a-t-elle le droit, de faire semblant d'être une voiture à essence ou peu importe, diesel? Certains modèles diffusent aujourd'hui de faux bruits de moteur dans des haut-parleurs à l'intérieur de la voiture et qui peuvent s'entendre aussi à l'extérieur. Donc les constructeurs appellent ça l'émotion de marque. C'est pour se sentir dans une voiture plus traditionnelle avec un moteur essence et qui procure des sensations, on va dire. Les riverains, eux, appellent ça du bruit, tout simplement, et du coup, c'est plus...

l'aspect négatif quand on parle de bruit, forcément. Donc le débat, eh bien, se joue notamment à Genève, aux Nations Unies. On a inventé donc la voiture silencieuse et la première chose qu'on veut, c'est qu'elle fasse eh bien, du bruit. Donc l'être humain, dans toute sa splendeur, à la fois on veut une voiture qui est écologique sur différents aspects, à la fois au niveau du bruit, parce que c'est aussi un aspect écologique, mais en même temps on veut garder des sensations d'être dans une voiture traditionnelle. Et là on se précise, autre sujet chers amis, mais plutôt du côté du Maroc, ici avec une bonne nouvelle pour les cinéphiles du côté de la capitale du royaume, à Rabat. Donc le Megarama va installer le premier écran LED acoustiquement transparent. C'est une nouveauté, ça a même du mal à être prononcé. C'est au Maroc et en clair, les haut-parleurs sont placés derrière l'image. Quand l'acteur parle, le son sort vraiment de sa bouche. Et donc c'est une ouverture qui est prévue début 2027. Et d'ici là, donc, on continuera à entendre eh bien, nos voisins manger du pop-corn dans les salles de cinéma. On revient à la musique et on revient toujours eh bien, à ce morceau Death of Me qu'on va s'écouter. C'est signé Evan, toujours le spot, toujours Medien pour vous accompagner.

Like you know, Masterpiece et Mooney Long, le spot qui vous accompagne, chers amis, sur Medien. Évidemment, on va passer à notre seconde partie d'émission qui vous est préparée avec trois interviews qui vont retracer eh bien, les rencontres méditerranéennes, la seconde édition qui s'est déroulée ici même à Tanger durant eh bien, le week-end qui vient de s'écouler. Les interviews, ça sera avec Azdin Sedrati qui a fondé Dar Nissa, c'est une fondation. On parlera aussi du forum de femmes qu'il est en train de construire du côté de Marrakech. On sera aussi en compagnie eh bien, de l'écrivain, de l'essayiste Rachid Benzine qui va nous donner son œil sur ses rencontres méditerranéennes et sur d'ailleurs sa prochaine sortie qui va se dérouler au mois de janvier prochain. Et pour clôturer, on sera également avec Jean-Pierre Machelet. Il m'a dit de bien prononcer son nom qui est d'origine corse. Il a une histoire intime, très intime avec le Maroc. Il est chanteur, il chante en derija, il chante en corse, il chante aussi en italien. Ça a été une très belle rencontre avec Jean-Pierre et ça sera en seconde partie d'émission. Pour clôturer cette première partie, on va s'écouter eh bien, Nicole Kidman. C'est pas bien l'actrice, c'est le nom du morceau de l'artiste Adela qu'on s'écoute tout de suite et maintenant, et puis on se rejoint en seconde partie d'émission, toujours sur Medien.

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2: Bonjour, bonjour à tous et à toutes. Avec vous, Eva Cohen. Au Maroc, une maladie évitable par vaccin refait surface dans le Sousmassa. Le ministère de la Santé et de la Protection sociale signale ce lundi la détection de 2 foyers limités de diphtérie, cette maladie respiratoire très contagieuse qui peut entraîner des complications graves, qui a signalé dans la préfecture d'Agadir Ida Outanane et dans la province de Chtouka Aït Baha. Un cas a été confirmé en laboratoire, 8 autres sont en cours d'investigation, dont 2 décès.

0: Selon le département de la santé, les enfants concernés n'avaient jamais été vaccinés contre la maladie qui figure pourtant au calendrier national de vaccination. Le protocole de riposte épidémiologique a lui été activé. Au Liban, l'armée israélienne annonce avoir procédé à une très importante explosion à Mansouri, localité du sud du pays, provoquant d'importantes secousses. Selon l'agence de presse libanaise Hani, les détonations ont été entendues dans la ville de Tyr, située à une dizaine de kilomètres, ainsi que dans les villages environnants. Dernier dynamitage en date donc d'une série en cours depuis début août et depuis l'occupation de Mansouri par l'armée israélienne. Colère dans la fonction publique en France. Les syndicats du secteur, dont ceux des enseignants, des soignants et des pompiers, appellent à une grève massive et à des manifestations demain pour réclamer de meilleures conditions salariales et faire pression sur le gouvernement. L'intersyndicale espère notamment peser sur le projet de budget 2027 qui doit être présenté jeudi, mais aussi sur les candidats à la présidentielle d'avril prochain. Au moins 155 rassemblements sont prévus à travers le pays demain, un chiffre comparable à la dernière mobilisation d'ampleur des agents publics. C'était en décembre 2024. Du côté du Royaume-Uni, le Premier ministre Andy Burnham annonce convoquer une réunion de crise dite Cobra dans l'après-midi. Objectif, faire le point sur la situation suite au projet d'attaque déjoué ce week-end contre une base militaire anglaise utilisée par les États-Unis. 5 personnes ont été interpellées hier matin. Elles viennent d'être libérées sous caution. L'Iran, suspecté d'être impliqué, a nié catégoriquement être lié de près ou de loin avec ce projet d'attaque. La Maison-Blanche l'assure, les États-Unis n'envisagent pas de vendre des armes à la Chine. Une mise au point qui suit les déclarations de l'ambassadeur américain à Pékin, selon lesquelles le président Donald Trump aurait demandé à son homologue Xi Jinping s'il souhaitait acheter des armes à Washington. David Perdue, qui ne précise pas quand cette discussion a eu lieu, rappelle également que la position de soutien des États-Unis à Taïwan n'a pas changé. En décembre dernier, Washington a donné son feu vert pour une vente d'armes de 11 milliards de dollars à Taipei. Et puis c'est l'une des conséquences identifiées et attendues du changement climatique, le développement d'espèces exotiques envahissantes comme le crabe bleu dans les régions nouvellement submergées. Un phénomène qui menace la biodiversité mais aussi certaines activités humaines épargnées jusqu'à présent selon une nouvelle étude publiée aujourd'hui. Les régions les plus à risque sont notamment l'est des États-Unis, le golfe du Mexique, la mer du Nord, le golfe de Guinée ou encore le nord de l'Australie, alors que les chercheurs s'attendent à une hausse du niveau des eaux de 20 cm d'ici 2050 dans un scénario de progression modérée des gaz à effet de serre. Voilà pour l'essentiel de l'actualité. Bonne suite des programmes sur Métiers.
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5: Medjian qui vous accompagne est toujours le spot top départ pour cette seconde partie d'émission. Encore une bonne vingtaine de minutes à passer ensemble jusqu'à 16h évidemment. Et comme teasé dans cette première partie d'émission, on a trois interviews à vous proposer aujourd'hui exceptionnellement dans le cadre de ces rencontres méditerranéennes qui ont été clôturées à peine avant-hier, samedi soir. C'était ici même à Tanger pour cette seconde édition jonchée de stars de la littérature, du livre évidemment. Et beaucoup de d'acteurs intéressants autour de la culture ici au Maroc, en la personne notamment de Rachid Benzine. Il est politologue, islamologue, romancier, essayiste, enfin bref, il a énormément de casquettes. Il était là notamment pour lire une sorte de poème en la clôture de ces rencontres méditerranéennes. Et évidemment, il a répondu à mes questions au micro de Médien, évidemment. Et il nous donne son ressenti par rapport à ces rencontres méditerranéennes.
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6: L'espace méditerranéen est un espace ouvert et qui n'enferme pas.

0: Et donc c'est important qu'il se passe à Tanger parce que c'est le lieu de la circulation, le lieu des frontières, mais aussi les lieux où des langues vont pouvoir, je dirais, discuter ensemble, en tout cas de créer un espace commun. Et le fait que ça se passe fin septembre, ça a du sens parce que d'un seul coup, ça ouvre à la fois, je dirais, l'année universitaire, mais aussi la rentrée scolaire des étudiants. Et donc il y a quelque chose qui se termine en termes de vacances, mais il y a aussi quelque chose qui se prolonge au-delà. Et cette prolongation en termes de conversation est peut-être le meilleur lieu pour tenter simplement de penser l'axe, de penser la question du lien, et que ça se passe à Tanger avec ce deuxième festival, dit quelque chose de l'envie d'abord que les gens se rencontrent réellement.
1: Vous évoquez justement cette jeunesse marocaine avec ces étudiants qui rentrent à l'université, à l'école. Quel est votre sentiment et surtout, quelle est pour vous l'importance d'échanger avec cette population bien précise, les jeunes, autour de la littérature?
0: En tout cas, le terme shabab en arabe renvoie d'abord à une image qui est très concrète, qui est d'abord un cheval qui se cabre. Donc, et le fait qu'il se cabre, ça veut dire qu'il y a une force qui se soulève. Elle n'a pas encore d'orientation. Et la question de l'orientation, elle me semble importante parce que c'est la question aussi à la fois de l'itinéraire et de la boussole. Et la mer n'est pas très loin. Ça permet de donner des éléments de boussole pour pouvoir s'orienter dans la pensée, s'orienter dans le monde. Et j'ai été très surpris hier de voir deux jeunes, un garçon et une jeune fille, avec des problématiques que moi je n'avais pas du tout à leur âge. Et en même temps, je trouvais ça beau et en même temps, je trouvais ça très inquiétant d'avoir à porter ce regard sur le monde de manière aussi jeune. Et donc, la question de la jeunesse, elle est importante parce qu'elle vient d'abord bousculer un certain nombre de représentations. Elle est porteuse d'un imaginaire, elle est porteuse d'une force. Et toute la question, c'est comment lui faire de la place et en même temps aussi de pouvoir l'aider à s'orienter. Parce que c'est pas parce que nous sommes jeunes que toute parole est bonne à dire, que toute parole est utile, et donc du coup il ne faudrait pas tomber dans une démagogie. Mais par contre, ce qui peut être important, c'est un peu de partager ensemble, de les titiller ensemble sur quelles sont les questions qu'ils viennent soulever. Pas tellement les réponses, parce que les réponses, elles sont souvent très, très approximatives, mais les aider à réfléchir le monde et à poser un certain nombre de questions et surtout à pousser des questions, dire est-ce que la question que je pose, est-ce qu'elle est pertinente? Est-ce qu'elle tient compte fondamentalement de ce qui est en train de se dérouler? Est-ce qu'on peut faire avec la jeunesse, c'est justement de l'amener à, je dirais, dans ce questionnement-là, et à elle ensuite de trouver aussi les réponses qui vont lui convenir.
1: Est-ce que justement les questions de ces jeunes sont aussi un miroir de la société, de la manière dont on vit, dont ces jeunes vivent ici au Maroc, des problématiques auxquelles ils sont confrontés chaque jour?
0: Nous avons eu une table sur la question de l'exil et la notion de la migration, puis la Méditerranée. L'exil, c'est pas la question de la migration, parce que vous pouvez être très bien exilé dans votre propre pays. L'exil renvoie d'abord à un rapport au monde et à un rapport à l'habitat, à un rapport à un environnement qui fait que vous pouvez vous tenir là. Il y a quelque chose

0: entre le nord et le sud sur cette question-là. Et ce qui s'est passé à Ceuta ces derniers temps dit aussi cela, pas que ça, mais ça dit aussi cela d'un pays qui a parfois du mal à retenir une partie de sa jeunesse qui lui permettrait d'avoir envie de rester, de pouvoir se déployer. Et en même temps, toute une partie de la jeunesse qui dit nous aussi, nous avons le droit d'aller voir le monde.
1: D'ici quelques mois, d'ici quelques semaines, même un essai, vous sortez un essai qui questionne sur les pertes à la fois d'un point de vue politique. Quelle est, on va dire, peut-être les résultantes au sortir de cette rédaction auxquelles vous ne vous attendiez pas, pardon.
0: C'est un essai de philosophie politique sur la notion du chagrin. Ça s'appelle le chagrin de la République et ça sortira au mois de janvier 2027. Je voulais essayer d'analyser tous les discours politiques que nous voyons aujourd'hui en France, mais au-delà dans l'espace européen, puis américain et ailleurs, sur toute cette montée du populisme. Qu'est-ce qui fait que des sociétés qui sont plutôt assez riches n'y arrivent pas? Et donc, il y a une montée de la peur, il y a la notion de la menace. Et je m'étais dit, quand il y a ces éléments-là, il y a toujours un affect de la colère, du ressentiment qui va être récupéré et ensuite qui va se transformer en, par la définition d'un bouc émissaire. Si nous en sommes là, c'est à cause de vous. Et donc, j'ai abordé la question en amont en se disant, en fait, il y a une perte. Alors ça peut être une perte symbolique, ça peut être une perte qui est complètement fantasmée en termes de récit, en termes de narration, mais il peut y avoir des pertes réelles, la perte du territoire par exemple, quand vous avez un territoire et que vous avez l'impression que le territoire dans lequel vous êtes né, dont vous avez grandi, ne vous permet plus de vous tenir. Donc il y a quelque chose qui se perd sur la question de la grandeur, par exemple la grandeur de la société française, la grandeur de l'Empire français, elle s'est faite quand même sur la domination des autres pays, des autres populations. Donc toute la question, à partir du moment, est-ce qu'il est possible de penser une grandeur qui ne relève plus de la domination? Est-ce qu'il est possible de penser une grandeur partagée? Puisque déjà dans l'espace européen, on a cela. Et ensuite, il y a la question de l'école. Il y a aussi, je dirais, un certain nombre de pertes au niveau de l'école, ne serait-ce que le lien aujourd'hui avec l'intelligence artificielle, sur toutes les étapes d'apprentissage pour ne pas arriver directement à la réponse. Et puis la question du travail. Est-ce que le travail vous permet fondamentalement d'avoir cette reconnaissance-là? Puisque aujourd'hui, la question du salaire fait que il y a un déficit en termes de reconnaissance de travail de ce qu'il permet. Il ne permet plus de certaines choses. Donc qu'est-ce que nous faisons de ces pertes-là? Donc s'il n'y a pas une société civile et le politique ne prend pas en charge globalement ces pertes-là pour en faire le récit, pour les porter ensemble, pour travailler ensemble, ces pertes, elles se transforment automatiquement en colère et en ressentiment. Et c'est pour ça que la notion de chagrin, pas d'un point de vue psychologique, mais d'un point de vue d'affect politique, m'intéressait parce qu'elle permet précisément de dire aux gens, en fait, qu'est-ce que nous avons perdu? Qu'est-ce que nous avons perdu réellement? Par exemple, la question de l'Empire, c'est un bénéfice. C'est un bénéfice pour la société française parce que justement, elle cesse, je dirais, de vouloir mettre sa grandeur en dominant complètement les autres. Donc il y a des pertes qui sont positives, puis il y a des pertes qu'il faut absolument prendre en compte pour dire, l'école telle que nous l'avons connue ne reviendra pas. Donc qu'est-ce qu'on peut inventer, vous voyez, donc, et partir de la notion des pertes, partir même de la notion des ruines, me semble quelque chose d'abord d'une expérience collective qu'on a tous connue, notamment ne serait-ce que des chagrins psychologiques, pour porter cela ensemble.
1: Toujours dans le cadre de ces rencontres méditerranéennes qu'on vous fait vivre, on va dire, par procuration et quelques jours après, dans le spot, toujours sur Médien, eh bien, j'ai rencontré Jean-Pierre Marcellesi. C'est un guitariste, un chanteur, un artiste, on va dire, parce qu'il a énormément de cordes à son arc, et c'est le cas de le dire. Eh bien, il a une relation très intime avec le Maroc, un pays qu'il a vu grandir et après, avec lequel il raconte justement ses années grâce à ses chants, parfois en derija, parfois en corse, parfois en français, parfois en italien. Et cette relation intime avec le Maroc, il nous la raconte.
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3: Alors une attache même très très forte avec le Maroc, parce que le Maroc ça représente déjà mon enfance, parce que moi je suis né à Bastia, issu de parents corses, enfin méditerranéen, parce que ma mère elle est née en Tunisie, a grandi en Tunisie, mais on est arrivé au Maroc quand moi j'avais 3 mois, j'ai quitté le Maroc à 12 ans et demi, donc ça fait quand même un bail et tout ça, et quand j'ai quitté ce pays de rêve, dans cette vie de rêve, j'étais d'abord 4-5 ans à Rabat, puis 7 ans et demi à Tanger. Pour moi, ça a été l'enfer. Les trois années qui ont suivi, on est passé par Avignon avant de rentrer en Corse. Avignon est barré de ma mémoire, enfin, chassé de ma mémoire à vie.

0: parce que ça a été de la douleur d'avoir quitté un pays pareil. Dans... Enfin, toutes mes racines étaient là. Voilà. J'étais partagé vraiment entre la Corse. Alors, la Corse, on la rejoignait tous les étés. En plus, l'avantage qu'on avait ici à l'époque, c'est qu'on commençait la scolarité le 15 octobre. Donc, moi, j'étais à l'école Verchet, puis au lycée Regnault. Et c'était magique parce qu'on allait en Corse, on restait trois mois et demi. Et même les voyages par l'Espagne pour arriver après en Corse, c'était extraordinaire. Ça faisait partie de cette vie-là. Alors après, comment je suis revenu ici? Je suis revenu parce que j'avais toujours envie de revenir. D'ailleurs, quand j'ai passé mon bac, je n'ai pas pu revenir au Maroc parce que je n'avais pas d'attache familiale. Mais j'avais des oncles en Tunisie. Et pour retrouver les trucs du Maghreb, je suis allé passer mon bac en Tunisie, donc au lycée de la Marsa. Et après, voilà, moi, j'ai toujours aimé cette langue, cette musicalité-là, même la musicalité dans la langue marocaine, je trouve, enfin, la langue arabe en règle générale, je trouve ça très beau. Moi, ça sonne plus que d'autres langues. Et voilà. Et moi, je suis très méditerranéen. J'ai toujours dit que la Méditerranée, c'est un pays, en fait. Et je fais partie de ces gens-là qui considèrent que la Corse, ben, c'est un navire qui est ancré au milieu et on peut se déplacer partout. Mais le pourtour méditerranéen, même dans la cuisine, c'est pareil, quoi. Il y a les épices qui changent, mais on a les mêmes plats, en fait. Donc voilà. Et là, j'ai voulu revenir. Et puis après, en étant à Paris pendant des années, la chance a fait que j'ai signé dans une maison de disques dans laquelle signait au même moment que moi le frère de Rachid Benzine, Abdi. Et le soir même, ça a matché tout de suite. C'est-à-dire qu'on était sur la même longueur d'onde. On est devenus des frères de cœur. Moi, chez eux, je me sens chez moi. Quand ils viennent chez moi, ils sont chez eux. Il n'y a pas de barrière, il n'y a pas de frontière. Comme il n'y en a pas pour moi entre la Corse et le Maroc. Et c'est pour ça qu'avec Abdi, on a fait une chanson qui s'appelle Solumai, qui veut dire jamais seul. En fait, quand il y a un ami, qu'il soit corse, en fait, surtout moi, quoi. Et donc, où lui chante en marocain et moi en corse dessus. Et on a fait trois chansons comme ça ensemble qu'on a partagées. Et un jour, ils m'ont invité à venir à Casablanca lors d'un festival. Et là, c'est moi qui ai adapté une chanson marocaine, mais assez connue au Maroc, et que j'ai adapté. Alors, c'était magique ce soir-là, parce qu'on était sur la place, c'était un festival sur la place, enfin, sur une des places de Casablanca, où il y avait un monde fou. Il y avait... Et à la fin de cette soirée-là, Rachid me dit, regarde, il y a la sœur d'Hassan II qui veut te voir, donc je descends, et parce que je savais que la famille, enfin, les enfants, je dirais, de Mohamed V avaient été en exil à un moment donné en Corse, pendant 2 ans, les autres pendant 9 mois. Et donc, elle, quand j'ai chanté Corse et qu'elle a entendu cette voix sur une chanson marocaine qu'elle connaissait, elle était en pleurs. Et ça a créé quand même quelque chose. Et elle m'a dit, mais nous, on s'est sentis chez nous quand on était chez vous, et je voudrais que toi, tu te sentes chez toi quand tu es ici. J'ai dit, mais je vais peut-être vous décevoir, mais je me sens toujours chez moi quand je viens ici. Et voilà, ça perdure. Et à chaque fois que je viens, là, j'ai déjà le cafard parce que demain je repars, mais c'est à chaque fois une déchirure pour moi quand je repars d'ici. Voilà.
1: À quel point, justement, l'identité marocaine se représente dans votre manière de créer de la musique, de chanter, de faire de la guitare? Est-ce qu'on peut parler d'une relation même quand vous créez de la musique?
0: Ah, je pense qu'il y a une relation vraiment, quoi. Je veux dire, moi, par exemple, j'ai toujours aimé le son, par exemple, de la darbouka, parce que ça, c'est quelque chose qui m'entraîne. Moi, d'ailleurs, quand vous venez en Corse, quand vous parlez avec, si vous parlez avec des Corses, on va vous dire Marcellès, il est à part. Parce que Marcellès, il a un parcours qui est différent. Il a fait des musiques avec j'ai fait des musiques avec des Capverdiens aussi, avec des Sénégalais. Donc, moi, je suis très porté par cette musique-là. Mais le Maroc, moi, quand j'écoute les Gnawa, je peux passer une nuit à écouter les Gnawa. Je suis fan. C'est une musique qui est... En fait, ils sont un peu comme moi, les Gnawa. Dans le rythme, ils courent après le temps, mais ils le rattrapent toujours et ils se font jamais avoir. Et ben moi, je suis pareil. Je suis toujours à courir après le temps. Et en fait, j'aime ça, cette musicalité, ces voix, cette profondeur. Je veux dire, c'est comme... Il y a eu des grandes chanteuses aussi, même libanaises ou égyptiennes aussi, qui ont marqué leur temps et tout ça. Mais toute cette musique m'a inspiré, quoi, vraiment. Et puis bon, quand on était petit à Rabat, moi à Tanger, mais il y avait ce qu'on appelait, alors je ne sais plus si je dis bien le terme, mais il y avait les boussadis qui étaient les vendeurs d'eau, quoi. Et ils claquaient avec les trucs, ils dansaient un peu comme les Gnawa et tout. Et on était réveillés par ça. Donc je pense que dans mon oreille, ça a fait son chemin, quoi, voilà.
1: Un échange passionnant avec Jean-Pierre Marcellesi qu'on, eh bien, j'espère, retrouvera ici à l'antenne de Média et surtout dans l'émission Le Spot. On continue avec notre troisième et dernier échange dans le cadre de ces rencontres méditerranéennes qui se sont clôturées samedi soir ici même à Tanger, cette seconde édition. Alors on était cette

0: Voici avec Azdine Sedrati. Monsieur Azdine Sedrati, eh bien, il est président de la fondation Dar Nisa. Il est en pleine construction du forum des femmes, forum de femmes même, qui sera présent eh bien, très bientôt à Marrakech, du côté de Marrakech, et qui met en valeur la femme notamment. Et il nous explique eh bien, à la fois le concept et surtout à quel point eh bien, les femmes ont été importantes, et elles le sont toujours, dans l'histoire de l'humanité.
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2: Ce projet vient du fait d'abord que personnellement, je suis vétérinaire et biologiste. Donc je me suis principalement intéressé à l'espèce humaine depuis son commencement, c'est-à-dire sur plus de 7 millions d'années. Et j'ai remarqué que dans cette histoire, pendant toutes ces années, les femmes ont joué un rôle majeur dans la procréation et dans l'existence de la famille. Or, à l'occasion des dernières années, quand il y a eu les deux Moudawana que Sa Majesté a lancés, j'ai dit qu'il est quand même important de parler de cela parce que nous avons tous eu des mères, des grands-mères, des épouses, des filles. Et le fait d'être entouré d'autant de femmes, il fallait qu'un jour nous puissions nous rendre compte de leur rôle majeur dans l'histoire humaine. Et c'est grâce à quelques collections de costumes traditionnels de mariage des pays d'Afrique du Nord que j'ai constaté l'importance du mariage et de la procréation. Et à comparer avec les autres espèces animales, ça se passe exactement de la même façon. Donc la procréation qui nous est dictée par notre espèce permet de comprendre le rôle de ces femmes avec nous tous. Malheureusement, pendant 7 millions d'années, la force physique de l'homme a prévalu. Donc il était évident qu'un homme ne se souciait pas d'une femme. Il l'a rencontrée dans la jungle ou dans la forêt. Elle se farcissait 9 mois de gestation, elle se farcissait 1 ou 2 ans d'allaitement, elle se farcissait 2 ou 3 ans de transmission, d'éducation. Mais on a surtout constaté que c'est grâce à ces femmes que la sédentarité a commencé, parce que quand une femme devait accoucher, elle cherchait un endroit sécurisé pour pouvoir avoir son bébé et le surveiller, le protéger. Donc la sédentarité commence par cette biologie. Et dans cette biologie, une fois qu'elle a trouvé l'endroit, il fallait qu'elle se fournisse de tout. Il fallait qu'elle se fournisse en eau, donc généralement la proximité de l'eau devait être importante. Et puis depuis 450 000 ans que l'homme a trouvé le feu, les femmes devaient nourrir quotidiennement et à toute heure le feu pour le préserver, parce qu'il n'y avait pas d'allumettes, il n'y avait pas de briquet. Donc préserver le feu dans un foyer était une chose essentielle. On le voit encore dans les campagnes marocaines, quand vous voyez des femmes ramasser des bouts de bois pour aller faire le feu chez elles. Ceci m'a ouvert les yeux sur un certain nombre d'actions que les femmes ont faites, comme le tissage, les fils de laine depuis 12 000 ans, les fils de lin depuis 12 000 ans, les fils de coton depuis 6 000 ans, le tissage de ces... Tout cela, ce sont les femmes qui l'ont fait. Et dès que là, il y a eu la possibilité de cuisiner, ce sont les femmes qui ont nourri les hommes et qui ont utilisé des terres cuites pour pouvoir préparer la nourriture. Quand j'ai découvert tout cela, je me suis dit quand même, comment se fait-il que nous, les hommes, avions occulté autant une tâche aussi énorme que les femmes ont faite pour nous tous. Et j'ai donc décidé à cette occasion de créer un forum de femmes qui permet d'abord de faire le lien entre toutes les femmes du monde, parce que tous les costumes traditionnels que j'ai ramassés, étaient des fils d'Ariane qui me permettaient de voir comment les peuples étaient liés dans le cadre des civilisations. C'est comme ça que j'ai trouvé des costumes berbères identiques aux costumes romains, identiques aux costumes grecs, identiques aux saris indiens et identiques aux Temlhaf du sud du Maroc. Donc j'ai découvert des choses qui traduisent l'histoire réelle des humains et qui la traduisent d'une façon moins grandiose que les livres d'histoire, moins pompeuse, moins riche de confessions, de chefs, etc., et de guerres, etc. Mais elles traduisent l'existence de l'humanité. Et c'est pour cette raison que j'ai décidé de faire un musée, un forum, avec une partie muséale, qui va permettre de raconter ce qu'ont vécu les femmes, et surtout les deux siècles derniers où elles ont commencé à se libérer de ce joug énorme dans lequel elles étaient tenues par les hommes.
3: Je vais ajouter aussi quelques petites questions à cette explication qui était déjà très riche. À quel point justement ces tenues peuvent raconter des choses? Vous parliez justement de livres, de bouquins d'histoire. Alors effectivement, les bouquins d'histoire sont racontés, les histoires sont racontées, mais qu'est-ce que nous racontent ces tenues?
2: Toutes les tenues traditionnelles que j'ai trouvées portaient en elles l'âme des femmes qui les avaient portées. Elles portaient en elles la trace des populations de femmes qui les ont portées. Et c'était un signe indiscutable. Si le tissu non cousu, le drapé, le haïk a existé, quand on le voit et qu'on sait que ce haïk a été utilisé autour de la Méditerranée, que chez les Romains ça s'appelait la toge, que chez les Grecs ça avait un nom similaire, les costumes traduisent ce que portaient les gens. Or, le costume traditionnel de mariage, c'est plus que cela. C'est comme quand des oiseaux aussi somptueux que les paons veulent se rencontrer pour procréer. Ils montrent leur plumage, ils sortent leurs plus beaux atouts. Beaucoup d'animaux le font de la même façon. Et ces costumes traditionnels de mariage étaient vraiment le signe d'un début de la procréation. Et c'était généralement la plus grande fête qu'un homme et une femme avaient dans leurs existences. Mais le problème était que cette fête-là ne reflétait pas le temps qui allait suivre, parce que les femmes devaient se trouver dans une situation inférieure. Et cette situation inférieure est discutable parce qu'en fait, avant nos religions monothéistes, il y avait énormément de déesses femmes. Depuis nos religions monothéistes, la situation prise par les hommes, la situation patriarcale prise par les hommes, forme une sorte de petit plafond que les intermédiaires qui vont proclamer et déclarer ces religions vont amplifier au maximum. Vous ne savez pas ce qui est écrit par les saints chrétiens, par des imams musulmans, par des rabbins juifs. Si vous allez le chercher, vous le verrez peut-être dans le livre. C'est des choses que vous ne pouvez pas imaginer. Donc, la religion a peut-être lancé un certain droit au patriarcat, mais les hommes l'ont transformé d'une façon colossale. Tant et si bien que les femmes ont subi, jusqu'aux deux siècles derniers, cette position dominante de l'homme. Domination physique, domination morale par le biais de la religion, et domination matérielle aussi par le biais de la religion et par le biais des guerres et des conquêtes.
3: Encore une question, parce que là, forcément, votre récit nous donne l'eau à la bouche. Quand est-ce qu'on pourra visiter ce forum? C'est pour quand?
2: Ben, vous savez, c'était prévu pour terminer fin 2027, mais malheureusement, on a eu un gros incendie.

0: incendie dans le chantier et on va perdre 6 mois. Donc probablement, ça sera après mi-28.
1: Les rencontres méditerranéennes donc, qui se sont clôturées ce samedi soir à Tanger, comme notre émission Le Spot qui se clôture d'ici quelques petites secondes. Eh bien, chers amis, merci de nous avoir écoutés et un grand merci notamment à Hichem pour la réalisation de cette émission. Très belle soirée à l'écoute de Média.
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3: Bonjour à tous et à toutes, avec vous Eva Cohen. Au Maroc, une maladie évitable par vaccin refait surface dans le Sousmassa. Le ministère de la Santé et de la Protection sociale signale ce lundi la détection de 2 foyers limités de diphtérie, cette maladie respiratoire très contagieuse qui peut entraîner des complications graves, qui a signalé dans la préfecture d'Agadir Ida Outanane et dans la province de Chtouka Aït Baha. Un cas a été confirmé en laboratoire, 8 autres sont en cours d'investigation, dont 2 décès. Selon le département de la santé, les enfants concernés n'avaient jamais été vaccinés contre la maladie qui figure pourtant au calendrier national de vaccination. Le protocole de riposte épidémiologique a lui été activé. Au Liban, l'armée israélienne annonce avoir procédé à une très importante explosion à Mansouri, localité du sud du pays, provoquant d'importantes secousses. Selon l'agence de presse libanaise ANI, les détonations ont été entendues dans la ville de Tyr, située à une dizaine de kilomètres, ainsi que dans les villages environnants. Dernier dynamitage en date donc d'une série en cours depuis début août et depuis l'occupation de Mansouri par l'armée israélienne. Colère dans la fonction publique en France. Les syndicats du secteur, dont ceux des enseignants, des soignants et des pompiers, appellent à une grève massive et à des manifestations demain pour réclamer de meilleures conditions salariales et faire pression sur le gouvernement. L'intersyndicale espère notamment peser sur le projet de budget 2027 qui doit être présenté jeudi, mais aussi sur les candidats à la présidentielle d'avril prochain. Au moins 155 rassemblements sont prévus à travers le pays demain, un chiffre comparable à la dernière mobilisation d'ampleur des agents publics. C'était en décembre 2024. Du côté du Royaume-Uni, le Premier ministre Andy Burnham annonce convoquer une réunion de crise dite Cobra dans l'après-midi. Objectif, faire le point sur la situation suite au projet d'attaque déjoué ce week-end contre une base militaire anglaise utilisée par les États-Unis. 5 personnes ont été interpellées hier matin. Elles viennent d'être libérées sous caution. L'Iran, suspecté d'être impliqué, a nié catégoriquement être lié de près ou de loin avec ce projet d'attaque. La Maison-Blanche l'assure, les États-Unis n'envisagent pas de vendre des armes à la Chine. Une mise au point qui suit les déclarations de l'ambassadeur américain à Pékin, selon lesquelles le président Donald Trump aurait demandé à son homologue Xi Jinping s'il souhaitait acheter des armes à Washington. David Perdue, qui ne précise pas quand cette discussion a eu lieu, rappelle également que la position de soutien des États-Unis à Taïwan n'a pas changé. En décembre dernier, Washington a donné son feu vert pour une vente d'armes de 11 milliards de dollars à Taipei. Et puis c'est l'une des conséquences identifiées et attendues du changement climatique, le développement d'espèces exotiques envahissantes comme le crabe bleu dans les régions nouvellement submergées. Un phénomène qui menace la biodiversité mais aussi certaines activités humaines épargnées jusqu'à présent selon une nouvelle étude publiée aujourd'hui. Les régions les plus à risque sont notamment l'est des États-Unis, le golfe du Mexique, la mer du Nord, le golfe de Guinée ou encore le nord de l'Australie. Alors que les chercheurs s'attendent à une hausse du niveau des eaux de 20 cm d'ici 2050 dans un scénario de progression modérée des gaz à effet de serre. Voilà pour l'essentiel de l'actualité. Bonne suite des programmes sur Média.

0: Bonjour à toutes et à tous et bienvenue sur Média. Bon début de semaine à toutes et à tous. Le football européen au menu de ce lundi. Demain, on parlera football africain avec notamment cette rencontre et les autos au Maroc éliminatoire de la Coupe du Monde. Vous le savez, le Maroc a bien entamé ses éliminatoires avec une victoire à domicile face au Gabon. Et bien demain, ça sera donc en déplacement. L'autre match donc, retour sur le sommet Angleterre-Espagne remporté par les champions du monde, brillamment, la Roja qui s'impose en déplacement. On verra cela bien entendu, les critiques, les satisfactions, l'Angleterre aussi, qui a fait jeu égal avec la sélection espagnole, mais par moment. Le Portugal l'emporte en déplacement face à la Norvège, mais sans convaincre. João Félix et Gonçalo Ramos font du Ronaldo, la star mondiale restée sur le banc. On parlera également du match entre la Belgique et la France, et Zidane, bien sûr, le sélectionneur de l'équipe de France, qui a aussi commencé par une victoire. C'était en déplacement face à la Turquie. Voilà pour le sommaire, notre ami Hicham à la réalisation.
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0: Et pour cette première partie, avec nous, Nicolas Villas. Bonjour et bonsoir, Nicolas.
2: Salut Hakim, bonjour à tous.
0: Eh bien, Nicolas, on va revenir. Bien sûr, il y a des matchs encore cette semaine de la Ligue des Nations, il faut le préciser, bien entendu. C'est une trêve internationale. D'habitude, on avait une dizaine de jours. Là, c'est quasiment trois semaines. Donc, la Ligue des Nations, des matchs amicaux. Eh bien, les champions du monde, on commence par l'Espagne, bien entendu, qui s'est imposée face à l'Angleterre en déplacement. Un match spectaculaire, retournement de situation, des ratages aussi. Mais n'empêche, eh bien, il y avait de tout dans cette rencontre Espagne-Angleterre. Comment vous l'avez trouvé, comment vous l'avez vécu, et ensuite on parlera d'autres détails de cette rencontre, tout comme avec Bruno Constant dans la deuxième partie. Nicolas.
2: Bah déjà je me suis régalé, hein, franchement, au-delà même d'ailleurs du score, hein, qui est quand même qui démontre à quel point le match a été spectaculaire. On rappelle l'Espagne qui a mené 1-0, qui a été mené 2-1, qui aurait pu être mené 3-1, mais il y a eu un penalty raté de Kane qui a terminé sur la barre. Il a glissé au moment de frapper l'attaquant du Bayern, et finalement l'Espagne s'impose 3-2. Mais quel match, quoi, quel régal. C'était vraiment une rencontre qui était très attendue à plein d'égards, hein, d'ailleurs, hein, parce que l'Espagne est sur une série d'invincibilité absolument incroyable. Les Anglais ont beaucoup d'ambition et à chaque fois il leur manque ce petit plus, et finalement ça a été un peu à l'image de ça, c'est-à-dire une Espagne qui a été un peu malmenée parfois, qui a un peu lâché le match et qui surtout a commencé à plier dans le moment fort de l'Angleterre. Et puis il y a eu ce but du break, le fameux penalty de Kane qui a été raté. Et là, ça a été le moment, c'est là où le match a vraiment basculé. Mais moi, franchement, je me suis régalé. Hein. C'était vraiment, c'était un partidazo, comme on dit en Espagne. C'était un super, super match.
0: Hein. Bien sûr, dans la deuxième partie, on verra avec Bruno les regrets des Anglais, parce que vous le disiez, Nicolas, eh bien, l'Angleterre aurait pu mener 3-1, faire le break. Ça aurait été plus difficile pour l'Espagne, mais on l'a vu avec les changements opérés par De La Fuente, le sélectionneur espagnol, la sélection espagnole qui, vous le savez, a tout raflé ces derniers temps, les Jeux Olympiques, l'Euro, le Mondial. Et malgré tout, il y a eu quand même quelques critiques, surtout sur le plan offensif peut-être. Et la question, est-ce que Ferran Torres, le héros de la finale du Mondial, l'attaquant du Paris Saint-Germain, qui s'est rapidement intégré avec les champions d'Europe, eh bien, a eu, on va dire, un jour sans, ou bien ça lui ressemble finalement, parce que, eh bien, on a vu les critiques qui l'ont touché lors de son passage du côté du Barça, Nicolas.
2: Ouais, alors c'est vrai que c'était l'un des changements qu'il y avait dans le 11 de départ par rapport à celui de la finale notamment, c'est que Ferran était titulaire. Alors c'est vrai que Ferran est dans une forme absolument éblouissante avec le Paris Saint-Germain. Malgré son arrivée tardive au PSG, il a quand même eu une adaptation ultra rapide. D'ailleurs, offensivement, d'une façon générale, De La Fuente, il est quand même verni, puisque Yamal et Nico Williams, qui ont été blessés notamment au début de la Coupe du Monde, étaient à 100%. Au coup d'envoi, il a préféré Ferran à Oyarzabal, qui on va y revenir, Oyarzabal, mais qui est peut-être l'un des joueurs les plus sous-cotés de ces dernières années et qui cartonne notamment sous De La Fuente. Mais il y a beaucoup de critiques qui sont autour de Ferran. C'est un débat finalement qu'il y a eu aussi à son époque barcelonaise. Est-ce que c'est un vrai neuf ou c'est pas un vrai neuf? Est-ce que finalement c'est si important que ça? Le fait est que sur ce match-là, il a eu beaucoup d'opportunités, mais il en a loupé pas mal. Alors, il y a eu des buts refusés pour hors-jeu notamment, mais le fait qu'il marque pas, c'est un peu ravivé les critiques dont il était la cible parfois en Catalogne. Alors, De La Fuente, lui, l'a répondu en disant, mais moi, je m'inquiète pas parce que il se crée les occasions. Il a même marqué, ça a été refusé parce qu'il était en position irrégulière. C'est vrai qu'il Moi, je le trouve toujours intéressant dans ses courses, mais il est moins tueur. C'est-à-dire, on a vu la différence où quand il fait cette frappe à côté à ras du poteau avec Oyarzabal qui, lui, a la lucidité de piquer par-dessus le gardien, par-dessus Trafford, et finalement de permettre à l'Espagne de remporter ce match-là. Donc, il incarne un peu ça. D'ailleurs, d'une façon générale, c'est pour ça que je disais que Oyarzabal est un peu sous-côté, c'est que Oyarzabal, il a beau avoir des statistiques incroyables, il a marqué 18 buts, fait 7 passes D sur les 20 derniers matchs avec la Roja, et pourtant, en Espagne, on continue de dire qu'il n'y a plus de grand attaquant, que Morata, c'était pas vraiment ça. Oyarzabal, finalement, c'est pas un joueur de gros club parce qu'il est que avec des grosses guillemets à la Real Sociedad. Ce débat revient très souvent. Et moi, je serai à la place de La Fuente, c'est ce qu'il dit. Il n'y a pas de problème. Il marque 3 buts à quasiment tous les matchs, donc tout va bien.
0: Voilà, donc pour l'Espagne, championne du monde, malgré que ce soit l'équipe en forme ou en petite forme, moyenne forme, en tout cas, la victoire est là. Il y a des individualités. On a vu Lamine Yamal marquer. C'est vrai qu'il a profité d'une bourde de la défense anglaise, mais n'empêche, il est là. Je ne sais pas, j'ouvre une parenthèse en parlant de Lamine Yamal, parce que dans la presse, on a vu que le Barça ouvrait une enquête. Enfin, il y avait une enquête à propos du Real Madrid, après ce qui s'est passé ces derniers temps. On va peut-être y revenir dans un instant. Mais la suite, bien sûr, après la sortie de l'Espagne et la victoire, il y a le prochain match face à la Croatie. C'est bien ça, Nicolas. On devrait avoir une rotation là aussi, parce que, et je le disais tout à l'heure, la trêve internationale, les joueurs qui sortent du Mondial. Avant cela, il y avait le Mondial des clubs l'été dernier, sans oublier les compétitions européennes. Et que va faire De La Fuente ? Nicolas, on a perdu Nicolas, je pense. On va essayer de récupérer Nicolas Villas, l'un des consultants de l'autre match, notre monsieur football espagnol et également portugais. Eh bien, on essaye dans un instant, on sera avec Nicolas. Donc, je disais, eh bien, cette sélection espagnole qui s'est imposée, il y a eu quelques difficultés, menée au score par l'Angleterre, retour, bien entendu, des hommes de La Fuente. Et là, la question qui se pose, l'Espagne qui va affronter la Croatie, eh bien, la Croatie, est-ce que De La Fuente va apporter quelques changements pour la suite? Eh bien, on retrouve Nicolas Villas. Apparemment, on l'a récupéré. Nicolas, vous êtes là?
2: Oui, désolé. Il y a une petite problème technique. Ouais. Là, il y a ce gros match à venir quand même contre la Croatie qui est très
0: on
2: attendu.
0: Rappelle,
2: alors,
0: pardon,
2: il est très
0: Nicolas,
2: attendu par les Croates.
0: C'est demain, hein, juste oui. Pour la date, c'est demain.
2: Oui, pardon, effectivement. Il y a ce gros match à venir face à la Croatie qui est très attendu d'ailleurs par les Croates aussi. Hein. Ils attendent un peu l'Espagne au tournant. Et c'est vrai que la Croatie, en plus, ils sont dans une situation qui est un peu différente. Alors, on va reparler après du Portugal, où il y a des cadres qui sont vieillissants. On a un Luka Modric qui a l'âge de Cristiano Ronaldo, où il n'y a pas vraiment de débat, finalement, en Croatie, autour, par exemple, de la titularisation de Luka Modric, parce que c'est un cadre de cette équipe, qu'il est toujours aussi performant, et surtout qu'il n'y a pas de relève. C'est-à-dire que la grande différence entre la Croatie et d'autres nations, ils ont un vivier qui est beaucoup plus petit, et finalement, c'est une nation qui est un peu vieillissante, mais qui est toujours très ambitieuse. Il pourrait y avoir des changements. Alors déjà, il y a eu des changements qui ont été forcés. Le Normand a été appelé parce que Koubarsi s'est blessé. Il y aura très probablement des changements, notamment en défense. Et d'ailleurs, d'une façon générale, vous le disiez en début de retransmission, mais le fait qu'il y ait une trêve aussi longue, la plupart des sélectionneurs ont déjà anticipé la chose. Alors on a le cas extrême de Klopp qui convoque 44 joueurs et qui annonce qu'il va faire tourner. Mais la plupart des sélectionneurs ont déjà prévu de faire tourner. Alors soit parce qu'il y a des blessés, soit parce qu'ils savent que de faire 4 matchs dans une période aussi réduite, ça va entraîner un turnover. Donc il y aura des changements au sein de la Roja très certainement pour ce match-là, comme il y en a dans l'ensemble des sélections depuis le début de cette trêve internationale.
0: Justement, des matchs, de nombreuses rencontres, et on parlait d'un calendrier trop chargé même, et vous faisiez la comparaison entre Modric, buteur, toujours là, et également on parlait de Cristiano Ronaldo. On ouvre une page justement pour parler du Portugal. Après, peut-être, on a le temps. Et bien, on reviendra en Espagne parce que le Barça, qui poursuit, vous le savez, Florentino Pérez en justice, une date a été fixée pour l'audience. Le 25 novembre, le président du Real Madrid doit comparaître devant le tribunal, donc le 25 novembre, dans le cadre d'une affaire de diffamation. On y reviendra vers la fin, bien entendu, de cette première partie de l'autre match. Si on reste bien sûr en Ligue des Nations parce qu'il y a pas mal de rencontres. Il y a par exemple la Belgique face à la France. Et on écoutera dans cette édition, peut-être on aura une réaction de Nicolas, les joueurs belges qui parlent de Zinedine Zidane, une légende, vous le savez, qui a tout gagné en tant que joueur, même en tant que sélectionneur, plutôt entraîneur avec le Real Madrid. C'est sa première expérience en tant que sélectionneur. La première sortie a été victorieuse, même si eh bien, le match a été marqué par la blessure de Mbappé. En parlant de Mbappé, et Nicolas, vous l'évoquiez, Koubarsi blessé. On le sait, le Barça qui, en l'espace de quelques jours, a perdu sa charnière centrale. Blessure également de Christensen, vous le savez, l'international danois, sans parler du gardien de but. On va revenir en Espagne dans un instant, mais d'abord, le Portugal, première sortie, on va dire en demi-teinte. Victoire aussi en déplacement hier. Cristiano Ronaldo a été très critiqué lors de la première sortie du Portugal. Eh bien, hier, il est tout simplement resté sur le banc. Et on le sait, lorsque Ronaldo reste sur le banc, il n'est jamais content. On parle d'abord du match, parce qu'il y a du contenu, les buteurs. Et on aura peut-être un petit mot sur João Félix qui, à titre personnel, c'est vrai que 26 ans à peine, il a encore l'avenir devant lui. Mais il a porté les couleurs de grands clubs, l'Atlético, le Barça, Chelsea, l'AC Milan, là il est en Arabie Saoudite. On a l'impression qu'il a une énorme marge de progression, Nicolas.
2: Oui, alors pour revenir sur le match en lui-même quand même, c'est que le Portugal gagne 2-1 après sa victoire 1-0 face au Pays de Galles. C'est un match un peu bizarre de la part du Portugal parce que ils ont eu pas mal d'opportunités. D'ailleurs, c'est ce que Jorge Jesus, le sélectionneur, dit à la fin. Ils gagnent 2-1 ce match-là. Mais quand vous regardez les statistiques, la Norvège a plus de 60% de possession de balles. Ils ont 2,51 de XG, c'est-à-dire que au vu des occasions, de la qualité des occasions qui sont créées, ils auraient dû marquer au minimum 2 buts, ils en marquent un. Alors Diogo Costa, qui a pas été exempt de tout reproche sur le but qu'encaisse le Portugal, il a quand même été très décisif, ultra décisif face à notamment Erling Haaland. Ruben Dias a fait un sauvetage incroyable aussi face à son coéquipier de Manchester City. Ça n'a pas été une domination totale. Le Portugal marque sur sa première occasion. João Félix, une nouvelle fois, qui n'a de cesse de dire, mais qui le disait déjà sur Roberto Martinez, qui préfère jouer dans l'axe et que ce système à deux attaquants qu'a mis en place Jorge Jesus lui convient bien mieux. Le fait est qu'on l'a vu sur le match d'hier, on l'avait vu déjà sur le match du Pays de Galles, mais ça n'a pas été une démonstration hein. Déjà face au Pays de Galles, c'était pas fou. Bon, le Pays de Galles était une équipe quand même d'un niveau inférieur, mais face à la Norvège, qui était un vrai rendez-vous très attendu, le Portugal a fait le boulot. Il y a des choses qui sont très intéressantes dans ce que Jorge Jesus met en place, mais on est encore loin d'avoir une équipe qui est rodée. Alors Jorge Jesus vient d'arriver, il a eu très peu d'entraînement avec son équipe, mais ça n'a pas été une grosse domination du Portugal, ni défensivement, ni offensivement, avec ses vrai, bah vous l'avez dit, hein, la grosse info, ça a été le fait que Cristiano Ronaldo n'était pas titulaire au coup d'envoi de ce match-là. Ouais.
0: Et quand on parle, enfin dans la presse, on a lu que Ronaldo était vexé, fâché, alors que lui-même avait dit, peu importe que son rôle, titulaire, remplaçant, il reste sur le banc, le plus important c'est qu'il apporte un plus, son vécu, aux jeunes, c'est un discours ou bien c'est la réalité? Après tout, c'est difficile d'être une star mondiale et rester sur le banc.
2: Ouais, alors là-dessus, il y a eu quand même, c'est toujours pareil, hein, quand c'est Cristiano Ronaldo, tout est décuplé. La première chose, c'est que Jorge Jesus avait déclaré avant le match face à la Norvège que Cristiano Ronaldo jouerait titulaire ou pas, mais que s'il n'était pas titulaire, il rentrerait en cours de jeu. Tout le monde a attendu l'entrée de Cristiano Ronaldo face à la Norvège, il n'est jamais rentré. Une stat au passage, ça faisait 18 ans que Cristiano Ronaldo n'était pas resté sur le banc sur un match en jeu sans entrer en cours de jeu. C'est-à-dire que c'était pas arrivé depuis l'Euro 2008, un match qui comptait pour du beurre puisque le Portugal était déjà qualifié pour la phase suivante. C'était Scolari, encore le sélectionneur du Portugal. C'était pas arrivé depuis 18 ans que Ronaldo reste tout le long d'un match sur le banc sans entrer en cours de jeu, hors match amicaux. Donc c'est quand même un événement. Le fait est qu'il n'est pas rentré à la fin du match. Jorge Jesus est revenu là-dessus et il a dit, bon bah c'est vrai, j'avais dit d'ailleurs à Ronaldo qu'il rentrerait en cours de jeu, mais parfois les circonstances du match font que ça ne se produit pas et c'est ce qui s'est passé, mais ça veut pas dire qu'il sera pas titulaire ou qu'il rentrera pas en cours de jeu lors de la prochaine rencontre face au Danemark. Il y a un geste qui a fait beaucoup parler, c'est que Ronaldo, donc, qui a pas joué, dès le coup de sifflet final, il est rentré directement au vestiaire. Il a fait un coucou à ses coéquipiers, enfin, et au public en disant, bon, bah, super, on a gagné, il est parti. Beaucoup ont dit, et la question a été posée à Jorge Jesus, il a pas salué le public avec ses coéquipiers. Jesus a répondu en disant, j'ai pas vu la scène, mais je lui en parlerai parce qu'il est capitaine, parce qu'ici, on est en sélection que c'est le capitaine, et que c'est pas le club, donc ils ont certainement parlé de ça. mais c'est pas aller plus loin. Derrière, Ronaldo, il a fait une story sur ses réseaux sociaux où il a rendu hommage à la victoire du Portugal. Enfin, voilà. C'est un peu une tempête dans un verre d'eau. Mais le fait qu'il soit pas rentré en cours de jeu, c'est quand même un petit événement, hein. Malgré ses 41 ans et après les déclarations de Jorge Jesus, c'est quand même un petit événement, d'autant que dans le même temps, même s'il a pas fait un gros match, bah, Gonçalo Ramos, lui, a marqué. Donc, et d'ailleurs, lui-même l'a dit à la fin du match, il estime qu'il a marqué des points aussi aux yeux du sélectionneur, l'attaquant de Milan.
0: Oui, justement, l'attaquant de Milan est l'ancien du Paris Saint-Germain et on le voit souvent quand il sort du banc. Il est efficace. Un autre joueur, c'est une polémique entre Manchester United et le sélectionneur. Il s'agit de Bruno Fernandes. On le sait, le joueur de Manchester United, blessé, a été retenu. Finalement, il n'a pas joué face à la Norvège et en Angleterre. On se pose la question, pourquoi l'a-t-on laissé partir, bien sûr. Et bien, l'équipe anglaise explique que, eh bien, tout simplement, elle n'avait pas le choix. C'est quoi encore cette histoire, Nicolas ?
2: Bah, c'est un peu les règlements tels qu'ils sont faits. C'est-à-dire que Bruno Fernandes a joué le premier match face au Pays de Galles, que là, visiblement, il n'est pas à 100%, mais que la fédération, qui a son staff médical, peut estimer qu'elle peut le prendre en charge le temps de la trêve internationale. Ça veut peut-être dire que dans l'esprit de Jorge Jesus, Bruno Fernandes sera peut-être opérationnel pour les prochaines rencontres. Donc c'est souvent des guéguerres qu'on retrouve, sauf que là c'est toujours pareil, les règlements ils sont tout le temps en train de changer en termes de calendrier. On est face à, on avait déjà vu le cas avec la dernière Coupe du Monde qui avait duré 6 semaines, là on est quand même dans un cas d'une trêve qui dure très longtemps. Donc quand on est dans ce cas-là, à moins que la fédération et le club soient d'accord, comme c'est le cas par exemple de Mbappé avec l'équipe de France et le Real Madrid, le joueur est blessé, il a une lésion, au tendon, il peut retourner au ligament plutôt, il peut retourner au sein de son club en accord avec les deux. Là, la fédération portugaise de football estime qu'elle peut prendre en charge la blessure et l'état physique et l'état de santé de Bruno Fernandes. Donc c'est sûr que ça va être une guéguerre de plus entre les clubs et les fédérations. Le fait qu'on ait des trêves internationales aussi longues, ça va pas faciliter les échanges et la communication entre les deux.
0: C'est quasiment le même cas pour Naïf Aguerd, vous le savez, l'international marocain, le défenseur de l'Olympique de Marseille, titulaire avec le Maroc vendredi dernier face au Gabon à l'occasion de la première journée des éliminatoires de la CAN 2027. Eh bien, Naïf Aguerd est resté au Maroc, il n'a pas fait le déplacement avec les Lions de l'Atlas en Afrique du Sud pour le match de demain mardi, mais il reste dans le groupe, il poursuit sa préparation à Rabat et il devrait être de retour pour dimanche prochain, le match face au Ghana, ici même à Tanger. Eh bien, c'est le communiqué de la Fédération Royale Marocaine de Football, c'est qu'il devrait être opérationnel dimanche prochain, mais pas pour le match de mardi pour le défenseur de l'Olympique de Marseille. Eh bien, voilà donc pour le Portugal, on va revenir en Espagne, peut-être pour finir avec les sélections déjà. Il y a après, on parle des clubs. On ne peut pas ne pas évoquer le Barça et le Real Madrid, même pendant la trêve internationale. Zidane, avec la sélection française. Eh bien, Zizou, vous le savez, c'est le sélectionneur, c'est le capitaine, l'ancien buteur, le champion du monde, champion de tout ce qu'on veut. Eh bien, avant d'affronter la Belgique, c'est une belle affiche. Les joueurs belges évoquent l'ancien international français, à commencer par De Bruyne, l'ancien de City, on écoute.
3: Il y a aussi un entraîneur en face qui vient d'arriver, qui va mettre des choses en place. Mais c'est une très belle équipe. Enfin, je crois que la Coupe du Monde, elle a fait une très très belle Coupe du Monde. On sait qu'il y a de grosses individualités dans cette équipe. Et puis après, collectivement, on sait qu'on va avoir un match de toute façon difficile. Je trouve que c'est ce qui est intéressant, c'est qu'il y a de belles affiches. Et ça, voilà. Enfin, nous, on veut ça quand on est compétiteur, qu'on aime jouer, qu'on veut être sur le terrain. On veut avoir des belles affiches. Et là, ça n'est encore une belle.
0: Voilà donc pour Zinedine Zidane. À propos de cette rencontre, là, on va écouter les réactions de plusieurs joueurs belges. Eh bien, les Diables Rouges sous le charme toujours de la star. Et on a

0: vu l'autre jour avant d'affronter la sélection turque, eh bien, un journaliste qui a posé une question à Zidane et dans la foulée, il lui a demandé un autographe pendant la conférence de presse. Eh bien, les joueurs belges à propos de Zizou.
1: C'était un bon joueur. Non, mais ouais, bien sûr, c'est un bon joueur, mais j'ai joué contre lui quand on était avec Madrid entraîneur. D'abord, il a très bien fait là-bas et on sait que la France c'est un bon pays avec beaucoup de bons joueurs.
2: Ouais, c'est une légende. Je pense que ça va être un moment qu'on va le voir sur le côté. Maintenant, voilà, on sera occupé à se concentrer sur notre plan de jeu et sur ce qu'on a à faire de bien, mais on essaiera peut-être après le match de voir un peu.
3: C'est vrai que ça a été un grand joueur. Après, nous, on reste concentré sur le match. On regarde pas les noms qu'il y a sur le côté. Mais bien sûr, on se rend compte que c'est quelque chose de beau de jouer contre ce genre de joueurs qui sont en coach, bien sûr. Mais c'est ce qui fait la beauté du football aussi, de rencontrer ces légendes.
1: Je me souviens que les histoires et les vidéos YouTube, moi, je me souviens plus comme coach de Real Madrid quand il a gagné 3 fois le Champions League, alors sûrement c'est un bon entraîneur et c'est une personne mythique. Ouais.
0: Voilà, des propos recueillis par nos confrères de la RTBF, la radio-télévision belge à propos de Zizou. Quand on a un technicien, un entraîneur, un sélectionneur qui est star, bien sûr, un joueur comme Mbappé, c'est une star planétaire, mais quand on a Zidane en face, eh bien ça fait quelque chose quand même pour l'équipe ou bien pour l'adversaire, Nicolas.
4: Oui, alors c'est vrai que c'est marrant parce que j'en parlais avec des copains moi l'autre jour et je me disais mais c'est qui la plus grande star de l'équipe de France aujourd'hui? Parce que c'est marrant, on a Zidane, bon lui a été Ballon d'Or, Mbappé on sait pas, peut-être qu'il va l'être là en 2026, c'est l'un des favoris, mais c'est une telle star Kylian Mbappé, tout ce qu'il génère autour de lui, en plus il est très impliqué au niveau marketing, même politique d'ailleurs, il prend beaucoup plus position que par exemple Zidane quand il était joueur lui aussi, même s'il avait parfois pris position dans des cas extrêmes, mais c'est vrai que Mbappé c'est quand même l'immense star de ces dernières années du foot français, malgré d'ailleurs même le Ballon d'Or hein, d'Ousmane Dembélé, et face à lui il y a Zidane, et c'est vrai que c'est d'avoir des marques, parce que c'est des marques. Et d'ailleurs, c'est assez drôle parce qu'on parlait de la Roja tout à l'heure. Je lisais un article où finalement, les Espagnols sont un peu émus de voir que les revenus d'équipementiers de la Fédération espagnole de football sont 5 fois inférieurs que ceux de la France, l'Italie, l'Allemagne, l'Espagne, voire même le Portugal, qui est un tout petit pays à côté d'eux. Pourquoi? Parce qu'ils n'ont pas ces marques-là justement. Yamal est en train d'éclore. Rodri a été Ballon d'Or, mais en France, on a Zidane qui prend l'équipe de France, on a eu Mbappé, on en a eu d'autres avant aussi. Et c'est vrai que c'est marrant d'avoir ce débat souvent, qui parfois d'ailleurs est très générationnel. Hein. C'était Platini face à Zidane. Et maintenant, c'est Zidane face à Mbappé qui cohabitent aujourd'hui en plus en même temps.
0: Bien sûr, Zizou, un ancien du Real Madrid, joueur et entraîneur. Dernière question pour fermer cette première partie de l'autre match. Eh bien, l'information dans la presse espagnole, eh bien, le 25 novembre, la date de l'audience de conciliation entre le Barça et Florentino Pérez, le président du Real Madrid. Peux-tu nous toucher un petit mot là-dessus, Nicolas?
4: En fait, on revient toujours à cette affaire Negreira où Florentino Pérez n'a de cesse d'accuser les Barcelonais de corruption. Alors, c'est assez technique dans le sens où il y a un volet judiciaire, où il y a une affaire de corruption judiciaire justement qui planait sur Negreira, qui était l'un des responsables de l'arbitrage. Ça a été mis de côté par la justice parce que manque de preuves, etc. Mais il y a toujours un volet pour corruption sportive qui reste ouvert devant les instances, et ça c'est en cours de procédure. Sauf que comme c'est en cours de procédure, comme le volet judiciaire lui a été levé, les dirigeants du Barça estiment que ils font preuve de dénonciation calomnieuse de la part de Florentino Pérez. Donc le 25 novembre, soit il y a une conciliation qui se fait à l'amiable entre le Real ou le Barça, soit le Barça maintient sa plainte et porte plainte pour diffamation auprès de Florentino Pérez, mais on en revient toujours et encore à ces affaires d'arbitrage, de corruption présumée et de guerre et de guéguerre même, je dirais, entre le Barça et le Real autour de l'arbitrage.
0: Voilà donc pour cette date, le 25 novembre, mais d'ici là on aura bien sûr l'occasion de parler, reparler Liga et également cette Ligue des Nations avec des matchs très intéressants, on le disait tout à l'heure avec Espagne, Croatie notamment, Belgique, France et l'Angleterre qui jouera également. Vous le savez, à propos de l'Angleterre, eh bien dans la deuxième partie on sera avec Bruno Constant pour revenir justement sur ce match entre l'Espagne et la sélection anglaise, l'Angleterre qui jouera face à la Tchéquie, la République tchèque, et puis ce tremblement, on va dire, eh bien, à propos de Manchester City, qui pourrait eh bien, tout simplement être privé de quelques titres remportés. Les détails, ça sera dans la deuxième partie. D'ici là, eh bien, on aura l'occasion de faire le point sur les dernières informations. On dit au revoir déjà à Nicolas. Merci beaucoup, Nicolas.
4: Merci, Hakim.

0: Bonne soirée.
1: Merci Nicolas, on se retrouve jeudi avec vous pour l'autre match, mais avant cela, les dernières informations sur Médien, c'est avec Eva Cohen.
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3: Bonjour, bonjour à tous et à toutes. Avec vous, Eva Cohen. La diphtérie est-elle de retour au Maroc? Le ministère de la Santé et de la Protection sociale, ce lundi, signale la détection de 2 foyers dans la préfecture d'Agadir Idaoutanane et dans la province de Chtouka Aït Baha. Un cas a été confirmé en laboratoire. 8 autres sont en cours d'investigation, dont 2 décès. Selon le département de la Santé, les enfants concernés n'avaient jamais été vaccinés contre cette maladie respiratoire très contagieuse qui peut entraîner de graves complications, mais qui fait pourtant partie du calendrier vaccinal national. Le protocole de riposte épidémiologique a été activé. Les équipes d'intervention sont à la recherche active d'autres possibles cas. Toujours au Maroc avec l'hiver et les pluies qui reviennent, de premiers lâchers d'eau doivent être menés dès ce lundi au niveau du barrage Oued El Marazine, plus grande retenue du nord du royaume. Des lâchers qui visent à tester les évacuations de crue et écouler les éventuels dépôts accumulés au fond du barrage en vue des précipitations à venir. Selon l'agence du bassin hydraulique du Loukos, ces lâchers réalisés dans le lit de l'Oued ne présenteront aucun risque d'inondation. En Mauritanie, la société civile appelle à du changement après plusieurs cas de viol contre des femmes et des enfants ces dernières semaines. Hier, plusieurs familles de victimes ont tenu une conférence de presse pour revenir sur ces crimes et pour appeler au vote à l'Assemblée nationale de la loi dite Karama, qui signifie dignité et qui criminalise toutes les formes de violence physique, sexuelle, psychologique et économique à l'égard des femmes. Le texte adopté il y a 10 ans en Conseil des ministres a été introduit 2 fois au Parlement. Il a été rejeté à chaque fois. Dans le reste de l'actualité, 4 ans de prison, dont 2 fermes et 5 ans d'inéligibilité requis contre Rachida Dati ce matin par le parquet national français. L'ancienne ministre de Nicolas Sarkozy puis d'Emmanuel Macron est jugée pour corruption et trafic d'influence au sein du Parlement européen entre 2009 et 2013 pour le compte de Renault Nissan. L'actuel maire du 7e arrondissement de Paris pourrait donc perdre son mandat et sa réintégration dans la magistrature si le tribunal suit ses réquisitions. La décision doit être rendue dans quelques mois. Enfin, du côté de la Suède, la chef des sociaux-démocrates qui a remporté les législatives ce mois-ci annonce avoir échoué à former un gouvernement. En conséquence, le président du Parlement va confier cette mission à un autre chef de parti, possiblement le conservateur sortant Ulf Kristersson, qui a perdu l'élection à 50 000 voix malgré son alliance avec l'extrême droite. Le chef du Parlement suédois réunira donc les chefs de parti ce mercredi pour trancher. Voilà pour l'essentiel de l'actualité. Bonne suite des programmes sur Médien. Dans un instant, ce sera le retour de l'autre match avec Hakim Tamim.
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1: La deuxième partie de l'autre match, on sera dans un instant avec Bruno Constant, notre monsieur football anglais. On rappelle, la première partie, c'était avec Nicolas Villas. On a évoqué les victoires du Portugal, Pays de Galles, et également face à la Norvège en déplacement. Bien entendu, deux victoires, mais quelques critiques. Et puis également, l'information, c'est que Cristiano Ronaldo est resté hier sur le banc pour la première fois depuis 18 ans. L'Espagne, qui s'impose en déplacement face à l'Angleterre. On a vu les difficultés rencontrées par Ferran Torres, le buteur, lors de la finale de la dernière Coupe du Monde. Ferran Torres, l'ancien de Valencia, de Manchester City, du Barça, aujourd'hui, on le sait, du côté du Paris Saint-Germain, n'a pas été heureux dans ses décisions. Et là, on va parler de la victoire de l'Espagne, mais plutôt vue d'Angleterre, la défaite donc de l'Angleterre à domicile.

0: Moins un 2, des regrets, bien sûr. Il y a eu quelques critiques aussi parce qu'il y a eu des erreurs défensives. Il y a un pénalty raté, Harry Kane, l'attaquant du Bayern Munich, qui a glissé au moment de tirer. Il a touché la balle à deux reprises et on le sait, c'est désormais interdit. Et d'autres aspects, bien entendu, il y a ce séisme Manchester City et les sanctions. On attend bien sûr les sanctions, mais Manchester City fautive sur 114 dossiers. On va voir tout cela avec notre monsieur football anglais, Bruno Constant. Bonsoir Bruno, mais d'abord, Bruno, ce match qualifié en Espagne de spectaculaire, bien sûr aussi au niveau mondial, on va dire spectaculaire, parce que c'est une affiche, mais n'empêche, il y a eu quelques déceptions, quelques déçus en Angleterre. Comment peut-on résumer tout cela, Bruno? Bonsoir.
1: Bonsoir Hakim, bonsoir à tous. C'est vrai qu'on a assisté à une grande rencontre entre l'Angleterre et l'équipe d'Espagne. Déjà sur le papier, c'était déjà une belle affiche, puisqu'on avait le troisième de la dernière Coupe du Monde aux États-Unis face au champion du monde en titre, l'Espagne. Et l'affiche a vraiment tenu toutes ses promesses. Et souvent, dans ce type de match, l'entame y est pour beaucoup. Et quand vous avez une ouverture du score aussi précoce que celle de Lamine Yamal après seulement 2 minutes de jeu, vous vous dites que vous êtes parti pour un grand match, il peut se passer beaucoup de choses. Alors sur l'ouverture du score, l'Espagne est bien aidée par la défense anglaise et notamment Marc Guéhi qui se fait subtiliser le ballon de manière assez stupide aux abords de sa surface de réparation alors qu'il était sur le point de relancer. Donc c'est déjà un premier cadeau de la défense anglaise aux Espagnols. Ça les a un petit peu déboussolés, ces Anglais. Puis petit à petit, au cours de la première période, ils sont revenus dans le match. Et notamment, ils ont réussi à tout renverser en l'espace de 3-4 minutes au terme d'un temps très fort. Le premier but est absolument sublime, une contre-attaque fulgurante. Et notamment après 1-2 entre Anthony Gordon et Jude Bellingham. Et Gordon qui va égaliser au bout de cette course. Et puis dans la foulée, c'est Harry Kane qui donne l'avantage à l'équipe d'Angleterre sur corner. Et on s'est dit que cette équipe d'Angleterre, quand elle joue comme ça, quand elle, comme le disait Thomas Tuchel, qui souhaitait que son équipe embrasse un petit peu le chaos d'un football dynamique de Première Ligue, qu'on n'avait pas toujours vu à la Coupe du Monde. Et c'est d'ailleurs un reproche qui lui avait été fait après l'élimination en demi-finale face à l'Argentine, lorsqu'après l'ouverture du score, son équipe s'était recroquevillée devant sa défense, avait quelque part invité l'Argentine à jouer. Et le refus de jouer de l'Angleterre, plus des changements ultra-défensifs de Thomas Tuchel, avait précipité la chute de l'Angleterre, mais à la fois suscité beaucoup de critiques. Et cette fois, Thomas Tuchel, avant ce match face à l'Espagne, il avait dit qu'il voulait qu'on arrive à contrôler ce chaos dans le jeu anglais. Et ben, ils l'ont plutôt bien fait face à l'Espagne. Ils sont revenus coup sur coup, donc avec ces deux buts en 3 minutes avant la pause. Il y a eu des grandes séquences de domination de l'équipe d'Angleterre qui a su presser cette équipe espagnole. Et puis, au bout d'un moment, on en arrive un peu à la même conclusion avec cette équipe d'Angleterre. C'est que dans des rencontres face à des équipes de l'élite, pardon, top nation, comme on dit, l'Angleterre apparaît toujours un petit peu juste. Que ça soit face à l'Argentine, que ça soit face à l'Espagne, que ça soit face à la France à la Coupe du Monde 2022, que ça soit à l'Euro encore une fois face à l'Espagne en finale ou l'Italie en 2021. Et c'est le sentiment qu'on a eu parce que l'équipe d'Espagne a su renverser à son tour le match, remarquer deux buts, reprendre l'avantage 3-2 et notamment grâce à ses entrants, Baena et Oyarzabal. Et c'est un peu la différence entre l'équipe d'Espagne et l'équipe d'Angleterre où les remplaçants n'ont pas eu d'impact. Et ça encore une fois, c'est les choix de Thomas Tuchel qui n'a pas su impulser une dynamique dans cette équipe avec ses changements. C'est aussi l'équipe d'Espagne, c'est pour ça qu'elle est invaincue depuis 39 matchs, c'est pour ça qu'elle est championne d'Europe en titre, championne du monde en titre, c'est tout simplement la meilleure équipe du monde. Et je trouve que l'équipe d'Angleterre sort presque grandie de cette rencontre. Ils ont montré qu'ils étaient capables de bousculer dans le jeu l'une des meilleures nations, si ce n'est la meilleure nation, en pratiquant un football dynamique, agressif, offensif, positif. Et c'est évidemment ce qu'on a envie de voir.
0: Voilà, donc pour le match, et pourtant les avis sont partagés en Angleterre parce qu'il y a eu la déception, la défaite, le scénario de la rencontre après avoir mené 2-1 et le pénalty raté. Eh bien, pour l'opinion publique, on va dire qu'il y a eu une satisfaction. La presse est déçue, il y a eu des erreurs, il y a eu une erreur d'emblée pour le but de Lamine Yamal et aussi le pénalty raté et d'autres aspects aussi. Qu'est-ce que dit la presse, en tout cas d'une façon générale, malgré ce goût amer en quelque sorte, Bruno ?
1: Alors justement, les réactions des observateurs anglais, des médias anglais, étaient plutôt positives dans l'ensemble. Et on a retenu évidemment le visage affiché par l'équipe d'Angleterre, celui qu'on a envie de voir de cette équipe d'Angleterre, qui est proactive, qui est agressive, qui joue un football dynamique, ce que voulait Thomas Tuchel lorsqu'il a repris cette équipe. Et on a vu par séquence une équipe d'Angleterre être capable de faire déjouer l'Espagne, de lui arracher des ballons dans la possession, ce qui est quand même très compliqué.

0: 2022, alors que l'Angleterre paraissait supérieure dans le jeu. Ça avait été le cas en finale de l'Euro 2024 face à cette équipe d'Espagne. Et voilà, c'était le cas aussi face à l'Argentine en demi-finale de la Coupe du Monde 2026. On a toujours le sentiment qu'il manque un petit quelque chose à l'Angleterre pour passer ce cap. Et dans cette rencontre face à l'Espagne, ce moment et ce raté, c'est le pénalty d'Harry Kane qui aurait pu donner un avantage de 3-1 pour l'équipe d'Angleterre. Alors on peut dire aussi que Ferran Torres a raté une occasion énorme qui était une balle de 2-0 pour l'Espagne. Mais voilà, ça montre que l'Angleterre est capable de rivaliser face à une nation comme l'Espagne, la meilleure nation du monde, d'imposer aussi leur jeu, qu'on a vu par séquence. Mais voilà, il faut arriver à se corriger ce problème dans les grands rendez-vous, dans les moments importants. C'est aussi pour ça que l'Angleterre, la fédération anglaise, avait embauché Thomas Tuchel pour arriver à passer ce cap. Et évidemment, c'est ce qu'on va attendre de l'équipe d'Angleterre dans cette Ligue des Nations, puisqu'il y a ce point de mire de l'Euro 2028 qui va se dérouler en grande partie sur le sol anglais, dont l'Angleterre sera l'un des favoris, évidemment. Et peut-être que la Ligue des Nations, qui n'est pas une compétition importante, c'est pas un drame si l'Angleterre perd contre l'Espagne en Ligue des Nations, mais si l'Angleterre parvenait à gagner la Ligue des Nations, ça serait la meilleure répétition pour se projeter sur l'Euro 2028 et s'habituer à gagner et montrer un petit peu à toutes les nations européennes que l'Angleterre peut assumer ce rôle-là.
1: Voilà, donc pour la sélection anglaise qui n'a plus le droit à l'erreur après cette défaite à domicile face à l'Espagne, même si eh bien, perdre face à l'Espagne, c'est tout à fait dans l'ordre des choses. Eh bien, Tuchel, depuis ses débuts, on l'a vu lors de la dernière Coupe du Monde, eh bien, il continue de se heurté à d'importants obstacles, on va dire, pour le match par exemple de Prague face à la République tchèque. Il devrait être privé, peut-être, en tout cas pour la presse, parce que le staff médical ne s'est pas encore prononcé. Il pourrait être privé de Konsa et Aurélie qui ont joué l'intégralité de la rencontre, les deux défenseurs, lors de la défaite face à l'Espagne. Donc, ils ne se sont pas entraînés aujourd'hui avant de se déplacer à Prague. Et forcément, et au vu du calendrier, on l'a évoqué tout à l'heure avec Nicolas Villas, le calendrier est chargé, eh bien Tuchel devrait être dans l'obligation de faire une rotation et ça poserait davantage de problèmes, même si la République tchèque, sur le papier, est un adversaire, on va dire, à la portée de la sélection anglaise, Bruno.
0: Alors oui, il y a ce deuxième match qui arrive assez vite face à la République tchèque, qui est une nation évidemment beaucoup moins importante que l'Espagne, et c'est en ce sens sans doute que Thomas Tuchel va opérer beaucoup de changements. Il y a déjà des doutes sur quelques joueurs comme Ezri Konsa, comme Aurélie, qui ont reçu des coups. On peut vraiment penser que sur cette séquence de presque deux semaines et demie et ces quatre matchs, Thomas Tuchel va faire tourner, même s'il y aura évidemment toujours des piliers, des cadres de l'équipe pour encadrer les nouveaux venus. On pense à Harry Kane, qui est un joueur qui ne se repose jamais, qui ne veut jamais être remplaçant, qui est le capitaine de l'Angleterre et qui veut jouer tous les matchs. Mais ça a été comme ça durant toute sa carrière. Il n'y a pas de raison que ça change, à moins d'une blessure. Même un joueur comme Jude Bellingham, il a envie de jouer tous les matchs, il a envie de s'imposer dans cette sélection. Il devrait y avoir une grande revue d'effectifs, évidemment, de la part de Thomas Tuchel, parce que même si c'est la Ligue des Nations, la République tchèque, les seconds couteaux anglais ou les remplaçants anglais sont capables de s'imposer face à la République tchèque et puis surtout de marquer des points vis-à-vis de leur sélectionneur Thomas Tuchel en vue de l'Euro désormais qui est l'objectif de cette nation.
1: Justement, Thomas Tuchel, le sélectionneur, le technicien allemand, devrait compter sur Harry Kane, l'international, le joueur du Bayern Munich, qui, pendant la conférence de presse, avant cette rencontre, a expliqué tout simplement qu'il veut jouer les quatre matchs lors de cette trêve internationale. On le sait, le calendrier, on le disait, est chargé, et il a disputé l'intégralité de la rencontre. C'est vrai qu'il a raté un pénalty. Le joueur du Bayern Munich a disputé pas mal de rencontres avec le club bavarois. Et normalement, il devrait être opérationnel, même si dans la presse, on demande à Tuchel de le laisser souffler un peu. Mais le joueur veut absolument jouer toutes les rencontres, Bruno.
0: Ken, on le connaît depuis toutes ces années, que ce soit avec Tottenham, dont il était le capitaine, le leader d'attaque, qui est quelque part un peu l'icône de ce club, ou avec l'équipe d'Angleterre, et peu importe les sélectionneurs, que ce soit Gareth Southgate, comme aujourd'hui avec Thomas Tuchel. Harry Kane, c'est un joueur qui ne veut jamais se reposer, c'est une véritable machine, c'est quelqu'un qui avale les matchs, qui avale les kilomètres, qui s'économise jamais. C'est quelque chose qu'on lui a souvent reproché dans sa carrière, où parfois il finissait

0: les saisons un petit peu sur les rotules, notamment pour les grands tournois. C'est moins le cas depuis quelques années, notamment depuis qu'il joue au Bayern Munich, où parfois il peut être, on peut le faire souffler parce qu'il y a un effectif qui permet de gagner des matchs sans Harry Kane, ce qui n'était pas forcément le cas à Tottenham ou en équipe d'Angleterre. Donc Harry Kane, il va pas lâcher comme ça le manche. C'est le capitaine des Three Lions, c'est le leader d'attaque de Thomas Tuchel. Thomas Tuchel a entièrement confiance en lui. Donc effectivement, c'est un joueur qui en plus est un guide pour tous ces jeunes appelés, ceux qui ont moins de sélection, mais comme un Jude Bellingham, encore une fois. Donc je ne serais pas surpris qu'Harry Kane soit titulaire, même face à la République tchèque. Évidemment, il faut éviter toute blessure, mais on est quand même en début de saison. Les joueurs sont dans leur pleine possession de leurs moyens, donc il n'y a pas de risque, a priori, de voir Harry Kane enchaîner des matchs.
1: Voilà, pour le capitaine et l'attaquant de la sélection anglaise. Eh bien, on aura l'occasion de revenir sur les matchs de la sélection anglaise qui croisent donc la sélection de la République tchèque et puis d'autres rencontres lors de cette trêve internationale. Eh bien, cette trêve internationale, on va laisser les sélections de côté, Bruno. Cette trêve internationale n'est pas de tout repos pour Manchester City parce que il y a 2-3 jours, l'écurie anglaise a été reconnue coupable de la quasi-totalité des 115 chefs d'accusation liés au fair play financier, une bombe qui a été lâchée, vous le savez, il y a quelques années déjà par la presse et confirmée ensuite. Eh bien, on parle aussi de suppression de pas mal de titres remportés par cette équipe de Manchester City. De plus, eh bien, l'équipe qui pourrait laisser partir plusieurs stars parce que les jours à venir, les semaines, les mois, tout simplement, devraient être très difficiles pour cette équipe de Manchester City. C'est une grosse affaire, un séisme, pour reprendre les propos de la presse britannique. Rappelez-nous tout cela, Bruno.
0: Véritable coup de tonnerre, on va être honnête, hein. Même si on attendait depuis tant d'années les résultats de l'enquête de ce panel indépendant et notamment les condamnations, c'est un choc énorme sur la Première Ligue. C'est même pour beaucoup d'observateurs et de médias anglais l'affaire la plus retentissante de l'histoire de la Première Ligue, puisqu'on s'attaque à un club qui a gagné énormément de trophées, qui a gagné la Ligue des Champions, qui a gagné plusieurs titres, qui est devenu le premier club à remporter 4 titres consécutifs en Première Ligue, un club qui a évidemment beaucoup de moyens, mais ce club qui était entraîné notamment par Pep Guardiola avec beaucoup de stars, donc ça fait évidemment beaucoup beaucoup parler, et en même temps une annonce qu'on attendait depuis déjà quelques années, puisque il s'est passé 1329 jours depuis l'annonce des accusations qui avait été faite en février 2023. Donc c'est un long processus. Certains se demandaient même quand est-ce qu'on allait avoir ces résultats et ces accusations et ces condamnations. On se demandait même si la Première Ligue avait encore envie de condamner Manchester City. On a entendu beaucoup de théories un peu farfelues, mais parce que c'est une affaire qui est extrêmement complexe. Je rappelle que Manchester City donc a été jugé coupable de 114 des 115 accusations d'enfreinte, portent notamment sur des contrats de sponsoring, des paiements de managers, des enfreintes sur le fair play financier de la Première Ligue, mais également de l'UEFA, puisqu'il y a 7 charges accusations donc sur des enfreintes du fair play financier anglais, donc de la Première Ligue. Il y en a 5 autres qui sont en lien avec des compétitions de l'UEFA. Donc c'est un dossier extrêmement complexe qui en plus porte sur 9 années entre 2009 et 2018. Donc c'est une très très longue période sur laquelle s'est penché le panel indépendant pour juger, pour enquêter, pour obtenir des témoignages, rencontrer un maximum de monde pour recouper toutes les informations. Donc on est vraiment face à un cas extrêmement complexe, et ce qui explique que ça ait pris beaucoup de temps. On avait eu des cas notamment, par exemple, déjà en Première Ligue, lorsque Everton avait été sanctionné, condamné de points de déduction à cause d'avoir des enfreintes sur le fair play financier anglais. On a eu Chelsea qui avait collaboré avec la Première Ligue pour expliquer qu'il y avait des problèmes sur le versement de taxes, des paiements d'agents durant la période de Roman Abramovich. Donc c'est des cas très différents qui étaient sur des périodes précises, mais dans lequel, par exemple, les clubs anglais avaient collaboré avec la Première Ligue, avec les enquêteurs de la Première Ligue. Et c'est pas du tout le même cas le même dossier avec Manchester City, qu'il faut le rappeler, cette affaire, elle a commencé en 2018. Ça avait débuté par des révélations, divulgations de fichiers, notamment financiers, de la part de Der Spiegel, un journal allemand, donc en 2018, qui avait révélé notamment des conversations entre dirigeants de Manchester City sur comment l'organisation des paiements se faisait, notamment sur les contrats de sponsors. Et à partir de là, le panel indépendant de la Premier League a enquêté et a dû rassembler un maximum de pièces. Il y avait déjà eu une première sanction en 2020 lorsque l'UEFA avait décidé de suspendre pendant 2 ans de toute compétition le club de Manchester City, qui avait fait appel devant le TAS, qui avait gagné, qui avait été réintégré quelques mois plus tard donc dans les compétitions européennes, tout simplement parce que les accusations de l'UEFA n'étaient pas prouvées. Il y avait certaines enfreintes qui étaient prescrites, d'autres qui ne bénéficiaient pas de preuves d'enfreintes de règlement. Et c'est ça toute la complexité du dossier que la Première Ligue a entre les mains, que le panel indépendant de la Première Ligue a entre les mains.
1: On va parler des sanctions dans un instant, mais parce que cette histoire qui fait grand bruit en Angleterre, mais pas que, parce que outre les équipes de la Première Ligue qui veulent faire la lumière sur cette affaire, bien sûr, et qui réclament des sanctions, parce que si City est sanctionné, eh bien, il y a plusieurs titres qui vont changer, donc qui vont prendre la direction d'autres équipes, Liverpool notamment. Eh bien, certaines écuries en Angleterre, pas qu'en Angleterre d'ailleurs, envisagent de profiter des possibles malheurs de l'équipe de City pour faire quelques coups. C'est ce qu'explique ce lundi The Sun, la publication britannique, qui a consulté des sources espagnoles, indique que, par exemple, Gvardiol, le défenseur croate, Ayoub Bouadi, le jeune international marocain, Elliot Anderson, Enzo Fernandez, l'argentin qui était du côté de Chelsea lors de ses dernières saisons, qui vient de rejoindre d'ailleurs Manchester City, et puis Rayan Sharqi, l'international français, sont suivis de l'autre côté, bien entendu, des Pyrénées, par exemple, par le Real Madrid, un club qui a aussi coché le nom d'un certain Erling Haaland, le Norvégien, on le sait, l'un des meilleurs buteurs et l'un des joueurs les plus courtisés en cas de sanctions, qui pourrait donc tout simplement quitter le club. Justement, à propos de sanctions, à quoi doit-on s'attendre, Bruno?
0: Pour l'instant, les sanctions, on ne les connaît pas. Et d'ailleurs, c'est important de noter que la Première Ligue n'avait toujours pas communiqué sur cette affaire, ce qui peut porter un peu le doute, mais c'est parce que c'est un long processus et parce que les sanctions qui vont être infligées à Manchester City sont extrêmement floues, extrêmement complexes. Je le rappelle, mais on n'est pas du tout dans les cas d'Everton, de Nottingham Forest, qui avaient eu des points de déduction et des amendes suite à des enfreintes sur le fair play financier de la Première Ligue. C'était des cas finalement assez simples, avec des clubs qui avaient admis leurs erreurs, qui avaient collaboré aussi avec la Première Ligue. On n'est pas dans le cas de Chelsea, des nouveaux propriétaires de Chelsea qui s'étaient étonnés de gestion durant la période de Roman Abramovich et qui avaient collaboré avec la Première Ligue et l'UEFA pour minimiser au maximum les sanctions possibles. C'est pas du tout le cas avec Manchester City, puisque City est accusé aussi de ne pas avoir collaboré avec la Première Ligue lors de l'enquête, d'avoir essayé de dissimuler des informations, de ne pas avoir donné les bons chiffres. C'est pour ça que c'est extrêmement complexe.
1: Voilà, donc c'est extrêmement complexe. Vous disiez, Bruno, il y a 2 jours, le patron de Manchester City, le président de City, a publié une lettre à destination des supporters, forcément très inquiets, avec cette épée de Damoclès au-dessus du club. Je cite, dit-il, « Je fais partie de ce club depuis 18 ans. J'ai eu le privilège d'être à vos côtés à l'Etihad Stadium, à Wembley, à Istanbul notamment. Ce club compte pour moi et vous m'avez montré et dit encore et encore à quel point Manchester City compte pour vous. À la suite des informations relayées par les médias, beaucoup, beaucoup d'entre vous ont sans doute passé des jours à répondre aux questions et aux messages de leurs amis, de leurs familles, de leurs collègues. Moi aussi, voici ce que j'ai dit à ma famille. La procédure de la Première Ligue a encore un long chemin à parcourir et notre confiance ainsi que notre détermination à prouver l'innocence du club sont tout aussi fortes qu'au début de cette affaire. Donc le message envoyé et publié par le président de Manchester City après cette affaire. Merci beaucoup Bruno Constant. Bien sûr, on vous retrouve au cours de la semaine. Mercredi prochain, on reviendra sur le match de l'Angleterre, battu déjà l'Angleterre au pied du mur, qui se doit de réagir en allant affronter la République tchèque. Ça sera en déplacement à Prague, l'Angleterre qui a été donc battue pour ses débuts dans cette Ligue des Nations, battue à domicile par la sélection espagnole. On rappelle aussi que le Portugal a gagné ses deux matchs. La France affronte la Belgique. Et bien justement, à propos de la France qui affronte la Belgique tout à l'heure, on a écouté quelques joueurs de la sélection belge parler de Zinedine Zidane, l'entraîneur. On écoute Timothy Castagne, le joueur belge, le joueur des Diables Rouges, à propos de cette rencontre face à la France. Et on revient juste après.
2: On aimerait bien gagner cette fois-ci. Je pense que la dernière fois à la maison, on a bien joué. On aurait dû faire mieux parce qu'on était à 2-0 et on était bien. Mais ouais, c'est sûr que là, on a envie de gagner. On est sur une bonne lancée aussi. On sort d'une bonne Coupe du Monde et ici, on a bien commencé avec le nouveau système, le nouveau coach et tout ça. Et voilà, on a envie de confirmer.
1: Voilà, Timothy Castagnol, à propos de ce match face à la sélection française, la France qui reste sur une victoire en déplacement, c'était face à la Turquie. Et justement, aujourd'hui, la Turquie affronte l'Italie. On aura l'occasion de revenir sur ce match et également la défaite à domicile de l'Italie. C'était face à la Belgique. C'était le week-end dernier. Bien sûr, c'est un match. On attendait une réaction de l'Italie avec un nouveau sélectionneur, le retour de Roberto Mancini, lui qui était déjà en poste, qui a permis à la sélection italienne de remporter un titre. Mais la sélection italienne, on le sait, c'est la grosse déception. La Squadra Azzurra, qui a été championne du monde à plusieurs reprises, championne d'Europe, arrête la Coupe du Monde pour la troisième fois, déjà absente en Russie et absente au Qatar, et bien sûr n'a pas participé à la dernière Coupe du Monde 2026 qui s'est déroulé, on le sait, aux États-Unis, au Mexique et au Canada. Parmi les rencontres à suivre donc, bien sûr aujourd'hui donc il y a l'Italie qui joue, mais il y a des matchs très intéressants également, l'Irlande face à la Hongrie, la Suède qui affronte la Pologne, demain la suite avec l'Espagne-Croatie, l'Espagne qui a gagné en déplacement, l'Espagne face à la Croatie, la République tchèque face à l'Angleterre, et également il y a la sélection suisse qui sera opposée à l'Écosse. Voilà donc pour le programme de la Ligue des Nations. On rappelle, puisqu'on l'a dit tout à l'heure au début de l'émission, et on en parle également dans Podium, eh bien demain, la deuxième sortie des Lions de l'Atlas, la sélection marocaine, qui se produit en Afrique du Sud, ça sera face aux Lesotho. Le premier match, la victoire, était intéressante parce que c'était la première sortie des Lions de l'Atlas après la Coupe du Monde, et surtout, eh bien, version Mohamed Wahbi. Voilà, c'est la fin de cette édition. Merci de votre fidélité. Demain, à partir de 16h, un nouveau numéro de l'autre match. Bonne continuation à l'écoute de Média.

0: et de la protection sociale, ce lundi, signale la détection de deux foyers dans la préfecture d'Agadir Idaoutanane et dans la province de Chtouka Aït Baha. Un cas a été confirmé en laboratoire. 8 autres sont en cours d'investigation, dont 2 décès. Selon le département de la santé, les enfants concernés n'avaient jamais été vaccinés contre cette maladie respiratoire très contagieuse qui peut entraîner de graves complications, mais qui fait pourtant partie du calendrier vaccinal national. Le protocole de riposte épidémiologique a été activé. Les équipes d'intervention sont à la recherche active d'autres possibles cas. Toujours au Maroc, avec l'hiver et les pluies qui reviennent, de premiers lâchers d'eau doivent être menés dès ce lundi au niveau du barrage Oued El Mahrazine, plus grande retenue du nord du royaume. Des lâchers qui visent à tester les évacuateurs de crues et écouler les éventuels dépôts accumulés au fond du barrage en vue des précipitations à venir. Selon l'agence du bassin hydraulique du Loukos, ces lâchers réalisés dans le lit de l'Oued ne présenteront aucun risque d'inondation. En Mauritanie, la société civile appelle à du changement après plusieurs cas de viol contre des femmes et des enfants ces dernières semaines. Hier, plusieurs familles de victimes ont tenu une conférence de presse pour revenir sur ces crimes et pour appeler au vote à l'Assemblée nationale de la loi dite Karama, qui signifie dignité et qui criminalise toutes les formes de violence physique, sexuelle, psychologique et économique à l'égard des femmes. Le texte adopté il y a 10 ans en Conseil des ministres a été introduit 2 fois au Parlement. Il a été rejeté à chaque fois. Dans le reste de l'actualité, 4 ans de prison, dont 2 fermes et 5 ans d'inéligibilité requis contre Rachida Dati ce matin par le parquet national français. L'ancienne ministre de Nicolas Sarkozy, puis d'Emmanuel Macron, est jugée pour corruption et trafic d'influence au sein du Parlement européen entre 2009 et 2013 pour le compte de Renault Nissan. L'actuelle maire du 7e arrondissement de Paris pourrait donc perdre son mandat et sa réintégration dans la magistrature si le tribunal suit ses réquisitions. La décision doit être rendue dans quelques mois. Enfin, du côté de la Suède, la chef des sociaux-démocrates qui a remporté les législatives ce mois-ci annonce avoir échoué à former un gouvernement. En conséquence, le président du Parlement va confier cette mission à un autre chef de parti, possiblement le conservateur sortant Ulf Kristersson, qui a perdu l'élection à 50 000 voix malgré son alliance avec l'extrême droite. Le chef du Parlement suédois réunira donc les chefs de parti ce mercredi pour trancher. Voilà pour l'essentiel de l'actualité. Bonne suite des programmes sur Mehdi.
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1: Bonjour, bonjour à tous et à toutes, avec vous Eva Cohen. Au Maroc, la justice annonce l'interpellation du maire de Tanger, Mounir Limouri, quelques jours après l'ouverture d'une enquête judiciaire concernant des soupçons de fraude électorale en faveur du

0: Le parti Authenticité et Modernité, parti qui a remporté les législatives la semaine dernière dans le Royaume. Le responsable a été arrêté à l'aéroport de Tanger, où il arrivait depuis l'Espagne. 5 personnes avaient déjà été interpellées ce week-end dans le cadre de cette affaire. Et ce matin, le ministère de l'Intérieur a lui annoncé l'ouverture d'une enquête administrative sur ces allégations de fraude. Toujours au Maroc, une maladie évitable par vaccin fait son retour dans le Sousmassa. Le ministère de la Santé confirme la détection de 2 foyers familiaux limités de diphtérie à Agadir Idaoutanane et Chtouka Aït Baha. Un cas a été confirmé en laboratoire et 8 autres restent sous investigation, dont les 2 décès enregistrés récemment. Selon le ministère, les enfants concernés n'étaient pas vaccinés contre cette maladie respiratoire qui peut entraîner de graves complications ou n'avaient pas reçu l'ensemble des doses de vaccins recommandés. Les autorités appellent donc parents et tuteurs à vérifier les carnets de vaccination de leurs enfants et rattraper les doses manquante. Au Moyen-Orient, le chef de la diplomatie iranienne Abbas Araghchi doit rencontrer aujourd'hui le médiateur qatari à New York après le rejet par les États-Unis du plan iranien pour ouvrir le détroit d'Ormuz. La semaine dernière, des discussions indirectes s'étaient déjà tenues sous la médiation du Qatar en marge de l'Assemblée générale de l'ONU, entre d'un côté les émissaires américains et de l'autre le ministre des Affaires étrangères iranien. Téhéran dit avoir présenté 7 conditions qui figuraient déjà dans le protocole d'accord signé en juin pour mettre fin à la guerre. Un protocole qui a depuis volé en éclats. En France, l'incendie en cours dans la Gironde, dans le sud-ouest du pays, depuis plus de 2 mois, est désormais déclaré éteint par les autorités. 42 000 hectares ont été brûlés en tout, faisant de ce feu de forêt le plus vaste enregistré dans le pays depuis 1949. Pendant l'été, 224 000 personnes ont dû être évacuées avant que le feu ne soit déclaré fixé le 1er août. Quelques 3 000 pompiers, appuyés par des militaires, policiers, forestiers, agriculteurs et bénévoles, avaient été mobilisés pour une opération anti-incendie, là encore record selon les autorités. Les pompiers en France qui feront partie de la grève massive attendue demain, les syndicats de la fonction publique, dont également ceux des enseignants et des soignants, appellent à des manifestations pour réclamer de meilleures conditions salariales. L'intersyndicale espère peser sur le projet de budget qui doit être présenté jeudi, ainsi que sur les candidats à la présidentielle d'avril prochain, alors qu'un fonctionnaire sur 6 cette année en France a perçu un salaire de base inférieur au salaire minimum, obligeant le gouvernement à leur verser une indemnité différentielle au moins 155 manifestations sont donc prévues demain à travers toute la France. Enfin, en Grande-Bretagne, le ministre chargé de l'Irlande du Nord reconnaît l'échec des discussions autour du blocage hier d'une marche protestante dans un quartier à majorité catholique. Pour la première fois depuis près de 30 ans, la commission des parades en Grande-Bretagne a autorisé l'Ordre d'Orange, organisation protestante pro-britannique, à défiler sur Garvary Road, l'un des principaux foyers de tension pendant la période dite des troubles achevée en 1998 par la signature des accords du Vendredi Saint. La première ministre d'Irlande du Nord, elle, a salué le blocage de cette route et dénoncé ce défilé comme un acte d'intimidation sectaire. Voilà pour l'essentiel de l'actualité. Bonne suite des programmes sur Média.
1: 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Pendant longtemps, dans l'entreprise, la plainte du collaborateur était souvent perçue comme un problème à gérer. Aujourd'hui, on commence peut-être à la regarder autrement. Derrière une doléance, il peut y avoir un signal, une frustration, un dysfonctionnement, un manque de reconnaissance, parfois même quelque chose que le management ne voit plus. Alors faut-il avoir peur des doléances des collaborateurs ? Nouvelle piste, Yasmine Karouani. On en parle aujourd'hui avec Sofia Naraji, DSI, Master Coach, auteur de The Breakthrough Organization et spécialiste de la transformation des organisations. On va essayer de comprendre ce que les doléances des collaborateurs disent vraiment de l'entreprise et pourquoi leur silence peut parfois être encore plus inquiétant. Sofia Naraji, merci infiniment d'être là.
2: Bonjour Yasmine, bonjour chers auditeurs. C'est un plaisir d'être avec vous.
1: Plaisir partagé, on va y aller étape par étape. D'abord, on va commencer par définir les choses. Qu'est-ce qu'une doléance au sein de l'entreprise ?
2: Tout d'abord, un employé qui s'exprime, que ce soit pour une doléance ou pour autre, est un employé qui a encore confiance en ses dirigeants. Donc effectivement, des fois, les doléances, les plaintes, peuvent être mal perçues, peuvent être perçues comme des attaques contre le management. Mais en fait, en prenant du recul, il faut les voir autrement. les entreprises, les organisations.

0: manifestations où des gens osent encore se plaindre, dire les choses comme elles sont, sont des organisations dont les membres ont un espoir que ça change. Mmh. D'accord, ils font confiance dans leur aux personnes auprès de qui ils s'ouvrent pour qu'ils prennent des actions. C'est donc des personnes qui, comme j'ai dit tout à l'heure, qui ont encore confiance dans leur organisation. Les situations qu'on craint, ce sont celles où les employés ne disent plus rien, ou simplement ils s'éteignent, ou ils quittent. Des fois, on peut avoir des meilleurs talents qui partent, et les autres aussi, sans qu'on sache vraiment ce qui se passe. Et puis même quand les RH ou les dirigeants essaient de faire des exit interviews, ben en fait, on leur dit que tout va bien, que non, c'est vraiment un truc personnel, alors que le problème aurait pu être résolu s'il avait été ouvert. Donc, comme on parle des principes, encore une fois, une plainte d'employé, de collaborateur peut faire mal à l'ego. Prenez un peu de recul. Et c'est une bonne chose. C'est une opportunité pour... c'est un cadeau. C'est un cadeau.
1: Carrément.
0: Que l'organisation nous donne, effectivement, pour rattraper des choses qui pourraient avoir des conséquences plus lourdes.
1: Vous savez, Sofiane Haraji, je ne sais pas si je peux faire le parallèle, mais pendant que vous expliquez, il y a un autre comparatif qui me vient en tête, c'est celui des couples. Tant qu'on se dispute, c'est qu'on a espoir que les choses s'arrangent. Quand on se dispute plus, qu'on s'éteint.
0: Tant qu'on se parle.
1: Tant qu'on se parle.
0: Tant qu'on se parle, on va aller jusqu'aux disputes. Parce que, il y en a qui sont pareils. Même, et si on revient à l'entreprise, un employé qui est tellement pas content qu'il en vient aux mains, ce n'est pas une doléance.
1: Tout à fait. Tout à fait.
0: Donc, il y a des limites. Il y a des limites pour chaque chose. Mais effectivement, ce que je voulais dire tout à l'heure, c'est effectivement dans n'importe quelle relation humaine, privée ou personnelle ou professionnelle ou associative ou autre, quelqu'un qui ressort les possibilités d'amélioration des choses qui ne vont pas, c'est quelqu'un qui a encore confiance, qui veut que les choses s'améliorent.
1: Ok. Alors, il y a remarque, il y a satisfaction, il y a revendication, il y a aussi désaccord avec une décision prise par le management. Est-ce que tous sont considérés comme des doléances ?
0: Quand on vous parle de désaccord au même niveau hiérarchique ou désaccord entre des niveaux hiérarchiques différents ?
1: Différents.
0: On doit faire la différence.
1: Différents.
0: Très bien. Donc, très bien. On est bien d'accord qu'au sein d'une même équipe, par exemple une équipe de direction, on peut ne pas être d'accord. D'ailleurs, j'espère qu'on n'est souvent pas d'accord et que, donc, au sein de cette équipe, il est normal d'avoir des avis divergents. Les équipes les plus performantes sont celles qui ont des mécanismes, qui savent trouver donc des résolutions de conflits dans le respect et dans le bien-être de l'entreprise. D'accord. Maintenant, dans un niveau hiérarchique, donc entre deux niveaux hiérarchiques, il y a des fois des changements ratés. Donc quand quelqu'un n'est pas d'accord, là aussi, on a plusieurs niveaux de pas d'accord. Ça peut être une opinion lors d'un déploiement qui a bien été préparé, et des fois, ça peut être un raté du déploiement. D'accord. Donc là, pareil, nos amis des ressources humaines qui nous écoutent savent très bien de quoi je parle. Donc il y a toute une expérience, toute une science de la gestion du changement organisationnel. D'accord. Donc il y a le fameux. Donc il y a John Kotter qui a ramené une échelle en 8 étapes qu'il faut suivre absolument pour introduire des changements importants, structurants au niveau de l'organisation, qu'il faut respecter. Donc c'est une science. Donc, ce n'est pas juste le jour où le comité de direction a décidé d'un changement, c'est bon, on y va n'importe comment. C'est juste le bruit avant la défaite. Donc, si une décision est prise, l'implémentation de la décision en soi est une science. C'est la science du changement organisationnel qu'il faut respecter, maîtriser et suivre. Une fois qu'on l'a fait, on minimise, on réduit d'un ratio de 10, 20, 100 le nombre, la quantité d'incompréhension, la résistance au changement qui est tout à fait naturelle et humaine et acceptable. D'accord ? Elle fait partie du processus de changement.

0: effectivement, le changement a été mal implémenté. C'était peut-être la bonne décision, mais le processus n'a pas été scientifiquement appliqué.
1: Alors, on entend souvent de blocages, soit avec les chefs de personnel, soit avec les syndicats aussi qui peuvent carrément bloquer une activité. Est-ce que ça veut dire, là aussi, que la conduite du changement n'a pas été respectueuse des normes scientifiques?
0: Toujours, toujours. Là, quand on veut conduire un changement, le premier point, c'est de comprendre dans quel terreau ce changement va s'appliquer. Et selon la nature de ce qu'on va découvrir, l'approche va être différente. D'accord? Donc, si on a encore une fois des influenceurs au sein de l'organisation, et ceci fait partie de cette fameuse échelle en 8 étapes de John Kotter, d'accord, où effectivement, il parle d'impliquer les influenceurs dans le changement. Il parle du fait de conduire le changement en spirale là où c'est possible.
1: Alors, juste pour
0: D'accord?
1: préciser, pardon, quand vous dites les influenceurs, c'est les personnes susceptibles d'influencer le groupe au sein de l'entreprise et non pas les influenceurs des réseaux sociaux. On est d'accord.
0: Bien évidemment, bien évidemment. Et la plupart du temps, ce ne sont pas les ces influences ne respectent pas l'échelle de cascade
1: Hiérarchique.
0: hiérarchique. Donc oui, donc et c'est pour ça effectivement qu'une bonne compréhension de l'organisation permet de faire un bon plan de changement. Encore une fois, je ne dis pas que c'est facile. Je ne dis pas que le fait de respecter ce plan en 8 étapes avec la science du changement amènera 100% du temps à une réussite. Non, j'ai dit juste que ça minimisera, ça réduira de 10, de 20, de 100 le nombre de la quantité de friction suite à ce changement. Parce qu'il y aura toujours des personnes qui vont y gagner, des personnes qui vont y perdre un peu. C'est tout à fait naturel et humain. Et la conduite du changement, comme n'importe quel projet qu'on implémente, a son côté risque.
1: Oui.
0: Maintenant, je dis toujours que la meilleure qualité d'un chef de projet, c'est la paranoïa, parce que son rôle, c'est effectivement de penser à tout ce qui pourrait mal se passer
1: Passé.
0: et s'y préparer à l'avance.
1: Alors,
0: Donc, la conduite du changement, de la culture, c'est un projet comme un autre.
1: Certains de ceux qui seraient en train de nous écouter maintenant pourraient se dire, oui, mais si justement il nous dit que même en implémentant les différentes étapes, les 8 étapes, ce n'est pas sûr que ça fonctionne. Là encore, il y a un parallèle qui me vient à l'esprit, c'est comme un traitement médical en fait. En médecine, il y a des protocoles, on les teste et on voit qu'est-ce qui réussit, mais on suit des protocoles, mais ça ne veut pas dire que ça réussit à 100%. Est-ce que le parallèle vous convient cette fois-ci?
0: Oh, le parallèle me convient parfaitement, d'autant plus que c'était justement le fil conducteur que j'avais préparé pour cette émission, d'accord, qu'il s'agit de conduire le changement culturel au sein d'une entreprise. En fait, on va commencer toujours par les symptômes. Autrement dit, on ne conduira pas un changement juste parce qu'on en a envie. Il faut qu'il y ait d'abord, il va y avoir des symptômes. On va remarquer que, par exemple, qu'il y a une grande différence entre les résultats voulus et les résultats actuels. On va remarquer que la stratégie business se heurte à des problèmes d'exécution. Donc, on va avoir des symptômes qui vont nous pousser à consulter. D'accord? Donc, pour rester sur le parallèle médical. Une fois qu'on consulte, une fois qu'on se met tous ensemble pour essayer de comprendre ce qu'il y a, première étape, c'est d'écouter, écouter le patient. Suite à cette écoute, on va diagnostiquer quel est le problème le plus probable. D'accord? Et donc, exactement comme dans votre parallèle, le médecin n'a jamais la science infuse. Il va partir sur un
1: Des
0: diagnostic qui est
1: hypothèses.
0: le plus probable. Exactement. Il va commencer par le plus probable. Une fois qu'il l'a écarté, donc c'est là où potentiellement il ira vers un second. Donc même en entreprise, donc suite à l'écoute, même avec l'écoute la plus approfondie de l'état d'organisation, on va sortir avec un diagnostic et ce diagnostic donnera lieu à un plan d'action. Voyez ça comme le différent traitement.

0: dans les médicaments, etc. Par la suite, on ne va pas s'arrêter à implémenter le plan d'action et la plupart d'entre une bonne partie d'entreprises, malheureusement, s'arrêtent à cette étape-là. Il faut absolument revoir le patient par la suite. Autrement dit, il faut aussi planifier dans sa conduite du changement une phase à la fin où on va vérifier si on a atteint les résultats escomptés. Mmh. Est-ce que les symptômes ne sont plus là? Est-ce que maintenant les résultats business atteignent, on arrive à les atteindre sans friction organisationnelle? Et puis, si ce n'est pas le cas ou si on a avancé juste un peu sans atteindre notre résultat final, eh bien, on va reboucler. Et du coup, ton parallèle médical, il est absolument parfait.
1: Alors, lors de notre précédent échange, justement, Sophie Naraji, vous avez dit qu'il ne faut pas avoir peur des doléances des collaborateurs. Pourquoi cette peur existe-t-elle? Et est-ce que vous, vous avez, pratiqué dans différentes régions du globe? Est-ce que c'est le propre des pays méditerranéens, du Maroc en particulier, où beaucoup de cultures ont peur des doléances? C'est perçu comme un conflit, voire même comme une faillite d'un socle important de l'entreprise.
0: Très bien. Il y a un paramètre qui est international, indépendamment de la culture du groupe. C'est l'ego. Quand quelqu'un se plaint, ça peut être votre enfant, votre conjoint, ça peut être un parent, ça peut être un collaborateur. Quand quelqu'un se plaint, la plupart du temps, on a tendance à traduire ça immédiatement en « toi, tu as raté quelque chose ». D'accord, toi, tu n'as pas fait ce que tu es. Toi, tu es mauvais. Et donc, cette histoire d'ego, quand on prend la doléance comme un reproche direct, est d'autant plus qu'une bonne partie des gens, par défaut, ne savent pas justement partager de doléance. Et la plupart du temps, on va pointer du doigt. La plupart du temps, les mots qu'on va utiliser, la phrase qu'on va former, va être une phrase d'attaque. D'accord, au lieu d'être une phrase de doléance pure. Donc, au lieu de dire voilà ce qui ne me plaît pas, on va tout de suite attaquer en disant voilà ce que tu fais. D'accord? Et donc, il y a quelque chose à apprendre. Donc, même les personnes qui veulent se plaindre, il y a un soft skill, il y a des compétences humaines où il s'agit de justement faire savoir à l'autre quelque chose ne se passe pas bien sans nécessairement lui faire percevoir cet échange comme une attaque. D'accord ? Ceci étant, là, donc en entreprise, et ça au Maroc ou ailleurs au monde, les doléances vont toujours se heurter à l'ego du responsable. D'accord ? Donc ça, ce n'est pas une histoire de culture de groupe, c'est une histoire individuelle. Plus le chef de groupe est humble et est là pour le bien de l'organisation, le bien de tous, d'accord, plus il va être mature, plus il va avoir de sagesse, d'expérience, plus il va arriver à absorber ses doléances et puis séparer l'action de l'attaque. Mm-hmm. D'accord. Ceci étant, il y a effectivement un socle culturel, pas uniquement au Maroc, mais dans tous les pays, toutes les cultures qu'on appellera des cultures où les échanges sont indirects. D'accord.
1: C'est-à-dire
0: je vais donner le contraire. Donc, nous avons des cultures où on va exprimer nos doléances d'une façon directe et d'autres, on va le faire de façon indirecte. Les cultures, on va le faire de façon directe. Justement, ça dit ce que ça dit. Et j'ai un problème, je viens te le dire. Tu vois Et donc, on va échanger sur le topic. Et la confrontation va être très bien perçue et normale. D'accord ? Au Maroc, comme dans d'autres pays, on entend parler aussi du Japon, il est hyper important de ne pas perdre la face. Et donc, quand quelqu'un vient me dire directement « Ah, toi, tu as mal agi », il me fait perdre la face. Et c'est quelque chose que je ne lui pardonnerai peut-être jamais. De m'avoir fait perdre la face, d'autant plus si c'est en face du groupe. Et donc ça, effectivement, il y a une composante culturelle, d'accord, donc des pays dont la culture fait que les échanges, je dirais qu'ils devraient être constructifs, le sont d'une façon indirecte, où effectivement les doléances directes sont très mal perçues.
1: Aujourd'hui,
0: maintenant,
1: oui, pardon.
0: Alors que ça reste une compétence. que ce soit de la part de celui qui va

0: partager la doléance, soit de la part de celui qui va la traiter.
1: Ok, mais alors si c'est une compétence, comment l'adapter ou comment l'acquérir dans une culture finalement qui n'encourage pas ce genre d'échange?
0: En fait, la compétence, c'est une compétence d'intelligence émotionnelle. D'accord. Donc, les formations sont très courantes. Donc là-dessus, un jour ou deux jours de formation où on apprend aux gens à augmenter leur conscience d'eux-mêmes, la conscience des autres, leur empathie, leur capacité, leur compétence sociale. Donc tout cela s'apprend. C'est très courant, très facile. Et comme j'ai le maître mot, c'est intelligence émotionnelle. Et nos auditeurs qui seraient intéressés peuvent rechercher ça sur YouTube. Ils trouveront énormément de ressources là-dessus. Ça peut être le point de départ. Si maintenant, au sein de l'entreprise, des dirigeants qui nous écoutent donc veulent se réintéresser, pareil, s'adresser au cabinet de formation avec qui ils ont l'habitude de traiter. Et encore une fois, comme j'ai l'intelligence émotionnelle, est quelque chose qui s'apprend heureusement, bien heureusement.
1: Et les nouvelles générations, justement, Sofiane Alagi, est-ce que vous, on parle beaucoup de la Gen Z, de ce qu'elle apporte de différent, de dynamiques différentes au sein de l'entreprise, au sein de l'écosystème professionnel. Est-ce que vous constatez que cette génération a plus de facilité à exprimer son désaccord, ce qu'elle n'apprécie pas, ce qu'on appelle les doléances?
0: Sur les 30 dernières années, d'accord, donc de mon expérience professionnelle, même quand moi-même je débutais, chaque génération a poussé la précédente dans ses retranchements, avec plus d'exigences, avec moins d'acceptation des conditions difficiles de travail de la génération précédente, d'accord. Donc et c'est sain, c'est absolument sain. Donc, de la même façon qu'on se plaint aujourd'hui de la Gen Z, eh bien, on va se plaindre des générations qui vont suivre. On s'est plaint de nous, quand nous, on était les jeunes d'hier ou d'avant-hier. C'est absolument sain. D'accord ? Maintenant, est-ce qu'ils ont plus de facilité à exprimer ? Oui, mais ce n'est pas nécessairement une chose positive. Parce qu'aujourd'hui, et en échangeant avec beaucoup de DRH, ce qu'ils me disent, c'est qu'aujourd'hui, quand la Gen Z n'est pas contente, une bonne partie d'entre eux ne viennent même pas en discuter. Ils déposent sa démission, voire même ils ne viennent pas. Ils ne déposent même pas de démission. Ils ne viennent pas tout simplement. Avant même d'avoir trouvé un travail ailleurs. Donc oui, ils sont plus vindicatifs, mais malheureusement, la façon de le faire, des fois, ne laisse pas l'espace, le temps, d'accord, d'ajuster ce qu'il y a à ajuster. Encore une fois, je ne généralise pas, je dis juste que c'est des doléances qui sont consistantes de la part de DRH avec qui j'échange. Donc, au fond du. Donc, encore une fois, c'est sain, les doléances continueront d'être là, l'organisation continuera de nous pousser vers l'excellence, et ce qui avant était exceptionnel, ce qui avant était perçu comme des qualités exceptionnelles, du manager exceptionnel, la génération d'après devienne la base pour arriver à retenir, à attirer des gens, et ensuite à retenir.
1: Pendant longtemps, une entreprise pouvait voir la doléance comme un problème à faire disparaître. Mais peut-être qu'elle est d'abord une information à écouter. Parce qu'un collaborateur qui exprime encore ce qui ne va pas croit quelque part que les choses peuvent encore changer. Le vrai signal d'alerte commence peut-être quand il ne dit plus rien. Merci Sofiane Alagi pour cet échange. Je suis Yasmine Al-Qarawani. Vous écoutiez Nouvelle Piste, le rendez-vous qui explore les grandes mutations du monde professionnel.

0: Bienvenue à toutes et à tous, venez de nous rejoindre sur les ondes de Média pour ce nouveau numéro du Carrefour de l'Information. Selma avec vous au micro et je suis ravie de vous accompagner sur nos ondes pour ce rendez-vous consacré à l'actualité, un rendez-vous qui démarrera avec notre image du jour. Ce sera suivi par l'invité de la rédaction qui est aujourd'hui Laetitia Langlois, maîtresse de conférences en anglais de civilisation britannique à l'Université d'Angers, avec qui nous allons parler du congrès des travaillistes qui s'est ouvert dimanche à Liverpool. Nous allons continuer ce carrefour de l'information avec notre story écho avant de passer à l'éphéméride du jour qui nous envoie aujourd'hui 26 ans en arrière. Nos lettres d'Orient continueront ce carrefour de l'information. Nous prendrons ensuite la direction de Paris pour notre chronique d'actualité consacrée aujourd'hui à l'affaire Télison-Aurélien. Et nous conclurons avec notre magazine de l'économie qui nous ramènera de son côté dans le nord de l'Angleterre. Voilà pour le sommaire du jour. Dans quelques instants, notre premier point sur l'actualité. Mais avant ça, un coup d'œil sur la météo de demain. En Afrique de l'Ouest, il fera 28 degrés à Abidjan avec des averses, 29 degrés à Lagos où le temps sera orageux, 31 degrés à Dakar, 34 degrés à Bamako, 28 degrés à Conakry et 31 degrés à Ouagadougou. En Afrique centrale, il fera 31 degrés à Libreville, 26 degrés à Yaoundé avec des averses, temps orageux à Douala où il fera 29 degrés, 32 degrés à Djamena, 31 degrés à Bangui et 34 degrés à Kinshasa. Et en Afrique australe et de l'Est, il fera 26 degrés à Luanda, 16 degrés à Johannesburg, 41 degrés à Khartoum ou encore 27 degrés à Nairobi.
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2: Bonjour à tous et à toutes, avec vous Eva Cohen. Au Maroc, la justice annonce l'interpellation du maire de Tanger, Mounir Limouri, quelques jours après l'ouverture d'une enquête judiciaire concernant des soupçons de fraude électorale en faveur du PAM, le parti Authenticité et Modernité, parti qui a remporté les législatives la semaine dernière dans le Royaume. Le responsable a été arrêté à l'aéroport de Tanger, où il arrivait depuis l'Espagne. 5 personnes avaient déjà été interpellées ce week-end dans le cadre de cette affaire. Et ce matin, le ministère de l'Intérieur a lui annoncé c'est l'ouverture d'une enquête administrative sur ces allégations de fraude. Toujours au Maroc, une maladie évitable par vaccin fait son retour dans le Sousmassa. Le ministère de la Santé confirme la détection de 2 foyers familiaux limités de diphtérie à Agadir Idaoutanane et Chtouka Aïdbaha. Un cas a été confirmé en laboratoire et 8 autres restent sous investigation, dont les 2 décès enregistrés récemment. Selon le ministère, les enfants concernés n'étaient pas vaccinés contre cette maladie respiratoire qui peut entraîner de graves complications ou n'avait pas reçu l'ensemble des doses de vaccins recommandées. Les autorités appellent donc parents et tuteurs à vérifier les carnets de vaccination de leurs enfants et rattraper les doses manquantes. Au Moyen-Orient, le chef de la diplomatie iranienne Abbas Araghchi doit rencontrer aujourd'hui le médiateur qatari à New York après le rejet par les États-Unis du plan iranien pour ouvrir le détroit d'Ormuz. La semaine dernière, des discussions indirectes s'étaient déjà tenues sous la médiation du Qatar en marge de l'Assemblée générale de l'ONU, entre d'un côté les émissaires américains et de l'autre le ministre des Affaires étrangères iranien. Téhéran dit avoir présenté 7 conditions qui figuraient déjà dans le protocole d'accord signé en juin pour mettre fin à la guerre, un protocole qui a depuis volé en éclats. En France, l'incendie en cours dans la Gironde, dans le sud-ouest du pays, depuis plus de 2 mois, est désormais déclaré éteint par les autorités. 42 000 hectares ont été brûlés en tout, faisant de ce feu de forêt le plus vaste enregistré dans le pays depuis 1949. Pendant l'été, 224 000 personnes ont dû être évacuées avant que le feu ne soit déclaré fixé le 1er août. Quelques 3 000 pompiers, appuyés par des militaires, policiers, forestiers, agriculteurs et bénévoles, avaient été mobilisés pour une opération anti-incendie, là encore record selon les autorités. Les pompiers en France qui feront partie de la grève massive attendue demain, les syndicats de la fonction publique, dont également ceux des enseignants et des soignants, appellent à des manifestations pour réclamer de meilleures conditions salariales. L'intersyndicale espère peser sur le projet de budget qui doit être présenté jeudi, ainsi que sur les candidats à la présidentielle d'avril prochain, alors qu'un fonctionnaire sur 6 cette année en France a perçu un salaire de base inférieur au salaire minimum. minimum obligeant le gouvernement à leur verser une indemnité différentielle. Au moins 155 manifestations sont donc prévues demain à travers toute la France. Enfin, en Grande-Bretagne, le ministre chargé de l'Irlande du Nord reconnaît l'échec des discussions autour du blocage hier d'une marche protestante dans un quartier à majorité catholique. Pour la première fois depuis près de 30 ans, la commission des parades en Grande-Bretagne a autorisé l'Ordre d'Orange, organisation protestante pro-britannique, à défiler sur Garvary Road, l'un des principaux foyers de tension pendant la période dite des troubles achevée en 1998 par la signature des accords du Vendredi Saint. La première ministre d'Irlande du Nord, elle, a salué le blocage de cette route et dénoncé ce défilé comme un acte d'intimidation sectaire. Voilà pour l'essentiel de l'actualité. Bonne suite des programmes sur Média.

0: Et démarrons tout de suite ce carrefour de l'information avec l'image du jour en compagnie de Mélanie Pinto.
1: Et au début, les joueurs verts ne souhaitaient pas participer à cette rencontre face aux bleus. Malgré tout, à part le gardien de but Gavin Bazounou, les 11 joueurs irlandais sont descendus sur la pelouse, mais pas sans signe de contestation. Le premier, lors de l'hymne israélien, les footballeurs irlandais ont baissé la tête, le regard face contre sol, en berne. Et puis là, le traditionnel échange des fanions des deux équipes en début de rencontre avant le coup d'envoi n'a pas eu lieu. Et puis un autre élément, un brassard noir entourait le bras de chaque joueur irlandais. Un bout de tissu que Jack Moylan, buteur de la rencontre, a embrassé lors de l'inscription du troisième but irlandais des signes, qui avait pour objectif de montrer leur opposition au régime israélien qui mène une guerre génocidaire dans la bande de Gaza, selon les termes d'une enquête et des rapporteurs spéciaux de l'ONU. Une façon de dénoncer les exactions de l'armée israélienne dans l'enclave exsangue et démunie de tout depuis bientôt 3 ans. Une prise de risque pour les joueurs irlandais qui, juste avant, avaient subi des pressions d'agences qui gèrent de nombreux joueurs à l'international et les avaient menacés de porter atteinte à leur carrière. Mais leur solidarité au peuple palestinien était trop forte pour rester les bras croisés et tus. Parfois même, les gestes valent 1000 mots. En parlant de gestes toujours en ligne des nations, il y a 3 jours, alors qu'Israël affrontait l'Autriche, Abou Farki a reçu un second carton jaune pour avoir mimé un tir de fusil en célébration de son but, utilisant le poteau de corner. Un tir de fusil ou un tir de billard? L'arbitre a tranché. 2 cartons jaunes vaut 1 carton rouge et donc une expulsion. Aujourd'hui et plus que jamais, le football est utilisé comme un soft power. Une vitrine pour les pays qui cherchent à s'imposer sur la scène politique internationale. Les joueurs de football ne sont plus simplement des hommes qui courent derrière un ballon, mais des hommes conscients des dérives du monde et de certains dirigeants. La preuve lors de ces 90 minutes de jeu.
0: Laissons place maintenant à notre invitée de la rédaction qui est aujourd'hui Laetitia Langlois, maîtresse de conférences en anglais de civilisation britannique à l'Université d'Angers. Avec elle, nous allons parler du congrès des travaillistes qui s'est ouvert ce dimanche.

0: Laetitia Langlois qui est au micro de Sophie Volatier.
1: Alors peut-on d'ores et déjà tenter de faire un bilan du mandat d'Andy Burnham? Quels sont les thèmes sur lesquels le chef du gouvernement va être attendu au tournant? Avec nous pour en parler, Laetitia Langlois, bonjour.
2: Bonjour.
1: Vous êtes maîtresse de conférences en anglais en civilisation britannique à l'université d'Angers en France. Merci beaucoup d'être avec nous ce midi sur Médias. Alors on le disait, ça fait un peu plus de 2 mois qu'Andy Burnham est à la tête du gouvernement britannique. C'est très récent, c'est donc difficile de tenter d'esquisser un premier bilan. Quels indicateurs permettent à certains observateurs d'affirmer qu'Andy Burnham réalise un bon début de mandat?
2: Alors, il y en a surtout un, et c'est l'indicateur que tous les hommes politiques et toutes les femmes politiques regardent, bien qu'ils disent souvent le contraire, ce sont les sondages. Et les sondages sont très très bons pour le parti travailliste, et ça c'est une excellente nouvelle pour Andy Burnham, car son parti, lorsqu'il était dirigé par son prédécesseur, Keir Starmer, était vraiment très très bas dans les sondages, et surtout, bien après, le parti d'extrême droite dirigé par Nigel Farage, Reform UK. Or là, depuis l'arrivée d'Andy Burnham au pouvoir le 20 juillet, eh bien c'est le parti travailliste qui est en tête des sondages. Alors évidemment, ça va varier d'un sondage à l'autre, mais c'est entre 23 et 28%. Et Reform UK est passé derrière. Donc ça, symboliquement, c'est extrêmement important. Et c'est vrai que ça donne un dynamisme, une énergie à ce gouvernement que l'on n'avait pas vu avec le parti travailliste depuis bien longtemps.
1: Alors, Andy Burnham a mis en place, on le disait aussi, un certain nombre de mesures en faveur du pouvoir d'achat, la suppression de la TVA, par exemple, sur les factures d'électricité. Je pense aussi au plafonnement du prix du ticket de bus. Est-ce que ce sont ces mesures économiques, on va dire, très concrètes, Laetitia Langlois, qui font que, comme vous le disiez lors de notre précédente question, Andy Burnham est quand même assez populaire? Est-ce que c'est ça qui fait ça?
2: Alors oui, ça joue grandement, c'est un rôle majeur, parce que ce sont des propositions, comme vous l'avez très bien dit, extrêmement concrètes, dont les gens peuvent voir les effets tout de suite dans leur vie quotidienne et par rapport à leur pouvoir d'achat. Ça, c'est quelque chose qui est très important dans le discours d'Andy Burnham, c'est le pouvoir d'achat des Britanniques. Il faut savoir que le coût de la vie est extrêmement cher au Royaume-Uni, que ce soit le logement, l'essence, l'énergie, c'est vrai que c'est un pays cher, la vie est chère. Et par conséquent, pour beaucoup, beaucoup de Britanniques, c'est extrêmement difficile de finir le mois. Et vous avez une précarité sociale au Royaume-Uni qui est vraiment considérable. Donc, ces deux mesures que vous avez citées sont très importantes, mais il y a aussi la personnalité d'Andy Burnham qui est certainement beaucoup plus chaleureux que son prédécesseur Keir Starmer, et c'est un très très bon communicant, et aujourd'hui ça aussi ça a un rôle majeur dans la popularité qu'un Premier ministre peut avoir.
1: Alors il y a quelques mois, Andy Burnham avait fait campagne en faisant de la décentralisation son cheval de bataille. On rappelle qu'avant d'être Premier ministre, il était maire du Grand Manchester. Qu'en est-il de cette décentralisation? Est-ce qu'elle a été amorcée depuis qu'Andy Burnham est à la tête du gouvernement britannique?
2: Oui, alors elle a été tout juste amorcée, parce que en effet, ça ne fait que 2 mois qu'il est au pouvoir, c'est encore très tôt. Mais il a tout de suite voulu montrer que ses paroles sur la décentralisation, sur l'équilibre entre les régions, et qu'il ne devait pas y avoir juste Londres et le Sud-Est qui étaient riches et le reste qui a beaucoup de mal à survivre, eh bien, il a voulu montrer que c'était vraiment quelque chose de concret. À peine était-il arrivé à Downing Street qu'il crée le number 10, puisque c'est le chiffre donc de la résidence du Premier ministre, le numéro 10, mais à Manchester, sa ville où il a été près de 10 ans maire. Et vous avez donc une sorte d'antenne de Downing Street à Manchester, où vous avez des hauts fonctionnaires qui travaillent à ce qui est cet équilibre régional au niveau de l'industrie, notamment de la répartition des richesses du pays.
1: J'aimerais qu'on revienne un petit peu sur ce congrès annuel du Parti travailliste. Sur quoi est-ce que Andy Burnham est attendu au tournant?
2: Eh bien, sur la question des impôts. Parce qu'en fait, Andy Burnham, c'est vrai que tout va plutôt bien pour lui. Depuis qu'il est arrivé au pouvoir, il a plutôt une lune de miel, je dirais, avec le peuple britannique. Cependant,

0: la réalité va vite s'imposer à lui quand le budget d'automne va devoir être élaboré. Il a mis en place des politiques donc sociales qui coûtent cher. Il veut par ailleurs relancer l'industrie avec un plan à 6 milliards. Il veut construire 42 000 logements sociaux. Alors c'est très bien, ça plaît aux gens, c'est exactement ce qu'ils avaient besoin d'entendre. Ce genre de choses-là, de propositions très concrètes pour les gens qui les plus défavorisés et qui font partie des classes populaires. Cependant, les finances britanniques ne vont pas bien. Il n'a pas de marge de manœuvre. Donc, comment va-t-il pouvoir financer ces mesures sans augmenter les impôts? Et là, là, il va être attendu sur, voilà, sur les impôts. Est-ce qu'il va donner une réponse? Ça, on ne le sait pas. Mais la question des impôts est quand même très importante.
1: Bon, alors je pense qu'on ne peut pas passer à côté de cette actualité du week-end dans la ville de Portland, en Irlande du Nord. Une marche organisée par un ordre protestant pro-britannique a été autorisée. Et c'est la première fois depuis près de 30 ans dans un quartier catholique. Alors on précise que 2000 habitants de ce quartier catholique ont tenté de barrer la route aux manifestants protestants en question. Est-ce que c'est un événement isolé ou est-ce qu'on peut parler d'un ravivement des tensions en Irlande du Nord, ce qui fait tout de suite penser à la guerre civile qui a eu lieu pendant plus de 30 ans?
0: Oui. Alors, c'est vrai que ce genre d'événement, quand on connaît l'histoire de l'Irlande du Nord, c'est difficile quand même de ne pas être très très troublé par ce genre d'événement. Il va falloir voir dans les mois qui viennent si d'autres marches de ce genre ont lieu, ou bien si en effet c'était un phénomène totalement isolé. Cependant, ce qui est important, c'est que surtout ça montre que les tensions entre catholiques et protestants, même si elles se sont fortement apaisées avec la signature de l'accord de Vendredi Saint à la fin des années 90 sous Tony Blair, ça ne veut absolument pas dire que les deux communautés, catholiques et protestantes, vivaient bien ensemble. Les différences, les hostilités étaient toujours là, et dans des périodes aussi fracturées, aussi polarisées, avec aussi le jeu des réseaux sociaux, hein, qui peut attiser, eh bien, on se rend compte à quel point les colères, les frustrations peuvent vite se remanifester dans l'espace public et pas juste dans les familles. Mais là, c'est vraiment l'espace public qui a été investi pour montrer une présence protestante dans un quartier catholique. Donc c'est quand même vu comme une provocation.
1: Quelle forme elle prenait justement ces tensions entre protestants et catholiques dont vous nous parliez à l'instant, Laetitia Langlois?
0: Alors, dans la vie de tous les jours, après la signature de l'accord du Vendredi Saint, donc après les troubles, les 30 ans de troubles, c'était plutôt des hostilités, on va dire, la violence ordinaire de tous les jours, des insultes, ce qui évidemment peut rendre la vie extrêmement compliquée dans certains quartiers, mais aussi des quartiers complètement barricadés le soir pour éviter que des communautés différentes pénètrent dans les quartiers catholiques. Donc c'était une vie quand même toujours sous tension, mais une tension, on va dire, sous contrôle. Si on peut s'exprimer ainsi. Évidemment, il faut être toujours très prudent quand on parle de l'Irlande du Nord, à voir si c'était une provocation isolée et ça va disparaître, ou bien si finalement ce n'est pas un peu un test pour voir jusqu'où ça peut aller et si ça ne peut pas grandir un petit peu. Mais ce serait intéressant de voir le rôle des réseaux sociaux et de certains parfois influenceurs, activistes qui attisent un petit peu aussi les braises de la haine entre les deux communautés.
1: Alors justement, c'est peut-être un test aussi pour Andy Bonham. Il y a 2 semaines, les dirigeants de l'Irlande du Nord, du Pays de Galles et de l'Écosse ont affirmé, je cite, leur droit à l'autodétermination et que, je cite encore, l'avenir de leur nation était dans l'Union européenne. Donc ça, c'était dans une déclaration commune. Quelle est la portée de cette déclaration commune, notamment pour le gouvernement britannique?
0: Ah, alors c'est une portée extrêmement forte, puisque là, vous avez les trois autres nations constitutives, donc hormis l'Angleterre, qui ont déjà un certain degré d'autonomie parlementaire, mais vous avez les trois qui se mettent ensemble pour une déclaration commune. Alors autant on savait, hein, l'Écosse l'a souvent dit, l'a souvent affirmé, l'Écosse était absolument contre ce vote pour le Brexit. Là, le fait qu'elles soient les trois nations constitutives ensemble pour porter cette voix pro-Europe, bon, déjà c'est très intéressant, dans un contexte où on voit quand même que le Royaume-Uni essaie de revenir petit à petit vers l'Union européenne. Ils sont dans la coalition des volontaires, il y a même le couple, on peut dire, franco-britannique. Ils vont réintégrer Erasmus en 2027, ce qui est quand même éminemment symbolique. Et puis, bon, ils savent aussi à qui ils s'adressent. S'ils la font maintenant, cette déclaration commune, c'est parce qu'ils savent que Andy Burnham est pro-Europe. Quand il n'était pas encore Premier ministre, il a eu des mots très très forts en disant « il faut qu'on rejoigne l'Europe ». Or, maintenant qu'il est Premier ministre, évidemment, il ne va surtout pas dire ça. Hein. Ça a été un tel traumatisme, le Brexit, qu'il n'est pas question pour de remettre sur la table la question, là, tout de suite, pour lui, Premier ministre, de la réintégration. Mais il y a toute une musique au Royaume-Uni actuellement, notamment au travers de la voix de Tony Blair, un ancien Premier ministre britannique, qui appelle justement à rejoindre. Et donc, je pense que tout ça, ça participe d'un climat, d'un contexte où beaucoup de Britanniques, puisque les Britanniques, hein, c'est quatre nations en fait, hein, les Anglais, les Écossais, les Nord-Irlandais et les Gallois, où beaucoup de Britanniques se rendent compte, bon, déjà évidemment de l'erreur immense qu'a été le fait de sortir de l'Union européenne, et que dans le monde dans lequel on vit, avec ces guerres, ces conflits, notamment un près, vraiment aux frontières de l'Europe, eh bien, l'Union européenne, quand même, a quelques avantages, notamment en termes de voie internationale, de puissance aussi peut-être militaire.
1: L'Union européenne a quelques avantages, ce sera le mot de la fin. Merci beaucoup à vous, Laetitia Langlois, d'avoir été avec nous ce midi. Je rappelle que vous êtes maîtresse de conférences en anglais et en civilisation britannique à l'Université d'Angers en France. Merci beaucoup à vous.
0: Merci, au revoir.

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1: Bonsoir à toutes et à tous. À la une de l'actualité, au Maroc, deux foyers de diphtérie à Sousmassa. Cette maladie infectieuse n'avait pas été détectée depuis les années 90 dans le royaume. Le ministère de la Santé indique qu'un cas a été confirmé et 8 autres sous investigation après la mort suspecte de 2 enfants. Moins d'une semaine après les élections législatives, quel bilan peut-on faire de ce scrutin dans un contexte où une enquête judiciaire est en cours à Tanger pour une affaire de fraude électorale ? On reviendra sur les manquements et les avancées notables de ce scrutin.

0: matin. Dans le reste de l'actualité, crispation politique en Cisjordanie. Les diplomates néerlandais se sont vus retirer leurs accréditations après cette décision des Pays-Bas d'arrêter d'importer des produits venant des colonies de ce territoire occupé. Analyse à suivre. Enfin, c'est un ras-le-bol dénoncé par les Espagnols. La crise du logement, notamment à Madrid, fait la une de l'actualité après l'expulsion de l'octogénaire Marie-Carmen de son logement. Reportage à la fin de cette édition. C'est un phénomène sanitaire qui n'avait pas touché le royaume depuis 1991. La diphtérie, cette maladie infectieuse, parfois mortelle, touche la région de Souss-Massa. Dans un communiqué du ministère de la Santé, les autorités confirment la détection de 2 foyers de diphtérie. Les détails avec Eva Cohen.
1: Selon le ministère de la Santé et de la Protection sociale, 2 foyers familiaux, mais limités, de diphtérie ont été détectés dans la préfecture d'Agadir Idaoutanane et dans la province de Chtouka Aït Baha. Ces précisions font suite au décès de 2 enfants ce week-end, décès dont l'origine est toujours en cours d'investigation. 6 autres cas font aussi l'objet d'analyses, mais un cas de diphtérie a été confirmé en laboratoire. Selon les données disponibles, les enfants concernés n'avaient jamais été vaccinés contre cette maladie ou n'avaient pas compléter les doses recommandées, alors que cette pathologie figure dans le calendrier national de vaccination. Le protocole de riposte épidémiologique, en tout cas, a été activé. Les équipes d'intervention rapide du groupement sanitaire territorial du Souss-Massa ont lancé une enquête, ainsi que la recherche active d'autres cas. Le ministère, pour sa part, invite toute personne présentant des symptômes ressemblant à ceux d'une angine à se rendre sans délai dans l'établissement de santé le plus proche et à éviter tout contact jusqu'à intervention médicale. Les autorités appellent également parents et tuteurs à vérifier les carnets de vaccination de leurs enfants et rattraper les doses manquantes.
0: Eva Cohen qui revient donc sur ces investigations médicales qui se poursuivent dans la région de Souss-Massa. On peut noter que le CHU Mohamed VI d'Agadir a démenti toute propagation de cette maladie dans son établissement après la publication sur les réseaux sociaux d'accusations de cas de diphtérie dans l'hôpital. Le système de santé publique a de nouveau été au cœur de la campagne électorale cette année. Les législatives se sont déroulées il y a moins d'une semaine et dans la foulée, un rapport sur l'organisation de ces élections a été publié. Il provient du Centre d'études et de recherche en sens social aux côtés du Forum démocratique marocain et détaille les manquements et les points forts de l'organisation du scrutin. On note par exemple ce matin l'interpellation du maire de Tanger, Mounir Laimouri, quelques jours après l'ouverture d'une enquête judiciaire pour soupçon de fraude électorale en faveur du PAM, arrivé en tête des élections législatives. Avec le géographe spécialiste de la participation électorale au Maroc, David Guéry, on revient sur les soucis de logistique propres au royaume.
2: On est sur une configuration où on a un pays qui est extrêmement vaste, avec des situations extrêmement différentes entre des bureaux de vote qui sont dans des grandes agglomérations, avec la proximité de tous les services pour faire le suivi, et puis des bureaux de vote qui sont parfois extrêmement isolés pour justement permettre à des communautés, des hameaux, de pouvoir voter sans avoir à se déplacer sur de très longues distances. Et là, on voit bien qu'il y a des défis logistiques qui sont complètement différents. Alors, à la fois pour pouvoir installer, suivre ces bureaux de vote, mais aussi pour pouvoir communiquer donc les résultats, puisqu'on a des lieux où il n'y a pas forcément de couverture donc par la téléphonie mobile, et qui nécessite de mobiliser des moyens autres, hein, même des moyens parfois qui viennent des eaux et forêts, par des systèmes de radio et d'autres points.
0: Analyse de David Guéry, géographe et membre du laboratoire Sciences des lieux, Sciences des liens à l'université de la Sorbonne. Il répondait aux questions de Soukaina Aziz. Dans l'actualité internationale, Israël prend sa revanche sur les Pays-Bas. Hier, le gouvernement israélien a banni la diplomatie néerlandaise de la Cisjordanie occupée. Les accréditations des diplomates ont été révoquées pour une durée indéterminée. Une décision de Tel Aviv après la suspension des importations de produits qui viennent des colonies israéliennes aux Pays-Bas. En Europe, d'autres pays comme le Royaume-Uni prennent des mesures similaires pour affaiblir l'économie des colonies. Pourtant, selon Agnès Levallois, présidente de l'Institut de recherche et d'études méditerranée Moyen-Orient, cela doit passer par des mesures d'une autre envergure. Écoutez.

0: côté-là.
1: Seules des vraies pressions économiques peuvent le contraindre à bouger et à changer sa stratégie. Maintenant que cela s'inscrit à la veille d'élections législatives et que Netanyahou, qui est en difficulté, eh bien, adopte une attitude de plus en plus dure pour tenter de se maintenir en ralliant derrière lui l'extrême droite qui, évidemment, ne supporte pas ces mesures qui sont prises comme celle de la suspension des produits provenant des colonies. Il y a ce durcissement de la part d'Israël en raison des élections. Donc il est important dans ce cadre-là qu'il y ait des pressions économiques qui s'exercent sur Israël, mais elles ne seront pas suivies d'effet dans ce contexte-là, parce que même si effectivement ça pourrait faire mal à terme à l'économie israélienne, je ne pense pas que Netanyahou prendra une quelconque mesure adoucissant la politique d'Israël, parce que nous sommes dans le cadre de cette campagne électorale et qu'il faudrait, pour que ces mesures soient véritablement efficaces, aller vers une suspension de l'accord d'association entre l'Europe et Israël et qu'on n'en est pas là.
0: Les explications d'Agnès Levallois, présidente de l'IREMO. Elle était au micro de Paul-Lionel Kivijer. Et dans le reste de l'actualité au Proche-Orient, une explosion, je cite, énorme, a retenti aujourd'hui dans la ville libanaise de Mansouri. C'est ce qu'a rapporté un média officiel libanais. L'armée israélienne évoque pour sa part une opération contre des sites terroristes. Dans le même temps, le chef du gouvernement libanais, Nawaf Salam, appelle à la pleine mise en œuvre d'un accord cadre avec Israël pour que le Liban retrouve sa pleine souveraineté. Un appel qui fait suite à sa rencontre avec le secrétaire d'État américain Marco Rubio à Washington. Le sud du Liban qui a vu accélérer le nombre d'attaques israéliennes depuis hier, jour de commémoration pour la communauté chiite, 2 ans après l'assassinat du secrétaire général du Hezbollah, Hassan Nasrallah. Et c'est à la une de l'actualité en Espagne, l'expulsion de l'octogénaire Marie-Carmen de son appartement où elle vivait depuis 7 décennies a eu l'effet d'un détonateur dans le pays. Après la grande manifestation de samedi contre la crise du logement, des milliers de personnes ont décidé d'occuper la célèbre place de la Puerta del Sol au cœur de Madrid. Un campement autogéré a été installé à la veille de la présentation d'un décret de loi sur le logement. Reportage de notre correspondante sur place, Diane Cambon.
2: Exit les touristes, l'emblématique place de la Puerta del Sol est désormais jonchée de tente quechua. Au centre, une grande bâche orange, couleur du syndicat des locataires, à l'origine de la révolte. On y trouve à toute heure du café et de la nourriture donnée par des bénévoles. C'est aussi là que s'organisent les assemblées sur la précarité du logement. Pablo vient de participer à un débat sur la pression touristique et la hausse des loyers.
3: On est très enthousiastes, car on a vu que dès la première nuit, il y avait plein de gens venus camper. Et on se rend compte que cela peut être un moteur pour faire bouger le gouvernement et qu'ils prennent des mesures que tout le monde ait accès à un logement digne.
2: À ses côtés, Sonia, âgée d'une 20aine d'années comme la majorité des participants, espère aussi un changement profond.
4: J'ai beaucoup d'espoir car nous ne sommes plus dans cette dynamique où il n'y a rien à faire pour changer les choses. Et ce qui s'est passé avec l'expulsion de Marie-Carmen a été un détonateur. On a pris conscience des drames, qu'il y a des gens qui se suicident pour le logement et on s'est rendu compte que nous sommes nombreux à partager cette même préoccupation pour trouver un toit.
2: Le mouvement de protestation pourrait gagner d'autres villes d'Espagne à quelques heures de l'approbation du décret-loi sur le logement, dont les mesures sont très attendues par la population. Diane Cambon, Madrid, pour Média.
0: Et c'est ainsi que se referme cette édition. Merci beaucoup de l'avoir suivi. Tout de suite, c'est Sport Soir avec Hakim Tamim. Bonsoir Hakim.
5: Bonsoir Noah, bonsoir à toutes et à tous. Sommaire de cette édition, il faut s'adapter et rester concentré pour l'emporter. Le message de Mohamed Ouahbi, le sélectionneur du Maroc, avant d'affronter le Lesotho en éliminatoire de la CAN. Le 25 novembre, date de la séance de réconciliation entre le FC Barcelone et le Real Madrid. Sinon, le club catalan portera une plainte contre le club madrilène. Les explications dans un instant. Et puis golf, les États-Unis dominent le reste du monde et remportent la President's Cup pour la 11e fois d'affilée.

0: éliminatoires de la Coupe d'Afrique des Nations, la CAN 2027. Le sélectionneur des Lions de l'Atlas a évoqué plusieurs points, l'état de santé, les conditions, l'adaptation. Mohamed Ouahbi, le sélectionneur.
1: On a déjà gagné le premier match, donc à nous à nous adapter, à rester concentrés sur ce qu'on sait faire de mieux et essayer de

0: la qualité de la pelouse ou autre. On ne doit pas avoir d'excuses, on doit penser que à ce qu'on doit trouver comme solution pour gagner le match. On doit rester focalisé sur ça et sur nous-mêmes.
1: Mohamed Dewabi, le sélectionneur du Maroc, pendant la conférence de presse. À ses côtés, il y avait Issa Diop, le défenseur central qui évolue à Ipswich Town, en Angleterre, n'a pas caché son impatience d'en découdre avec ce nouveau défi. On écoute le défenseur marocain.
2: C'est ma première fois en Afrique du Sud. Ça sera mon premier match à l'extérieur en Afrique. C'est vrai que c'est quelque chose de nouveau pour moi, mais je suis très impatient de relever ce challenge parce qu'on sait que les matchs en Afrique à l'extérieur sont compliqués. Et j'espère que demain, on montrera notre meilleur visage pour gagner ce match.
1: Issa Diop, buteur lors de la dernière Coupe du Monde, c'était face aux Pays-Bas. C'est un arbitre camerounais qui dirigera cette rencontre. Coup d'envoi à 13h. Ça se passe du côté de l'Afrique du Sud lors de la première journée. Dans ce groupe A, le Maroc a dominé le Gabon alors que le Lesotho s'est incliné face au Niger. Bien sûr, la deuxième journée complète est allée sur 3 jours. Les dirigeants du Real Madrid et du FC Barcelone sont convoqués le 25 novembre pour une audience de réconciliation préalable à une procédure pour calomnie intentée par le club catalan contre le président madrilène. Nicolas Avilas, notre consultant pour le football espagnol, pour les explications.
3: En fait, on revient toujours à cette affaire Negreira où Florentino Pérez n'a de cesse d'accuser les Barcelonais de corruption. Alors, c'est assez technique dans le sens où il y a un volet judiciaire, où il y a une affaire de corruption judiciaire justement qui planait sur Negreira, qui était l'un des responsables de l'arbitrage. Ça a été mis de côté par la justice parce que manque de preuves, etc. Mais il y a toujours un volet pour corruption sportive qui reste ouvert devant les instances, et ça, c'est en cours de procédure. Sauf que comme c'est en cours de procédure, comme le volet judiciaire, lui, a été levé, les dirigeants du Barça estiment que ils font preuve de dénonciation calomnieuse de la part de Florentino Pérez. Donc le 25 novembre, soit il y a une conciliation qui se fait à l'amiable entre le Real ou le Barça, soit le Barça maintient sa plainte et porte plainte pour diffamation auprès de Florentino Pérez, mais on en revient toujours et encore à ces affaires d'arbitrage, de corruption présumée et de guerre, et de guéguerre même, je dirais, entre le Barça et le Real autour de l'arbitrage.
1: C'était Nicolas Avilas tout à l'heure dans l'émission. L'autre match entre 16 et 17 heures du lundi au vendredi sur Médien. Un mot de la Ligue des Nations. L'Italie tente de se relancer face à la Turquie. Lors de la première journée, les deux sélections ont perdu. La Turquie face à la France et l'Italie a été dominée par la Belgique. Et justement, la France et la Belgique s'affrontent aussi ce lundi. L'Euro 2032 aura lieu en Turquie et en Italie, et le patron de l'UEFA a mis la pression sur l'Italie en mettant l'accent sur l'état de ses stades. Les infrastructures footballistiques sont loin d'être à la hauteur du prestige dont jouit votre football. La volonté manifestée doit se traduire au plus vite par des mesures concrètes, a dit dans une interview à la Gazzetta dello Sport Alexandre Seferin, président de l'UEFA. Ce n'est pas une question d'argent, mais de modèle, explique le patron de l'UEFA. La plupart des stades en Italie appartiennent aux communes, tandis que le club ne sont que des locataires et n'ont donc aucun intérêt réel à investir dans une installation qui ne leur appartient pas. Fin de citation. On parle golf à présent. La President's Cup, cette prestigieuse compétition de golf par équipe qui oppose tous les 2 ans les États-Unis à une sélection internationale représentant le reste du monde à l'exception de l'Europe. Victoire américaine après une remontée spectaculaire à Ali Salahuddin.
4: Les États-Unis ont remporté la President's Cup, mais cette fois, ils ont dû s'employer jusqu'au bout. Opposée à l'équipe internationale composée des meilleurs joueurs du monde hors Europe, la sélection américaine s'est imposée 17-13 au terme d'une édition particulièrement spectaculaire au Medina Country Club. Une victoire qui tranche avec l'histoire de cette compétition, longtemps dominée par les Américains. Avant cette édition, les États-Unis affichaient un bilan de 13 victoires, une seule défaite et un match nul. Mais cette fois, les internationaux ont bousculé la hiérarchie. Après 3 journées, il menait 10,5 à 7,5, notamment grâce à une incroyable domination lors des foursomes du vendredi, remporté intégralement. Les États-Unis ont finalement renversé la situation hier lors des simples. Justin Thomas, Scottie Scheffler, Patrick Cantlay, Colin Morikawa, Xander Schauffele ou encore les jeunes Chris Gauthrup et Jacob Bridgman ont permis aux Américains de reprendre progressivement le contrôle. Le point décisif est finalement venu de Bridgman sur le 18e trou pour offrir la coupe aux États-Unis.
5: And the US has pulled off the comeback in this President's Cup.
4: Un succès précieux, mais qui laisse aussi des interrogations. Après leur échec en Ryder Cup l'an dernier,

0: Les Américains devront rapidement trouver des solutions en match-play à moins d'un an de la prochaine Ryder Cup. Cette President's Cup aura au moins rappelé une chose, désormais la domination américaine n'est plus acquise.
1: Voilà donc pour les détails signés à Ali Salahdine. Pour rappel, la President's Cup oppose les États-Unis à une sélection internationale représentant le reste du monde à l'exception de l'Europe, alors que la Ryder Cup, c'est l'opposition entre les États-Unis et les joueurs du vieux continent. C'est la fin de cette édition. Merci de votre fidélité. Bon début de soirée à l'écoute de Média.

0: 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Il y a 26 ans, une visite d'une heure embrase le Proche-Orient. Ariel Sharon se rend sur l'esplanade des mosquées. Le lendemain, la seconde intifada éclate. Voici l'éphéméride du jour avec Mehdi Jaziri.
1: Nous sommes le 28 septembre 2026 et il y a 26 ans,

pendant 9496 jours. Une visite d'une heure à peine embrase tout le Proche-Orient. Ariel Sharon, chef de l'opposition israélienne, se rend sur l'esplanade des mosquées à Jérusalem, entouré de plusieurs centaines de policiers et de soldats. Le lendemain, la seconde intifada éclate. Le lieu, à lui seul, concentre toutes les tensions. Troisième lieu saint de l'islam abritant la mosquée Al-Aqsa. Cet endroit est aussi pour les juifs le mont du temple, le site le plus sacré du judaïsme. Sharon s'y rend justement pour affirmer, selon ses propres mots, la souveraineté israélienne sur ce lieu et le droit des juifs à y prier quelques semaines à peine après l'échec retentissant du sommet du camp David, censé régler, entre autres, le statut de Jérusalem. Selon le rapport Mitchell, commandité plus tard par les États-Unis pour enquêter sur les origines du conflit, le premier ministre israélien de l'époque, Ehud Barak, reconnaîtra que cette visite visait avant tout à le fragiliser, lui, politiquement. Une manœuvre d'opposant plus qu'un acte de politique étrangère. Barak choisit pourtant de ne pas l'interdire. Des affrontements éclatent dès ce jour-là, faisant plusieurs morts du côté palestinien. Mais c'est réellement le lendemain, après la prière du vendredi à Al-Aqsa, que le soulèvement prend toute son ampleur, avec des heurts d'une violence inédite entre manifestants et forces de sécurité israéliennes. Autre point qui reste encore aujourd'hui débattu par les historiens, la responsabilité exacte de cette visite dans le déclenchement du soulèvement. Le rapport Mitchell lui-même conclut que la visite de Sharon n'est pas la cause profonde de l'intifada, mais que son effet provocateur aurait dû être anticipé. De nombreux chercheurs replacent d'ailleurs cet épisode dans un contexte bien plus large, celui d'un processus de paix d'Oslo dans l'impasse depuis des années, et d'une colonisation israélienne qui continue de s'étendre malgré les négociations. Cette seconde intifada, la plus meurtrière des deux soulèvements palestiniens, durera presque 5 ans jusqu'en 2005 et fera plusieurs milliers de morts, très majoritairement du côté palestinien.

0: Bonjour Romain.
1: Bonjour Mélanie Pinto.
0: Alors ce matin, retour sur l'évolution des prix du pétrole. Et c'est toujours l'inquiétude au niveau mondial.
1: Il y a de quoi s'inquiéter puisque le baril de Brent, la référence mondiale, continue de monter, de grimper. Une hausse de 3% ce matin le place ainsi au-dessus des 107 dollars. Le baril américain, lui, plafonnait à plus de 93 dollars au même moment. Tout ceci parce que c'est encore et toujours le flou. Dans la suite de la guerre au Moyen-Orient, Américains et Iraniens continuent leur bras de fer sur la fin ou non du blocus du détroit d'Hormuz, surtout que le président américain a rejeté une proposition iranienne sur la question, bien qu'il ait annoncé par la suite une éventuelle reprise des négociations cette semaine.
0: Ouais, on en parlait ici, c'était la semaine dernière. Ce qui inquiète le plus, c'est cette crise mondiale sur le diesel qui se profile à l'horizon.
1: C'est le moins que l'on puisse dire, car les États-Unis, premier exportateur mondial de diesel, pourraient suspendre ou interdire leurs exportations à tout moment, cela afin de baisser la flambée record des prix du diesel sur leur propre marché à quelques semaines des élections de mi-mandat. Une telle mesure risque de réduire la quantité de diesel disponible pour leurs partenaires, notamment en Europe. Tout ceci intervient dans un contexte de réduction des capacités russes à produire ce même diesel en raison des bombardements ukrainiens sur leurs raffineries. Si le marché mondial se voit privé des flux de diesel russe et américain, alors la pénurie, ou plutôt la flambée de ce produit, pourrait toucher énormément de marchés à travers le monde, y compris le Maroc.
0: Et parlons justement du Maroc pour voir à quoi faut-il s'attendre et surtout si le royaume est à l'abri de cette crise du diesel.
1: Oui, tout d'abord, rappelons que dans le royaume, le diesel est actuellement plus cher que l'essence au niveau de la plupart des stations-service et cela depuis quelques semaines. Une réduction de la disponibilité mondiale du diesel ne peut donc être synonyme d'une bonne nouvelle, surtout si les raffineurs européens qui figurent parmi ses principaux fournisseurs se retrouvent à devoir d'abord répondre aux besoins des marchés locaux, c'est-à-dire en Europe. C'est donc une position fragile qui risque de gonfler encore un peu plus les prix à la pompe.

0: Restez avec nous sur les ondes de Midi 1 dans quelques instants, le journal de 19h, mais avant cela, la météo. En Afrique de l'Ouest, il fera 28 degrés à Abidjan avec des averses, 29 degrés à Lagos où le temps sera orageux, 31 degrés à Dakar, 34 degrés à Bamako, 28 degrés à Conakry et 31 degrés à Ouagadougou. En Afrique centrale, il fera 31 degrés à Libreville, 26 degrés à Yaoundé avec des averses, temps orageux à Douala où il fera 29 degrés, 32 degrés à Djamena, 31 degrés à Bangui et 34 degrés à Kinshasa. Et en Afrique australe et de l'Est, il fera 26 degrés à Luanda, 16 degrés à Johannesburg, 41 degrés à Khartoum ou encore 27 degrés à Nairobi.
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2: Bonsoir à toutes et à tous. À la une de l'actualité, au Maroc, deux foyers de diphtérie à Sousmassa. Cette maladie infectieuse n'avait pas été détectée depuis les années 90 dans le royaume. Le ministère de la Santé indique qu'un cas a été confirmé et 8 autres sous investigation après la mort suspecte de 2 enfants. Moins d'une semaine après les élections législatives, quel bilan peut-on faire de ce scrutin dans un contexte où une enquête judiciaire est en cours à Tanger pour une affaire de fraude électorale? On reviendra sur les manquements et les avancées notables de ce scrutin. Dans le reste de l'actualité, crispation politique en Cisjordanie. Les diplomates néerlandais se sont vus retirer leurs accréditations après cette décision des Pays-Bas d'arrêter d'importer des produits venant des colonies de ce territoire occupé. Analyse à suivre. Enfin, c'est un ras-le-bol dénoncé par les Espagnols. La crise du logement, notamment à Madrid, fait la une de l'actualité après l'expulsion de l'octogénaire Marie-Carmen de son logement. Reportage à la fin de cette édition. C'est un phénomène sanitaire qui n'avait pas touché le royaume depuis 1991. La diphtérie, cette maladie infectieuse, parfois mortelle, touche la région de Sousmassa. Dans un communiqué du ministère de la Santé, les autorités confirment la détection de 2 foyers de diphtérie. Les détails avec Eva Cohen.
3: Selon le ministère de la Santé et de la Protection sociale,

0: Deux foyers familiaux, mais limités, de diphtérie ont été détectés dans la préfecture d'Agadir Daoutanane et dans la province de Chtouka Aït Baha. Ces précisions font suite au décès de deux enfants ce week-end, décès dont l'origine est toujours en cours d'investigation. Six autres cas font aussi l'objet d'analyses, mais un cas de diphtérie a été confirmé en laboratoire. Selon les données disponibles, les enfants concernés n'avaient jamais été vaccinés contre cette maladie ou n'avaient pas complété les doses recommandées, alors que cette pathologie figure dans le calendrier national de vaccination. Le protocole de riposte épidémiologique, en tout cas, a été activé. Les équipes d'intervention rapide du groupement sanitaire territorial du Sousmassa ont lancé une enquête, ainsi que la recherche active d'autres cas. Le ministère, pour sa part, invite toute personne présentant des symptômes ressemblant à ceux d'une angine à se rendre sans délai dans l'établissement de santé le plus proche et à éviter tout contact jusqu'à intervention médicale. Les autorités appellent également parents et tuteurs à vérifier les carnets de vaccination de leurs enfants et rattraper les doses manquantes.
1: Eva Cohen qui revient donc sur ces investigations médicales qui se poursuivent dans la région de Sousmassa. On peut noter que le CHU Mohamed VI d'Agadir a démenti toute propagation de cette maladie dans son établissement après la publication sur les réseaux sociaux d'accusations de cas de diphtérie dans l'hôpital. Le système de santé publique a de nouveau été au cœur de la campagne électorale cette année. Les législatives se sont déroulées il y a moins d'une semaine et dans la foulée, un rapport sur l'organisation de ces élections a été publié. Il provient du Centre d'études et de recherche en sciences sociales, aux côtés du Forum démocratique marocain, et détaille les manquements et les points forts de l'organisation du scrutin. On note par exemple ce matin l'interpellation du maire de Tanger, Mounir Laimouri, quelques jours après l'ouverture d'une enquête judiciaire pour soupçon de fraude électorale en faveur du PAM, arrivé en tête des élections législatives. Avec le géographe spécialiste de la participation électorale au Maroc, David Guéry, on revient sur les soucis de logistique propres au royaume.
2: On est sur une configuration où on a un pays qui est extrêmement vaste, avec des situations extrêmement différentes entre des bureaux de vote qui sont dans des grandes agglomérations, avec la proximité de tous les services pour faire le suivi, et puis des bureaux de vote qui sont parfois extrêmement isolés pour justement permettre à des communautés, des hameaux, de pouvoir voter sans avoir à se déplacer sur de très longues distances. Et là, on voit bien qu'il y a des défis logistiques qui sont complètement différents. Alors, à la fois pour pouvoir installer, suivre ces bureaux de vote, mais aussi pour pouvoir communiquer donc les résultats, puisqu'on a des lieux où il n'y a pas forcément de couverture donc par la téléphonie mobile, et qui nécessite de mobiliser des moyens autres, hein, même des moyens parfois qui viennent des eaux et forêts, par des systèmes de radio et d'autres points.
1: Analyse de David Guéry, géographe et membre du laboratoire Sciences des lieux, Sciences des liens à l'université de la Sorbonne. Il répondait aux questions de Soukaina Aziz. Dans l'actualité internationale, Israël prend sa revanche sur les Pays-Bas. Hier, le gouvernement israélien a banni la diplomatie néerlandaise de la Cisjordanie occupée. Les accréditations des diplomates ont été révoquées pour une durée indéterminée. Une décision de Tel Aviv après la suspension des importations de produits qui viennent des colonies israéliennes aux Pays-Bas. En Europe, d'autres pays comme le Royaume-Uni prennent des mesures similaires pour affaiblir l'économie des colonies. Pourtant, selon Agnès Levallois, présidente de l'Institut de recherche et d'études méditerranée Moyen-Orient, cela doit passer par des mesures d'une autre envergure. Écoutez-la.
3: Seules des vraies pressions économiques peuvent le contraindre à bouger et à changer sa stratégie. Maintenant que cela s'inscrit à la veille d'élections législatives et que Netanyahou, qui est en difficulté, eh bien, adopte une attitude de plus en plus dure pour tenter de se maintenir en ralliant derrière lui l'extrême droite qui, évidemment, ne supporte pas ces mesures qui sont prises comme celle de la suspension des produits provenant des colonies. Il y a ce durcissement de la part d'Israël en raison des les élections. Donc il est important dans ce cadre-là qu'il y ait des pressions économiques qui s'exercent sur Israël, mais elles ne seront pas suivies d'effet dans ce contexte-là, parce que même si effectivement ça pourrait faire mal à terme à l'économie israélienne, je ne pense pas que Netanyahou prendra une quelconque mesure adoucissant la politique d'Israël, parce que nous sommes dans le cadre de cette campagne électorale et qu'il faudrait, pour que ces mesures soient véritablement efficaces,

0: aller vers une suspension de l'accord d'association entre l'Europe et Israël et qu'on n'en est pas là.
1: Les explications d'Agnès Levallois, présidente de l'IREMO. Elle était au micro de Paul-Lionel Kivigeur. Et dans le reste de l'actualité au Proche-Orient, une explosion, je cite, énorme a retenti aujourd'hui dans la ville libanaise de Mansouri. C'est ce qu'a rapporté un média officiel libanais. L'armée israélienne évoque pour sa part une opération contre des sites terroristes. Dans le même temps, le chef du gouvernement libanais, Nawaf Salam, appelle à la pleine mise en œuvre d'un accord cadre avec Israël pour que le Liban retrouve sa pleine souveraineté. Un appel qui fait suite à sa rencontre avec le secrétaire d'État américain Marco Rubio à Washington. Le sud du Liban qui a vu accélérer le nombre d'attaques israéliennes depuis hier, jour de commémoration pour la communauté chiite, 2 ans après l'assassinat du secrétaire général du Hezbollah, Hassan Nasrallah. Et c'est à la une de l'actualité en Espagne, l'expulsion de l'octogénaire Marie-Carmen de son appartement où elle vivait depuis 7 décennies a eu l'effet d'un détonateur dans le pays. Après la grande manifestation de samedi contre la crise du logement, des milliers de personnes ont décidé d'occuper la célèbre place de la Puerta del Sol au cœur de Madrid. Un campement autogéré a été installé à la veille de la présentation d'un décret de loi sur le logement. Reportage de notre correspondante sur place, Diane Cambon.
2: Exit les touristes, l'emblématique place de la Puerta del Sol est désormais jonchée de tentes quechua. Au centre, une grande bâche orange, couleur du syndicat des locataires, à l'origine de la révolte. On y trouve à toute heure du café et de la nourriture donnée par des bénévoles. C'est aussi là que s'organisent les assemblées sur la précarité du logement. Pablo vient de participer à un débat sur la pression touristique et la hausse des loyers.
3: On est très enthousiastes, car on a vu que dès la première nuit, il y avait plein de gens venus camper. Et on se rend compte que cela peut être un moteur pour faire bouger le gouvernement et qu'ils prennent des mesures que tout le monde ait accès à un logement digne.
2: À ses côtés, Sonia, âgée d'une 20aine d'années comme la majorité des participants, espère aussi un changement profond.
4: J'ai beaucoup d'espoir car nous ne sommes plus dans cette dynamique où il n'y a rien à faire pour changer les choses. Et ce qui s'est passé avec l'expulsion de Marie-Carmen a été un détonateur. On a pris conscience des drames, qu'il y a des gens qui se suicident pour le logement et on s'est rendu compte que nous sommes nombreux à partager cette même préoccupation pour trouver un toit.
2: Le mouvement de protestation pourrait gagner d'autres villes d'Espagne à quelques heures de l'approbation du décret-loi sur le logement, dont les mesures sont très attendues par la population. Diane Cambon, Madrid, pour Média.
1: Et c'est ainsi que se referme cette édition. Merci beaucoup de l'avoir suivie.

Prenons maintenant la direction de Marrakech avec nos lettres d'Orient. À Marrakech, le court-métrage se veut aussi un tremplin pour une nouvelle génération de cinéastes. Jusqu'au 30 septembre, la 6e édition du Marrakech Short Film Festival réunit réalisateurs et professionnels du secteur. Plus de 400 films provenant de plus de 90 pays sont proposés cette année. Au-delà des projections, le festival veut surtout accompagner les jeunes réalisateurs marocains. L'enjeu, leur permettre de montrer leurs œuvres, de rencontrer des professionnels et de développer

0: développer leur prochain projet.
1: Pour un jeune réalisateur, marocain ou autre, mais notamment marocain, tourner un premier film est en soi une aventure. Le montrer au public, rencontrer ceux qui pourront accompagner son travail en est une autre. C'est précisément l'une des philosophies de ce Marrakech Short Film Festival, à savoir accueillir ces jeunes talents. La sélection qui a été proposée vise à tendre la main à ces jeunes marocains qui ont aujourd'hui l'occasion de présenter leur travail, de raconter leurs propres histoires. Souvent, c'est vrai, avec des moyens limités, mais malgré tout, c'est l'occasion de tester la façon dont ils sont perçus par les professionnels. C'est l'occasion de tester leur écriture, leur manière de filmer, de mettre en scène, de créer aussi du relationnel. On sait combien dans le cinéma, c'est tout à fait important d'avoir les bons contacts avec les bonnes personnes placées aux bons endroits. Et pour cela, il faut des festivals. Et c'est pour ça que Marrakech existe. Avec les organisateurs qui veulent aussi aller au-delà de la simple projection, le festival développe cette année Amanar. C'est un programme professionnel qui est destiné justement à accompagner les cinéastes émergents. Il prévoit notamment du mentorat, c'est-à-dire un accompagnement du travail d'un jeune, un travail sur le développement d'une histoire, aussi le financement, la production et ensuite la diffusion des œuvres. Cette ouverture aussi à l'international est importante. Les films reçus viennent de dizaines de pays, ce qui mécaniquement permet aussi aux jeunes Marocains qui sont aidés par ce programme Amanar un jour à la fois d'être diffusés au Maroc, d'accord, mais surtout d'être diffusé à l'étranger, de pouvoir partager avec le plus grand nombre, avec le très très grand public, pouvoir présenter leurs œuvres cinématographiques marocaines.

0: Et comme tous les lundis, il est temps pour nous de retrouver notre chronique trend qui est aujourd'hui consacrée à un débat qui a embrasé les réseaux sociaux. Faut-il ramener son café glacé pendant un entretien d'embauche? C'est le sujet de cette chronique trend.
1: Et comme chaque lundi, on prend des nouvelles de tout ce qui se passe sur les réseaux sociaux. C'est avec vous, Salma. Bonjour, Salma.
2: Bonjour, Sophie.
1: Alors, on va s'intéresser à un débat pour le moins insolite qui a embrasé les réseaux sociaux. Avec cette question, est-il approprié ou non de ramener un café glacé pendant un entretien d'embauche? Tout un programme,
0: en effet. Alors, c'est la grande question, d'où vient ce débat? Alors, comme 90% des débats qui embrassent les réseaux sociaux, eh bien, ça vient de TikTok. Il y a une dizaine de jours à peu près, une spécialiste en recrutement publie une vidéo sur les réseaux sociaux. Dans ce TikTok, elle déclare que ce n'est pas approprié pour les personnes passant un entretien d'embauche de venir à cet entretien avec un café glacé, boisson particulièrement appréciée par la Gen Z.

0: Et en fait, dans la vidéo, elle considère tout simplement que ce geste donne l'impression que la personne, je cite, recherche un emploi. En fait, la personne qui recherche un emploi est trop décontractée. Elle, comme si l'entretien, en fait, n'était qu'un petit passage entre deux courses.
1: Bon, alors ça, c'est l'opinion d'une professionnelle de l'embauche, hein, comme on en voit des centaines tous les jours. Mais pourquoi est-ce que celle-ci a mené à des débats incessants sur les réseaux sociaux, Salma ?
0: Alors, en effet, on pourrait croire que voilà, c'est bon de savoir si on suit le conseil ou l'ignorer, si on n'est pas d'accord. Voilà, ça serait la réaction logique. Mais bon, sur les réseaux sociaux, la logique et la modération n'est pas vraiment au rendez-vous. Certains ont même surnommé ce débat de Great Iced Coffee Debate, carrément.
1: Oh, wow.
0: Car d'un côté, en fait, des personnes considèrent qu'en effet, ramener un café glacé à un entretien d'embauche est trop casual, trop décontracté, tandis que d'autres considèrent qu'en effet, un entretien n'est qu'une étape de leur journée et que cela n'occupe pas toute leur journée, qu'ils ont le droit tout simplement de ramener leur petit café glacé.
1: Mais comme souvent, Salma, quand on voit ce genre de débat, ça veut souvent donc en dire plus que ce qu'il n'y paraît.
0: Alors en effet, Sophie, quand on creuse un peu plus, on peut voir qu'il y a quelque chose derrière, comme souvent sur les réseaux, qu'il y a en fait une différence générationnelle entre les anti-cafés en entretien d'embauche et les pro-cafés en entretien d'embauche. Par les anti, en fait, sont souvent des millennials, tandis que les pros sont des Gen Z. En fait, ça fait déjà quelques années qu'il y a un petit peu des guéguerres sur les réseaux sociaux autour des gestes et comportements et règles dans le milieu du travail et différences générationnelles entre les millennials et les Gen Z. Celui est donc, en fait, celui-ci, donc, qui est dans un... Celui-ci est un énième débat qui accompagne souvent d'autres comme le dress code, le rapport à l'autorité et autres différences dans la perception de ce qui est approprié ou pas au travail.
1: Merci beaucoup à vous, Salma. Alors, une petite question. Qu'est-ce que vous en pensez, vous, personnellement, Salma ? Est-ce qu'il faut venir avec ou sans café glacé à un entretien d'embauche ?
0: Alors, grande question. Moi, je trouve qu'en effet, ça fait un petit peu décontracté. Oui. Ça fait un petit peu, oh, je viens avec mon petit café glacé, entre, comme a dit la dame, entre deux courses.
1: Oui.
0: Mais bon, après, c'est pas la pire chose au monde. Il y a pire dans ce monde.
1: Je pense qu'on peut être d'accord sur ça. Il y a pire. Bon, alors pour moi, le café glacé, c'est non. Entretien d'embauche, pas entretien d'embauche. Voilà, on a tranché. Merci beaucoup, Salma, pour chronique trend. On se retrouve la semaine prochaine pour prendre des nouvelles des réseaux sociaux.

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1: Bonsoir à toutes et à tous. À la une de l'actualité ce soir, moins d'une semaine après les élections législatives, une commission d'inspection centrale a été dépêchée à Tanger. La raison, des irrégularités ont été constatées dans deux bureaux de vote de la ville. Alors que ce matin, le maire de Tanger a été arrêté. On en parle dès le début de ce journal. Aujourd'hui, le monde célèbre la journée internationale pour le droit à l'avortement. Une journée pour faire le point. Où en est-on dans l'accès à l'IVG au Maroc? Et qu'est-ce qui bloque pour ajouter ce droit dans le code pénal? La réponse dans cette édition. Durcir les peines encourues en cas de viol, c'est l'objectif de la loi Karama en Mauritanie. Un projet porté depuis plus de 15 ans par les ONG féministes qui n'a toujours pas été adopté. Correspondance à suivre. Enfin, on prendra la direction de l'Europe. Quel bilan peut-on faire du nouveau Premier ministre britannique? 2 mois après son investiture, avec une popularité remarquable, on reviendra sur les premières mesures du nouveau chef du gouvernement. Cette arrestation fait la une de l'actualité au Maroc. Le maire de Tanger, Mounir Laimouri, a été arrêté ce matin à l'aéroport Ibn Battuta. L'édile faisait l'objet d'un mandat de recherche alors qu'il séjournait brièvement en Espagne. Ce matin, toujours, le ministère de l'Intérieur a dépêché une commission d'inspection centrale dans la ville du Détroit. Et ce, après des irrégularités constatées dans 2 bureaux de vote lors des élections législatives qui se sont déroulées la semaine dernière. L'enquête et donc en cours et ses conclusions pas encore publiques, mais dans la loi, quelles sont les peines prévues pour ce genre de fraude? Élément de réponse avec Mustapha Seimi, professeur de droit et politologue.
2: Pour ce qui est de la loi pénale applicable, les incriminations prévues par la loi, c'est d'abord le fait que c'est une atteinte aux opérations électorales, une falsification du scrutin. Et puis il y a une autre incrimination, c'est complicité détournement de documents électoraux. Et les peines encourues sont variables de 1 à 5 ans avec une amende de 10 000 à 50 000 dirhams. Mais comme il peut y avoir une circonstance aggravante retenue, la peine est doublée et elle peut aller jusqu'à 10 ans. Avec d'autres sanctions d'ailleurs, l'interdiction d'exercice de toute fonction publique. C'est intéressant parce qu'il y a le maire qui est mis en cause dans cette affaire-là. Également, l'interdiction du droit de vote et de l'éligibilité pour une période de 2 ans. Et c'est une instruction qui est en cours. On va voir ce qu'il en est. En termes politiques maintenant, pour finir, évidemment, c'est une grosse tâche sur le processus électoral du 23 septembre qui, globalement, s'est déroulé, à part quelques incidents isolés ici ou là, dans de bonnes conditions.
1: Les explications de Mustapha Seimi, professeur de droit et politologue, au micro de Constantin Jallot. Aujourd'hui, le monde célèbre la journée internationale pour le droit à l'avortement. Une journée pour faire le point où en est-on de l'accès à l'IVG, sachant que seulement 77 pays permettent l'interruption volontaire de grossesse. Comment se positionne le Maroc et qu'est-ce qui bloque aujourd'hui pour ajouter ce droit dans le code pénal? La réponse de Soumaya Namam-Gessous, sociologue universitaire et militante féministe.
3: Ce qui bloque, c'est d'abord l'obscurantisme. Le Maroc a traversé un courant d'obscurantisme. Tout de suite, on va le relier l'avortement à la religion. Alors que je dis, bon, les femmes se sont toujours fait avorter. C'est aussi un enjeu électoral. On s'en est rendu compte à travers le monde. L'exemple aux États-Unis, où certains États sont revenus sur la libéralisation de l'AVG. On va vous dire, oui, c'est un être humain, ou c'est un crime. Oui, mais est-ce qu'il n'y a pas pire crime lorsqu'on va obliger une mère à porter un enfant, à donner naissance, un enfant qu'elle déteste, même quand elle est mariée? Parce qu'à chaque fois qu'on parle d'avortement, on va penser seulement à des femmes qui vont enfanter en dehors du cadre du mariage. Donc tout de suite, on va le mettre dans le cadre du haram, du péché. Alors qu'il y a énormément de femmes mariées qui se retrouvent, elles maîtrisent mal leur contraception, ou alors un accident qui fait qu'elles se retrouvent enceintes. Elle a déjà 2 enfants, elle n'arrive pas à les nourrir. Et mettre un autre enfant au monde, c'est véritablement condamner cet enfant, condamner la mère à une vie vraiment dramatique. Le jour où on va le placer dans un cadre humain, je crois qu'on va beaucoup avancer.
1: Les propos de Soumaya Namem Guessous, sociologue, universitaire et militante féministe. Elle était notre invitée de la matinale au micro de Mélanie Pinto. Et c'est un combat mené depuis plus de 15 ans en Mauritanie. Les ONG féministes se battent pour faire adopter une loi. La loi Karama, que l'on traduit dignité en français, prévoit notamment de durcir les peines encourues en cas de viol ou autre violence sexuelle, principalement envers les femmes. Hier, la société civile s'est à nouveau réunie pour faire pression sur les autorités après de nouveaux cas de viol recensés dans le

0: le pays. Correspondance de Mohamed Diop.
1: 2 ans de prison seulement pour un beau-père condamné pour avoir violé ses 3 belles-filles. Pour les ONG féminines réunies à Nouakchott, cette affaire illustre les violences faites aux femmes en Mauritanie, comme dénoncé ici lors d'une manifestation.
0: Tous les jours, des filles sont violées, personne ne leur vient au secours.
1: Les ONG réclament donc la loi Karaman, dignité en arabe, destinée à protéger les femmes contre les violences. Un texte qui existe depuis 2017, mais reste bloqué au Parlement. Des réserves sont évoquées sur la conformité du texte à l'islam. Pourtant, le projet a reçu l'aval de la plus haute autorité religieuse du pays, souligne Ruqya Habot, présidente du Rassemblement général des femmes mauritaniennes.
2: On a une très grande majorité de population qui est illettrée. Dès qu'on leur parle de préceptes de l'islam, donc ils se mobilisent à l'encontre de cette loi, alors qu'en vérité, il n'y a rien qui va à l'encontre des préceptes de l'islam.
1: Les ONG changent donc de stratégie. Elles veulent désormais sensibiliser les populations dans les quartiers et dans les langues nationales. Khadija Tussaud de l'ONG Action.
3: Le pôle de plaidoyer va essayer de faire des sensibilisations pour déconstruire ces idées reçues et amener l'information exacte à la population en vue de faciliter son adoption.
1: Objectif, expliquer carrément et faire enfin de ce projet une loi, disons une réalité. Mohamed Diop, Midi 1, Nouakchott.
0: Dans l'actualité internationale, une explosion, je cite, énorme, a retenti aujourd'hui dans la ville libanaise de Mansouri. C'est ce qu'a rapporté un média officiel. L'armée israélienne évoque pour sa part une opération contre des sites terroristes. Et dans le même temps, le chef du gouvernement libanais, Nawaf Salam, appelle à la pleine mise en œuvre d'un accord cadre avec Israël. L'objectif est toujours le même, que le Liban retrouve sa pleine souveraineté. Alors que le sud du pays a vu accélérer le nombre d'attaques israéliennes depuis hier, jour de commémoration du secrétaire général du Hezbollah, Hassan Nasrallah, mort il y a 2 ans maintenant. En Europe, de nouvelles frappes russes ont été enregistrées en Ukraine aujourd'hui. C'est une nouvelle fois la capitale, Kiev, qui a été visée par Moscou en plein jour. Un mort et plusieurs blessés ont été recensés selon les autorités locales, alors que ces attaques ont visé cette fois-ci l'Académie des sciences de Kiev ainsi qu'un centre médical. Le Royaume-Uni secoué hier par ce projet d'attaque terroriste finalement avorté. 5 Britanniques ont été arrêtés près d'une base militaire utilisée par l'armée américaine, mais située en Angleterre. Ils ont finalement été remis en liberté sous caution, a annoncé aujourd'hui la police antiterroriste. Et toujours au Royaume-Uni, le congrès annuel des travaillistes a débuté hier et présidé pour la première fois par le nouveau Premier ministre Andy Burnham. L'occasion de faire un bilan des 2 premiers mois de mandat du nouveau chef du gouvernement. Entre suppression de la TVA sur les factures d'électricité et plafonnement du prix du ticket de bus, anti-Burnham à la cote au Royaume-Uni. Écoutez à ce propos Laetitia Langlois, maîtresse de conférences en civilisation britannique à l'Université d'Angers.
4: C'est un rôle majeur parce que ce sont des propositions extrêmement concrètes dont les gens peuvent voir les effets tout de suite dans leur vie quotidienne et par rapport à leur pouvoir d'achat. Ça, c'est quelque chose qui est très important dans le discours d'Andy Burnham, c'est le pouvoir d'achat des Britanniques. Il faut savoir que le coût de la vie est extrêmement cher au Royaume-Uni, que ce soit le logement, l'essence, l'énergie. C'est vrai que c'est un pays cher, où la vie est chère. Et par conséquent, pour beaucoup, beaucoup de Britanniques, c'est extrêmement difficile de finir le mois. Et vous avez une précarité sociale au Royaume-Uni qui est vraiment considérable. Donc, ces 2 mesures sont très importantes, mais il y a aussi la personnalité d'Andy Burnham, qui est beaucoup plus chaleureux que son prédécesseur Keir Starmer, et c'est un très très bon communicant, et aujourd'hui ça aussi, ça a un rôle majeur dans la popularité qu'un Premier ministre peut avoir.
0: L'analyse de Laetitia Langlois, maîtresse de conférences en civilisation britannique à l'Université d'Angers. Elle était notre invitée de la mi-journée au micro de Sophie Volatier, un entretien qu'on peut retrouver dans son intégralité sur notre site medi1.com. Et c'est ainsi que se referme ce journal. Merci beaucoup de l'avoir suivi et bonne soirée sur les ondes de Medi1.

0: Et comme tous les lundis, on prend la direction de l'Hexagone avec notre chronique d'actualité. C'est le premier scandale lié à l'intelligence artificielle dans le monde littéraire. L'affaire Thélyson Aurélien, du nom de cet écrivain canado-haïtien accusé d'avoir écrit son roman « C'était ça ou mourir avec l'aide de l'IA ». Une affaire qui suscite une vive polémique et pose un débat vertigineux, comme nous l'explique notre correspondante en France, Camille Mathieu.
1: Un succès mondial, 40 000 exemplaires déjà vendus, des prix littéraires, des nominations prestigieuses, un accueil critique élogieux. Et puis, un tweet. Lundi dernier sur X, le compte anonyme Balance ton Claude publie une analyse du livre de Thélyson Aurélien. Analyse réalisée grâce au logiciel Pangram. Il permet de détecter la présence d'IA dans les écrits. Le résultat est sans appel, quasiment 100% du texte aurait été écrit grâce à une intelligence artificielle. Le logiciel est jugé extrêmement fiable par les spécialistes. Mais Thélyson Aurélien nie en bloc. Je ne vois pas pourquoi je ferais appel à une machine. C'est ce qu'il affirme au journal Libération. De nombreux écrivains viennent à son secours, comme par exemple Virginie Despentes dans l'émission C'est ce soir.
2: Ça veut dire que n'importe quelle accusation contre n'importe lequel d'entre nous sera reprise immédiatement comme argent comptant. Et après, moi, ce qui m'inquiète, ce qui m'inquiète, mais ma position par rapport à ça, c'est qu'on n'a pas justifié, Thélyson Aurélien n'a pas justifié de savoir, il l'écrit comme il le veut.
1: La polémique s'invite dans le champ politique. Thélyson Aurélien est noir, il le dit, il subit de nombreuses attaques racistes. Il vise notamment la fachosphère, les réseaux d'extrême droite sur Internet, trop heureux de pouvoir descendre un livre évoquant un parcours migratoire héroïque. Et puis, la tempête prend de l'ampleur après l'imbroglio sur l'IA viennent les accusations de plagiat. Des médias québécois se rendent compte que des chroniques, des articles écrits par Thélyson Aurélien sont des copier-coller d'autres publications. Vendredi, l'Académie Goncourt retire « C'était ça ou mourir » de sa sélection. Le roman ne peut plus prétendre à la plus prestigieuse des récompenses littéraires. Pour l'Académie, selon toute vraisemblance, le livre est très largement le produit d'une intelligence artificielle. Une décision en forme de crève-cœur pour l'un des membres du jury, l'écrivain Éric Emmanuel Schmitt.
3: Le livre, il est vraiment bien. Et moi, je l'ai beaucoup aimé. Mais vous savez, nous, maintenant, on va avoir un problème. Qu'est-ce qu'on doit juger ? Un livre, l'objet qu'on reçoit, ou avoir l'archéologie de ce livre, ouais. L'histoire de ce livre ? Parce que souvent, il y a des livres qui nous arrivent, mais il y a eu un gros travail de l'éditeur, il y a eu un rewriting, parfois, il y a un écrivain fantôme derrière. Donc, qu'est-ce qu'on doit juger ? En fait, un livre, moi, j'ai envie de juger le livre. Si le livre m'a inspiré une lecture qui m'a enrichi, j'ai envie de le faire lire à d'autres, etc.
1: Donc, tempête Thélyson Aurélien secoue le monde littéraire français. Il va falloir imposer des règles face à l'intelligence artificielle. Sans lien direct avec l'affaire, la maison des éditions de l'Observatoire annonce un nouveau label intitulé 100% humain. Un label pour garantir au lecteur qu'il lit un livre fruit d'une intelligence humaine. À Paris, Camille Mathieu pour Médias.
0: Nous arrivons bientôt à la fin de ce carrefour de l'information, mais avant ça, un dernier détour par la Grande-Bretagne avec notre magazine de l'économie. Le nord de l'Angleterre fait les frais de la désindustrialisation. L'ancien bassin minier de Durham subit encore les conséquences des fermetures des mines de charbon dans les années 80 et au tout début des années 2000. La région compte l'un des taux de pauvreté les plus élevés du pays. Aucun secteur n'a émergé pour créer des emplois et plus généralement des perspectives pour les jeunes. C'est un magazine éco signé Anna Roche.
4: Une nouvelle entrée tout en vert pour pénétrer.

0: entrer dans la flambant neuve extension du Parlement des mineurs de Red Hill. La rénovation de ce bâtiment centenaire près de Durham, dans le nord-est de l'Angleterre, a coûté 13 millions de livres sterling. Pendant la majeure partie du XXe siècle, ce vaste bâtiment en pierre beige et orange était l'endroit où les représentants des mines de la région se réunissaient, par exemple pour voter les grèves contre le gouvernement de Margaret Thatcher. Parce que la Dame de Fer a eu gain de cause, les mines ont fermé, le Parlement a commencé à se délabrer à l'image de la santé de la région. Andrew McIntyre est le directeur général du Parlement de Red Hill.
1: Nous ne manquons pas de fierté, ce qui nous manque c'est l'espoir. Et quand on a presque un excès de fierté et un grand déficit d'espoir, le mieux qu'on puisse espérer c'est la nostalgie, mais le résultat le plus probable c'est le fascisme. Quand on n'a aucune foi en l'avenir, on devient très vulnérable face à ceux qui désignent des boucs émissaires ou qui avancent des arguments très simplistes du genre « il suffit de faire ceci et cela et tout ira bien ».
0: Le parti l'extrême droite, Reform UK, a remporté la majorité à Durham lors des élections locales de mai dernier. Alors c'est pour recréer une solidarité regrettée que Rob Crute, ancien mineur, aujourd'hui conseiller municipal, salue la rénovation du Parlement. Avec une combinaison de subventions de la loterie nationale, des collectivités locales et d'associations, il y a maintenant un cinéma, une salle de concert, de quoi redonner à Red Hill sa fonction de lieu de sociabilisation pour la communauté, dit Rob.
2: Le bâtiment a été rénové, de nouvelles fenêtres ont été posées, toutes les voûtes du plafond ont été restaurées pour qu'on puisse à nouveau utiliser ces locaux. Mais l'idée principale, c'est d'ouvrir cet espace à d'autres associations locales dans un esprit de solidarité.
0: Des activités ludiques peuvent désormais être organisées dans l'ex-parlement. Les écoles de la région sont invitées à visiter ce haut lieu de l'histoire locale aussi.
2: Mon père était mineur, mon grand-père était mineur, presque tout le monde était mineur. J'avais 16 ans, j'ai quitté l'école un vendredi et j'ai commencé à travailler à la mine le lundi suivant. Mon père m'a emmené au bureau de la mine et a demandé « Avez-vous un poste pour mon petit ?» Il a répondu « Oui, c'était ça. »

0: l'entretien. En fait, c'était pratiquement un emploi garanti. L'inconvénient, je suppose, c'est que dès l'âge de 11 ans ou 12 ans, je savais que j'allais travailler à la mine. À l'époque, c'était un emploi à vie et c'était relativement bien payé par rapport à certains autres secteurs. Du coup, je ne me suis pas vraiment accroché à l'école et c'était pareil pour beaucoup de mes camarades.
1: Alors, quand les mines ont fermé et que rien n'est venu remplacer cette industrie, Rob a vu la région changer. Aujourd'hui encore, il en ressent les effets.
0: On se retrouve avec un paysage désolant et cela a vraiment dressé les communautés les unes contre les autres. Des événements comme le Brexit n'ont pas aidé. Les habitants du comté de Durham et de nombreuses régions environnantes ont voté massivement en faveur de la sortie de l'Union européenne. Je pense qu'ils avaient des attentes. Ils ont voté pour la sortie en toute bonne foi. Mais ceux qui promettaient le changement n'ont pas tenu leurs promesses.
2: But the people who were promising change didn't deliver on it.
3: Heather Ward, activist from Easington Colliery, an ex-mine and village in County Durham.
1: Heather Wood fait partie de ces femmes, épouses, mères, sœurs de mineurs qui se sont mobilisées dans les années 80 lors des grèves pour soutenir l'action.
3: I knew if the mine closed, then the village dies.
1: Je savais que si la mine fermait, le village mourait, dit Heather. Les politiques d'austérité, la sortie de l'Union européenne et la fin des financements communautaires, cette région a été l'une des plus pro-Brexit d'Angleterre, tout cela n'a fait qu'aggraver les choses à Durham pour Heather.
3: Well, it devastated as far as employment goes.
4: Eh bien, ça a eu des conséquences désastreuses sur l'emploi. Les commerçants sont partis, les banques aussi. Du coup, on se retrouve avec des magasins vides qui bordent les rues, des stores baissés, des problèmes d'alcoolisme, des problèmes de drogue. La plupart des jeunes qui le pouvaient sont partis et ne reviendront jamais, ce qui a engendré un autre problème, car nous avons une importante population âgée. Cela pèse donc davantage sur les finances.
1: Le manque de perspectives pour les jeunes reste aujourd'hui encore un problème. L'industrie automobile s'est développée à quelques kilomètres de là, à Sunderland. Mais les emplois sont limités et des dizaines ont été perdus récemment avec plusieurs restructurations chez le constructeur Nissan, par exemple. Mais surtout, si Sunderland est à 35 minutes de Durham en voiture, la ville est à plus de 1 heure de train et les usines sont encore à 45 minutes de la gare. Les transports en commun souffrent d'un manque d'investissement qui enclave les habitants du comté de Durham. Cette réalité limite les perspectives des jeunes de la région, selon Nadia Siddiqui, chercheuse à l'université de Durham.
5: La disparition de l'industrie minière n'a pas été compensée par une autre source de revenus stable pour ces communautés. Il y a donc un impact intergénérationnel qui se répercute chez les enfants. Aujourd'hui, ils n'entrent pas dans le monde professionnel quand ils sortent du système éducatif, car c'est le modèle qu'ils ont dans leur famille.
1: Selon les données du gouvernement publié en mai 2026, le Nord-Est affiche les résultats aux examens les plus faibles de toutes les régions d'Angleterre. Le gouvernement a donc lancé le programme Mission Nord-Est, ciblant les communautés les plus désavantagées sur ce territoire. Des experts de l'éducation vont travailler avec les écoles pour identifier les manquements et les besoins, dit Nadia Siddiqui.
5: Ils essaient d'adopter une approche globale en rassemblant les différents secteurs, en accordant davantage de souplesse et de liberté aux autorités locales pour qu'elles trouvent leurs propres solutions et établissent des partenariats avec le secteur de la santé, celui des transports, celui des services sociaux et les centres familiaux. C'est la voie à suivre. Cependant, le long terme devrait être inscrit au sein du programme. 3 ans, ça ne suffit pas pour résoudre ces défis.
1: La mission Nord-Est n'a pas de cadre temporel, mais c'est une initiative du gouvernement travailliste qui n'a pas de garantie de pérennité au-delà des prochaines élections qui devraient se tenir en 2029. Selon Nadia Siddiqui, ce manque de perspective de long terme pourrait limiter les investissements financiers et humains dans le programme. Dans le comté de Durham, Anna Roche pour Medi 1.

0: Nous arrivons déjà à la fin de ce carrefour de l'information. Merci encore de nous avoir suivis sur les ondes de Médias. Dans quelques instants, notre prochain point sur l'actualité. Mais avant cela, jetons un dernier coup d'œil sur la météo de demain. En Afrique de l'Ouest, il fera 28 degrés à Abidjan avec des averses, 29 degrés à Lagos où le temps sera orageux, 31 degrés à Dakar, 34 degrés à Bamako, 28 degrés à Conakry et 31 degrés à Ouagadougou. En Afrique centrale, il fera 31 degrés à Libreville, 26 degrés à Yaoundé avec des averses, temps orageux à Douala où il fera 29 degrés, 32 degrés à N'Djamena, 31 degrés à Bangui et 34 degrés à Kinshasa. Et en Afrique australe et de l'Est, il fera 26 degrés à Luanda, 16 degrés à Johannesburg, 41 degrés à Khartoum ou encore 27 degrés à Nairobi.
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2: Bonsoir à toutes et à tous. À la une de l'actualité ce soir, moins d'une semaine après les élections législatives, une commission d'inspection centrale a été dépêchée à Tanger. La raison, des irrégularités ont été constatées dans deux bureaux de vote de la ville. Alors que ce matin, le maire de Tanger a été arrêté. On en parle dès le début de ce journal. Aujourd'hui, le monde célèbre la journée internationale pour le droit à l'avortement. Une journée pour faire le point. Où en est-on dans l'accès à l'IVG au Maroc? Et qu'est-ce qui bloque pour ajouter ce droit dans le code pénal? La réponse dans cette édition. Durcir les peines encourues en cas de viol, c'est l'objectif de la loi Karama en Mauritanie. Un projet porté depuis plus de 15 ans par les ONG féministes qui n'a toujours pas été adopté. Correspondance à suivre. Enfin, on prendra la direction de l'Europe. Quel bilan peut-on faire du nouveau Premier ministre britannique? 2 mois après son investiture, avec une popularité remarquable, on reviendra sur les premières mesures du nouveau chef du gouvernement. Cette arrestation a fait la une de l'actualité au Maroc. Le maire de Tanger, Mounir Laimouri, a été arrêté ce matin à l'aéroport Ibn Battuta. L'édile faisait l'objet d'un mandat de recherche alors qu'il séjournait brièvement en Espagne. Ce matin, toujours, le ministère de l'Intérieur a dépêché une commission d'inspection centrale dans la ville du Détroit. Et ce, après des irrégularités constatées dans deux bureaux de vote lors des élections législatives qui se sont déroulées la semaine dernière. L'enquête et donc en cours et ses conclusions, pas encore publiques, mais dans la loi, quelles sont les peines prévues pour ce genre de fraude? Élément de réponse avec Mustapha Seimi, professeur de droit et politologue.
3: Pour ce qui est de la loi pénale applicable, les incriminations prévues par la loi, c'est d'abord le fait que c'est une atteinte aux opérations électorales, une falsification du scrutin, et puis il y a une autre incrimination, c'est complicité, détournement de documents électoraux. Et les peines encourues sont variables de 1 à 5 ans avec une amende de 10 000 à 50 000 dirhams. Mais comme il peut y avoir une circonstance aggravante retenue, la peine est doublée et elle peut aller jusqu'à 10 ans. Avec d'autres sanctions d'ailleurs, l'interdiction d'exercice de toute fonction publique. C'est intéressant parce qu'il y a le maire qui est mis en cause dans cette affaire-là. Également, l'interdiction du droit de vote et de l'éligibilité pour une période de 2 ans. Et c'est une instruction qui est en cours. On va voir ce qu'il en est. En termes politiques maintenant, pour finir, évidemment, c'est une grosse tâche sur le processus électoral du 23 septembre qui, globalement, s'est déroulé, à part quelques incidents isolés ici ou là, dans de bonnes conditions.
2: Les explications de Mustapha Seimi, professeur de droit et politologue au micro de Constantin Jallot. Aujourd'hui, le monde célèbre la journée internationale pour le droit à l'avortement. Une journée pour faire le point où en est-on de l'accès à l'IVG, sachant que seulement 77 pays permettent l'interruption volontaire de grossesse. Comment se positionne le Maroc et qu'est-ce qui bloque aujourd'hui pour ajouter ce droit dans le code pénal? La réponse de Soumaya Namam Guessous, sociologue universitaire et militante féministe.
4: Ce qui bloque, c'est d'abord l'obscurantisme. Le Maroc a traversé un courant d'obscurantisme. Tout de suite, on va le relier l'avortement à la religion. Alors que je dis, bon, les femmes se sont toujours fait avorter. C'est aussi un enjeu électoral. On s'en est rendu compte à travers le monde. L'exemple aux États-Unis, où certains États sont revenus sur la libéralisation de l'AVG. On va vous dire, oui, c'est un être humain, ou c'est un crime. Oui, mais est-ce qu'il n'y a pas pire crime lorsqu'on va obliger une mère à porter un enfant, à donner naissance, un enfant qu'elle déteste, même quand elle est mariée? Parce qu'à chaque fois qu'on parle d'avortement, on va penser seulement à des femmes qui vont enfanter en dehors du cadre du mariage. Donc tout de suite, on va le mettre dans le cadre du haram, du péché. Alors qu'il y a énormément de femmes mariées qui se retrouvent, elles maîtrisent mal leur contraception, ou alors un accident qui fait qu'elles se retrouvent enceintes. Elle a déjà 2 enfants, elle n'arrive pas à les nourrir. Et mettre un autre enfant au monde, c'est véritablement condamner cet enfant, condamner la mère à une vie vraiment dramatique. Le jour où on va le placer dans un cadre humain, je crois qu'on va beaucoup avancer.
2: Les propos de Soumaïa Namangessous, sociologue, universitaire et militante féministe. Elle était notre invitée de la matinale au micro de Mélanie Pinto. Et c'est un combat mené depuis plus de 15 ans en Mauritanie. Les ONG féministes se battent pour faire adopter une loi. La loi Karama, que l'on traduit dignité en français, prévoit notamment de durcir les peines encourues en cas de viol ou autre violence sexuelle, principalement envers les femmes. Hier, la société civile s'est à nouveau réunie pour faire pression sur les autorités après de nouveaux cas de viol recensés dans le pays. Correspondance de Mohamed Diop.
5: 2 ans de prison seulement pour un beau-père condamné pour avoir violé ses 3 belles-filles. Pour les ONG féminines réunies à Nouakchott, cette affaire illustre les violences faites aux femmes en Mauritanie, comme dénoncé ici lors d'une manifestation.
6: Tous les jours, des filles sont violées, personne ne leur vient au secours.
5: Les ONG réclament donc la loi Karama, dignité en arabe, destinée à protéger les femmes contre les violences. Un texte qui existe depuis 2017, mais reste bloqué au Parlement. Des réserves sont évoquées sur la conformité du texte à l'islam. Pourtant, le projet a reçu l'aval de la plus haute autorité religieuse du pays, souligne Ruqya Habot, présidente du Rassemblement général des femmes mauritaniennes.
7: On a une très grande majorité de population qui est illettrée. Dès qu'on leur parle de préceptes de l'islam, donc ils se mobilisent à l'encontre de cette loi, alors qu'en vérité, il n'y a rien qui va à l'encontre des préceptes de l'islam.
5: Les ONG changent donc de stratégie. Elles veulent désormais sensibiliser les populations dans les quartiers et dans les langues nationales. Khadija Tussaud de l'ONG Action.
8: Le pôle de plaidoyer va essayer de faire des sensibilisations pour déconstruire ces idées reçues et amener l'information exacte à la population en vue de faciliter son adoption.
5: Objectif, expliquer carrément et faire enfin de ce projet une loi, disons une réalité. Mohamed Diop, Médian, Nouakchott.
2: Dans l'actualité internationale, une explosion, je cite, énorme, a retenti aujourd'hui dans la ville libanaise de Mansouri. C'est ce qu'a rapporté un média officiel. L'armée israélienne évoque pour sa part une opération contre des sites terroristes. Et dans le même temps, le chef du gouvernement libanais, Nawaf Salam, appelle à la pleine mise en œuvre d'un accord cadre avec Israël. L'objectif est toujours le même, que le Liban retrouve sa pleine souveraineté. Alors que le sud du pays a vu accélérer le nombre d'attaques israéliennes depuis hier, jour de commémoration du secrétaire général du Hezbollah, Hassan Nasrallah, mort il y a 2 ans maintenant. En Europe, de nouvelles frappes russes ont été enregistrées en Ukraine aujourd'hui. C'est une nouvelle fois la capitale, Kiev, qui a été visée par Moscou en plein jour. Un mort et plusieurs blessés ont été recensés selon les autorités locales, alors que ces attaques ont visé cette fois-ci l'Académie des sciences de Kiev ainsi qu'un centre médical. Le Royaume-Uni secoué hier par ce projet d'attaque terroriste finalement avorté. 5 Britanniques ont été arrêtés près d'une base militaire utilisée par l'armée américaine, mais située en Angleterre. Ils ont finalement été remis en liberté sous caution, a annoncé aujourd'hui la police antiterroriste. Et toujours au Royaume-Uni, le congrès annuel des travaillistes a débuté hier et présidé pour la première fois par le nouveau Premier ministre Andy Burnham. L'occasion de faire un bilan des 2 premiers mois de mandat du nouveau chef du gouvernement. Entre suppression de la TVA sur les factures d'électricité et plafonnement du prix du ticket de bus, Andy Burnham à la cote au Royaume-Uni. Écoutez à ce propos Laetitia Langlois, maîtresse de conférences en civilisation britannique à l'Université d'Angers.
9: C'est un rôle majeur parce que ce sont des propositions extrêmement concrètes dont les gens peuvent voir les effets tout de suite dans leur vie quotidienne et par rapport à leur pouvoir d'achat. Ça, c'est quelque chose qui est très important dans le discours d'Andy Burnham, c'est le pouvoir d'achat des Britanniques. Il faut savoir que le coût de la vie est extrêmement cher au Royaume-Uni, que ce soit le logement, l'essence, l'énergie. C'est vrai que c'est un pays cher, où la vie est chère. Et par conséquent, pour beaucoup, beaucoup de Britanniques, c'est extrêmement difficile de finir le mois. Et vous avez une précarité sociale au Royaume-Uni qui est vraiment considérable. Donc, ces deux mesures sont très importantes, mais il y a aussi la personnalité d'Andy Burnham, qui est beaucoup plus chaleureux que son prédécesseur, Keir Starmer. Et c'est un très, très bon communicant. Et aujourd'hui, ça aussi, ça a un rôle majeur dans la popularité qu'un Premier ministre peut avoir.
2: L'analyse de Laetitia Langlois, maîtresse de conférences en civilisation britannique à l'Université d'Angers. Elle était notre invitée de la mi-journée au micro de Sophie Volatier. Un entretien qu'on peut retrouver dans son intégralité sur notre site medi1.com. Et c'est ainsi que se referme ce journal. Merci beaucoup de l'avoir suivi et bonne soirée sur les ondes de Medi1.

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Bienvenue à toutes et tous, vous êtes sur les ondes de Média. On part pour une belle session musicale et c'est jusqu'à 20h30.

Et bienvenue si vous venez de nous rejoindre sur les ondes de Média pour cette pause musicale. On continue en musique bien sûr, restez branchés.

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1: Bonsoir à toutes et à tous, avec vous Noah Perret. À la une de l'actualité ce soir, le service de sécurité intérieure israélien a porté plainte contre une chaîne de télévision qui a fait état hier d'une visite non annoncée du Premier ministre Benjamin Netanyahou aux Émirats Arabes Unis. Abu Dhabi a confirmé cette visite ce soir. Ce déplacement du Premier ministre israélien intervient après la parution d'informations de presse faisant état d'un avertissement sur une possible opération du Hamas que les Émirats auraient adressé à Netanyahou peu avant les attaques du 7 octobre 2023, que ce dernier n'aurait pas partagé avec ses services de sécurité. Toujours dans la région, et alors que le conflit au Yémen se poursuit, l'ONU a mobilisé près de 20 millions de dollars pour venir en aide à des dizaines de milliers de déplacés internes. Selon l'Organisation internationale pour les migrations, l'escalade des combats a contraint quelques 142 000 personnes à fuir leur foyer. Les affrontements mettent à rude épreuve un système de santé déjà fragile dans le pays. En réponse, l'ONU et ses partenaires ont déployé une vingtaine d'équipes médicales mobiles et acheminé près de 60 tonnes de fournitures médicales. Du côté de l'Europe, le pape Léon XIV a achevé ce soir une visite intense de 4 jours en France par un discours aux accents politiques dans la ville de Metz. Il a notamment plaidé pour la paix et le dialogue interreligieux tout en rappelant l'Europe à combattre le mensonge et la tromperie dans les relations internationales. D'ailleurs, concernant l'Europe et la guerre en Ukraine, le Premier ministre a annoncé aujourd'hui reporter certains engagements de dépenses, notamment des travaux de reconstruction, en raison de retards dans la réception de l'aide de ses soutiens étrangers, ajoutant à ça une accélération quotidienne des frappes russes sur le territoire et notamment sur la capitale Kiev. Dans l'actualité marocaine, 2 foyers familiaux limités de diphtérie ont été détectés dans la région de Sousse-Moussa. C'est ce qu'a annoncé aujourd'hui le ministère de la Santé et de la Protection sociale. Un cas a été confirmé en laboratoire, tandis que 8 autres cas, dont 2 décès, font actuellement l'objet d'investigations et d'analyses en vue de leur confirmation en laboratoire. C'est ce qu'a précisé le ministère dans un communiqué. C'est la fin de cette synthèse. Merci de l'avoir suivi. Tout de suite, les dossiers extraordinaires sur notre antenne Afrique et votre émission à Sama Assoufi sur notre antenne Maghreb.
2: Avant d'ouvrir devant vous le dossier de l'affaire Suzanne Brooke-Miller, je dois vous rappeler que tous les faits que nous rapportons dans cette émission sont rigoureusement authentiques. Je prends cette précaution car l'affaire que nous traitons aujourd'hui pourrait vous paraître à la limite de la vraisemblance et aussi parce qu'elle a déjà été utilisée comme point de départ pour un feuilleton, un scénario de film et une pièce de théâtre. La version que nous en donne aujourd'hui Jacques-Antoine est la version strictement officielle telle qu'elle ressort des enquêtes de police et des témoignages entendus au procès. Mai 1967, à San Diego, en Californie du Sud. Le destroyer Knog du 11e district naval US rentre à son port d'attache après les manœuvres du Pacifique. Jay Benson, quartier-maître, chef de pièce, 30 ans, regarde la ville. Il n'est pas très grand, cheveux châtains en brosse, les yeux bleus. Il gagne ce que gagne en France un directeur de petite usine, mais il s'ennuie. Il était impatient de revoir la terre, dame. Un mois en mer, c'est long. Mais maintenant, il soupire. À terre, c'est toujours la même chose. On se promet monts et merveilles, et puis rien. La solitude, une cuite par-ci par-là. Jay Benson est un homme timide. Dans une ville de gens trop vieux, il y a 150 000 habitants à San Diego, 10% sont des amiraux dorés, des sous-officiers un peu raplapla. Tous les retraités de la marine américaine de guerre se retirent ici. Il ne peut tout de même pas passer son temps au musée.

d'anthropologie ou à l'auditorium en plein air. Quant au musée aztèque des souvenirs de la conquête espagnole, il connaît ça par cœur. G vient de passer au contrôle du port. Son seul espoir, que Tim soit là. Il se renseigne au bureau? Non. Le quartier maître Tim Koenig est parti en manœuvre depuis 2 jours. Ah, décidément, G n'a pas de chance. Tim est son seul copain. Mais ils sont quartier maître tous les deux et ne partent jamais en même temps. G espère qu'un jour, ils auront bien la chance de passer ensemble un mois à terre. G se dirige vers le nord, le quartier résidentiel, immeuble et villa pour Jean Huppé. Dans une belle résidence rose, G habite un appartement de 3 pièces, plus petite cuisine et salle de bain, le tout climatisé. Il s'habille en civil, aux cravates? Non, nœud papillon. Il sort, le voilà dans la rue. Que faire? Il est 5 heures. Se promener au parc Balboa, oh zut. Monter au nord-ouest, vers Holton, la vieille ville espagnole, oh beaucoup de fleurs, et puis après. Ce qu'il lui faudrait, c'est un bon coup de jazz. Pour cela, il faut aller au sud de la ville et poser là-bas la première pierre de ce dossier extraordinaire de la police.

Je traverse donc les marchés de fruits et de légumes de ce quartier de San Diego. Oranges, pommes, melons, grenades en pyramide ruisselante de couleurs. Après, eh bien après, la deuxième avenue devient une espèce de Saint-Germain-des-Prés à la mode US. Petits hôtels, mauvais garçons en blue jean, stands de tir, éventaire à hot dog, bistrot. Plus loin, la population devient mexicaine, noire. Ici, une petite explication. Comme beaucoup d'Américains de cette région, G est un peu raciste sur les bords. Léger mépris des dargots. En argot, ce sont les moricots, les bâtards, les mal blanchis, etc. Mais s'il n'est pas assez lucide pour se rendre compte qu'il s'ennuie parce qu'il a peur de vivre, G est attiré et impressionné par la vitalité des dargots, leur joie de vivre. Le voilà donc hésitant, arrêté devant un stand de tir. Machinalement, il pose 10 cents sur le comptoir. Un gros Mexicain, sale, lui donne un fusil. Il tire sur une pipe et la brise. Recharge et va tirer à nouveau lorsqu'un coup de feu éclate. La pipe qu'il visait s'est brisée. G, qui entend un éclat de rire, se retourne. Une très jolie fille en robe blanche imprimée, encre marine et petit Popeye, le regarde, se détourne, charge son fusil, ferme les deux yeux et tire encore. G rit car elle a raté. Oh, ce doit être une dargo, les cheveux noirs, trop noirs, mais bon sang. C'est tout de même une bien belle fille. Posément, G tire, casse une pipe et entend un sifflet d'admiration. C'est elle qui a sifflé. G se demande si elle se moque de lui. Désolé pour la pipe, je l'ai cassée par erreur, dit-elle. Oh, ce n'est rien. Il pense qu'elle n'a pas l'accent des Mexicains. Le Mexicain de la baraque sourit à son tour. G, gêné, regarde les beaux cheveux noirs, la somptueuse queue de cheval, et s'enhardit. Vous êtes américaine ? Et du tac au tac. Vous êtes marin ? Vous me trouvez trop brune ? Oh, vous n'êtes pas trop brune, Elle rit. Un rire frais, liquide. G est ému par ce rire, il dit « Je suis très maladroit ». Puis, il lui demande pourquoi elle pense qu'il est marin. Oh, la démarche. Et puis... Ici, il n'y a que des marins. Il regarde la petite robe avec des Popeyes et des encres marines. Vous savez, ce n'est pas par amour des gens de mer, c'est parce qu'elle était dans mes prix. Et elle rit encore, de ce rire qui émeut tant le brave G. Alors il l'emmène prendre un verre, puis dîner, puis danser au L-step, les marches de l'enfer. Un boui-boui, mais un bon quartet, celui du puissant Mike. Il est minuit passé et tout à coup, il s'aperçoit qu'il ne sait même pas le nom de la fille. « Je m'appelle Suzanne Brookmiller, mais on m'appelle Sue. » Sue est originaire des collines du Nord. Orpheline, aux cheveux noirs, un de ses ancêtres a peut-être fauté il y a un siècle avec une Mexicaine. Elle est secrétaire au centre civique. Mais une belle jeune fille américaine, un peu blagueuse, c'est chouette. Quand G se lève pour danser, il n'ose pas trop la serrer, car ce n'est déjà plus une simple aventure. 3 semaines plus tard, G et Sue sont mariés. Il ne sait rien d'elle, elle ne sait rien de lui. Il ne parle pas d'hier ni de demain, il parle d'eux et du présent. La lune de miel dure depuis 8 jours lorsqu'on sonne. G quitte Sue à regret pour ouvrir. C'est Tim, son meilleur ami, un grand brun au nez épaté, aux yeux vifs et rieurs. Ils ont tant de choses à se raconter qu'ils parlent ensemble et qu'ils ne s'entendent pas. Sue apparaît à la porte en pyjama, les cheveux dans la figure. La conversation s'arrête. G prend une grande respiration et se frotte le torse pour dire fièrement « Je te présente ma femme ». Quand une semaine plus tard, la lune de miel est interrompue par le départ de son mari, Sue pleure beaucoup. G décide qu'il ne peut pas la laisser un mois se morfondre toute seule dans une ville où elle ne connaît personne. Tim s'occupera d'elle, la sortira, en prendra soin. C'est comme si je te confiais à mon frère, car Tim, c'est mon frère. Très emprunté, Tim joue en effet les grands frères. Il se creuse la tête chaque jour pour savoir comment la distraire. En ce mois de juin 1967, il fait très chaud et souvent, après une visite au musée ou un dîner dans une auberge, Tim emmène Sue à la plage. Ils ne se parlent pratiquement pas. Sue se rend compte qu'une gêne s'établit entre eux, mais elle ne sait pas pourquoi. Quand le soir, Tim l'emmène au bout de la jetée, dans un petit restaurant, manger du poisson frais, elle ne comprend pas pourquoi elle est là avec Tim. Ce devrait être la place de G. Et puis un jour, qu'ils sont allongés sur la plage, elle s'endort profondément sous le soleil de plomb. Un contact la réveille.
Elle sent le corps de Tim contre le sien. Maintenant, elle comprend. Elle comprend la gêne qu'il y a entre eux. Mais elle est attirée, elle aussi. Ils s'enlacent et leurs lèvres se rencontrent. Quand Tim raccompagne Sue, tous deux sont silencieux. « Je suis très croyante, je ne peux pas tromper mon mari, » dit Sue. « Passez me voir demain matin, j'aurai trouvé une solution. » La nuit que passe Sue est atroce. Elle doit bien se l'avouer, elle est amoureuse de Tim. Le lendemain matin, plein d'appréhension, Tim sonne à la porte de l'appartement de ses amis. Sue ouvre et elle a retrouvé sa gaieté. « Sue, je suis un ami indigne. Ne vous inquiétez pas, j'ai trouvé la solution. J'ai décidé qu'en attendant le retour de G, j'irai soigner ma tante Livia. Par contre, je vais dire à Pearl de venir ici. » « Qui est Pearl ? »

Le lendemain, Pearl, la femme qui apparaît à Tim dans l'encadrement de la porte, a un chignon. C'est bien la seule chose qui la différencie de Sue. Il la détaille, il est renversé par la ressemblance. Il fait avec Pearl les mêmes sorties qu'avec Sue, pizzeria, musée, promenade en mer. Tim a transféré son amour. Pour lui, aimer Sue ou aimer Pearl, c'est la même chose. Mais avec Pearl, c'est permis, car elle est libre, et Pearl a du goût pour lui. Il en est sûr. Tellement sûr que 8 jours plus tard, quand G débarque, qu'il trouve son appartement vide et se précipite chez son meilleur ami, Tim lui présente sa femme. G n'en revient pas. Il ne savait pas que Sue avait une sœur jumelle. Il est vrai qu'ils n'ont jamais parlé de leur famille. Mais quelle ressemblance! Même démarche, même voix! Puis Pearl explique. Pour toute famille, il ne reste à Sue et à elle que tante Livia. Elle n'en parlait pas car la pauvre femme est infirme. Jusqu'à présent, c'est Pearl qui l'a soignée. Mais maintenant qu'elle s'est mariée à son tour, elle et sa sœur ont décidé de se relayer. D'ailleurs, c'est simple. Puisque leurs maris ne sont jamais là ensemble, elles se succéderont au chevet de tante Livia, suivant l'absence de leurs maris respectifs. Ah, G trouve l'idée formidable. Il est tellement attendri par le récit de Pearl. Elle est vraiment très jolie. Moins pétulante peut-être que sa femme, mais plus racée. Ah, n'empêche que Sue est la plus belle. Et puis, n'est-ce pas extraordinaire? Les deux meilleurs amis du monde mariés avec les deux plus belles jumelles du monde. 6 mois vont passer. Sue, au volant de la voiture que G lui laisse toujours en son absence, quitte San Diego et se rend à Las Salinas, à peine à 30 km. Elle entre dans un immeuble. Dans un appartement, elle sort de l'armoire les vêtements de Pearl. Elle change de lingerie entièrement, se fait un chignon. Si elle le pouvait, elle changerait même de peau. Car, bien entendu, il n'y a pas de Pearl. Il n'y a pas de tante Livia. Il n'y a que Sue qui aime G et qui aime Tim. Pour se simplifier la vie, elle a imaginé de se dédoubler. Elle a inventé la sœur jumelle. Ainsi, la morale est sauve. Elle a 2 maris, mais personne ne le saura, surtout pas les maris. Pour le moment, elle se trouve bien ainsi. Quand elle sort de l'appartement, elle n'est plus la même femme. Pas seulement au niveau du physique, mais même les attitudes. Elle change de mentalité tout naturellement. Avec G, elle est Sue la pétulante, joyeuse, blagueuse. Avec Tim, elle est Pearl, plus posée, un peu plus languide, moins bavarde. Elle entre facilement dans la peau de son rôle, car, comme toutes les femmes amoureuses, elle se modèle à l'humeur de son mari. G est fruste, d'une intelligence peu vive. Il veut être dominé. Tim est plus vif, plus impérieux, un brin romantique. Sue est le pôle positif de G. Pearl est le pôle négatif de Tim. Moralement, Sue ne se rend pas compte de sa duplicité. Elle est en paix avec sa conscience. Il est vrai que pour le moment, elle ne fait de mal à personne. Après avoir laissé par précaution la voiture de G dans un garage de San Diego, Sue, devenue Pearl, va rejoindre son mari Tim à la galerie des Beaux-Arts. Greco, Murillo, Rubens, Goya, Zurbaran, Corot, Matisse. Belle salle lumineuse conçue comme une clinique blanche. Tout au long de la visite, Tim parle du peu de goût que G a pour les arts. Quel dommage pour Sue. Mais Pearl prétend que Sue non plus n'aime pas les arts. Comment, dit Tim? Mais vous avez toutes les deux les mêmes goûts, au point que c'en est stupéfiant. Mais Pearl proteste. Sue est une écervelée. Tim, en la défendant, provoque sa colère. Si tu me la préfères, pourquoi ne l'as-tu pas épousée? Un peu plus tard, Sue, qui, rappelons-le, est ce jour-là Pearl, commet une imprudence en refusant violemment que son mari l'accompagne chez la tante Livia. Or, Pearl n'est pas violente. Elle se rend compte de sa maladresse et pourquoi elle se radoucit bien vite. Mais Tim reste perplexe. Pearl, redevenue Sue, ne peut s'empêcher de rendre visite à Tim. Elle explique que G n'est pas encore arrivé. Elle trouve Tim triste. Qu'est-ce qu'il y a? Tim rougit, la regarde longuement. Je suis laide? Oh non, dit-il, très belle, plus belle que... Que qui? Que Pearl, avoue Tim. Sue devient blême. Oh, ne vous méprenez pas, dit Tim, ce qui est fait est fait.

0: Mais c'est vous que j'ai toujours aimé. Pearl n'est qu'un produit de remplacement. Vous êtes plus vivante que Pearl, plus passionnée. La vertueuse indignation dessus se transforme en mépris quand elle se trouve seule. Dire que cette idiote de Pearl n'est pas capable de garder son mari. Et soudain, elle éclate de rire. Un mois plus tard, prise à son propre jeu, Sue veut savoir ce que G pense de Pearl. Pearl, la douce, la tranquille, devant son mari et se rend chez G. Ils boivent un verre. Pearl se fait plus douce, plus languide que jamais. G ne cesse de la regarder et soupire. « Qu'y a-t-il ? » lui demande-t-elle. « Pourquoi regardez-vous ce chignon avec tant d'insistance ?»« Il vous va bien, Pearl. Un jour, je laisserai tomber mes cheveux et Sue se fera un chignon. Vous ne nous reconnaîtrez pas. »« Si, » dit gravement G. « Vous, je vous reconnaîtrai toujours. Vous êtes plus calme, plus douce que Sue. Voyez-vous, Pearl, ce qui est fait, mais c'est dommage que je ne vous ai pas connu la première. » Pearl, la douce, serre les dents et gifle G à toute volée. Comme vous vous aimez toutes les deux. Comme vous défendez votre sœur. On aurait presque dit Sue dans des moments de colère. Pearl se radoucit. Qu'il ne soit plus question de cela. Mais Sue ne sait plus où elle en est. Serait-elle jalouse d'elle-même? Quand Tim revient, il est soucieux. Pendant un mois, toutes les nuits, sous le ciel du Pacifique, il a rêvé de Sue. Il veut en avoir le corps net. Il veut comparer les deux sœurs. Il ne les a jamais vues ensemble. Il frissonne en pensant qu'il rêve au fond de lui-même d'avoir les deux femmes. Quand il frappe à la porte de G, Sue s'apprête à partir, puisque G embarque le lendemain soir. N'est-ce pas l'occasion ou jamais de déjeuner tous les quatre? G est emballé par cette idée. Sue est en pleine panique. G suggère que l'on confie la tante Livia pour quelques heures à la garde d'une voisine. Sue objecte qu'il n'y a pas de voisin. Quand Tim propose d'envoyer une infirmière de la marine, qui acceptera sûrement de rendre ce service, elle ne peut refuser sans éveiller des soupçons. La seule chose à faire est de gagner du temps. Au petit restaurant, les deux hommes sont attablés avec Pearl, qui est arrivée la première. Sue arrivera plus tard. Elle a, paraît-il, eu du mal à convaincre la tante Livia de se faire garder par une voisine. Pearl est nerveuse et se retourne tout le temps. L'arrivée d'un télégraphiste la soulage. Impossible venir, tante Livia, grosse crise subite, désolée, amusez-vous bien, Sue. Mais Tim remarque qu'au lieu d'être affecté, Pearl semble être soulagée. Un an plus tard, c'est au tour de Tim d'embarquer. Les deux maris parlent de la ressemblance des deux sœurs. Elle va si loin que l'autre jour, quand Pearl s'est coupée au petit doigt, Sue s'est coupée presque au même endroit. Sue leur raconte qu'enfant, un jour elle s'était cassée la jambe. On l'a ramenée chez sa mère, lorsqu'une demi-heure plus tard, on amenait Pearl à son tour, elle s'était cassée la jambe aussi. Ah, des fois, mon vieux, on dirait que c'est la même femme. Cette réflexion de G touche Tim. Il lui reste 24 heures avant de reprendre la mer. Et il veut en avoir le cœur net. Tout cela ne tourne pas rond. Au fait, où habite exactement tante Livia? Il ne l'a jamais su. Il rentre et fouille dans les tiroirs de Pearl. Il trouve son agenda. Une adresse le frappe. La Salinas, 62 Main Street. Or, La Salinas est à 30 km. Cela correspond au temps que met Pearl pour aller chez sa tante. Il fonce vers le nord. Dans les collines, il ne voit pas le paysage, ni les champs d'arbres fruitiers, ni les éoliennes qui tournent doucement. Arrivé à La Salinas, il trouve la bourgade endormie. 62 Main Street, un immeuble. Bizarre. Un immeuble, il croyait, tante Livia dans une villa. Il regarde les noms sur les interphones. Sue Brooke Miller. Il sonne. La porte ne s'ouvre pas. Il entre à côté dans un bar, commande une bière. Il y a là le patron, un gros homme endormi, un client, un petit vieux, tout seul, l'air retraité. Tim demande au patron, « Je cherche une amie, Sue Brooke Miller. »« Je connais pas, » dit le patron. « Moi, oui, » dit le petit vieux. « Ah, je l'ai connu autre comme ça. Son père et moi étions copains. Une amie à vous ?»« Je la connais depuis peu. Elle m'avait donné rendez-vous ici. »« Ah, pas souvent là. »« Mais elle vit qu'elle doit travailler dans une agence de détective. »« Pourquoi ?» Ben, on la voit de temps en temps. Viens juste pour changer. De changer? Ouais. Mon épouse, elle pense que Sue doit être détective. Avec tous ces changements de frusque. Tim paie un verre au vieux. Et sa tante Livia, vous la connaissez? Ah, bien sûr, dit le petit vieux. Tim se sent soulagé. Ah, une brave fille, Livia, dommage.
1: Dommage que quoi?
0: Ah, dommage qu'elle soit morte comme ça aussi brusquement.
1: Elle est morte?
0: Ben oui. Alors peut-être que Sue est à l'enterrement. Oh, m'étonnerait du...

0: Bah, elle est morte l'été 56, ça fait 11 ans. M'étonnerait qu'on enterre seulement maintenant.
1: Il rit de sa plaisanterie et Tim manque de renverser son verre avant de poser une dernière question, la pire. Et la sœur de Sue, Pearl, vous la connaissez?
0: Bien sûr, dit le petit vieux.
1: Tim est complètement perdu. Deux jumelles frappantes, hein, dit Tim.
0: Ouais.
1: Le petit vieux secoue la tête et soupire.
0: Ah, une si jolie gosse. Bien plus douce que Sue.
1: Quand je pense qu'il n'a eu que 6 mois, ce salaud de Los Angeles. Son père était bien malheureux. Ça l'a amené à la tombe. Mais comment ça, balbutie Tim, qui a peur d'avoir compris.
0: Sue vous a pas dit?
1: Non.
0: À l'âge de 8 ans, à une rue traversée en courant, la Cadillac qui fonce, elle a été tuée sur le coup.
1: Mais qu'est-ce qui vous arrive? Tim n'entendait plus. Comme un fou, il est sorti. La scène d'explication entre Tim, Jay et Sue est indescriptible. On ne saurait dire si elle est comique ou tragique. Tout d'abord, les deux hommes s'abattent comme des vautours sur leur proie. Sue a les yeux baissés. Elle se laisse tout dire. Et puis soudain, elle relève la tête. Elle rit de colère et de honte. Et vous? Et vous qui faisiez la cour, l'un et l'autre, à la femme de votre meilleur ami?
2: Ils ne peuvent nier.
1: Ils se regardent comme des étrangers. Tim s'en va, en claquant la porte. Jay s'approche dessus et lui dit « Dire que j'aimais Pearl, et que Pearl c'est toi. Je t'aimais donc doublement, voilà tout. » Dans le procès pour bigamie attenté à Sue Brooke Miller, celle-ci risque 20 ans de prison. La magistrature locale s'en souvient encore. C'est Tim qui a porté plainte, alors que Jay, lui, a choisi d'être témoin à décharge. Au cours du procès, Sue refuse d'expliquer comment elle s'est procuré une double identité. Sans doute a-t-elle dû acheter de faux papiers. Quand le juge dit « Mais enfin, la supercherie devait fatalement être découverte un jour ou l'autre. Dans un an ou dans 20 ans, Jay et Tim cesseront de naviguer chacun leur tour. Quant à la tante Livia, vous ne pouviez pas la faire durer éternellement. Il fallait bien qu'elle meure un jour ou l'autre. Alors ?»«
2: Alors je me refusais à penser à l'avenir, » répond Sue.
0: « Mais enfin, vous n'aviez pas songé à une issue ?»«
2: Si, elle y avait songé. Le jour où la situation serait devenue intenable, elle aurait fait disparaître l'une des deux sœurs. Il suffisait d'une lettre d'adieu. J'en ai assez, je ne t'aime plus, je m'en vais au bout du monde. »
0: « Et quelle est la sœur que vous auriez fait disparaître, Pearl ou Sue ?»«
2: Comment savoir aujourd'hui le mari que j'aurais préféré demain ?» Il semble bien que Jay ait choisi pour elle.
1: Il supplie le tribunal d'épargner sa femme. Il l'aime et refuse de divorcer car il oublie tout. Il a bien des choses à se faire pardonner lui-même. Ce n'est pas la faute de Sue si elle aimait deux hommes. Elle a fait pour le mieux. Il supplie qu'on lui épargne la prison.
2: L'avocat n'a presque rien à dire.
1: Sue, en larmes, est condamné à seulement 6 mois de prison. Avant qu'on l'emmène, Jay lui dit ce que tout le monde attendait. « Je t'attendrai, Sue. »
3: L'épilogue. Ministère de la Marine des États-Unis, 11e district, centre de subsistance de San Diego. Au quartier maître, Tim Koenig. Sommes informés. Avez indûment perçu prime de logement accordée cadre subalterne marine mariée. Au terme du jugement rendu par la Cour, n'êtes pas légalement marié. Arriérez prime perçue retenue sur votre solde.
2: Comme quoi, la curiosité est toujours punie.

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1: Bonsoir à toutes et à tous, avec vous Noah Perret. À la une de l'actualité ce soir, le service de sécurité intérieure israélien a porté plainte contre une chaîne de télévision qui a fait état hier d'une visite non annoncée du Premier ministre Benjamin Netanyahou aux Émirats Arabes Unis. Abu Dhabi a confirmé cette visite ce soir. Ce déplacement du Premier ministre israélien intervient après la parution d'informations de presse faisant état d'un avertissement sur une possible opération du Hamas que les Émirats auraient adressé à Netanyahou peu avant les attaques du 7 octobre 2023, que ce dernier n'aurait pas partagé avec ses services de sécurité. Toujours dans la région, et alors que le conflit au Yémen se poursuit, l'ONU a mobilisé près de 20 millions de dollars pour venir en aide à des dizaines de milliers de déplacés internes. Selon l'Organisation internationale pour les migrations, l'escalade des combats a contraint quelques 142 000 personnes à fuir leur foyer. Les affrontements mettent à rude épreuve un système de santé déjà fragile dans le pays. En réponse, l'ONU et ses partenaires ont déployé une vingtaine d'équipes médicales mobiles et acheminé près de 60 tonnes de fournitures médicales. Du côté de l'Europe, le pape Léon XIV a achevé ce soir une visite intense de 4 jours en France par un discours aux accents politiques dans la ville de Metz. Il a notamment plaidé pour la paix et le dialogue interreligieux tout en rappelant l'Europe à combattre le mensonge et la tromperie dans les relations internationales. D'ailleurs, concernant l'Europe et la guerre en Ukraine, le Premier ministre a annoncé aujourd'hui reporter certains engagements de dépenses, notamment des travaux de reconstruction, en raison de retards dans la réception de l'aide de ses soutiens étrangers, ajoutant à ça une accélération quotidienne des frappes russes sur le territoire et notamment sur la capitale Kiev. Dans l'actualité marocaine, 2 foyers familiaux limités de diphtérie ont été détectés dans la région de Sousse-Moussa. C'est ce qu'a annoncé aujourd'hui le ministère de la Santé et de la Protection sociale. Un cas a été confirmé en laboratoire, tandis que 8 autres cas, dont 2 décès, font actuellement l'objet d'investigations et d'analyses en vue de leur confirmation en laboratoire. C'est ce qu'a précisé le ministère dans un communiqué. C'est la fin de cette synthèse. Merci de l'avoir suivi.

0: Quel plaisir de vous retrouver, le rendez-vous football que vous aimez est toujours à l'heure.
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0: Et c'est au Maroc que notre regard se posera en premier. La Botola Pro Inouï a fait son grand retour. Une statistique émerge et elle marque un record historique pour le championnat. Les qualifications à la prochaine Coupe d'Afrique des Nations se poursuivent eux aussi. Demain, le Maroc affronte le Lesotho en Afrique du Sud. Autre décor, en Europe, la Ligue des Nations se joue. France-Belgique vient de se conclure il y a quelques instants. 1-0 pour les Bleus, but de Michael Olise. Bonsoir Arnaud Dalmas.
2: Bonsoir Monsef.
0: Bonsoir Yannick Fenker.
3: Bonsoir Monsef.
0: Vous êtes aussi avec nous en direct. Puis cette rêve internationale, c'est aussi l'occasion pour nous de devenir philosophe. La thématique que nous aborderons ce soir, l'avenir du football en danger, où peut-il encore être sauvé? On jouera les prolongations, on replongera dans les déclarations qui ont marqué le paysage médiatique. Un menu bien chargé ce soir. Eh bien messieurs, quel plaisir de vous retrouver.
2: Plaisir. Nous sommes
0: lundi, le lundi c'est notre rendez-vous, hein, 28 septembre.
2: Le
0: comment
2: lundi,
0: ça va, comment vous avez passé la semaine?
2: Bah, très bien, comme tu...
0: Ah non, on en reviendra dans quelques instants, bah, vous étiez de voyage, vous avez pris l'avion.
2: Et tout simplement, j'étais à une escapade italienne, où j'ai d'ailleurs plus l'occasion d'y mettre un petit peu de foot dans ces vacances avec un Belgique et Italie-Belgique.
0: Eh bien c'est super, vous allez nous raconter ça tout au long de notre cinquième épisode déjà du 11 de nuit, on va bientôt fêter les 1 mois.
3: Yann, je suis encore choqué par l'accent.
0: Oui, super.
3: C'était incroyable, hein, super accent.
2: Ah ouais, j'étais surpris. Franchement, ouais.
0: C'était quelle langue?
3: C'est une question que tu poses la question, mon sac.
0: Je connais pas, moi.
2: On va t'apprendre.
0: Allez, rappelons le numéro WhatsApp qui est ouvert à nos auditrices et auditeurs, à toutes celles et ceux qui nous regardent, puisque nous sommes en direct et en live sur nos plateformes digitales. C'est le plus 212 6 66 44 34 68. Je le répète, le plus 212, indicatif est important, plus 212 6 66 44 34 68. C'est votre numéro WhatsApp sur lequel vous pouvez nous écrire ou nous envoyer même vos messages vocaux qu'on fera passer en direct sur l'antenne. Et c'est d'ailleurs le numéro qui s'affiche juste en dessous. Avant de commencer, les amis, à plonger dans toute l'actualité qui nous attend. J'ai une surprise ce soir. Voilà. C'est une bonne surprise.
2: J'ai peur.
0: Oh, regardez, je me suis éloigné parce que regardez qui fait son apparition. Alors ça, c'est la mascotte. Moi, ça fait... Je fête bientôt mes 1 an, moi aussi. Chez Radio, enfin chez Midi 1, et je suis tellement heureux. Et donc ça, c'est un des cadeaux de ma tendre et chère collègue Wafa, qui m'a dit, mais ça, en fait, c'est ta petite mascotte. Ça
2: me il faudrait lui mettre une place de chroniqueur.
0: Oui,
2: là, comme
0: c'est
2: Baptiste
0: n'est
2: pas là
0: pourrait,
2: ce soir.
0: Alors regardez en plus le détail, avec la petite moustache, la petite barbichette.
3: Enfin, voilà, en jaune, c'est quelle équipe?
0: Alors en jaune, ça,
2: moi,
0: je peux pas dire.
2: Au numéro.
0: Mais moi, je le sais au fond de mon cœur.
2: Et quel numéro alors?
0: Hein?
2: Et quel numéro?
0: Non, lui, c'est un remplaçant, c'est un entraîneur adjoint.
2: Il faut lui donner les responsabilités.
0: Eh ben, c'est une responsabilité, entraîneur adjoint. Mais en tout cas, il est là et je vous le présente et il est toujours très heureux d'être avec nous. Et puis, il nous accompagnera. Il nous accompagne toujours avec nous dans les émissions. Mais il le sera, bien sûr, tout au long de nos éditions. Commençons par la Botola Pro Inouï, les amis, avec cette 27e, cette première journée, pardon. 27 buts pour la première journée de championnat. C'est un record. On a eu pas mal de bons résultats, il faut le dire. Peut-être déjà un sur cette statistique et puis ensuite, on rappellera, bien sûr, tous les résultats de ce week-end. 27 buts.
2: Ça montre que le championnat est en progrès, donc c'est un premier signe déjà très encourageant. Le Maroc et les observateurs marocains ne sont pas les seuls à le dire. Je l'avais entendu pendant la Coupe du Monde, lorsqu'il y avait des critiques, notamment sur le football tunisien, où les Tunisiens eux-mêmes disaient qu'il y avait quand même un retard, notamment par rapport au championnat marocain. Donc ça montre aussi toute la progression que la Botola démontre de manière tangible, justement, via ce constat-là.
3: Oui, on le voit, hein, c'est, la Botola est de plus en plus stable. Après, je pense que le travail sur les stades a beaucoup joué aussi. Maintenant, quasiment tous les clubs ont un super beau stade, de beaux équipements, les centres de formation ont beaucoup évolué aussi. Nous, on le voit ici à Tanger en particulier, hein, les centres de formation, ils n'ont rien à envier à certaines villes européennes. Donc forcément, si les centres de formation évoluent, si les infrastructures évoluent, le championnat évolue toujours. Les entrées au stade, ça fait aussi beaucoup plus d'argent.
0: Bien
3: quand
0: sûr.
3: Le stade est beau. Donc,
0: mais on est encore assez loin du compte. Rappelons simplement aux auditrices et auditeurs, parce qu'on a reçu un appel, on ne prend pas en charge, bien sûr, les appels. Il faut nous envoyer un message sur WhatsApp. Nous sommes joignables uniquement sur WhatsApp, par message vocal ou bien par écrit directement. Rappelons donc les résultats de cette première journée. Ça a commencé avec la victoire de l'Ittihad Tanger 3 buts à 1 contre la Mel Tiznit, le derby rebatté entre l'Union Touarga et le FUS, victoire de buts à 1 et bien pour l'Union Touarga Sport. Le Difaa Al Jadi s'est incliné lourdement sur sa pelouse 6 buts à 2 contre le club Omnisport de Meknès, victoire du Wydad Smera, victoire surprenante pour le promu 3 buts à 1 contre le Wydad Athletic Club, le Mororoub de Titouan qui se neutralisait avec la Renaissance Berkane. Ça va un peu moins bien pour les Oranges. Le Mororoub de Fès, le tenant du titre, s'est imposé lui 2 buts à 1 contre Zmemre, et puis le Kaoukab de Marrakech ça s'est incliné dans un très beau match contre le Hassania d'Agadir, victoire donc du Hassania 3 buts à 2. C'est un peu une thématique un peu différente de ce qu'on a vu précédemment dans les différentes dans les différentes saisons finalement qui ont précédé celle-ci. Là il y a un peu plus d'enjeux. Vous parliez et ça m'intéresse parce que c'est un peu en une au Maroc, pourquoi les supporters ne se déplacent pas? Pourquoi est-ce qu'on interdit finalement aux supporters de se déplacer? Pardonnez-moi, j'aurais voulu voir les supporters du promu Amel Tiznit sur la pelouse du stade Al Bachir à Mohamedia supporter leur équipe. Ça aurait peut-être fait un match différent. Peut-être que Amel Tiznit aurait pu finalement faire un match nul contre l'Ittihad Tanger. C'est le 12e homme qui les accompagne. Pourquoi interdire systématiquement le déplacement des supporters?
2: C'est un débat qui, je pense, va prendre de l'ampleur dans les prochaines semaines, prochains mois. Ça fait suite au problème qu'il y avait notamment eu en mai dernier. C'est effectivement une bonne question et c'est bien d'en parler ce soir parce que. Qu'est-ce que sont les joueurs et qu'est-ce que le football sans ses supporters?
3: Ouais, les sanctions sont un peu lourdes quand même.
2: Et puis surtout, elles englobent un petit peu tout le monde et ça fait, il y a un risque de généralisation après. Donc, c'est bien aussi d'envoyer des messages quand il y a des attitudes qui ne sont pas bonnes, mais il faut toujours trouver le bon juste milieu et ce n'est pas toujours simple.
3: Moi, je suis toujours pour la politique anglaise sur ce type de choses. C'est repérer le supporter, interdiction à vie, par exemple, ça fait un exemple, mais ça ne punit pas tout le staff, toute l'équipe de supporters. Donc je pense que c'est beaucoup mieux de faire comme ça. Alors techniquement c'est peut-être plus dur, mais quand même je trouve que ça donne autre chose, parce que là c'est vraiment une punition pour tout le monde, même pour l'équipe je trouve qui va recevoir, parce que ça crée une ambiance qui n'est pas la même.
0: Et en plus ne pas recevoir à la maison, on l'a dit, ce match il a été délocalisé au stade Béchet de Mohamedia. Notre équipe technique visiblement a l'air d'être d'accord ce soir, c'est Aïssam qui est aux commandes de l'antenne Maghreb, Mustapha le Belge bien sûr qui nous accompagne et qui traitera tous vos messages vocaux sur WhatsApp, et puis bien sûr de l'autre côté Aïssam, ou plutôt Naji pour l'antenne Afrique, et c'est Salah qui est à la réalisation ce soir. Vous savez c'est qui nous a appelé?
2: Oula.
0: Eh bien, c'est Baptiste, Baptiste Diomaizou, qui était avec nous les deux dernières éditions, qui n'est pas là, qui est de voyage. On le retrouvera bientôt, je l'espère, Baptiste, bien sûr, qui est un habitué finalement de la maison. Parlons de l'augmentation des prix, parce que là aussi c'est une question. Doit-on augmenter, messieurs, les prix des entrées en Botola Pro Inouï dans les différents matchs de championnat? Oui, non, en quelques mots, Arnaud?
2: Non.
0: Non,
3: Yann? Oui.
0: Oui, alors c'est le premier duel, les amis. Donc, on va commencer par le nom d'Arnaud. Arnaud, vous allez nous expliquer pourquoi non, il ne faudrait pas augmenter. En 30 secondes, c'est à vous de jouer.
2: Le football est un sport populaire. Je pense qu'il faut, si on commence à adopter ce genre de stratégie, on va s'éloigner justement de ce pourquoi le football justement plaît et reste le sport le plus populaire que l'on connaisse aujourd'hui. C'est pas une bonne stratégie. Ça fait payer au final ceux qui font vivre et qui nourrissent ce sport, en l'occurrence les supporters. On va en parler également avec l'interdiction justement des acteurs, enfin des supporters adverses. Donc je pense que c'est une mauvaise solution et ça fait punir justement les personnes qui sont pas responsables des problèmes au football et au contraire justement qui le font vivre.
0: Vous êtes parfaitement à l'heure.
2: J'ai retenu la leçon la dernière fois.
0: Mais vous êtes super studieux.
2: Voilà.
0: On va garder les 30 secondes de l'autre côté pour vous, Yann. Pour vous, oui, il faudrait augmenter les prix. C'est à vous de jouer.
3: Oui, il faut augmenter les prix, c'est une certitude, parce que au bout d'un moment, il faut que le club il se structure, on est obligé d'augmenter les prix. Alors moi, je suis pour une méthode différente, parce que effectivement, le foot, il faut pas que ça devienne qu'on exclue une partie des gens. Donc il faut réussir à faire venir les jeunes, les habituer à venir au stade. Après, je parle pas d'une augmentation non plus de 300 dirhams, je parle d'une petite augmentation, mais le club doit vivre. Mais par contre, on invite les écoles, on invite les clubs de jeunes à venir, on donne des places gratuites.
0: Alors là, vous aussi, vous êtes bien à l'heure.
2: Je suis pas sûr qu'il avait fini.
4: C'était un peu serré quand même.
0: C'est pas grave, on va pouvoir parce que là aussi, je crois que moi aussi, je crois que j'ai quelque chose à dire, les amis. Aujourd'hui, sur la moyenne des prix, on est à 50 dirhams.
3: Ouais, c'est ça.
0: Ok, bon, c'est bien. En catégorie 3, vous êtes quand même bien situé. Je pense que nombreux ici sont ceux qui ont assisté à des rencontres. 50 dirhams, très bien, c'est accessible, ça reste accessible. Maintenant, la vraie question de fond, comment allons-nous, à terme, rentabiliser la construction de ces stades? On parlait du stade du Grand Stade de Tanger. On peut parler de tous les stades qui ont été rénovés, qui sont en train d'être rénovés, notamment celui du Hassine d'Agadir. Si vous faites 50 dirhams, combien de temps il vous faudra pour rentabiliser la structure?
2: Après, ça va, c'est là où la généralisation aussi est, ne doit pas être faite, parce que chaque stade et chaque club et chaque, du coup, chaque offre n'est pas la même. Donc, pour ça aussi, il va falloir
0: généralisation. C'est un filtre naturel aussi, non, Arnaud? C'est-à-dire que si vous faites 50 dirhams, si par exemple, imaginons qu'on monte à 150 dirhams, ça reste accessible? Pas pour
2: par exemple, oui, mais pour un stade, pour une équipe, par exemple, un stade qui accueille 50 000 places, je trouve que faire la même offre que pour un plus petit club, plus petit stade, c'est pas juste.
0: Donc on adapte le prix, vous pensez, en fonction du stade.
2: Ce serait plus judicieux économiquement, peut-être. Hein, alors que si tu as un système beaucoup plus, j'allais dire plat, c'est pas le bon mot, mais qui est
0: plus rigide, plus
3: non, Potolo, y a généraliste, trop, y a trop de différence entre le nombre de places entre les stades pour pouvoir harmoniser les prix pour tous les stades.
0: Il faut que les stades soient vides aussi.
2: Même, tu mets pas le même prix pour une finale de Coupe du Monde que pour un 16e de finale de Coupe de France ou je sais pas quoi.
0: Donc on adapte les prix en fonction des rencontres, vous pensez, messieurs?
2: Oui. Oui.
0: Bon, en tout cas, on aura l'occasion d'en parler parce que la Botola ne vient que de commencer. Et puis, bien sûr, il y a encore plein, beaucoup de bons matchs qui nous attendent. Parlons de la sélection marocaine demain qui joue le Lesotho à 15h heure locale, 13h heure marocaine. Un bon match en perspective pour les Lions de l'Atlas. Deuxième match donc des qualifications pour la prochaine Coupe d'Afrique des Nations. C'est à Bloemfontein, dans des conditions particulières. Je ne sais pas si vous avez vu la vidéo de la fédération. Le terrain est pas mal accidenté, il faut le dire.
2: C'est aussi les aléas des déplacements un peu lointains. On n'a pas sur nos mêmes repères, mais ça peut aussi montrer justement cette capacité qu'a la sélection marocaine à s'adapter à tout type de conditions. Même si j'imagine que c'est pas les meilleurs matchs à jouer, mais bon, je pense que quand tu es footballeur, tu dois passer par des matchs.
3: Moi,
2: comme
3: j'aime
2: ça.
3: J'aime pas trop ces excuses de terrain. Il est mauvais pour tout le monde. Même eux, ils vont jouer sur un mauvais terrain. Ils sont pas plus habitués que le Maroc, donc c'est pas une excuse. Je pense que techniquement, le Maroc est quand même largement au-dessus. Donc je pense qu'il n'y aura pas de soucis.
0: D'ailleurs, c'est ce qu'a dit le
2: faire attention à ne pas faire jouer des joueurs qui sont peut-être un peu fragiles, qui sont sur un coup de risque, tu vois, qui reviennent de blessures ou qui ont peut-être des gènes. Voilà, c'est plutôt au niveau
0: d'ailleurs, c'est ce qu'a dit le sélectionneur Mohamed Wahbi qui s'est exprimé, hein, qui a réaffirmé qu'effectivement l'équipe devait être mobilisée et qu'il faut gagner à tout prix. On va suivre cette rencontre, bien sûr, on le rappelle, demain, donc 13h heure marocaine, 15h heure locale, match contre le Lesotho qui se jouera donc à Bloemfontein en Afrique du Sud, avant le retour au Royaume et le match dimanche contre le Ghana, match amical donc pour la sélection marocaine. Parlons de la Ligue des Nations, les amis. France-Belgique vient de se conclure il y a quelques instants.
2: Bon pronostic de Noah Perret, je tiens à le souligner.
0: Elle avait dit 1-0.
2: Elle avait dit 1-0.
0: But de Michael Olise, elle avait pas dit.
2: Je sais pas si elle connaît Michael Olise déjà. Non, mais en tout cas, elle a dit 1-0.
3: Elle le connaît en plus.
2: Mais non, en plus, je l'avais dit, si tu as le bon pronostic, je le dirai à l'antenne. Donc, ouais.
0: Et ben voilà, Noah, donc tu as eu le bon pronostic. Et on salue d'ailleurs Noah. Alors parlons du fond du match. On était peu satisfait, il faut le dire.
2: Peu satisfait, je te trouve dur avec ce match.
0: Pas que Aïssam derrière la vitre était aussi du même avis.
2: Qui viennent sur le.
0: Mais j'aurais aimé qu'on ait avec nous Aïssam. Il nous partage l'avis. Il a manqué beaucoup de choses, soyons honnêtes, les amis.
2: Non.
0: D'ailleurs, vous savez, on va faire le parallèle immédiatement. J'ai eu Hakim Renji, un confrère journaliste pour TFT Morocco. Il était mon invité de studio sport ce week-end, et puis il vous pose une question, les amis, sur cette nouvelle ère de l'équipe de France. Écoutez-le.
5: Deschamps, on voyait très peu que Meignan était utilisé, qu'on oubliait carrément que Meignan était sur le terrain, il y avait vraiment une forte domination de la France. Mais là, il y a un changement entre Zidane et Deschamps, c'est aussi au niveau de la

0: composition d'équipe. Deschamps était plus sur un 4-2-3-1. Zidane, il veut un 4-3-3. Donc, moi, la question que je me pose, c'est est-ce que Zinedine Zidane possède un traitement de faveur médiatique qui est protégé? Parce que voilà, Zidane, c'est quand même un monument du football français et une légende. Je pense que si c'est arrivé sous l'ère Deschamps, on lui aurait très facilement tapé sur les doigts par le biais des différents médias. Donc, moi, la question que je vous pose, c'est est-ce que Zinedine Zidane est protégé par les médias français?
1: Zinedine Zidane, protégé ou pas par les médias français? Je pense que la question est assez claire. Et la réponse, les amis, se veut elle aussi toute claire. Allez-y, messieurs, soyez honnêtes.
2: C'est
1: Il y a un traitement
2: incomparable.
1: médiatique.
2: C'est incomparable. Zidane, c'est combien de matchs avec l'équipe de France?
1: C'est son deuxième match.
2: Deuxième match.
3: Oui,
2: Deschamps, c'est deux septennats. Donc, c'est incomparable. Déjà, laissez-le commencer. Il y a deux matchs, deux victoires. Alors, effectivement, il y a encore des choses à dire, mais il y a un style aussi qui doit se mettre en place. Des blessés. Enfin, en l'occurrence, son meilleur joueur et son capitaine est sorti sur blessure lors du premier match. Pour empêcher de gagner. Là encore, tu joues quand même aussi deux bonnes nations de football, même
3: une très,
2: très
3: bonne
2: même ce soir avec la Belgique, qui a fait très forte impression contre l'Italie. On en reparlera tout à l'heure le week-end dernier. Donc, traitement de faveur, c'est pas la question. Je pense qu'il y a aussi eu une lassitude du modèle de Didier Deschamps déjà bien avant la Coupe du Monde. Et d'ailleurs, c'est ce qui fait que ça finit bien en termes de jeu. C'est aussi le fait que Deschamps ait annoncé assez tôt qu'il partait après la Coupe du Monde. Donc il y a eu aussi un effet, on veut bien finir pour le coach, parce qu'il y a quand même, c'est à l'heure d'aujourd'hui, Deschamps est le plus grand sélection de l'histoire de l'équipe de France, ça, c'est incontestable, mais il y avait une lassitude du modèle Deschamps. Et donc voilà, moi ce débat de dire si ça avait été Deschamps, ben, c'est pas Deschamps. Donc c'est un débat qui n'existe pas, laisser faire Zidane, laissez-le mettre en place ses idées. Effectivement, ce ne sera pas parfait parce que ça commence. Maintenant, il y a deux matchs, deux victoires, zéro but encaissé.
1: Oui, mais bon, quand lui est arrivé en conférence de presse, il faut le dire à Arnaud, il est arrivé en disant que tout allait changer, que tout allait. Mais bon, c'est pas convaincant. Donc,
2: bah, deux matchs,
1: moi,
2: deux victoires,
1: je parle du traitement médiatique et je rejoins Hakim Ranji qui dit effectivement que le traitement médiatique est différent. Pardonnez-moi, si l'équipe de France de Didier Deschamps aurait gagné 1-0 contre la Turquie, les premiers titres qu'on aurait eu des plus grands quotidiens comme l'équipe ou comme RMC, c'est match ennuyant. Et bien alors, dites-le. Que c'était un match ennuyant aussi pour Zidane. Est-ce qu'on en a eu droit à Zidane, bonne première.
2: La une de l'équipe après le match contre la Turquie, c'était souverain poussif en liaison avec la visite du papa.
3: Est-ce qu'on est indulgent avec lui parce que c'est Zidane, ou est-ce qu'on est indulgent avec lui parce qu'il a que deux matchs? Moi, je pense qu'il y a aussi parce qu'il a que deux matchs.
2: Calmez-vous, les gars.
1: Mais je peux vous assurer que dans 5 ans, si on a encore Zidane à la tête,
2: pour moi, ça c'est des débats hipsters. Tu veux juste montrer. Non, mais tu veux montrer en fait que voilà. Moi, je peux critiquer Zidane.
1: Non,
2: c'est pas une question de vouloir critiquer ou pas critiquer.
1: Non.
2: Laissez-le mettre en place.
3: Dans le jeu, je te trouve un peu sévère parce que la possession est pour l'équipe de France. Le nombre de passes, on est là devant, mais
1: très loin.
2: Il y a vraiment eu des bonnes sessions.
3: Il y a eu des bonnes sessions.
2: Alors, Désiré Doué a fait un très bon match.
1: C'est individuellement, les amis, que la différence a
3: été. On a encore été un peu difficile.
1: Oui, parce que c'est individuellement qu'il y a beaucoup de qualités.
2: T'as des bons joueurs en face aussi.
1: C'est une très belle équipe, effectivement. La Belgique. D'ailleurs, vous les avez vus et faisons tout de suite la liaison. Juste avant, rappelons que nous avons bien notre fidèle auditeur Khadim Touré Abidjan qui vous salue comme chaque soir du lundi. Et son pronostic pour le match Maroc, Maroc-Lesotho, c'est 3-0 pour le Maroc. Voilà, c'est en tout cas ce qu'il espère et il salue toute la rédaction.
2: Il dit les buteurs aussi
1: de midi 1. Non, il ne dit pas les buteurs.
2: C'est pas trop facile.
1: L'émission est encore longue, il va peut-être nous dire les buteurs. Parlez-nous de ce petit voyage à Rome. Comment c'était Rome?
2: C'était
1: vous avez mangé un peu de glace, gélato.
2: Et tu sais, même pas. C'est le seul truc que j'ai pas fait. Parce que sinon, j'ai voulu faire quasiment un plat tous les jours, une spécialité italienne, mais j'ai même pas eu le temps. J'ai privilégié le tiramisu, je dois l'avouer.
1: Oh bon, mais, ça va, alors, vous êtes excusé, vous êtes pardonné.
2: La città più bella.
1: Cette soirée alors.
2: Et cette soirée donc au stade Olimpico, voilà, j'ai eu l'occasion d'aller voir le match entre l'Italie et la Belgique. C'est des débuts, bon là ils se sont rattrapés contre la Turquie ce soir, mais ça a été des débuts très compliqués. Aussi une très bonne équipe de la Belgique qui a quand même pris beaucoup de cartons jaunes, 5 si je dis pas de bêtises. Mais globalement voilà, s'il n'y a pas Donnarumma, ça peut aussi faire 5, ça peut aussi faire beaucoup plus parce qu'il y a de très beaux arrêts de Gianluigi Donnarumma sur ce match là. L'Italie pouvait marquer aussi, mais ça sentait parce que la Belgique lâchait un peu du lest sur la fin et parce qu'il y avait le score qui était
1: et l'ambiance
2: qui était confortable.
4: ah bah c'est un stade italien, donc c'est voilà, ambiance, moi j'ai ça quand il y a eu Lin, c'est alors qu'on soit italien ou pas, bon moi c'est mes origines, mais du coup c'est il y a une atmosphère dans Lin. Après je tiens à souligner aussi que c'est quand même pas cool de siffler Lin adverse. Lukaku a quand même pris un sale traitement de faveur aussi, bon dû aussi peut-être à son passé en Italie, je sais pas, mais en tout cas l'ambiance, quand je préfère regarder le positif on va dire, et l'ambiance pendant la Lin et l'ambiance que mettent les supporters italiens, c'est quand même quelque chose que je recommande à qui à vivre et que je recommande à tout le monde.
1: Vous avez déjà vécu un peu de matchs comme ça internationaux ou même de championnats?
3: Après la question que je me posais, Monsif, c'est quand je vais voyager à Sochaux, est-ce que vous allez me poser la même question?
1: Promis, je vous la poserai. Il y a beaucoup de supporters à Sochaux.
3: Énormément. Hein,
1: oui, c'est vrai.
4: Marvin Martin, c'est quand même une institution.
1: Je vais vous raconter l'anecdote du jour. À l'époque, Sochaux, moi, club de cœur, je suis natif de Oissel, petite commune dans les alentours de Rouen. Enfin, je suis né à Rouen et j'ai grandi à Oissel. Et donc, un jour, 32e de finale. Alors, je crois que j'étais pas encore né. Non, je crois que j'étais né déjà. Mais c'est parce que mon papa a joué le match contre Sochaux. Et c'est, oui, c'est le CMSO qui s'impose.
3: On en a déjà parlé.
1: Victoire en 32e de finale. C'est la première fois que ce petit club de régional, national, à l'époque de CFA2, franchit les caps et arrive à battre Sochaux.
4: Sochaux, moi, m'a marqué. C'était justement une, j'allais dire un mot un peu vulgaire, mais une grosse défaite qu'avait Sochaux, avait infligé aux Girondins. C'était 4-0. Il y avait 4-0 à la 30e minute de jeu.
1: Oulala.
4: Et c'était
1: comme
4: le soir. Quasiment. Et en fait, au final, c'était le match où Jean Tigana, qui était à l'époque entraîneur des Girondins, avait démissionné suite à ça. Et d'ailleurs, avait pris des pressions vraiment très mauvaises, qu'on ne doit pas avoir dans un stade de foot à ce niveau-là. Et ce match-là m'avait vachement marqué. Et d'ailleurs, c'est Francis Gillot, l'entraîneur de Sochaux à l'époque, et qui derrière signe aux Girondins. Et ça a été l'entraîneur post-titre 2009 qui a tenu le plus longtemps en poste à Bordeaux, qui avait ramené d'ailleurs la dernière Coupe de France.
1: C'est toujours des belles anecdotes du football. On a Baptiste qui nous dit: retenez le nom de Mika Götze. Il a fait un bon match.
4: Contre l'Italie qui a complètement endormi Coppola et Mancini.
1: Mais on le rappelle, le numéro WhatsApp est toujours disponible. Vous pouvez nous envoyer vos messages, soit par vocal WhatsApp ou bien par écrit au plus 212 6 66 44 34 68. Puis dans quelques instants, on aborde la thématique du jour. Elle va s'afficher ci-dessous. Salah va vous l'afficher pour toutes celles et ceux qui nous regardent sur nos plateformes. Et puis, vous, messieurs, elle vous est directement posée. Et puis à tous les auditrices et auditeurs, pourquoi le football est en danger plus que jamais? C'est notre grand format d'aujourd'hui. Nous allons y consacrer beaucoup de temps pour parler effectivement de cet avenir du football. Peut-être commencer pour introduire un peu cette thématique du jour. Est-ce que le football est en danger ou pas? Est-ce qu'on peut parler déjà de la fin d'une ère? Est-ce qu'on est en train de s'approcher de la fin d'une ère quand on voit les plus grands joueurs qui sont en train de prendre leur retraite, le système aussi qui est en train de changer tout doucement? Peut-être juste, qu'est-ce que cette thématique, elle vous inspire de première lecture, premier abord?
4: C'est large.
1: C'est très large, c'est volontaire.
4: J'ai eu cette réflexion-là, notamment pendant la période du Covid, personnellement, dans un premier temps, et il y avait une phrase qui m'avait pas mal fait écho, c'était celle de Jules Koundé, donc défenseur français qui est de Barcelone, qui avait dit, alors j'espère ne pas me tromper, je crois que c'était lui qui avait dit ça, qui préférait limite être moins payé et jouer moins de matchs, plutôt que cette constante, ce constant effet marketing du football à toujours vouloir toujours plus pour créer toujours plus d'argent.
3: Beaucoup de matchs quand même maintenant.
4: Et cet effet-là, et c'est vrai qu'à un moment donné, je me suis posé la question de me dire, c'est vrai qu'est-ce qu'au final, trop de foot, tu le foot? Je le ressens un petit peu moins, mais après c'est peut-être dû à mon expérience et à mon regard vis-à-vis de ce sport-là, parce que peut-être que maintenant, j'avance avec l'âge, même si je reste encore très jeune, mais je le regarde plus comme un loisir et une manière un sport quoi, presque comme tu vas au spectacle, etc.
3: Oui,
4: et avec moins de passion peut-être, et plus comme avec un regard d'analyse de journaliste presque, et ce qui fait que peut-être mon regard a changé, mais il y a beaucoup de points à aborder. Je vais peut-être laisser Yann développer.
3: Non, mais déjà sur la question, on va pas changer d'air parce qu'on perd deux joueurs qui étaient monstrueux sur aussi longtemps, parce qu'on a déjà vécu ça, on a vu ça les Galactiques de Madrid, tout le monde disait après ça Madrid n'arrivera pourra jamais à se relever, tout le monde va partir. Et une équipe se reconstruit toujours, un championnat se reconstruit toujours. On va avoir des joueurs, peut-être qu'on aura un duel Mbappé-Haaland quelques années, peut-être qu'on aura d'autres joueurs qui vont venir. Il y a Yamal aussi qui est là. Mmh. On a déjà des relèves, je pense, qui sont présents. Donc le changement par rapport aux joueurs, je pense pas. Après, par rapport à la façon dont le foot va se jouer, il y aura forcément des changements. Avec le nombre de matchs qu'on a, je pense déjà le nombre de remplaçants va évoluer forcément. On va peut-être même partir sur un autre modèle. Il y a toujours des. J'ai vu des articles sur ça où il y a des gens qui parlent même peut-être d'un modèle comme au basket où des joueurs vont rentrer et vont sortir.

0: Bah, peut-être qu'un jour on arrivera à ça, parce qu'il y a tellement de matchs qu'au bout d'un moment, c'est plus jouable. Les risques de blessures sont trop élevés, les joueurs sont devenus des athlètes comparés au foot que je connaissais moi quand j'étais jeune. Maintenant, le foot, c'est des athlètes,
1: Bien sûr.
0: ça a totalement changé.
1: Est-ce qu'il y a des signaux, vous pensez à Yann, pardon, je vais y arriver, Yann et Arnaud. Baptiste n'est pas là ce soir. Mais est-ce que vous pensez qu'il y a des signaux qui nous montrent qu'il y a effectivement une petite dangerosité ou est-ce que
2: Moi, j'en vois un, c'est la question de la santé mentale des joueurs qui revient de plus en plus, qu'on n'évoquait pas avant.
1: Absolument.
2: Et que maintenant, qui reviennent de plus en plus et qui évoquaient eux-mêmes par les joueurs. On voit même des psychologues du sport qui émergent. Enfin,
0: on a des joueurs comme Unai qui ont avoué avoir fait une dépression, par exemple. Donc ça arrive de plus en plus souvent. Donc oui, ça peut devenir compliqué.
2: Après, je pense que cette thématique-là, c'est quelque chose. Enfin, c'est un peu un atavisme. Ça revient quand même assez. Je pense que si on creuse dans les débats qu'il y a eu autour de ce sport, on a pu déjà, je pense, se poser la question avec tout ce qui a pu émerger, même au-delà même du sport et qui indirectement impacte ça. Je me souviens quand on a vu la Gold Line technologie, déjà c'était la première technologie vraiment qui entrait sur le terrain, des gens se posaient la question. Depuis, en peu de temps, on a eu la VAR, on a eu également toutes les nouveautés
0: mais
2: qu'on a eu lors des
0: certaines technologies qui sont devenues indispensables quasiment maintenant.
2: Et en fait,
1: sur la question de l'aspect mental, pardon, Arnaud, parce que c'est vrai qu'il y a une anecdote, l'interview est à retrouver en intégralité pardon, sur notre chaîne YouTube Média, c'est notre entretien à moi et le sélectionneur Mohamed Ouahbi. Effectivement, on parle un moment de cette santé mentale et il évoque effectivement que lui a voulu insister sur l'aspect mental avec ses joueurs, mais le premier qui est passé en consultation, c'est lui-même. Parce qu'il sentait qu'il avait lui déjà, évidemment, à aborder cette question de l'aspect mental. On va en parler, les amis, dans quelques instants, parce qu'il est déjà bientôt la demi-heure et que c'est bientôt l'heure de la synthèse d'actualité. On revient juste après et on continuera bien sûr à parler de cette thématique, le football en danger plus que jamais.

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1: Bonsoir à toutes et à tous, Cassandre Thomas avec vous pour la synthèse. À la une de l'actualité ce soir, Benjamin Netanyahou s'est bien rendu aux Émirats Arabes Unis hier. L'information donnée plus tôt dans la journée par l'agence de presse officielle émiratie WAM et des médias israéliens a été confirmée ce soir par le bureau du Premier ministre israélien. Le communiqué publié sur X précise que la visite s'est concentrée sur le renforcement des relations entre les deux pays et sur les défis régionaux. Un autre déplacement de haut niveau dans la région prévue. Le ministre saoudien de la Défense a invité le vice-président émirati à une rencontre ce mardi, demain. Il s'agit de la première invitation publique à un entretien en tête-à-tête depuis l'apparition de divergences entre les deux alliés au sujet du Yémen. C'est une affaire qui secoue la Tunisie et suscite une vive indignation. Une adolescente de 15 ans a été séquestrée et a subi plusieurs viols avant d'être hospitalisée dans un état critique et d'être placée en réanimation. Une enquête est en cours pour interpeller les personnes impliquées. Casablanca, classée économiquement 384e sur 1000 villes par le Global Cities Index 2026, publié par Oxford Economics il y a deux jours. Elle se situe devant d'autres villes marocaines classées comme Rabat, Tanger, Agadir, Fès, Marrakech ou Meknès qui se situe à la 708e position. Mais bien qu'il pèse plus lourd dans la notation finale, le classement ne mesure pas uniquement le poids économique des métropoles. Oxford Economics évalue également le capital humain, la qualité de vie, l'environnement et la gouvernance des villes. En Espagne, Marie-Carmen va pouvoir regagner son domicile, annonce son avocate. La retraitée de 87 ans, expulsée de son logement madrilène après une hausse de 250% de son loyer, est à l'origine du mouvement de contestation qui a agité le pays ce week-end. À Madrid, des centaines de manifestants se sont rassemblés et ont campé de nuit durant sur la traite touristique place Puerta del Sol. Ils dénoncent le surtourisme, l'augmentation des loyers et réclament un droit au logement plus encadré. Toujours sur le vieux continent en France, le pape Léon XIV affirme que les inquiétudes concernant l'intelligence artificielle doivent être prises au sérieux et ne constituent pas de fausses informations. Une déclaration du souverain pontife donnée dans l'avion lorsqu'il rentrait

0: de son déplacement de 4 jours dans le pays. Léon XIV précise qu'il n'est pas en état de panique. Céline Dion a fait une apparition surprise ce soir à Paris à l'occasion de l'ouverture de la semaine de la mode. La star internationale a chanté I'm Alive auprès de la Tour Eiffel, au pied de la Tour Eiffel, dans le cadre du défilé L'Oréal. C'est la fin de cette synthèse. Merci à toutes et à tous de l'avoir suivi. Très bonne suite des programmes sur Média.
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0: De retour en direct, les amis, quel plaisir de vous retrouver. Il nous reste un peu moins d'une demi-heure pour terminer bien ce 11 de nuit, le cinquième épisode déjà du 28 septembre 2026. Nous sommes en train d'aborder une thématique très importante, celle évidemment de l'ère du football. Est-il en danger? Et puis bien sûr, en première partie, on a parlé de la Botola Pro Inouï, ou encore des rencontres bien sûr de cette trêve internationale. La France avec la Ligue des Nations, victoire 1-0 contre la Belgique. L'Italie s'est imposée 4-1 contre la Turquie. Demain, c'est le Maroc qui a rendez-vous contre le Lesotho. Parlons, les amis, ou continuons plutôt de parler évidemment de cette thématique que nous partageons évidemment ce soir. Alors rappelons évidemment notre numéro WhatsApp. Il s'affiche pour toutes celles et ceux qui sont en train de nous regarder sur nos plateformes digitales, et puis pour toutes celles et ceux évidemment qui nous écoutent peut-être en voiture avec prudence bien sûr. Le plus 212 6 66 44 34 68, c'est votre numéro WhatsApp. Le plus 212 6 66 44 34 68, un petit message vocal qu'on fera passer en direct bien sûr, ou bien par écrit pour réagir à toute l'actualité. Alors on parlait de cette thématique, est-ce que le football est en danger plus que jamais ou pas, on parlait de l'air et puis on parlait évidemment de cette santé mentale. Moi j'ai envie d'aller un peu plus loin, messieurs, ce soir. On rappelle toujours Issam et Neji à la réalisation, Salah au live, et puis Mustapha bien sûr à la production, qui attend vos messages avec impatience. Les amis, parlons aussi de la famille. Quelle place occupe la famille dans la vie de ces professionnels, des joueurs, des entraîneurs, du staff, du médecin, du kiné? C'est dur d'avoir une vie de famille quand aujourd'hui on vit au rythme du football.
6: Oui, mais je pense qu'elle est de plus en plus importante et c'est très bien. On le voit même, je me souviens pendant la Coupe du Monde, que désormais, notamment dans la gestion, quand, pour les équipes qui sont amenées à aller loin, la famille est désormais de plus
0: Zizou
6: en plus accessible.
0: Zizou a enlevé ça d'ailleurs.
6: Deux.
0: Zizou a retiré l'accès familial aux joueurs lors de compétitions. Il préfère protéger le groupe pour jouer moins sur l'émotion.
7: Alors je pense que c'est un choix. Ça, c'est un choix qui est différent. Je pense que il y a beaucoup de familles, surtout au niveau de l'équipe de France, qui sont devenues des agents, qui sont devenues des aussi.
2: Là,
7: il
2: parle de la maman à radio. Hein.
7: non, mais direct.
6: Bonjour à Véronique.
7: Même le clan Mbappé, on joue sur ça. Donc je pense qu'il y a aussi un peu de ça. On veut éliminer aussi ce qui pourrait un peu parasiter le rendez-vous.
0: Oui.
7: Parce qu'on parle.
6: Oui, bah, après, c'est des cas extrêmes. C'est que là, je pense que tu fais référence à ce qui s'était passé à l'Euro. T'avais Wilfried Mbappé et Véronique Rabiot.
7: Non, mais les entourages des fois sont très présents. Il y a plein d'exemples. Ouais,
6: pour moi, le cas vraiment extrême, et c'est pas.
0: Moi, je veux plutôt parler de la vie de famille.
6: Mais ça, en fait, ça dépend. Oui, enfin, là, du coup, on allait
7: Parce que sinon, on part sur la famille Pogba.
6: Moi, j'allais faire Icardi, moi.
0: Non, restons vraiment sur la thématique de la vie de famille. Le papa, pardonnez-moi, qui est entraîneur, qui sort de la maison à 7h du matin, qui revient à 21h, 22h après la séance d'entraînement, les enfants, ils dorment à cette heure-là. Les enfants, des fois, ils peuvent passer 24h à ne pas voir leur papa ou leur maman au plus haut niveau quand elles sont entraîneuses d'équipes comme, je sais pas, l'Olympique de Marseille ou plein d'équipes, plein de sélections où les femmes aujourd'hui occupent de plus en plus de place. D'ailleurs, on le voit, beaucoup ont fait le choix de ne pas avoir d'enfants et finalement de se consacrer à la carrière. Mais aussi pour les hommes, on voit très peu.
6: Ça, c'est une problématique que tu ne retrouves pas que dans le foot déjà. Mais après, il faut savoir aussi que là, tu parles de cas qui représentent une extrême minorité. Et d'ailleurs, quand on parlait de la situation de Koundé, c'est pareil aussi. Les joueurs qui sont amenés à jouer beaucoup de matchs de très haut niveau, c'est même pas 0,1% des footballeurs. Il y a aussi, il y a déjà les rares qui ont la chance de pouvoir jouer au haut niveau dans les premières divisions de grands championnats.
0: Ah, mais après, 1000, hein.
6: De quoi?
0: Rares, ils sont beaucoup.
6: Enfin, oui, mais sur les gens et sur les licenciés de la profession et ceux qui espèrent en vivre, c'est une extrême minorité. Après, tu as ceux qui jouent en deuxième division qui ont

0: des bons salaires aussi en fonction de quel type de championnat. Mais après, derrière, ça devient assez vite précaire si tu bases que sur ça. Donc ça, déjà aussi, c'est quelque chose à prendre en compte pour pas englober toute la problématique. Ensuite, pour ces footballeurs-là, une carrière n'est pas, enfin, tu vois, ça, tu commences à jouer au niveau à 20 ans, tu la finis en général entre 30 et 35 ans pour prendre la moyenne. Donc c'est aussi un temps relativement court. Je sais que, par exemple, le cas de Heung-min Son, donc le footballeur sud-coréen qui a joué à Tottenham, avait fait le choix de justement ne pas avoir d'enfant tant que sa carrière est en cours, et ensuite pour consacrer ce projet-là une fois qu'il aura le temps. Est-ce que c'est forcément négatif de faire comme ça? Je trouve pas. Je trouve c'est justement, oui, il consacre sa carrière.
1: Le foot, c'est des sacrifices. Depuis le centre de formation, Griezmann en parlait beaucoup. Il disait que l'éloignement avec ses parents avait été très dur à gérer. Je pense que c'est un sport qui est quand même assez solitaire pendant la carrière. C'est très compliqué. Après, ils ont une retraite aussi qui est plutôt jeune. Bah, ils auront le temps de profiter aussi beaucoup après. C'est une vie privilégiée quand même.
0: Et puis même,
2: privilégiée, mais à quel prix, messieurs? Moi, par exemple, j'ai béni dans ça. Ça nous arrivait de ne pas voir le papa pendant 3-4 jours. Vous savez, quand vous êtes quand même en bas âge, ou même quand vous avez aussi un âge qui peut être le mien, quand vous ne voyez pas votre pilier de la maison.
1: Oui, mais tout le monde ne va pas partir sur une carrière d'entraîneur par la suite.
2: Oui, mais c'est pour vous dire que, voilà, c'est-à-dire mais que c'est même possible, au-delà des joueurs, il y a aussi les entraîneurs et même aujourd'hui le rythme du football.
0: Justement, moi, je pense aussi au cas de la famille Giroud. Pour les enfants, c'est aussi sympa de pouvoir suivre la carrière d'un de ses parents et d'avoir du coup pu, je pense justement aux enfants de la famille Giroud, qui a pu grandir des cultures, enfin qui a pu connaître des cultures en Angleterre, en Italie, en France. Là, ouais, il est en France, mais tu vois, il a aussi
1: fait une fille. C'est difficile aussi pour un enfant de changer de vie.
0: C'est difficile, c'est difficile, mais d'un côté, je pense que connaître ça à un jeune âge, ça peut être aussi une très grande chance de pouvoir connaître, tu vois, différentes cultures.
1: Sur ce genre de situation, il y a des dérives. On peut voir Manchester City, Guardiola, quand il part, il est, je pense qu'au niveau de son état mental, c'est compliqué.
2: C'est,
1: hein,
2: dur.
1: C'est très très dur. Hein. Il divorce plus ou moins à cause du foot. Pour partir finalement une année après, c'est vraiment quelque chose. Je pense que ça peut détruire. Psychologiquement, je pense que ça peut détruire quand même certaines personnes. Il faut être accroché. Après, Guardiola, c'est une personne qui est dans le foot depuis, qui a fait aucun arrêt et qui est dans le foot depuis tellement longtemps que, effectivement, ça doit commencer à impacter. Mais on voit beaucoup qui ont eu besoin de faire des pauses. Klopp a eu besoin de faire une pause.
0: Zidane Deschamps, il est en plein dedans.
1: Ouais, Deschamps est dedans. Je pense qu'il faut savoir gérer. Après, quand on est entraîneur, c'est plus facile que quand on est joueur, mais je pense
0: qu'il faut gérer. Et comme Digne aussi, récemment, j'ai appris, qui en fait a décidé, alors qu'il vient de signer au Paris Saint-Germain, a décidé de laisser ses enfants à Birmingham, quitte à faire des allers-retours tous les week-ends, enfin non, même pas, du coup toutes les semaines, pour laisser ses enfants justement grandir là où ils ont leur repère. Mais tu vois, du coup, il y a aussi un sacrifice, c'est que ils voient moins leurs parents. Mais est-ce que pour eux, c'est, enfin, quel est le poids aussi de...
2: Ce serait bien un jour de consacrer une émission à ses enfants. Je vous assure.
0: On a la famille Digne.
2: Mais non, pas qu'à la famille Digne, à tous les enfants finalement qui sont bénis dans ce milieu. Parlons de la plus jeune génération. Quand vous signez un contrat professionnel à l'âge de 16 ans, c'est pas facile. Vous êtes en plein dans les études. Je profite, tiens, nous sommes en direct parce que j'aime un exemple. Moi, j'ai un exemple et je l'apprécie énormément. Cet exemple, c'est celui de Nabil Khoumsa. Alors, c'est un international marocain qui a signé à Montpellier. Et ce jeune joueur a décidé, avec beaucoup d'humilité et de respect, finalement, c'est honorable, d'allier école et football. À l'époque, il part donc pour faire sport-études aux États-Unis. Et puis, il allie les deux côtés. Il est diplômé. Et puis, il revient en France. Il est, je crois, à Châteaubriand. Donc, à ce moment-là, je ne sais pas en quelle division. Je crois en deuxième, voire même troisième. Et puis, il continue, mais parce qu'il fait le choix de se consacrer aussi à l'école. Et quand il termine effectivement l'école, donc il y a ce contrat avec Montpellier, je parle de Nabil parce qu'on aurait dû se rencontrer et on aurait dû même l'entendre sur nos ondes. Les choses ont fait que... Et bien, en fait, il a dû rentrer parce qu'effectivement, il y avait la promotion, le bal de promotion. Il a été diplômé. Et donc, voilà, fin des études. vous arrivez, je crois qu'il doit avoir un bac plus 4, voire même plus. Et finalement, bah en fait, il est tout de même arrivé à ce qu'il voulait, à ce côté professionnel, aujourd'hui à Montpellier en Ligue 2. Donc c'est possible d'allier les deux. Mais comment est-ce qu'on doit accompagner, sensibiliser les jeunes sur le fait que l'école...

0: reste quand même une priorité au-delà du sport et de l'aspect professionnel. Est-ce que ça ne fait pas peur quand vous signez votre premier contrat à l'âge de 16 ans ?
1: Mais si, ça fait peur, mais il faut mettre en place absolument dans les centres de formation le sport-études obligatoire. Il y a certains sports-études, je

0: pouvoir gérer beaucoup de choses.
1: Hein. La communication.
2: J'allais en venir.
0: Les finances aussi. Combien de footballeurs complètement ruinés, fin de carrière, parce que pas de notion en comptabilité, pas de notion de gestion de projet, de patrimoine. Donc c'est très très compliqué. Hein.
2: Et justement, je pense que dans ce contexte-là, tu as quand même le bon exemple aussi du fait que la communication, comme tu viens de le citer, a un rôle prépondérant dans la carrière aussi d'un joueur, et l'éducation et tout rentre en compte dans ce contexte-là. Mbappé en est un exemple concret. Ça montre bien aujourd'hui que si tu veux gérer une carrière, c'est pas que dans les tout ne se joue pas que dans les pieds. Et tu avais aussi cité justement les cas des carrières qui peuvent vite vriller, alors que malgré justement un CV solide, c'était le défenseur d'Arsenal, Manuel Eboué, je crois, qui avait connu aussi
0: complètement ruiné, sauvé par le club,
2: sauvé
0: finalement,
2: par Arsenal derrière. Mais donc t'as beaucoup de cas comme ça, mais qui montrent aussi que
0: tellement
2: que voilà, si t'as pas le bagage derrière, même si t'as beaucoup de talent, la carrière va pas pouvoir tenir. Donc l'éducation et le parcours scolaire garde une place prépondérante ici, quoi.
1: Bien sûr, très important. Et puis ça nous amène aussi presque à se demander, est-ce que doit-on réformer le système finalement ? C'est peut-être même l'une des conclusions de cette discussion et de cette thématique du jour. Est-ce que le football est en danger plus que jamais ? Si on réforme pas le système avec tout ce qu'on vient d'aborder, évidemment ça risque de le mettre en danger. Je vous propose qu'on prenne quelques mètres, comme d'habitude, un peu de hauteur pour se mettre dans l'ambiance, parce que il y a une autre thématique, toujours dans cette thématique. Il y a un angle que l'on doit aborder. Prenons un peu d'attitude.
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1: Et là, vous entendez, les amis, ils sont là, ils sont avec nous, les supporters, ils sont bien installés. On est venu s'asseoir à côté des supporters, pourquoi ? Parce que déjà, on se sent un peu plus en sécurité quand on est un peu plus chaud, on est côte à côte, on est dans l'ambiance. Non, moi, ce que je voudrais peut-être à vous interroger, et la question peut-être que je me pose, c'est est-ce que les supporters ont un rôle à jouer dans cette préservation du football ? Est-ce qu'ils ont un rôle à jouer dans cette sensibilisation, dans tout ce qu'on vient d'aborder, que ce soit sur l'aspect mental, que ce soit avec la communication ? C'est vrai qu'aujourd'hui, les supporters, ils ont peu accès aux joueurs, c'est nous, médias, qui avons ce rôle de les rapprocher des joueurs, sauf qu'on a des contraintes. Des fois, les joueurs ne veulent pas s'adresser aux médias.
2: Dans la proximité supporter-joueur, je suis absolument pas d'accord avec toi, parce que rien qu'avec les réseaux sociaux, déjà on le voit que les joueurs
1: les
2: ont
1: réseaux
2: jamais...
1: sociaux, c'est pas les médias, Arnaud.
2: Non, mais tu parles de la proximité entre supporters et joueurs.
1: Je parle de la proximité traditionnelle, celle qu'on a toujours vue. À l'époque, pour entendre un joueur parler, il fallait allumer la télé et regarder les médias. Mmh. Il fallait écouter la radio. Mmh. Aujourd'hui, ils préfèrent passer par des pseudo-journalistes, pardonnez-moi de le dire comme ça, ce sont des pseudo-journalistes, certains qui se sont créés des pages, qui ont bien fonctionné, et tout le mérite revient à eux, bien entendu. Mais donc, du coup, sur cette question-là, en fait, nous, on n'existe plus. Les médias traditionnels qui arrivent avec notre micro et notre bonnette Mehdi 1, venez nous parler à notre micro.
2: Ça reste toujours le passage traditionnel. Je pense que c'est simplement une multiplication de l'offre d'accès. C'est ni une bonne ni une mauvaise chose, c'est l'évolution du temps. Moi, je suis pas un grand fan des réseaux sociaux dans ce contexte-là, mais force est d'avouer que ça permet aussi justement d'accéder plus facilement à ce genre de joueurs. Moi, je me souviens, quand j'étais plus petit, j'avais créé un compte de fan des Girondins, justement, mais qui m'avait aidé aussi à accéder à communiquer avec des joueurs directement et de créer cela. Mais au final, comme ont toujours fait plus ou moins les journalistes, donc je dis pas que c'est une nouvelle forme de journalisme, mais c'est l'évolution de l'art du temps aussi. Et il n'y a pas de... J'allais faire la phrase d'Astérix Obélix, mais il n'y a pas de bonne ou de mauvaise moyen d'accéder à la communication des joueurs.
1: Mais il faut prioriser.
2: C'est...
1: Il faut donner des
2: Quand
1: priorités.
2: Quand tu dis prioriser.
1: Mais il faut donner des priorités. Moi, je vais vous donner ce qui m'est arrivé il y a quelques semaines. Sans citer le joueur, j'approche l'agent. L'agent qui est censé assurer l'intermédiaire entre moi et le joueur. L'agent me raccroche au nez. On est arrivé à ce stade-là. Dès qu'on lui dit que c'est la presse marocaine, voilà, en plus je guide, c'est un international marocain, dès que la presse est guidée en disant que nous voulons approcher ce joueur par la communication traditionnelle avec l'agent, on nous raccroche au nez maintenant. Vous imaginez qu'on est arrivé à ce stade?
2: Alors, il y a une défiance du journalisme, ça c'est sûr. Après, en fait, dans ce que je veux dire, c'est que c'est les joueurs aussi, et même tu peux faire un parallèle avec tout le monde de la culture, etc., ou même la politique, c'est...

0: des relations de confiance. Donc si la personne elle a confiance à un journaliste ou à un boulanger, etc., oui, tu vois, ça va. Donc c'est pas une question pour moi. Il y a une défiance du journalisme, mais c'est ça va être plus une question de confiance. C'est la personne qui est le footballeur ou l'acteur va confier et va donner des accès.
1: Je suis d'accord,
0: en fonction de c'est quoi du relationnel
2: plus qu'avant, parce que les réseaux sociaux aussi, c'est à double tranchant.
0: Je me souviens que Mbappé, quand il avait annoncé son départ des réseaux sociaux du PSG pour le Real, non, même juste le départ du PSG à l'époque, ça avait fait du bruit, comme quoi il avait choisi de passer par son compte Instagram directement, donc pas un média comme on aurait pu le faire à l'ancienne. Et ça avait été un débat qui était intéressant, mais d'ailleurs, mais aujourd'hui...
1: Parce que le football n'existe pas sans nous, les médias, et le football n'existe pas sans les supporters, sans les milliers de supporters qui sont là chaque week-end à supporter les
0: équipes. Tu vois, par exemple, à parallèle, je sais que... Alors, j'ai plus le nom du journaliste, mais Ronaldo, par exemple, Cristiano Ronaldo, pour ses déclarations et pour ses apparitions médiatiques, privilégie justement souvent, je crois, j'ai plus le nom du journaliste, mais un journaliste américain... Donc, c'est une question de feeling, et ce mec-là est un journaliste, pourtant.
1: Oui.
0: Bon.
1: Oui, mais non, mais ça c'est super. Mais tant qu'on le donne à un journaliste, c'est très bien.
0: Oui, tant qu'on le donne au modèle traditionnel. Pour moi, c'est pas une question de. Il y a effectivement une défiance, mais c'est plus une question de relationnel. Genre, je sais que telle personne haut placée va donner telle information ou telle. Voilà, à une personne en fonction de son affinité. C'est du relationnel pour moi.
2: Moi, je pense qu'ils ont plus envie, ils ont plus envie d'être taclés. Donc, ils choisissent. S'ils choisissent les médias, ils vont choisir celui qui l'arrange bien. On a vu Mbappé là avec ses déclarations. Il a choisi le média avec.
0: Ça fait toujours partie du
2: job. Et après, je pense qu'ils se protègent. Ils essayent de plus trop aller vers les médias traditionnels parce qu'ils ont peur des communautés qu'ils peuvent avoir derrière. Et puis, ils n'ont pas envie de se défendre sur les réseaux sociaux. Ils choisissent la facilité, pour moi.
0: Oui. Donc, c'est peut-être ça. T'as ça aussi. Alors, je ne vais pas citer les noms, mais tu vois, en France notamment, t'as des politiques aussi qui ne veulent pas parler à certains journalistes parce que voilà, ils savent qu'elle ou il ne va pas poser les questions qu'il veut. C'est toujours un truc qui a existé, ça, et pas que dans le milieu du sport.
1: C'est bien dommage. Alors peut-être que ça met en danger notre sport. En tout cas, la fin, peut-être si on doit conclure en un mot la thématique du jour, le football en danger plus que jamais. Oui, non, en quelques mots, messieurs, sans timing, sans chrono, sans rien, la conclusion de cette question.
2: Non, Yann. Pour moi, pas en danger, il évoluera toujours. Après, est-ce que ça sera toujours le football qu'on connaît? Peut-être pas.
1: Arnaud?
0: Le football a changé.
1: Le football a changé, c'est une des déclarations qui a marqué le paysage médiatique. Vous nous faites la bonne transition parce que ce soir on joue les prolongations et vous allez voir que on sera dans une très très bonne ambiance. Les prolongations, c'est maintenant.
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1: Messieurs, les prolongations, alors on est... Là, on est dans le bon thème, dans la bonne dynamique pour conclure cette soirée football et cette soirée discussion 11 de nuit. Alors, vous allez voir dans quelques instants, vous allez voir, eh bien, des déclarations de 1 à 5. Et donc, on les a numérotées. L'objectif pour vous, on va garder les micros ouverts d'ailleurs. On va laisser en fond, bien sûr, le son. Hein. Votre objectif, c'est de trouver c'est qui, dans quel contexte est-ce qu'il aurait déclaré ça, pourquoi, c'était à quel moment un peu la période. Vous allez voir, ça va être super. La première déclaration, c'est une déclaration choc, vous allez le voir. C'est une déclaration qui nous a particulièrement touchés.
4: Les supporters, ils vous l'ont montré. Qui aiment bien, châtient bien. Ils vous ont un peu châtié. Depuis quelques temps, ils vous montrent qu'ils vous aiment. Allez, d'accord, c'est pas le plus important. Maintenant, le plus important, c'est ce qu'on va voir ensemble. Parce que là, pour sûr, ce qu'on voit, c'est incontestable. Ce qu'on va voir, c'est des gens qui vous aiment. Ce qu'on va voir, c'est des gens qui attendent ce soir de vous retrouver. Ou demain matin. Parce que certains d'entre eux sont trop jeunes et seront au lit quand vous rentrerez ce soir. Ils attendent de vous serrer dans leurs bras.
1: On parlait des plus jeunes. Ça tombe bien, regardez ce qu'il dit. Vous allez rentrer, ils seront en train de dormir. Est-ce que déjà vous l'avez?
0: Ah bah bien sûr.
1: Yann, non.
2: Moi je l'ai pas.
1: Ah ouais, Arnaud.
0: Bah, c'est Pascal Duprat.
1: Pascal Duprat à quel moment?
0: Pascal Duprat quand il était entraîneur du Toulouse Football Club. Donc oui. L'année, je te dirais 2016.
1: Bravo.
0: 2016, c'est en fait l'année où le TFC est au plus bas. Ils ont 10 points de retard sur le premier relégable ou 9 points à 10 journées de la fin. Voilà, 10 points de retard à 10 journées de la fin, un truc comme ça. Et plus personne. Et je me souviens que c'était Étienne Didot, le capitaine, qui croyait plus du tout. Enfin, lui, il est arrivé avec son optimisme. Et tout le monde était condamné. Tout le vestiaire avait compris que voilà, c'était, il fallait. le club allait en Ligue 2. En plus, ça faisait quelques années qu'il frôlait la zone de relégation, un peu comme Nantes a fait récemment avant de descendre.
1: La bonne nouvelle, c'est qu'à l'issue de cette rencontre, ils se sont maintenus.
0: Ils ont fait une remontée exceptionnelle. Ils avaient mis un 4-0 au Girondins, je m'en souviens, en plus, pendant ce truc-là.
1: Ce match-là, c'était le match du maintien.
0: C'était le match contre Angers, ils avaient gagné 3-2.
1: C'était contre Angers, exactement.
0: Et celui qui met le coup franc, c'est Bodiger.
1: Et il hésite à le faire rentrer, et là, tu vois, il dit non, on ne le fait pas rentrer.
0: Alors, je me souviens, en plus, il avait un pull porte-bonheur. J'ai plus trop la couleur, mais je trouve que c'était un truc grenat, un truc comme ça. Et il le fait rentrer parce qu'il dit je sens bien la patte gauche de Bodiger. C'était l'émission de Canal Plus J+1 qui avait fait un super inside sur ça. Je l'ai regardé plusieurs fois. Et du coup, ouais, il avait dit t'avais la caméra off comme ça. C'était génial.
1: Pascal Dupré nous a tous marqué. Passons à la déclaration numéro 2, les amis.
5: Bon, et je vois effectivement mon ami Ménez qui, comme d'habitude, fait le pitre. Et ceci étant,
6: je vais pas pleurer quand même.
5: Non, mais en fait, c'est tous les jours avec vous, Pierre. Et quand vos jugements sont systématiquement pour tourner en ridicule le football français, faut pas avoir été dirigeant pendant quelques temps avec les résultats que vous avez eus et qu'on connaît tous.
1: Alors, en plus, c'est la manière avec laquelle il termine qui est juste lunaire.
0: Tu l'as? Je te la laisse.
1: Allez.
6: Olas,
1: avec Pierre Ménès, parcours, fin d'un match contre... on l'a tous.
0: L'émission, tu l'as ?
2: Non,
1: le Canal Football.
2: Bien sûr,
1: la chaîne de nos confrères. Alors, on est le 1er avril 2012, c'est la fin du match, donc Lyon vient de se neutraliser contre...
0: Reims.
1: Contre Rennes.
0: Non, mais le club de Ménès, c'était Reims, non ? Où il avait bossé.
1: À l'époque du dirigeant où il avait fait, effectivement, je peux pas vous dire précisément.
0: Je crois que c'était
1: Reims. En tout cas, c'est un match 1-1. Et puis, il lui dit à la fin, faut pas avoir été dirigeant pendant quelques temps avec les résultats que vous avez.
0: Je crois que c'était à Reims.
1: Jean-Michel Aulas, qu'est-ce qu'on l'apprécie, mais Pierre Ménès aussi était quand même redoutable sur le paysage médiatique. Passons à la déclaration numéro 3, les amis.
7: Je vous l'ai déjà dit, les mecs, faut qu'ils aient peur de nous. Encore une fois, je vous répète. Le résultat, moi, j'étais content. La manière, nulle, en parlant de temps. Nulle. Pas possible. Impossible. Explique-moi pourquoi en deuxième mi-temps, ils ne passent pas le milieu de terrain. Ils n'ont pas passé le milieu de terrain. Guillaume, t'as plongé ? Qu'est-ce que tu t'es dit à la mi-temps ? Si vous voulez vous amuser, entre guillemets, vous aimez aussi pressé.
1: Si vous voulez vous amuser, entre guillemets. Hein. Yann, tu l'as.
2: C'est Henri ?
0: Ouais.
1: C'est Thierry Henri ?
0: Au début, je pensais à Drogba au début.
2: C'est Henri sur son passage Monaco, je pense.
1: Mais là, quand vous entendez ces mots, vous pensez qu'est-ce qui s'est passé ? Il a gagné, perdu ?
0: Moi, je pense. Est-ce que c'est pas sa période joueur plutôt ?
1: Non, c'est entraîneur. Alors, il est avec l'équipe espoir de l'équipe de France. Ah. Il s'est imposé 9-0, les amis. C'est à la fin du match, la déclaration. 9-0 contre Chypre à Grenoble. C'est le plus grand et le plus large la plus large victoire historique de son histoire pour l'équipe espoir. Et puis, il dit. Non, nul, impossible. En fait, il fait référence à la qualité de la première mi-temps. Passons à la déclaration numéro 4, les amis.
8: Qui sont là derrière moi. Robert, qu'ils s'assoient à droite et à gauche. Pas de problème.
2: Ça, c'est bon.
8: Tu viens, provocation, tu sais jouer au football. Là, muscle ton jeu.
0: Oui.
8: Muscle ton jeu, Robert. Si tu muscles pas ton jeu, fais attention. Tu vas avoir des
2: déconvenues
8: parce que t'es trop
0: gentil.
2: C'est mythique.
0: Ah bah, c'est sonnerie de téléphone limite. Hein.
1: Oui. Plus que ton jeu.
0: Non mais tu sais, ça fait un bon réveil ça.
2: On se moque souvent de cette phrase. Mais je trouve qu'il y a un avant et après Pires grâce à cette phrase.
0: Ah bah,
2: parce que vraiment, il peut
0: floguer son maillot avec marqué muscle ton jeu, c'est ce sera plus connu. Que...
1: Aimé Jacquet, les amis, bien sûr. C'est les coulisses de la Coupe du Monde 98. Elle est immortalisée cette scène par le documentaire Les yeux dans les bleus.
0: Ouais,
1: et c'est peut-être le fameux muscle ton jeu, Robert. Les amis, la déclaration numéro 5 avant de se quitter.
0: Le grand.
9: Tu as peur.
10: Tu as peur. Tu as angst.
9: Il siffle pas une faute.
10: Il a angst pour lui.
1: Alors, il y a celle-là que j'allais vous mettre. C'est à son moment. Il est pas à Sochaux, il est à
0: Lille.
2: À Lille.
1: Non, au moment, je crois qu'il dit tu vas où
0: Reste là. Ça, c'était à Lille, ça.
1: C'était à Lille.
0: Ouais.
1: Mais il est légendaire, c'est Hervé Renard. Moi, c'est mon entraîneur que j'affectionne particulièrement, Hervé Renard. À ce moment-là, donc, c'est finale de la CAN 2012, Zambie contre Côte d'Ivoire. Le match est extrêmement serré. On est à peu près à la 100e minute à ce moment-là. Et puis, Hervé Renard pète un plomb et puis il dit hey, pas, tu siffles pas.
0: Je crois que maintenant, c'est la déclat qui est devenue la plus connue, c'est celle à la mi-temps de Arabie Saoudite.
1: Ah oui, bien sûr. Alors celle-là, si je vous l'aurais mis, elle était trop facile. You want to make a picture with him?
0: Take a picture with him if you want. Hein.
1: Le grand Hervé Renard, que j'ai malheureusement raté à l'époque, je le rencontre, je le vois au stade Mouliab, dans la Prince Mouliab, dans son ancienne configuration. Il est juste en haut de la zone mixte, enfin de la zone VIP, et je veux faire la photo. Il y a quelques mètres entre nous. Mais en fait, à la mi-temps, il y a tellement de gens qui sont venus, je me suis dit, le pauvre, non, j'ai raté ma photo avec Hervé Renard, les amis.
0: Mais voilà.
1: Quelle tristesse, les amis. Mais en tout cas, c'est avec ce petit jeu et ce petit.

0: moment que nous avons partagé que vient se clôturer notre émission. Merci Arnaud d'avoir été avec nous ce soir. Comme d'habitude, l'équipe titulaire avec Yannick Fenker ce soir.
1: Merci à toi.
0: Et puis bien sûr à la réalisation Neji sur l'antenne Africa et Sam avec nous sur l'antenne Maghreb et puis Salahita à la réalisation digitale. Merci infiniment de nous avoir suivis demain à 9h sur notre antenne Maghreb. Et bien c'est Fouad Al-Hanaoui avec Podium et puis à partir de 16h sur les deux antennes. L'autre match, excellente suite des programmes à l'écoute toujours de Média.

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1: Bonsoir à toutes et à tous, Cassandre Thomas avec vous. À la une de l'actualité, des violences à travers le continent. En Somalie d'abord, au moins 3 personnes ont été tuées lors d'intenses combats ce lundi à Baïdoa, à 250 km au nord-ouest de la capitale. L'armée fédérale somalienne, assistée par des avions de combat turcs, s'oppose à une milice soutenant les anciennes autorités de l'État somalien du sud-ouest. Le pays voisin, l'Éthiopie, est également secoué par les combats qui se sont intensifiés ce week-end, en particulier dans la région du Tigré, dans le nord du pays, mais aussi dans l'Afar, à l'ouest du Tigré. Ce dimanche, le chef de l'armée éthiopienne a accusé l'Érythrée, le Soudan ainsi que l'Égypte de soutenir les groupes armés qui combattent l'armée fédérale. Et puis en République démocratique du Congo, ces violences visent aussi les plus jeunes. Meurtres, blessures, enrôlement dans des groupes armés, violences sexuelles ou encore enlèvements. Au total, l'ONU a vérifié 4114 violations graves contre des enfants au cours de l'année 2025. C'est ce qu'indique le rapport présenté par la représentante spéciale des Nations Unies pour les enfants et les conflits armés. Un constat certes préoccupant, mais qui devrait encore s'aggraver plus en 2026. Et ce notamment à cause des combats qui continuent dans l'est du pays entre les forces gouvernementales et la coalition rebelle de l'AFC M23. Écoutez à ce sujet Bob Kabamba, professeur de sciences politiques à l'Université de Liège et spécialiste de la RDC.
2: Au fur et à mesure que les mois passent, on assiste à la déliquescence de l'État congolais dans cette partie donc, du pays. Et donc certainement, je ne doute pas qu'en 2026, l'État sera encore beaucoup pire que ce n'est actuellement, puisqu'on a vu que les combats ne se sont pas arrêtés entre, d'une part, la rébellion AFC M23 contre le gouvernement congolais, qui est allié aux Alendo et à d'autres groupes. Et tout ça fait que le phénomène de groupes armés devient pratiquement normal. Et comme ça devient normal, donc on peut s'attendre à ce que l'année prochaine, ce soit pire encore beaucoup plus. Malheureusement, une note de désespoir, tant que l'État congolais n'arrivera pas à pouvoir assumer ses fonctions régaliennes et permettre ainsi les Congolais de pouvoir vivre en toute sécurité et jouir de leurs droits tels que c'est garanti par la Constitution et d'autres lois du pays.
1: Bob Kabamba, professeur de sciences politiques à l'Université de Liège et spécialiste de la RDC, était au micro de Paul-Lionel Kivigère. On prend maintenant la direction de la Guinée-Bissau. L'ex-président en exil est candidat à l'élection présidentielle du 6 décembre prochain, alors qu'il a quitté le pays depuis qu'il a été renversé par un putsch il y a 10 mois. Oumaro Sissoko Embalo a fait part de ses intentions politiques ce lundi à l'agence France-Presse. Rappelons qu'à l'époque, de nombreux observateurs avaient soupçonné le chef d'État d'avoir orchestré le coup d'État pour arrêter le processus électoral qu'il semblait perdre. Un peu plus à l'est, le Burkina Faso ne veut plus exporter son or à l'état brut. Le pays a inauguré aujourd'hui à Ouagadougou sa toute première raffinerie d'or nationale, une infrastructure présentée comme un tournant dans la maîtrise de ses ressources. Sa réalisation a coûté plus de 16 millions d'euros, consentis principalement par l'État burkinabé à travers la Société nationale des substances précieuses et des partenaires privé. Le site est baptisé Raffinor et pour le reste, c'est avec Charles Bacot, notre correspondant à Ouagadougou.
3: C'est un cap que le Burkina Faso franchit dans la transformation de ses richesses naturelles. Le pays n'exportera plus son or à

0: état brut pour le faire affiner à l'étranger, le camarade Yacouba Gouba Zabré, ministre des Mines.
1: Raffinant est avant tout un symbole de la victoire sur les forces du mal. Pendant des décennies, l'or du Burkina Faso a quitté notre sol sous forme de lingots bruts, laissant derrière lui de la poussière, la misère et des promesses non tenues. Pendant trop longtemps, notre pays a extrait l'or de ses entrailles sans maîtriser toute la valeur. Pendant trop longtemps, la sueur de nos travailleurs, l'effort de nos communautés et les richesses de notre sous-sol ont alimenté les chaînes de valeur construites ailleurs.
0: Baptisée Raffinor, cette raffinerie affiche une capacité de 164 tonnes d'or par an pour sa première phase. Elle a été inaugurée par le camarade capitaine Ibrahim Traoré, chef de l'État.
2: Qu'il s'agisse de l'or, du manganèse, du cuivre, du zinc, tout autre métaux, notre ambition n'est plus d'être juste un pays qui extrait, qui amène sa matière première dehors. Nous voulons affiner tous nos métaux sur place. Tout ce qui est industrie extractive, nous voulons avoir toute la chaîne de valeur sur place. Et nous commençons par l'or.
0: Construite selon les normes internationales les plus exigeantes, l'usine est déjà en activité. Elle transforme l'or doré en lingots d'or fin d'une pureté de 99,9%. Pour le Burkina Faso, l'enjeu est de garder sur place la valeur ajoutée, jusqu'ici captée par les raffineries étrangères. Charles Bako, Ouagadougou pour Médias.
3: En bref, pour finir, en Angola, l'eau change de couleur dans la baie de Luanda au nord-ouest du pays. C'est l'alerte que lancent les organisations environnementales angolaises, Eco-Angola et Guardiões da Costa Moangolé. La première indique avoir constaté une eau opaque présentant une coloration allant du bleu au vert turquoise ainsi que des poissons morts et d'autres présentant un comportement anormal. Pour l'heure, la cause de cette variation de couleur reste inconnue, mais l'ONG appelle les citoyens à ne pas ramasser, consommer ou vendre les poissons retrouvés morts ou étourdi dans la baie et éviter tout contact direct avec l'eau dans les zones touchées. C'est la fin de cette synthèse. Merci à toutes et à tous de l'avoir suivi. Je vous souhaite une très belle soirée à l'écoute de Médias.

Et oui, belle nouveauté, mes chers amis, avec Jel Corey, un instant pour en toute beauté nous retrouver sur Zone Média pour la suite de cette émission, bien évidemment. Et la suite ne va pas se faire attendre avec la chanteuse Laura Pergolizzi, que tout le monde connaît grâce à ses initiales, LP, qui avait connu un succès monumental il y a de cela quelques années, bien évidemment, et avec une chanson que tout le monde connaît, bien évidemment. Et pour l'heure, elle arrive avec une nouveauté qui s'intitule Don't Stop, et qui nous permet de poursuivre en toute beauté le programme. Et comme d'habitude, à cette heure-ci, l'émission est de la soirée. On se retrouve dans un instant pour la suite des Nocturnes, saison de Midi 1. Chers amis auditrices, chers amis auditeurs, merci infiniment pour votre fidélité à Midi 1. Je vous souhaite à toutes et à tous une excellente soirée à l'écoute de nos programmes.

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chers amis, c'est vrai que dans la vie, il ne faut jamais, je dis bien jamais se stresser. No stress. Il y a même une chanson que tout le monde connaît, n'est-ce pas, qui a connu un gros succès en version dance et en version acoustique ensuite. Et même une chanson interprétée par un artiste italien, n'est-ce pas, il y a de ça quelques années, qui s'intitule No Stress. C'est-à-dire pas se stresser. Eh bien, c'est sans stress que nous nous retrouvons. Et oui, pourquoi j'ai dit sans stress, c'est pourquoi. Et c'est pas stressant, hein. Mais c'est que le groupe qui chante pour la mer, pour le moment, vous savez comment il s'appelle. Il s'appelle Stress. Et bien, je vous demande d'écouter à l'instant Stress avec la chanson You, avec le string de Linda Hales, avec notre cher Essam à la réalisation. Et c'est incroyable. Imaginez qu'un jour, le groupe de musique, on va dire, folk, country folk, que nous avons écouté un instant, imaginez qu'un jour, il interprète une chanson dont le titre serait Stress. Alors, on va dire, on vient d'écouter Stress par Stress. Parce que le groupe s'appelle Stress et la chanson s'intitule Stress. Eh bien, nous venons d'écouter une superbe chanson pour ne jamais connaître le stress. Donc, c'était Stress par Stress. Enfin, mes chers amis, en tout cas, c'est un nom de groupe facile à retenir. Stress. Mais vous savez très bien, dans la vie, mes chers amis, il ne faut pas stresser. Et pour ne pas se stresser, rien de mieux le soir que d'écouter Médien, parce que les chansons que nous proposons sont tout sauf stressantes, n'est-ce pas? Donc, à ce moment-là, on est en train de se relaxer. Et oui, le soir, lorsqu'on écoute des chansons, on est là pour se relaxer. Carol G qui arrive. Et on se retrouve aussitôt après ce titre sur Médien. Vous à l'écoute et sans réalisation, ça vous voyez, une belle manière d'écouter à la radio. Médien, toujours avec vous.

de Jodlin and Rutsovsky. Vous voyez tous les noms qu'il y a de nouveau dans le monde de la musique. Bon, Carol G, tout le monde la connaît. Et à ne pas confondre avec Becky G, parce que des fois on se dit Carol G, Becky G. En fait, les deux, elles chantent du reggaeton, sauf que Carol G, c'est une chanteuse colombienne, et Becky G, c'est une chanteuse et rappeuse américaine, mais d'origine mexicaine. Puisque nous sommes dans le monde de tout ce qui est très très beau, bien des nouveautés en version électro qui arrivent dans un instant, mes chers amis. Merci infiniment pour votre fidélité à Médien. Merci à SM pour la réalisation de l'émission. Je vous rappelle à 23h exactement le journal et le retour de l'information. En attendant, on poursuit en toute beauté le programme en direct de nos studios à Tanger, au Maroc. Vous êtes les bienvenus. You are welcome. Et bien évidemment, on rajoute « Marhaba bikoum ».

la suite avec l'artiste Lost Frequencies, donc jeune artiste de musique électro, avec le string de Mary Fraes, une chanteuse brésilienne. Et le titre de cette chanson s'intitule Palaiso. Voilà, je vous laisse apprécier le programme et on se retrouve dans un instant. Très bonne soirée, à l'écoute de Métis.

de cette émission et surtout de cette séquence, ben, il y avait les artistes que j'avais annoncés tout à l'heure, donc Lost Frequencies, Ellie Goulding, Nathalie Imbruglia, de la partie également Paris Paloma, Jack Savoretti. J'aime bien ce titre, parce que ce titre s'intitule The One par Jack Savoretti. Alors, ça sonne bien ce qu'on dit. Vous avez écouté Jack Savoretti avec The One sur Indie One. Et le groupe Codeline, c'est avec cette nouveauté qui fait partie de leur cinquième album. Donc vous savez que Codeline, c'est un groupe irlandais de rock alternatif et puis également d'indie pop. Eh bien, c'est leur dernier album. Et oui, mes chers amis, c'est un peu... Franchement, il y a un pincement au cœur lorsqu'on dit que c'est le dernier album. Vous allez dire, comment le dernier album? Il vient d'enregistrer un album. Oui, c'est le cinquième. Il y en a d'autres qui vont suivre. Eh bien non, et je vais vous dire pourquoi. Tout simplement parce que Codeline vient d'annoncer la séparation du groupe, donc après une longue carrière. C'est un peu dommage, parce que s'il y a toujours un... Comment dire, lorsqu'on aime bien un groupe, etc., et lorsqu'on sait que ce groupe, eh bien, va se dissoudre, on va dire il se dissout, mais on va dire avec de bonnes relations entre les artistes, simplement parce qu'ils l'ont annoncé, ils ont dit voilà, on va arrêter, voilà, c'est terminé, on va arrêter la carrière, et simplement, après ce cinquième album, et c'est pour ça qu'on sait que c'est le dernier, puisque le groupe va se séparer, eh bien, ils ont entamé une tournée pour justement à la fois célébrer le nouvel album et pour confirmer et annoncer, on va dire, la fin de la carrière du groupe. Donc ce qu'il y a, c'est que aujourd'hui, dans le monde de la musique, de plus en plus d'artistes se retirent au fur et à mesure du monde de la musique pour les raisons que tout le monde comprend, parce que vous savez, il y a l'intelligence artificielle qui est en train de faire des miracles. Des miracles. On est en train de découvrir des chansons dans tous les styles de musique qui sont absolument géniales, qu'on n'aurait jamais imaginé auparavant, avec des voix absolument phénoménales, avec une musique remarquable, avec un mixage de la chanson franchement incroyable, et avec un mastering de la chanson que l'on ne pourrait jamais imaginer, que l'on ne pouvait jamais imaginer aussi performant. C'est pourquoi l'intelligence artificielle, aujourd'hui, elle crée des choses absolument exceptionnelles dans tous les domaines. C'est vrai, on a par exemple une question, on se pose la question, on a un doute, on a même un conseil, on a besoin d'un conseil, on va parler à l'IA, en une seconde, on dit voilà, je voudrais, s'il vous plaît, cher AI, c'est-à-dire en anglais, c'est AI, n'est-ce pas? En français, c'est IA, n'est-ce pas? Donc, on voudrait, s'il vous plaît, un petit conseil. Voilà ce qui me tarabuste. Et elle vous répond en une seconde. Elle ne dit pas, attendez, je réfléchis, attendez, revenez me voir plus tard. Là, je suis occupé. Ah, je ne peux pas vous répondre, je suis occupé. Tout de suite, en une seconde, elle vous répond. Et en plus, elle vous stimule, elle vous encourage. Elle est là pour vous soutenir, elle vous dit, vous inquiétez pas, c'est pas grave, il y a des solutions, voilà, vous voyez, c'est incroyable. Franchement, l'IA est en train de bouleverser les choses, mais c'est vrai que ça rend service. On a besoin, voilà, une seconde, on a la réponse. Incroyable, c'est comme notre cher ESM. En un dixième de seconde, il lance la chanson qui arrive. Très, très, très, très beau tout ça. Vous écoutez, c'est une nouveauté, mais avec une chanson ancienne. Hein, c'est une chanson, rappelez-vous, il y a quelques années quand même, vous rappelez du fameux Illusion. Eh bien, c'est la chanson qui vient d'être revisitée et remixée par Benny Benassi, avec le featuring de Sandy Chambers. Sur les médias, à 23h, le journal et le retour de l'info. En attendant, à tout ce qu'il faut, passez côté musique. Une très belle soirée ensemble. On se retrouve dans un instant. Je vous apprécie le programme.

incroyable, chers amis. On a l'impression que c'est des sons des années 90. Ce que c'est, cette sonorité était très utilisée à l'époque dans la musique trance. Eh bien, c'est tout à fait récent. C'est signé It's Yours, à l'instant, avec le string de Lighthouse. Donc, vous voyez tous ces nouveaux noms qui arrivent dans le monde de la musique. C'est pourquoi je vous parlais tout à l'heure de l'intelligence artificielle, parce que ce qu'il y a, c'est que dans le monde de la musique, au niveau des noms, on ne va plus s'y retrouver. Il va y avoir une invasion de noms à qui on dira oui, parce que ce sera très beau. Mais à la fin, on va carrément perdre le fil, on va dire, avec l'artiste. Vous voyez, on ne va plus avoir les biographies comme à l'époque de Joe Cocker, à l'époque de Santana, à l'époque de Whitney Houston, de Michael Jackson, de George Michael, de toutes ces légendes de la musique, de Tina Turner, etc. Voilà, ça, avec le temps, plus on va aller de l'avant, moins il y aura de biographies. Et quand il y aura l'IA qui sera de plus en plus présente, il n'y aura plus de biographie du tout, vous voyez. Donc c'est pourquoi je vous dis qu'au fur et à mesure, plus nous allons de l'avant, moins on n'aura ni de stars ni de superstars dans le monde de la musique, on aura des playlists et il faudra se contenter de cela. Mais vous savez, lorsqu'on aime la musique, le plus important, c'est d'écouter de très belles chansons. Et Média vous propose toujours le plus beau. Eh oui, j'ai dit plus belle. Vous savez comment s'appelle l'artiste qui arrive ? Ma belle, grâce au label Média. Ma belle, avec Let Love Go, qui en toute beauté nous mène directement au journal de 23h et au store après la suite des nocturnes de saison Média avec vous, chers amis auditrices, chers amis auditeurs, avec notre cher ami Aïssa dans la réalisation. Merci de rester avec nous. Je vous souhaite à toutes et à tous une excellente soirée. À l'écoute de nos

0: Bienvenue à vous, sur les ondes de Médien. Sans plus tarder, voici vos prévisions météo.
1: Au Maroc, le temps sera le matin ensoleillé sur le littoral entre Safi et Essaouira, ainsi qu'au sud de Tantane, et partiellement nuageux à souvent clair sur le reste du pays. Côté température, il fera 28 degrés à Rabat et Casablanca, il fera 27 degrés à Tanger avec un temps souvent nuageux, du soleil attendu à Laayoune où il fera 35 degrés, il fera 34 degrés à Marrakech, 29 degrés à Agadir, 30 degrés à Fès, il fera 27 degrés à Nador, 29 degrés à Derla ou encore 26 degrés à El Hoceima. Et on reste en Afrique du Nord où il fera 30 degrés au Caire, 28 degrés à Tripoli avec des orages à

0: attendu. 30 degrés à Tunis, il fera 27 degrés à Alger ou encore 32 degrés à Nouakchott. En Afrique de l'Ouest, prévoir des averses à Abidjan où il fera 28 degrés. Temps orageux attendu à Lagos où il fera 29 degrés. Il fera 31 degrés à Dakar ou encore 34 degrés à Bamako. Et dans le reste du monde, prévoir un temps souvent nuageux à Paris où il fera 26 degrés. Des orages et des nuages sont attendus à Londres où il fera 24 degrés. Il fera 28 degrés à Rome avec un temps ensoleillé. Prévoir 21 degrés à New York, 19 degrés à Montréal, 22 degrés à Tokyo avec des averses. Temps ensoleillé à Pékin où il fera 40 degrés. Il fera 36 degrés à Bagdad, 40 degrés à La Mecque ou encore 28 degrés à Beyrouth avec un temps partiellement nuageux et des orages.
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2: Bonsoir à toutes et à tous, Cassandre Thomas avec vous. À la une de l'actualité, l'arrestation du maire de Tanger, Mounir Leïmouri, aura des répercussions politiques. Vous entendrez un expert alors que l'édile a été arrêté ce matin à l'aéroport pour soupçon de fraude électorale après le scrutin de la semaine dernière. L'affaire ébranle les réseaux sociaux en Tunisie. Le viol collectif sur une adolescente de 15 ans, ensuite placée en réanimation à l'hôpital, suscite une vive indignation. Une enquête est en cours, nous ferons le point avec notre correspondante. Les Pays-Bas, comme d'autres pays occidentaux, suspendent désormais leurs importations en provenance de Cisjordanie. Et cela ne plaît pas à Tel Aviv. Bien que l'impact de ces mesures soit limité, il montre un isolement grandissant d'Israël. C'est ce que nous dira une experte. En France, 4 ans de prison, dont 2 fermes aménageables, une lourde amende et 5 ans d'inéligibilité. C'est la peine requise aujourd'hui par le parquet national financier contre l'ancienne garde des Sceaux. Rachida Dati est poursuivie aux côtés de l'ancien patron de Renault, Carlos Ghosn, pour corruption et trafic d'influence. La meilleure manière de gagner le match, c'est de se concentrer sur soi-même. Le message du sélectionneur des Lions de l'Atlas ce lundi, Mohamed Warbi, s'est exprimé à la veille du match éliminatoire contre le Lesotho dans le cadre de la CAN 2027. Nous y reviendrons. C'est une affaire qui fait beaucoup de bruit au Maroc, quelques jours après les élections législatives. Le maire de Tanger, Mounir Leïmouri, a été arrêté ce matin à l'aéroport de la ville pour soupçon de fraude. L'édile a choisi d'écourter son séjour en Espagne alors qu'il faisait l'objet d'un mandat de recherche. Le ministère de l'Intérieur a dépêché une commission d'inspection centrale à Tanger. En effet, des irrégularités ont été constatées dans 2 bureaux de vote lors du scrutin du 23 septembre. Selon le politologue Mustapha Sehemi, l'impact de ces fraudes, si elles sont avérées, ne sera pas électoral. Pas question de revoter ou de rendre caduques les nominations des nouveaux députés de la circonscription concernée. Il n'empêche qu'il y aura bien des conséquences politiques. Écoutez-le.
3: Je ne pense pas qu'il y ait un impact pour ce qui est des résultats des partis, puisque ce qui est en cause, c'est un bureau de vote. C'est un bureau de vote, donc quelques milliers de bulletins. Ça n'est pas significatif pour justifier l'annulation des élus qu'il y a dans cette circonscription. Le problème paraît être plus politique en termes d'image, puisque le maire mis en cause est un maire qui appartient au parti arrivé premier aux élections, en l'occurrence le PAM. Évidemment, ça nourrit par ailleurs toutes les dénonciations menées par le responsable du PJD, en l'occurrence le Kiren, quant à la place et au rôle du PAM dans la construction démocratique.
2: Mustapha Sehimi, professeur de droit et politologue, était au micro de Constantin Jallot. On reste au Maghreb alors qu'une autre affaire secoue la Tunisie. Il est question cette fois de violences sexuelles sur mineurs. Une adolescente de 15 ans a été violée à plusieurs reprises à Mélassine et cela fait largement réagir sur les réseaux sociaux où des milliers de publications réclament que toute la lumière soit faite sur cette affaire et que les responsables soient poursuivis. Notre correspondante Yosser Belkhiria nous en dit plus.
4: L'affaire provoque une importante vague d'indignation sur les réseaux sociaux tunisiens. Des internautes, mais aussi des pages et des acteurs de la société civile dénoncent avec force les violences subies par cette adolescente de 15 ans. La jeune fille a été victime, selon les premiers éléments de l'enquête, d'une séquestration, puis d'un viol collectif. Elle a été hospitalisée dans un état critique et placée en réanimation, notamment en raison de la gravité de ses blessures. Dans les réseaux sociaux, le hashtag Irkin, le prénom attribué à la victime dans plusieurs publications est largement repris. Des appels sont notamment lancés pour que les autres présumés soient identifiés et traduits devant la justice.

0: justice. Mais plusieurs détails très précis qui circulent en ligne, notamment sur le déroulement exact des faits et le nombre des agresseurs, n'ont pas encore été officiellement confirmés. Une enquête est actuellement menée par les services de la Sûreté nationale de Sijoumi. Les recherches se poursuivent pour interpeller les personnes impliquées. Puis Tunis, Youssef Khiria pour Média 1.
1: Dans le reste de l'actualité, le secrétaire général de l'ONU a de nouveau appelé ce lundi Israël à mettre fin à la colonisation de la Cisjordanie occupée. Antonio Guterres juge profondément alarmant le niveau de violence dans la région et dénonce les attaques persistantes et croissantes des colons. C'est dans ce contexte de guerre et de violence qui dure que les Pays-Bas ont annoncé en juillet la suspension des importations des produits provenant des colonies israéliennes de Cisjordanie occupée. La mesure est entrée en vigueur la semaine dernière et cela a provoqué la colère d'Israël. Tel Aviv a décidé de révoquer l'accréditation des diplomates néerlandais déployés sur ce territoire colonisé. En réaction, le ministre néerlandais des Affaires étrangères a déclaré ce lundi regretter profondément cette décision inutile, assurant que la suspension n'était pas dirigée contre Israël, mais visait plutôt à faire respecter le droit international. Une position que partage entre autres la Grande-Bretagne. Mais pour quel impact, en fin de compte? Élément de réponse avec Agnès Levallois, présidente de l'IREMO.
2: Quand on voit la dureté de la réaction face à ces mesures, on voit bien que là, quand même, ça touche un point sensible et que ça finit par poser problème en Israël. D'autant plus que ce sont des pays, la Grande-Bretagne et les Pays-Bas, qui sont plutôt considérés comme proches d'Israël. Et donc, que ces deux pays aient décidé de prendre cette mesure, eh bien, montre effectivement un isolement grandissant d'Israël et que même si Israël fait comme si ça ne l'impactait pas, ça finit quand même par avoir des conséquences sur celui-ci. Alors ça ne va pas aller jusqu'à changer la politique d'Israël, mais je crois que si des mesures comme celle de ces deux pays venaient à s'étendre à d'autres pays, eh bien je pense que ça va avoir un impact quand même sur l'État d'Israël.
1: Agnès Levallois, présidente de l'IREMO, l'Institut de Recherche et d'Études Méditerranéennes Moyen-Orient, était au micro de Paul-Lionel Kivigère. Et à noter que cette suspension est aussi soutenue par la France, le Canada ou encore le Danemark, la Norvège, la Pologne, la Suède et l'Espagne. En Espagne, justement, Marie-Carmen va pouvoir regagner son domicile, annonce son avocate ce soir. La retraitée de 87 ans, expulsée de son logement madrilène après une hausse de 250% de son loyer, est à l'origine du mouvement de contestation qui a agité le pays ce week-end. À Madrid, des centaines de manifestants se sont rassemblés et ont campé de nuit durant sur la très touristique place Puerta del Sol. Ils dénoncent le surtourisme, l'augmentation des loyers et réclament un droit au logement plus encadré. On reste en Espagne où le président français Emmanuel Macron est attendu à partir de demain pour une visite d'État de 2 jours. Une rencontre qui vise à souligner de grandes convergences entre les deux pays en matière européenne. Le chef de l'État français et son épouse Brigitte Macron seront accueillis à la mi-journée par le roi Philippe VI et la reine Laetitia au Palais Royal. En France, on y vient. Le parquet national financier a rendu ses réquisitions dans le procès de Rachida Dati et de Carlos Ghosn. Au 6e et dernier jour d'audience, jugé pour corruption et trafic d'influence, l'ancienne ministre pourrait écoper de 4 ans de prison, dont 2 fermes aménageables avec bracelet électronique et 5 ans d'inéligibilité. À Paris, les précisions de notre correspondante Fanny Paille.
3: Une trahison de la vertu et de l'exemplarité et une volonté de capitaliser sur un mandat public au mépris de sa fonction pour engranger le plus de profits possible. C'est avec ces mots que les 2 représentants du parquet national financier ont conclu leurs 4 heures de réquisitoire ce lundi. Pour l'un des avocats de Rachida Dati, cette peine équivaudrait à une mort civile. Il faut dire que l'ancienne ministre de la Culture risque gros si les peines étaient suivies. Elle perdrait son mandat de maire du 7e arrondissement de Paris et ne pourrait pas revenir dans la magistrature. Rachida Dati est soupçonnée d'avoir noué un pacte de corruption avec l'ancien patron de Renault, Carlos Ghosn, alors qu'elle était eurodéputée. Soupçonnée également d'avoir illégalement fait du lobbying au Parlement européen pour le constructeur automobile pendant près de 4 ans, pour un versement total de 900 000 euros. Alors, le tribunal suivra-t-il les réquisitions du parquet? Réponse dans quelques mois. À Paris, Fanny Baye pour Médien.
1: Et le parquet a également requis 4 ans de prison avec maintien du mandat d'arrêt contre l'ex-PDG de Renault, Carlos Ghosn, en fuite au Liban et jugé en son absence.

0: Comme promis, on finit avec le sport. Il faut courir, faire les efforts et respecter l'adversaire. C'est le message en substance de Mohamed Warpi qui était en conférence de presse à la veille de la rencontre face au Lesotho pour le compte de la deuxième journée des éliminatoires de la CAN 2027. Le sélectionneur des Lions de l'Atlas a évoqué d'autres aspects comme l'état de santé des joueurs, les conditions de la rencontre et aussi l'adversaire. On écoute le sélectionneur du Maroc.
1: On a déjà gagné le premier match, donc à nous à nous adapter, à rester concentrés sur ce qu'on sait faire, de mieux et essayer de gagner ce match en respectant cette équipe de Lesotho qui a fait quand même beaucoup de progrès ces dernières années.
2: On n'a qu'une absence, donc c'est Naïf Aguerd qu'on a préféré laisser continuer son protocole de reprise à Mamora et l'épargner ce voyage. Sinon, jusqu'à aujourd'hui, on n'a pas d'absent. Tout le monde s'est entraîné hier, donc tout le monde pourrait être disponible. On a l'embarras du choix. La meilleure manière d'aborder ces matchs, c'est de se concentrer sur soi-même. C'est pas avoir d'excuses. La température, la qualité de la pelouse ou autre. On ne doit pas avoir d'excuses, on doit penser que à ce qu'on doit trouver comme solution pour gagner le match. On doit rester focalisé sur ça et sur nous-mêmes. Être meilleur à chaque fois, c'est ce qu'on essaie de répéter chaque fois. Dans le football, je crois que dans un match, on doit être meilleur que l'adversaire pour gagner ce match. Justement, pas tomber dans la facilité parce que vous êtes favori. C'est d'être à 100%, de prendre ce match au sérieux, de se donner à fond sans regarder véritablement l'adversaire. Je pense que c'est ce qu'on a essayé de faire, se concentrer sur nous. C'est question de courir, de faire les efforts et de respecter l'adversaire.
0: Mohamed Warbi, le sélectionneur des Lions de l'Atlas, et à noter que le coup d'envoi de cette rencontre est prévu demain à 13h, heure marocaine. C'est ainsi que se conclut ce journal. Merci à toutes et à tous de l'avoir suivi. Je vous souhaite une très belle soirée à l'écoute de Métiers.
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Monsieur Clinton Gregory, à l'instant, avec cette superbe balade music country pour nous retrouver en toute beauté sur les ondes médias avec Monsieur Aesab à la réalisation. Et vous, chers amis auditrices, chers amis auditeurs, savez, chers amis, la bonne humeur, faut savoir la stimuler. Vous voyez, la bonne humeur, comment vient la bonne humeur? Tout simplement, grâce à l'équilibre. Si on est équilibré dans la vie, automatiquement, la bonne humeur va vous sourire. Et si la bonne humeur vous sourit, vous allez sourire à la bonne humeur et en vous disant, vous allez être fier de vous-même, en vous disant par exemple, ah, si j'ai la bonne humeur, ça veut dire que je suis heureux. Si je suis heureux, ça veut dire que je sais me contenter de choses, bien évidemment, sans mettre la barre trop haut. En tout cas, pas dès les premiers pas. C'est de se dire, par exemple, ah, je suis un équilibre de vie qui fait qu'en fin de compte, j'ai pas de stress, pas de... Voilà. Donc, c'est très, très, très important, chers amis, l'équilibre. L'équilibre, si on sait faire un peu de sport, si on équilibre sa nourriture, si on fait attention à sa santé, si on ne se stresse pas, sauf si c'est à un moment donné, il y a toujours un peu de stress parfois, mais si on stresse un peu, il faut multiplier le déstress par 3. Vous voyez, on s'est stressé pendant un certain temps, donc il faut multiplier ce temps par 3 pour avoir le déstress absolu, comme si on ne s'est pas stressé. À ce moment-là, on l'oublie très vite. Puis il y a des stress positifs, ce qu'on appelle l'adrénaline. Un stress positif, par exemple, à un moment donné, une personne est en train de faire des miracles, est en train de faire, on va dire, une belle performance dans sa carrière, etc. etc. Donc il y a parfois un stress qui va vers l'évolution des choses. Donc voilà, il y a également le stress négatif et le stress positif. C'est comme le cholestérol. Hein. Cholestérol, il y a deux types de cholestérol, un qui est négatif et l'autre qui est positif. Le stress, c'est exactement la même chose. Il y en a qu'un négatif et l'autre positif. Mais nous, on va toujours vers ce qui est positif. Quand c'est positif, automatiquement, ça veut dire que c'est optimiste. Et l'optimisme, il faut savoir le garder. Merci de rester avec nous sur Média. Merci à ASM pour la réalisation de l'émission. Il est tout juste 23h17. On se retrouve dans un instant. Et je vous souhaite à toutes et à tous une très belle soirée. Toujours optimiste. À l'écoute.

Eh bien, chers amis, cette chanson s'intitule Jojo. Donc, Jojo par l'artiste Winona Oeke. Il y avait Adele avec la chanson que tout le monde connaît, qui avait joué en 2021, Easy on Me. Il y avait également Sam Thompson, Tompkins, je voulais dire Tompkins. Voilà, je m'excuse, je voulais dire Tompkins. Voilà. Et puis, il y avait, c'est une nouveauté, hein, Post Malone, que tout le monde connaît. D'ailleurs, on peut. C'est facile de se rappeler. Post Malone, parce que qu'est-ce que vous écoutez en ce moment? Radio, Midi 1, bien évidemment, Midi 1 Radio. Et on a souvent dit, lorsqu'on écoute la radio, ça veut dire que le poste est allumé. Parce qu'avant, on disait un poste, ensuite on disait un poste de radio, ensuite quand il y a eu les postes avec les piles, donc on disait un poste transistor, parce que poste de radio, bah, il fallait brancher, bien évidemment, la prise, le secteur, comme on dit. Après, il y a eu le poste transistor, quand on disait pas au départ transistor, simplement parce qu'on était tellement habitué au poste. Donc le poste transistor, après on enlevait le poste et on gardait transistor. Alors qu'en fait, il fonctionne avec des transistors, ça c'est sûr, parce que c'est un transistor, mais il fonctionne avec des piles, n'est-ce pas? Et il y avait même à l'époque les deux options. Il y avait pile et secteur. On pouvait écouter le son poste transistor avec des piles. Et si on n'avait plus de piles, on disait « Ah, j'ai plus de piles, oh là, mais moi je vais écouter la radio !» Ben c'est simple, ben, tu branches la prise. Et on écoutait comme cela à l'époque, c'est comme ça. Maintenant tout a changé, mais ce qui est extraordinaire, vous ne changez pas de radio. Et ça nous fait toujours un grand plaisir de vous savoir fidèle à Midi 1, avec notre fidèle ami, Essam, la suite du programme, tout de suite. Je vous rappelle, à minuit précisément, le retour de l'information. En attendant, écoutez ce qui arrive. Qu'est-ce que c'est beau, c'est normal, c'est Midi 1 et tout ceci, c'est pour vous. 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
1: Voilà, mes chers amis, on a entendu One More Time, c'est-à-dire une autre fois. Eh bien, One More Time, on se retrouvera une autre fois pour une nouvelle édition des Nocturnes demain, bien évidemment, après les informations de 21h. On a toutes et tous apprécié ces superbes chansons signées pour leur Captain Antenna. Il y avait également Queen Latifah de la partie. Il y avait également Adrian White, l'artiste Tayla, l'artiste africain également Rima, et toutes ces superbes chansons qui, dans quelques secondes, vont passer le relais. Une remarquable ballade. Et si je vous dis qu'il s'agit de la ballade de Whitney Houston, I Will Always Love You, vous allez certainement répondre que, en fait, cette chanson appartient en réalité à Dolly Parton. Et oui, vous avez tout à fait raison. Mais tellement d'artistes ont repris ce titre, dont la chanteuse Whitney Houston, mais également le chanteur canadien Rock Voisine, qui en toute beauté nous mène directement aux informations de minuit.

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1: Bonsoir à toutes et à tous, Cassandre Thomas avec vous. À la une de l'actualité, près de 200 personnes sont mortes lors de fusillades en Afrique du Sud en 2026. Selon le Global Initiative Against Transnational Organized Crime, le pays a enregistré au moins 41 fusillades de masse depuis le début de l'année. Les derniers incidents survenus à Johannesburg et au Cap ont porté à 27 le nombre de morts en un seul week-end. Selon l'organisme à l'origine de ce rapport, une partie importante de ces violences est liée à la concurrence entre réseaux criminels et individus cherchant à contrôler les marchés illicites de ces territoires. En République démocratique du Congo, l'épidémie d'Ebola continue de progresser et de tuer. Quelque 3900 décès ont été enregistrés par les autorités congolaises sur 8067 cas recensés depuis le mois de mai. Dans le nouveau rapport épidémiologique publié ce lundi, les autorités sanitaires congolaises précisent que le taux de létalité s'établit à 48,4%, tandis que 2070 patients ont été déclarés guéris. On reste en RDC. Au moins 12 personnes sont mortes et plusieurs dizaines d'autres portées disparues dans le naufrage d'une embarcation survenue dans la nuit de samedi à dimanche sur le lac Kivu dans l'est du pays. C'est ce que rapportent les médias locaux, indiquant pardon que l'accident a eu lieu alors que l'embarcation effectuait la traversée. On prend maintenant la direction de la Guinée-Bissau. L'ex-président en exil est candidat à l'élection présidentielle du 6 décembre prochain, alors qu'il a quitté le pays depuis qu'il a été renversé par un putsch il y a 10 mois. Oumaro Sissoko Embalo a fait part de ses intentions politiques ce lundi auprès de l'AFP. Rappelons qu'à l'époque, de nombreux observateurs avaient soupçonné le chef de l'État d'avoir orchestré le coup d'État pour arrêter le processus électoral qu'il semblait perdre. Dans le reste de l'actualité africaine, en Angola, l'eau change de couleur dans la baie de Luanda au nord-ouest du pays. C'est l'alerte que lancent les organisations environnementales angolaises Eco-Angola et Guardiões da Costa Mongolé. Elles indiquent avoir constaté une eau opaque présentant une coloration allant du bleu au vert turquoise, ainsi que des poissons morts et d'autres présentant un comportement anormal. Pour l'heure, la cause de cette variation de couleur reste inconnue, mais les ONG appellent les citoyens à ne pas ramasser, consommer ou vendre les poissons retrouvés morts ou étourdis dans la baie et éviter tout contact direct avec l'eau dans les zones touchées. On termine cette synthèse avec un mot de sport. Les éliminatoires de la CAN 2027 se poursuivent. La deuxième journée des éliminatoires s'est ouverte ce lundi et dure jusqu'au 6 octobre. Demain, le Maroc rencontrera le Lesotho à 13h heure marocaine, 15h heure locale en Afrique du Sud. C'est la fin de cette synthèse. Merci à toutes et à tous de l'avoir suivi. Très bonne suite des programmes sur Médias.